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2: Et adieu, adieu, Kushiba. Vous allez bien, Franck?
3: Très, très bien. J'ai une pêche aujourd'hui.
2: Bon, mais tant mieux. Moi, je ne sais pas, je n'ai pas bien dormi la nuit dernière. Il passe plein d'ormites, là, l'année passée. Vous savez pourquoi?
3: Ben non.
2: Ben à cause de mes voisins. Ah. Et moi, empêché de dormir. Alors, mais, à quoi arrive au paga et les grands gauts périéaux? Alors, heureusement pour moi, grands gauts périéaux, ça n'arrive pas souvent. Mais quand même, quel sagan que mes voisins ont fait la nuit dernière.
3: Quel sagan? Alors, je connais pas. Qu'est-ce que ça veut dire, ça?
2: Et puis, j'en cours, le sagan, c'est le bruit. Le sagan, c'est le vacarme, le tapage. Vous voyez le genre de nuit que j'ai passé.
3: Oh là là, oui.
2: Alors, faire du sagan, faire des sagans, c'est faire du bruit. Chez nous, en français régional, en francitan, vous pouvez entendre quel sagan est qu'une sagan. Un sagan du diable, une sagan del diable, en version originale. Le sagan, c'est aussi le tapage consécutif à une querelle. Quel sagan?
3: C'est marrant. Parce que Sagan, moi, ça me fait penser à
4: François Sagan.
2: Ah, c'est vrai, c'est vrai. Vous avez tout à fait raison. Mais oui, Françoise Sagan, effectivement, est femme de lettres française. Ben, Noscudo, en Corsia, Cazar, en 1935, née dans le Quercy et dans le Lot, à Cajar, en 1935, est décédée en 2004. Alors, une précision nette, elle passe au nom officiel. En réalité, Sagan n'était pas son véritable nom. Elle s'appelait Françoise Quarez. Si final, la question que nous pouvons poser à Franz, on peut se poser cette question. Pourquoi avait-elle choisi ce pseudonyme Sagan? Ben, peut-être espérait-elle que son nom fasse du bruit.
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6: Il était une fois une légende à Santenay. Nous sommes en territoire viticole, toujours en Bourgogne. Cette histoire s'appelle Les Teux Blancs de Santenay. Un conte de Sandra Amani de l'ouvrage Légende du vignoble, édité chez l'Escargot Savant. Bonjour Sandra.
7: Bonjour Charlotte.
6: Les Teux Blancs de Santenay, c'est un rapport avec le vignoble?
7: Oui. Vous allez le comprendre en écoutant cette histoire. Nous sommes le 16 juillet 1919. C'est un grand jour à Santenay. Des milliers de fleurs ont été accrochées aux portes et aux fenêtres du village. Les cloches de l'église carillonnent à toute volée et les dames portent de longues robes claires et de beaux chapeaux. Lucille, la fille d'un des plus riches fermiers du village, épouse Norbert. Un ancien soldat issu d'une famille plus modeste qui s'est joliment distingué durant la guerre. Mais à présent, il a décidé de déposer les armes et de renoncer à cette noble fonction pour demeurer près de sa belle. Le travail ne manque pas à la ferme. Le père de Lucille possède aussi de beaux hectares de vignobles. Norbert est certain de ne jamais s'ennuyer.
8: Oh, quelle chance d'être au bras de Lucille, une fille aussi belle et aussi riche. Oh, mais qu'elle était longue cette messe, j'ai cru qu'elle n'en finirait jamais.
7: Norbert n'a qu'un seul défaut. Il ne croit pas en Dieu. Il faut dire que les horreurs de la Grande Guerre ne l'aident pas à retrouver la foi. Lucille, elle, par contre, est très pieuse.
8: Mon jeune époux accepte au moins d'aller à la messe le dimanche.
7: Les jours passent. Lucille est heureuse. Norbert est devenu un fermier travailleur. Mais certains matins, il revoit du sang jaillir de la terre. Cependant, bien vite, il oublie les bombes et fait repartir ses magnifiques bœufs tout blancs dans son champ. Le soir, il peste auprès de sa jeune épouse, toujours en train de prier pour un oui ou pour un non.
8: Si ton Seigneur existait, il n'aurait pas permis tous ces morts dans les tranchées. Il n'aurait pas toléré les larmes de toutes ces pauvres femmes qui pleurent aujourd'hui, un mari, un fils, un frère.
7: Lucille ne répond plus. Elle préfère garder son calme. S'énerver pourrait nuire au bébé qui va arriver prochainement. Nous sommes le 10 juin 1920. Il fait un soleil superbe à Santenay. C'est la fête Dieu. Sur les coteaux, les vignes se prélassent dans leurs jolies robes vertes. Les villageois se préparent à assister à la grande messe. Mais dans la ferme de Lucille, Le climat est loin d'être aussi serein. Norbert ne veut rien entendre. Il n'ira pas à l'église. Au lieu de cela, il travaillera dans les champs.
4: Je t'interdis formellement d'atteler les bœufs ce matin. Au moins, si tu ne le fais pas pour moi, fais-le pour ton âme, mon chéri.
7: Norbert sort de la maison en claquant la porte. À midi, de retour de l'église, Lucille ne trouve pas son mari et décide de partir à sa recherche.
4: Oh, je vais aller voir au champ. Il doit y être avec les bœufs, pourvu qu'il ne soit rien arrivé. Tiens, quel est le plaisantin qui a amené ces trois rochers dans mon champ? Bon, ils ne gêneront pas le labour, c'est déjà ça.
7: Le soir tombe, Norbert ne revient pas.
4: Mais où peut bien être le jeune époux de Lucille? Pourquoi ne revient-il pas dans sa ferme à Saintenay?
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4: Quelques mois après la fin de la Grande Guerre, un jeune couple s'est dit oui pour la vie à Saintenay. C'est la légende des Teux Blancs de Saintenay, de l'ouvrage « Légende du vignoble » édité chez l'Escargot Savant et écrit par Sandra Amani.
7: Norbert, ancien soldat traumatisé par la guerre et jeune marié, est toujours absent. Lucille, sa femme, est enceinte, mais garde espoir depuis ce fameux dimanche où Norbert a préféré aller labourer son champ plutôt que d'aller à l'église. Dans le village, la rumeur de sa disparition prend de l'ampleur.
4: Ah, quel salaud ce Norbert! En plus, il est parti lâchement en emmenant les bœufs et la charrue.
7: Un matin, un sentiment étrange pousse Lucille, sur le point d'accoucher, à se rendre dans le champ sous la roche pendue de son village, Saintenay. Nous sommes en mars. Son gros ventre la gêne un peu pour marcher. Courageuse, elle lutte pour son enfant. Arrivée dans le champ, elle est saisie d'une violente douleur au ventre.
4: Appuie-toi contre moi.
7: Lucille a si mal qu'elle ne prête pas attention à cette voix lointaine d'homme. Machinalement, elle s'assied au pied du plus petit des rochers qui se trouve à côté d'elle. La douleur cesse et Lucille finit par s'endormir.
4: Repose-toi, tendre Lucille. Ton mari veille sur toi. Je ne t'ai jamais abandonnée. Je suis là, près de toi, avec nos bœufs et la charrue. Le Seigneur s'est vengé de mon impiété et m'a sévèrement puni. Ces trois rochers que tu vois là, c'est nous, les bœufs et moi. S'il te plaît, prie pour mon âme et tu me délivreras pour l'autre monde.
7: À son réveil, Lucille comprend pourquoi son mari n'est jamais revenu. Elle regarde un par un ces trois rochers.
4: Mon amour, bientôt tu ne souffriras plus. Je vais prier nuit et jour pour sauver ton âme.
7: Lucille se lève péniblement. Les contractions sont de plus en plus intenses. Le bébé sera là ce soir, elle en est certaine. Elle quitte le champ. Bientôt, elle reviendra près de ses rochers avec son fils ou sa fille. Et elle lui parlera de Norbert avec tendresse.
4: Aujourd'hui, on peut encore voir les trois blocs de pierre situés en dessous de la roche fendue. On les nomme les Teux Blancs de Saintenay.
7: Eh oui, Charlotte. Le mot « teux » signifie « roche » dans les régions viticoles de Bourgogne. Il peut aussi désigner la falaise.
4: Heureusement, l'âme du pauvre laboureur n'est plus prisonnière de la pierre de Saintenay depuis longtemps déjà. Malgré tout, si vous tendez bien l'oreille, vous pouvez encore entendre Norbert guider ses bœufs à travers champs et Lucille qui l'accompagne joyeusement en chantant.

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1: Bernard, 68 ans, je habite Marseille depuis plus de 45 ans.
2: Votre grande passion, c'est la randonnée?
1: C'est la randonnée dans tous les terrains, dans toutes les régions de France.
2: Ça a commencé comment, cette passion? Enfin, qu'est-ce qui vous a mis le pied à l'étrier?
1: Aller à l'école, pas le choix. En pleine campagne, on allait à l'école à pied.
2: Ça représentait quoi comme trajet, comme longueur de trajet?
1: Quand j'ai commencé en primaire, dans la Nièvre, c'était 1 km 4 fois par jour. Et après, dans le Cher, c'était 3 km le matin et 3 km le soir, dans le milieu des bois, pour aller à l'école.
2: Et vous n'avez jamais eu les chocottes au milieu
1: non.
2: des bois?
1: Ben non, c'est ça là-bas, au milieu des bois, c'est ça, il n'y a que du gibier. Le gibier est la peur de l'homme. Les oiseaux qui viennent le matin devant vous, là, qui se réveillent, le petit rouge-gorge, le petit merle, qui marche devant vous, là, dans la lumière, c'est magnifique. Le lever du soleil sur dans un sentier où il y a une biche qui est en train de ou un cerf qui est en train de dormir, un chevreuil, c'est magnifique.
2: Je crois que la randonnée, ça commence tôt chez vous.
1: Oui, ça commence tôt. Même les enfants, mon fils, lui, il avait 6 mois, il commence à randonner avec nous.
2: À 6 mois, il marchait.
1: Ah ben, il était dans le dos, je le portais sur moi, mais j'avais ma fille avec moi aussi. Ils ont commencé de bonne heure.
2: Généralement, vous partez pour des randonnées de combien de kilomètres?
1: Alors, quand on est sur Marseille dans la journée, c'est 8, 10, l'été, 12. Et que les week-ends, en dessous de 20, vous n'allez pas me faire plaisir. Je préfère 20, 25.
2: Et vous faites ça en combien de temps?
1: On marche à une vitesse moyenne de 6 km/h.
2: C'est un bon rythme, ça?
1: Oui, c'est un bon rythme.
2: C'est du plaisir, mais c'est aussi une mission. Une fois que vous êtes parti, on ne vous arrête pas.
1: Voilà. Alors, il y a des gens qui ont du mal à me suivre. Alors, ils n'aiment pas randonner avec moi parce que.
2: Ah, il y a eu des prises de bec déjà?
1: Non, jamais, jamais. Non, mais avec le sourire.
2: Et vous pensez à quoi quand vous marchez?
1: À rien. À rien.
2: Ça a l'air génial.
1: Oui, c'est génial. À rien. On est là, on regarde la nature, on regarde tout. Le moindre petite chose, ça nous émerveille.
2: Et quand vous partez en randonnée, vous êtes équipé comment?
1: Sac à dos, avec de la boisson, de la nourriture, des affaires chaudes, des affaires froides, de la crème solaire, des lunettes, une casquette.
2: Vous avez tout, quoi.
1: Oui, il faut tout. Je marche aussi avec des bâtons pompes.
2: Des quoi?
1: Bâtons pompes. C'est des bâtons avec un ressort à l'intérieur qui a différentes puissances qui fait que là, c'est toute la partie supérieure du corps qui travaille. Les muscles, le cardio, les abdos, le dos. Ça les fait travailler. Et après, avec ce principe-là, ça allège toutes les articulations basses. Les hanches, les genoux, les chevilles. Alors, c'est comme on appuie dessus, ça nous relève le corps.
2: Le surnom de Robocop de Marseille est mérité.
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3: Nous l'avions déjà reçue dans Toujours à la page en tant que romancière. La romanesque Magali Milot est de retour dans les librairies, mais cette fois en tant que médecin. Le métier qu'elle a exercé passionnellement jusqu'à un burn-out en blouse blanche. C'est d'ailleurs le titre qu'elle a choisi pour ce témoignage qui paraît chez l'Archipel. Mon burn-out en blouse blanche. Un livre qui commence le jour où Magali échappe de peu à la mort au volant parce que son cœur déclenche au milieu de nulle part une crise de tachycardie. Et ce n'était pas le premier symptôme, il y avait eu des bronchites à répétition, l'eczéma et même l'apparition d'un foyer d'endométriose. Et bien sûr, la course contre le temps pour s'occuper de ses enfants, recevoir ses 40 patients par jour, les ruminations nocturnes, la boule au ventre le jour. Et il y a aussi eu le déni, un refus de voir qu'il était urgent qu'elle arrête. Même cet accident, évité de justesse, n'aura pas su lui mettre les points sur les i. Pourquoi, Magali Milot?
4: Je ne sais pas exactement, mais c'est vrai que j'avais beaucoup de culpabilité à m'arrêter, par rapport aux patients, par rapport à ma famille. Dans nos études, on ne nous apprend pas à prendre soin de nous. On nous apprend à toujours être là, toujours travailler, faire plus. Et puis, en tant que femme, on est un peu des rocs. On est les piliers. Et oui, je me disais, il faut que je tienne, il faut tenir.
3: Et vous aviez des reproches qui vous étaient faits dans le cadre familial, effectivement. Comment vous les expliquez?
4: Je pense que c'est pas compris ce qu'on vit quand on est en burn-out. Et voilà, et peut-être que l'entourage a besoin de savoir que c'est pas quelque chose qu'on ne veut plus faire, c'est juste qu'on peut plus parce qu'on n'a pas assez d'énergie. Donc je pense que c'est pas compris.
3: Pas compris non plus par une partie du corps médical, parce que vous avez quelques consultations qui sont quand même assez violentes.
4: Oui, les médecins ne m'écoutaient pas vraiment. En tout cas, certains que j'ai vus. C'était assez compliqué, ça, pour moi.
3: Qui a été ou quelle a été la première personne ou le premier moment qui vous a autorisé à vous dire, là, je vis quelque chose et c'est légitime de dire stop?
4: Alors, la première personne, ça a été quand même la psychologue qui m'a suivie. Mais au début, c'est pareil, je voulais pas croire à ce qu'elle me disait. Elle m'a vraiment dit, c'est un burn-out, etc. Il va falloir du temps. Mais moi, j'étais encore dans le déni en me disant, non, mais c'est trop long. Elle me parle d'un an et demi de repos. Moi, j'ai envie de reprendre et je vais reprendre bien plus vite.
3: Écrire ce livre, pour vous, c'était un bilan, c'était un message. Comment est-ce que vous l'avez abordé?
4: Pour moi, c'est plus un message, en fait. C'est plus pour aider les gens qui sont en burn-out, mais aussi les proches. Après, c'était aussi alerter, parce qu'il y a beaucoup de burn-out en ce moment, dans toutes les professions, mais le milieu médical est quand même bien impacté. Le système médical, actuellement, je veux dire, il est plus performant, parce que chaque médecin a trop de patients. Comme je le mets à la fin, la patientèle a augmenté de 1/5 par médecin. C'est très compliqué. Donc c'est pour ça qu'il y a des médecins qui tombent, j'allais dire, malades de plus en plus. Moi, je dirais ce qui est essentiel par rapport aux professions médicales, aux médecins, c'est prendre soin de soi pour pouvoir ensuite redonner aux autres. Et puis après, même pour la plupart des personnes, essayer toujours de se ramener un peu à soi et à quels sont mes besoins, quelles sont mes limites, et j'ai le droit de dire non pour certaines choses pour pouvoir me préserver ma santé.
3: Magali Milo a vécu 3 ans de descente aux enfers et a mis 3 ans à se reconstruire grâce au repos, à la méditation, à la danse, à l'écriture, grâce à un recentrage sur elle-même et une remise en question profonde de son mode de vie. Elle délivre un témoignage touchant et un message indispensable dans « Mon burn-out en blouse blanche » paru chez l'Archipel.
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5: Bonjour Julie, bonjour tout le monde.

0: encore une fois, il y a débat. Sur place, il y a trois sources différentes qui sont indiquées comme étant la source de la Loire. Il y a l'authentique source de la Loire, la géographique source de la Loire et la véritable source de la Loire. Les trois sont des filets d'eau ou au mieux des ruisseaux. Et là, c'est le moment de se souvenir de vos cours de primaire. Pour former un fleuve, il faut qu'il y ait une source, rejointe par d'autres sources affluentes, puis par des rivières affluentes, etc., etc., pour finalement que tout ça aille se jeter dans la mer. Mais alors, comment il peut y avoir une source géographique, une source véritable et une source authentique de la Loire ? Eh bien, parce que les propriétaires des terrains sur lesquels sont situées ces sources se sont chamaillés pendant longtemps pour savoir lequel était le propriétaire de la source de la Loire. Question certainement d'argent et de tourisme.
1: Bien sûr, aujourd'hui, Lucie, c'est fini quand même les chamailleries. Tout le monde s'est mis d'accord.
0: Bien sûr que oui, tout ça c'est terminé. Aujourd'hui, on parle des sources de la Loire. En fait, la Loire prendrait sa source dans la nappe phréatique sous le mont Gerbier de Jonc. Nappe phréatique qui fait jaillir non pas trois sources, mais une trentaine au pied du mont. Alors, il n'y a pas de source officielle en fait. Et cerise sur le gâteau, certains bénévoles se sont mis à chercher quelle était la vraie source de la Loire. Et ils se sont rendus compte que le premier affluent du fleuve prenait sa source plus haut et plus loin que ces fameuses sources dont je vous parlais tout à l'heure. Même si on n'est pas sûr de sa source principale, on est sûr qu'elle se jette à Saint-Nazaire. Et là, il n'y a pas besoin d'investigation.
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1: Sur les chemins qui étaient empruntés par les pèlerins, qu'on appelle les Michelots, qui sillonnaient toute l'Europe pour aller au Mont-Saint-Michel. Et les chemins de Saint-Michel, il y en a un qui passe notamment à Mortain.
2: En fait, il y a des chemins de Saint-Michel un peu partout en France.
1: Oui, un peu partout. Si vous voulez, c'est l'équivalent des chemins de Saint-Jacques et de Compostelle. C'est juste que les chemins de Saint-Michel sont plus anciens théoriquement que les chemins de Saint-Jacques. C'est que les chemins de Saint-Jacques, ils ont été popularisés, beaucoup plus.
2: Ah, mais là, c'est plus dégagé, j'ai l'impression.
1: Alors là, c'est le bas de la Grande Cascade. Vous voyez la passerelle un petit peu plus bas?
2: Ouais.
1: Et c'est de là qu'on a le meilleur point de vue.
2: D'accord,
1: allons-y. Juste derrière.
2: Donc là, on descend. On a une belle vue sur... Là, c'est la Canse.
1: C'est la Canse, oui.
2: Qui est plus large, hein, que le Canson.
1: Exactement. Alors, la Canse, on l'appelle aussi la rivière dorée. Elle emmène avec elle des sédiments argileux qui donnent une couleur dorée.
2: Ah oui, c'est pour ça que là, ça fait un peu doré,
1: oui,
2: justement,
1: c'est
2: là-bas.
1: Ça.
2: On est au pied d'un gros rocher. On a la marque du GR blanc et rouge. Et c'est indiqué GR 22. Donc là, on emprunte une passerelle qui passe au-dessus de la Canse, qui est beaucoup plus grande que toutes les passerelles qu'on a empruntées jusque-là, forcément, puisque, on le disait, la Canse est plus large. On a la cascade en face de nous.
1: Donc voilà, avec une puissance relativement incroyable, hein, on s'en rend bien compte ici avec les dernières précipitations, c'est... Il y a du débit.
2: Elle est plus resserrée aussi.
1: Oui, elle est plus resserrée, alors elle repart de plus haut, elle est en virage.
2: Donc forcément, l'eau prend de la vitesse. Hein.
1: Oui.
2: Et donc là, on voit les rochers un peu typiques aussi du massif armoricain.
1: Un peu rouge-marron, aussi très ciselé.
2: Ah, c'est un vrai toboggan. Il n'y a personne qui l'a pris en toboggan?
1: Non, c'est fortement déconseillé.
2: Et là, il y a de beaux reflets du soleil encore sur la Canse qui poursuit sa route après. Des espèces de cheminements boisés. Il y a des bois tout autour. Là, on reprend des escaliers qui nous permettent de quitter le lieu de cette grande cascade, de la voir aussi avec un autre point de vue. Vous les avez découverts il y a longtemps, vous, ces cascades-là?
1: Je les connais depuis que je suis enfant. En fait, ma famille est originaire en fait, du Mortainais en partie. Et on venait ici ces dimanches après-midi en famille. Bah, je pense que tous les Mortainais sont fiers de leur cascade et de leur patrimoine. C'est quand même un patrimoine naturel exceptionnel. On est connu et les gens viennent aussi pour ces cascades.
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3: Saviez-vous qu'en France, une grande partie des voitures de police que vous voyez dans les séries n'ont jamais arrêté personne? Non, non, elles viennent parfois d'un hangar très discret en Alsace. Oui, oui, ici, entre deux zones industrielles, on fabrique l'illusion du cinéma avec plus de 90 000 objets différents. Aujourd'hui, je teste pour vous Cinérémy à Geispolsheim. Nous sommes dans une zone d'activité en périphérie de la ville. Assez classique, hein. Sauf que sur le parking, alors on peut apercevoir plusieurs voitures de police qui attendent tranquillement. Intriguant, hein. Et là-bas, j'y retrouve Michael. C'est le directeur fondateur de Cinérégie. C'est une compagnie d'ici, hein, qui propose à la location des uniformes, des costumes, des véhicules, des armes et même de la décoration pour le cinéma et la télévision. Michael l'accueille avec un super sourire et une phrase plutôt rassurante. Tu verras, ici tout est faux, mais tout doit paraître vrai. Et il n'y a pas tort, hein. En poussant la porte de l'immense hangar, je comprends que je viens d'entrer dans un monde littéralement parallèle, où se mêlent des uniformes à perte de vue. Police nationale, gendarmerie, pompiers, militaires. Chaque uniforme correspond à une époque précise. Une couture, un écusson, une nuance de bleu. Tout compte, parce qu'un détail faux, eh bien, peut ruiner littéralement la crédibilité d'une scène. Alors, comme le veut la chronique, eh bien, j'ai évidemment tenté d'en porter un. Mais je découvre immédiatement un problème. Ah ben oui, oui, marcher avec assurance quand on porte un uniforme officiel, ah ben ça ne s'improvise pas. Non, je ressemblais davantage à un agent de sécurité un peu paumé plutôt qu'au commissaire Moulin, si vous voyez ce que je vais dire. On poursuit en changement littéralement d'ambiance, hein. Place aux fusils, aux flingues et autres lance-roquettes. Méga impressionnant. Mais Michael insiste, hein. Toutes les armes sont neutralisées ou adaptées pour le cinéma. Ah oui, ici on rigole pas avec la sécurité, hein. Elle est maximale pour une illusion absolument totale. Et je vous le confirme, ici, on n'est pas avec des petits joujoux en plastoc. Non, non, non. Et Michael a déjà fourni des tournages de films assez balèzes, hein. Si je vous dis Fury avec Brad Pitt ou encore Sherlock Holmes avec Robert Robert Downey Jr. et même le film Les Rivières Pourpres.
4: La classe quand même. Hein.
3: Cinérégie peut même livrer ses véhicules et ses équipements sur des tournages partout en France et même en Europe. Alors je vous laisse imaginer la scène, hein, lorsqu'il y a un contrôle routier disons banal, la tête de l'agent quand il réalise que le véhicule de police n'est pas un officiel et qu'à l'intérieur on y trouve un bazooka, 10 mitraillettes et 12 fusils à pompe. Et heureusement, hein, avec l'attestation très spéciale que présente Michael, ah bah tout est réglé. Hein. Mais il faut le dire, la scène reste quand même très cocasse. Comme quoi, à Guys First Time, on peut vivre un polar sans même commettre de délit.
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5: Comme ils sont susceptibles d'entendre ce petit cours, je vais faire attention, je vais être sympa avec nos chers petits anges aujourd'hui.
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5: Pote Péplard, garçon ou fille, c'est la question que tous les futurs parents entendent évidemment, bah, dans tous les pays du monde. Quand on attend un heureux événement, l'entourage demande souvent « Anéhé, alors, pote Péplard, hein, garçon ou fille ?» Ça permet de choisir, de bien choisir le cadeau de naissance évidemment. Pote, c'est un gars, leur pote, en breton ça fonctionne à tout âge. Leur pote, un gars ou un garçon. Et plard, leur plard, c'est une fille, ou une femme d'ailleurs. Pote, péplard, gars ou fille. Mais on peut préciser, si on veut être sûr, pour les jeunes enfants, leur potric, un petit gars, un jeune garçon, potredigou au pluriel, un peu plus dur à retenir. Hein. Potredigou. Et plaric, c'est pour une jeune fille, une petite fille, plarigou au pluriel. Voilà, c'est simple, mais comme toujours, c'est simple quand on connaît. Bien sûr, c'est plus facile après. Donc, pour les gars, pote, potric, potredigou, pour les filles, plar, plaric, plarigou, au pluriel.
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5: Et maintenant, un nom de bateau. Ça change et on en voit souvent dans les ports avec le mot avel, en mot composé. Avel, c'est le vent. Bon, c'est sûr que du vent, ça aide quand on est en mer. Donc les marins choisissent souvent des noms en rapport avec le vent. Avelvour, par exemple, du vent de mer. Avelvour, mais on entend aussi, on peut lire Aveldro, le tourbillon, ça c'est le vent qui tourne, Aveldro. Autre possibilité toujours, Avelpen ou Avelaben, expression moins appréciée car ça indique où ça parle du vent de tête, Avelaben, le vent de face qui n'aide pas beaucoup en mer, et sinon Aveldré ou Aveladré, ben là, c'est pour ceux qui veulent du vent arrière. Mais voilà, ce sont de très beaux noms qu'il faut préserver, évidemment, comme les noms lieux, comme les noms de famille, comme notre belle langue, en fait. Mais ça se fera que si l'on fait tous un petit effort. Je vous laisse et je vous dis à demain, même heure, d'Ahenta et bon vent.
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1: Alors, nous sommes dans le laboratoire des sauvages et cultivés. On est à Castel.
2: Et vous, Valérie, vous avez créé votre propre marque de cosmétiques ici dans ce laboratoire qui est un laboratoire collectif.
1: Oui, c'est un laboratoire partagé qu'on a donc créé avec le collectif Sauvages et Cultivés. On est un groupe de productrices et transformatrices de plantes.
2: Mais vous, la particularité, c'est que vous utilisez une ressource locale que nous avons dans le département, à savoir la vigne.
1: Alors moi, je formule mes produits cosmétiques à partir de marc de raisin.
2: C'est ce qu'on a ici dans ces flacons.
1: Tout à fait. Alors le marc de raisin, c'est le résidu sec de la presse après la vendange du raisin. Donc moi, je le recueille chez Mireille Ribière au domaine du lendemain, qui est une vigneronne en biodynamie.
2: À Fourques. Oui. Et qu'est-ce qui vous a donné l'idée d'utiliser ce marc de raisin pour faire des produits cosmétiques?
1: Alors moi, je suis fille de viticulteur et de distillateur. Donc j'ai vraiment grandi au milieu des vignes, ça fait partie de mon ADN. Donc j'avais pas vraiment envie de reprendre l'exploitation familiale, mais j'avais envie de valoriser la plante qu'est la vigne d'une autre façon, et l'idée d'en faire des produits de soins m'est apparue assez évidente.
2: Vous avez un parcours de scientifique?
1: J'ai un parcours d'herboriste. En fait, j'ai été formée à Underplant, qui est l'école des médecines douces et d'herboristerie à Montpellier. J'ai suivi un parcours en cosmétologie et également, pour arriver à tout ça.
2: Alors, dans vos cosmétiques, vous, qui sont sous quelle marque?
1: Ma marque s'appelle Résonance. Résonance, R-A-I, comme le raisin. Moi, je développe deux sérums pour le visage.
2: Donc, c'est-à-dire, de ce marc de raisin que nous avons ici, on arrive à des petits flacons.
1: Alors, en fait, le marc de raisin, après l'avoir séché, je vais réaliser différents types d'extractions avec des solvants différents qui vont être à la base de la composition de mes produits. Donc on a un sérum hydratant pour le visage, donc qui est à base d'une eau de raisin que je fabrique et que j'associe à différents types d'acide hyaluronique et d'huile essentielle. Donc ça, c'est un sérum qui est hyper hydratant, qu'on met d'abord avant toute autre crème ou huile. Et ensuite, en complément, je réalise une autre extraction de raisin, mais à base d'huile, que je vais mélanger avec d'autres huiles précieuses, du bakouchiol qui a un anti-ride naturel et des huiles essentielles qui sont régénérantes. Donc ça, c'est plutôt pour la partie nutrition très concentrée de la peau.
2: Réalisé ici à Castel.
1: Absolument, c'est une chance formidable d'avoir ce laboratoire.
2: Et alors, vos produits, ce sont des produits cosmétiques. On va les retrouver où ensuite, Valérie?
1: À Perpignan, dans différents endroits, à Bagnoul-sur-Mer aussi. Et également chez des cavistes qui ont choisi de valoriser la vigne, le vin, mais d'une autre façon.
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3: Il s'appelle Frédéric Brand et ça fait maintenant 17 ans qu'il travaille à l'élaboration des créments, des 4 millions de bouteilles de créments de l'entreprise Louis Bouillot à Nuits-Saint-Georges. Il nous fait voir l'envers du décor. Mais d'abord, on s'équipe de chasubles Orange Fluo.
4: Sur le site, il y a une centaine de personnes qui travaillent sur le site. Et c'est un site classé IFS BRT. C'est-à-dire qu'on respecte des normes qualité et sécurité consommateur. Et donc, mettre des chasubles qui permettent l'identification des visiteurs avec un enregistrement bien adéquat.
3: Eh bien, allons-y, ouvrons cette porte.
4: Oui, on va y aller.
3: Oula!
4: Donc en fait ici, nous n'avons pas de cave enterrée. Les cuves font jusqu'à 7 mètres de haut.
3: Ah oui.
4: 7 mètres de haut et une seule cuve représente le volume d'un petit domaine viticole. Ça représente environ 520 hectolitres de vin. Ici, nous avons dans cette cuverie-là 50 cuves différentes. Et cette diversité de cuves, cette quantité de cuves est importante parce qu'en Crémant de Bourgogne, nous sélectionnons les zones géographiques. Mais également, nous avons un grand travail au pressurage où nous séparons la cuvée et la taille que nous vinifions séparément. Et afin d'avoir une grande diversité de profils aromatiques qui vont nous servir de nos assemblages crémants futurs, nous avons besoin d'avoir une grande quantité de cuves qui vont pouvoir mettre en musique nos assemblages pour la suite.
3: Donc malgré le fait qu'on soit dans un environnement plus ou moins industriel et gigantesque, on a quand même cette notion de terroir, c'est important de le rappeler.
4: C'est important. Si maintenant je mélange tout, parce que c'est effectivement une seule appellation que l'on vinifie, mais si je commence à tout mélanger pendant les vinifications, après les assemblages que l'on va faire n'auront plus aucun sens. Il faut vraiment respecter ces trois principes, donc le cépage, le terroir et le fractionnement au pressurage qui vont nous permettre justement d'accorder. Il faut savoir que Louis Bouillot a plus d'une dizaine d'assemblages différents et il faut que chacune de ces assemblages ait une personnalité bien précise avec son moment de dégustation et de plaisir propre. Et donc c'est grâce justement à ces diversités qu'on peut avoir ça.
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1: Nicolas Dangle, gérant de l'entreprise Rêve en Van basée à Nexon.
0: Les Limousins sont formidables. Stéphane Pigato.
1: Ma première formation qui a été un DUT génie civil à Aigleton, en fait, ça a été un peu le tremplin et ça m'a boosté et motivé pour continuer dans ce sens-là. C'était plutôt le BTP et notamment les travaux publics. L'envie d'aller sur le terrain, de faire du chantier, voilà, des projets de construction.
2: Les études se poursuivent, vous passez vos diplômes. Ensuite, les jobs arrivent, donc là, dans le BTP toujours.
1: Dans le BTP tout de suite, pendant 7 ans. 2 ans dans le Cantal et 5 ans sur la région bordelaise. Conducteur de travaux, donc c'est-à-dire que j'avais en gestion plusieurs équipes de travaux. Que ce soit de l'assainissement, du terrassement, des réseaux d'eau, des travaux routiers, gestion d'équipe on va dire. Entre 30 et 40 personnes, voilà, suivant le pic d'activité un peu de l'entreprise.
2: À cette époque-là, vous êtes plutôt heureux, bien dans votre boulot, bien dans votre vie, vous faites ce que vous aimez depuis tout petit.
1: Exactement, je fais ce que j'aime. Mais avec le temps, l'amplitude horaire devient importante, des chantiers de jour, des chantiers de nuit. Au bout d'un moment, il y a un semblant de ras-le-bol et l'envie de penser à autre chose et de prendre du temps peut-être pour soi.
2: Vous prenez des sabbatiques et alors là, c'est voyage au bout du monde.
1: Tour du monde, ouais. L'envie, un billet aller pour le Pérou et puis on verra ce qui va se passer. Puis après, un passage en Asie et un grand stop en Océanie, notamment en Nouvelle-Zélande.
2: Et puis là, en Nouvelle-Zélande, bah, vous trouvez du travail, vous restez un peu sur place pour visiter.
1: Pour visiter, du travail bah, pour faire un peu d'argent, pour continuer le voyage et pour s'acheter un premier petit camion à aménager. Parce que voilà, la Nouvelle-Zélande, c'est un peu comme l'Australie, c'est deux pays qui sont connus un peu pour la van life.
2: Vous êtes avec votre compagne, c'est ça?
1: Exactement.
2: Ouais, et tous les deux, vous n'y connaissez rien en aménagement de van. Donc vous achetez ce petit camion en Nouvelle-Zélande pour faire le tour de l'île, vous l'aménagez vous-même?
1: Ouais, on l'aménage nous-mêmes, c'est-à-dire que la journée, on bosse et le soir, dans l'exploitation, on garde quelques outils, quelques palettes et puis on bricole un bout de meuble, un bout de plan de travail pour faire un semblant de cuisine. Et puis voilà, c'est très sommaire, mais ça fait notre premier van aménagé, on va dire.
2: Donc là, vous faites le tour de la Nouvelle-Zélande, vous visitez, vous profitez, et puis quand même dans votre tête, vous vous dites, revenir en France, repartir sur les chantiers, j'ai plus envie quoi.
1: Moins d'envie, enfin, surtout l'envie de changer et de faire autre chose. 3 mois sur la route avec notre petit camion, allez, on va rentrer en Limousin et pourquoi pas lancer cette activité.
2: Et là, directement en rentrant, c'est-à-dire que vous savez avec votre compagne que vous allez rentrer en France et que c'est ça que vous allez faire?
1: L'idée, ouais, elle est concrète. Quand on atterrit en France à l'été 2019, je sais que l'objectif début 2020, c'est de lancer une boîte d'aménagement de camions. Et janvier 2020, donc 6 mois après, création de l'entreprise Rêve en Van.
2: 3 mois après, c'est le Covid, c'est le confinement. Qu'est-ce qui se passe dans votre tête à ce moment-là? Vous réagissez comment?
1: À l'instant T, il y a forcément un moment de doute. Hein. Et puis en fait, avec le temps, bah, confiné, donc création du site internet, se lancer sur les réseaux sociaux, aménager l'atelier.
2: Et c'est quoi de ce dont vous êtes le plus fier dans tout ce parcours?
1: J'avais un bon train de vie, j'avais un salaire correct, une voiture de fonction, etc. Enfin voilà, tout allait bien. Il y a des personnes qui n'y ont pas cru, qui m'ont dit non mais tu vas te planter. Bah, aujourd'hui de leur dire s'il y a un prêt que je suis toujours là, je suis toujours en vie et que je m'éclate dans ce que je fais, je pense que c'est une petite fierté, ouais.
2: Voilà, mais le van ce sera jusqu'au bout de votre vie?
1: Ah ouais, on va essayer. Ouais. Après, peut-être que si on se retrouve dans 10 ans, je serai sur autre chose, mais en tout cas pour l'instant je vais y rester, ouais.
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2: Tous les jeudis, vous partagez avec nous un lieu de Provence. Et ce matin, vous allez nous faire découvrir une source.
3: Eh ben non.
2: Ah bon?
3: Non.
2: Et qu'est-ce que vous m'avez écrit alors?
3: Bah, c'est fou, non, mais sur le coup, je voulais, puis après, je me suis dit, non, une source, ça se dit pas.
2: Vous faites un peu comme vous voulez.
3: Exactement. Non, ça se dit pas une source. Alors, c'est pas moi qui le dis, c'est l'île des Bellons dans le château de ma mère. Voilà. Mais je vais quand même vous parler de source à travers les gens de Manon.
2: Ouais.
3: Hier, vous vous rappelez, je vous ai parlé de l'expression patin couffin.
2: Oui.
3: Hein, qu'on emploie dans le sens de l'etc. Et j'ai mentionné l'expression et le con de Manon. Et pour n'offenser personne, j'ai dit, ne le prenez pas pour vous, les Manon, c'est juste une expression. Et j'ai ajouté, on vous aime d'amour.
2: Mmh. Ok.
3: Problème, c'est qu'à peine ma chronique finie, ma chérie m'a demandé, c'est qui cette Manon que tu d'amour.
2: C'est vrai.
3: Alors je lui ai dit, mais personne, c'est une expression. Et elle me dit, mais pourquoi tu me dis que tu l'aimes d'amour? Je lui ai dit, mais non, mais t'as pas la reste, c'est Pagnol, c'est Manon des Sources, c'est Hugolin. Hein. Je lui ai dit, Manon, je t'aime d'amour.
2: Oui, mais
3: Manon, je t'aime d'amour.
2: Je t'aime, Manon.
3: Voilà, on est d'accord. Voilà. Mais désolé, on va quitter la poésie bucolique et romantique de Manon des Sources et les collines pour que je vous explique cette expression, le con de Manon. Alors pour tout vous dire, on ne sait pas trop d'où elle vient, elle ne semble pas typiquement provençale, en tout cas on la connaît dans le sud-ouest, jusqu'à chez Francis Cabrel, même si elle est très attachée à la Provence, notamment à travers l'œuvre de Pagnol, bien sûr. Comme je vous l'ai dit, on l'emploie pour exprimer là aussi une suite que l'on n'énumérera pas, comme vous dire, etc. Exemple dans un roman de Jean-Paul Delfino, et tout le conte de Manon et tout le tremblement. Ou encore chez Maurice Gouirand, il regrettait la prospérité de Marseille, mais aussi le respect de la religion, de la morale, de la discipline, du patin couffin et du conte de Manon. Oui, le conte de Manon, c'est l'équivalent de patin couffin et tout est quanti. Autre subtilité décrite par Rivonora dans son dictionnaire des parlers régionaux, l'expression serait utilisée pour couper court aux exigences de son interlocuteur. Exemple, et le conte de Manon, non, pendant que tu leur dis, allez, c'est bon, hein, arrête-toi, tu m'as gonflé. Dans la lignée des fatueux de, fan de chichoulo, fan de pute, ou même, autre expression avec d'autres prénoms, je suis désolé, la putain d'Adèle ou la putain de la Caroline, on va avoir des problèmes.
2: Je pense que
3: cette interjection est aussi utilisée pour marquer la surprise. En voici un exemple sous la plume de Maurice Gouirand, cette fois dans le théorème de Langandi, le conte de Manon, mais c'est mon riri. Et on la trouve aussi chez Gilles Del Papa, sous la variante la conne de Manon. Selon Robert Bouvier, dans le Parler Marseillais, l'expression exprime aussi le dépit ou l'irritation, hein, et il donnait cet exemple, le conte de Manon, t'as encore foiré. On trouve aussi des variantes avec le conte de Madon, et on vous aime aussi d'amour, les Madons. Non, je vais dire, parce que je vais avoir des problèmes avec Magaté. Magaté, c'est toi que j'aime d'amour. En tout cas, tous les auteurs s'accordent à dire que Manon est sûrement là juste pour la rime, sans aucun lien avec une quelconque Manon qui aurait existé.
2: Mais bien sûr.
3: Et je vous le confirme parce que j'ai vérifié toutes mes sources.
2: Parfait. Un petit bonjour à votre gâté qui nous écoute.
4: Il a bien Manon des sources.
2: Oui, non, mais c'est pardon.
4: Il a bien Manon des sources.
3: Non, j'ai vérifié mes sources maintenant, je ne sais pas si il l'a vérifié.
2: Oui, non, mais bien sûr. Non, bien sûr. Mais vous me prenez.
3: On vérifie. On vérifie. Ça, c'est comme ça.
2: Non, mais si vous voulez, je vous laisse.
3: Mais là, dame d'amour, Eric.
2: Bon. Donc, un petit bonjour à votre gâté. Oui. Je le confirme, mais Eric est sage comme une nuage.
3: Oui, exactement. Enfin,

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1: Originaire de Normandie, c'est à Concarneau que Grégoire Théry, alias Havre, a décidé de poser sa guitare. Le chanteur, auteur et compositeur signe son premier 5 titres où se mêlent pop rock et poésie. Nord en est le premier extrait.
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3: Bonsoir, bienvenue dans Décibel. Je suis très contente, c'est la première fois qu'on fait une émission ensemble.
4: Mais oui, je suis tellement contente de se rencontrer.
3: Moi aussi, Linda Lemay, quelle histoire d'amour avec la France, c'est incroyable. On est tous tombés amoureux de vous au début des années 2000.
4: Uh-huh.
3: Et ça dure quand même plus longtemps que la plupart des mariages.
4: Oui, le temps passe très vite et c'est que du bonheur depuis ces années 2000.
3: C'est ça, mais vous sortez des albums voilà, depuis 1990. C'est nous, on adore les médailles. On vous en a donc donné plusieurs, notamment aux arts et lettres. Et puis, vous avez en 2003 remporté la victoire de la musique de l'interprète féminine de l'année, après avoir été, voilà, depuis le début des années 2000, nommée plusieurs fois. Alors depuis, dès que vous avez un projet, un album, une tournée, forcément, vous passez par chez nous. On reçoit plein d'artistes québécois qui nous disent que c'est une vraie organisation de venir ici, mais vous faites toujours en sorte de ne pas nous oublier, quoi.
4: Bah, ça, c'est sûr et certain, parce que quand on connaît un tel amour et une telle fidélité, c'est vrai que ça devient presque comme une drogue. Moi, mes rencontres avec le public d'ici, c'est un besoin. J'en ai besoin physiquement, même qu'après chaque spectacle que je donne, je prends toujours le temps d'aller rencontrer les gens, échanger des regards, échanger des confidences. On est comme une grande famille. Et c'est pas juste pour l'image. Il y a vraiment un sentiment très familier entre mon public et moi-même.
3: C'est ce que j'ai ressenti. Parce que quand on a annoncé qu'on vous recevait, Linda, plein de messages, d'emails. Ah, elle est super. Je l'ai vue en concert. Je l'ai vue ci, je l'ai vue là. Beaucoup de... Je l'ai vu à l'Olympia, puisque Linda, là vous êtes en ce moment même en train de terminer une tournée assez folle.
4: Folle, oui, c'est le bon mot.
3: Ouais, c'est la tournée d'un projet fou, il était 11 fois.
4: Exactement.
3: C'était quoi alors ce projet?
4: C'est le plus gros et le plus fou projet de ma vie. Il faut dire que ça suivait le départ de mon papa. Mon papa est décédé en 2017. Et on dirait que suite à ça, j'ai comme eu un gros sentiment d'urgence de tout faire tout de suite, ce que j'aurais peut-être pas le temps de faire plus tard, parce qu'on sait jamais ce que la vie va nous réserver comme bonne ou mauvaise surprise. Bref, j'avais plein d'histoires à l'intérieur de moi qui dormaient, et j'ai décidé d'en accoucher dans un grand projet de 11 albums, de 11 chansons. Donc, il y a 121 chansons qui sont nées comme ça, qui aujourd'hui, donc, se font des places dans mes spectacles, et là, elles ont l'occasion de vivre sur scène, et c'est la plus belle partie de leur vie.
3: Ah oui, oui, oui. Donc, 11 albums de 11 chansons, il était 11 fois en 1111 jours.
4: Oui.
3: Voilà, n'oublions aucun nombre. Mais ça, c'était vraiment incroyable. Donc, elle est littéraire, mais aussi un peu matheuse, finalement, notre Linda Lemay.
1: Alors, Linda, oui. Un nouvel album à fleurs de corde, 15 chansons.
3: Il y a 14 chansons que vous chantez, mm-hmm. Et puis une sur laquelle on n'entend pas votre voix, mais celle de Jean-Félix Lalanne. Alors, est-ce que vous pouvez nous présenter Jean-Félix Lalanne, pour
4: ouais.
3: Celles et ceux qui ne le connaissent pas?
4: Bon, mais Jean-Félix Lalanne est un guitariste virtuose, c'est un doué comme c'est dur de décrire à quel point il est doué. Il a toutes les facilités dans sa tête, il est créatif, il a 100 000 idées, 100 000 projets, il réussit tout bien. Alors quand il m'a invité à participer à un spectacle à Courseul sur mer, c'était un festival et tout ça, il a dit on pourrait faire un spectacle à deux guitares. J'ai été tout de suite intéressée, même si ça aurait été n'importe qui d'autre, j'aurais dit non. Mais Jean-Félix Lalanne, c'est la musique du début de ma vie adulte. Quand j'ai découvert un album de Francis Lalanne,
3: qui
4: est son frère, qui s'appelait Lalanne à Pantin, c'était un album live, en fait c'était trois longs jeux live. Et quand j'ai découvert ces chansons-là de Lalanne, ça a été un vrai coup de foudre, tellement que ça a changé ma façon d'écrire. Je me suis comme donné la permission d'écrire avec beaucoup plus d'intimité dans le discours, avec des mots qui frappent fort. Et donc, ça a été un guide pour moi. Et il y avait cette guitare de Jean-Félix partout sur cet album-là. Et donc, j'ai été très, très touchée de recevoir cette invitation-là. Et ça a tellement cliqué, ça a tellement été un coup de foudre artistique, une évidence quand on s'est rencontrés, que le lendemain de notre rencontre, on était déjà en studio pour enregistrer des chansons à deux guitares. On a la même folie, on a la même spontanéité. Alors, toutes ces façons d'être et ces façons de faire-là nous unissent et c'est ce qu'on entend sur l'album.
3: Alors Jean-Félix Lalanne, il a fait des musiques de films, il a accompagné aussi beaucoup de chanteurs, de chanteuses. C'est vrai qu'il peut tout jouer à la guitare. J'ai même entendu jouer du banjo, c'est absolument incroyable. Écoutez-le, tiens, sur la Panthère Rose. Mais il a aussi fait des albums comme ça de reprises et notamment de musique de film. Alors il dit de vous que vous jouez mieux que vous ne pensez.
4: Oui,
3: ça vous a bien dit complexe, mais qu'en fait vous êtes super forte à la guitare.
4: Ben c'est pas que je suis complexée, c'est que je connais mes limites quand même, mais je sais que je fais bien mon travail aussi de compositrice, c'est-à-dire que je suis capable de construire des chansons pour que la musique porte bien mes textes. Sauf que ma guitare seule, c'est une chose. Ma guitare qui s'habille du manteau de la guitare d'un virtuose comme lui, ben là, ça change tout. Ça vient donner une classe merveilleuse aux chansons. Et c'est ça que j'ai retrouvé sur chaque interprétation de Jean-Félix.
3: L'album s'appelle « À fleurs de cordes ». Et comme son nom l'indique, c'est uniquement guitare-voix.
4: C'est seulement deux guitares, je dirais une voix, mais parfois ben il y a ma petite voix que je mets aussi en chœur, là, des bacs vocales pour compléter le tout, mais c'est vraiment très très épuré comme album. C'est le plus épuré de tous mes albums. Celui qui se rapprochait le plus de cette idée d'album-là, c'était ma signature, où est-ce qu'il y avait beaucoup de guitares avec mon grand complice Yves Savard, qui jouait de la guitare avec moi, mais c'était plus étoffé au niveau des orchestrations. Là, vraiment, on s'est donné comme défi de ne rien mettre d'autre que nos deux guitares. Et parfois, il est seul à la guitare, par exemple, sur une chanson qui s'appelle « Ne t'en va pas », qui est une chanson que les gens connaissaient déjà dans une autre forme. Et sur cet arrangement-là de guitare de « Ne t'en va pas », on dirait qu'on en entend deux guitares, mais il est tout seul.
3: Ouais.
4: Et c'est assez impressionnant.
3: Si fort que ça.
4: Ouais.
3: Voilà. Donc, sur l'album « À fleurs de cordes », il y a donc une dizaine de chansons qu'on connaît déjà dans de nouveaux arrangements. C'est le cas aussi de « Le plus fort, c'est mon père ». ».

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1: Et vous allez vraiment redécouvrir cette chanson avec les nouveaux arrangements.
0: Oui.
1: Ça a le dire. Et même pour vous, non, ça doit être très doux aussi de réapprivoiser vos propres chansons.
0: Oui, ça me fait redécouvrir mes propres chansons. C'est super agréable. C'est, puis surtout que c'est tellement de bon goût. C'est ce qu'il a comme idée à proposer. Ça me surprend, puis en même temps, ça me dépayse pas non plus. Ça va, c'est dans le sens de l'émotion que les chansons ont.
1: Et puis, il y a aussi 5 titres inédits, 5 chansons inédites, donc sur À fleur de corde, et notamment celle qu'on va découvrir maintenant, puisqu'elle est déjà sortie.
0: Oui,
1: on va pas divulgâcher l'album de Linda Lemay un jour avant qu'il sorte, mais cette chanson-là, elle est disponible.
0: Oui.
1: Alors, elle s'appelle donc La fille de Clément. On peut dire, sans exagérer, que c'est pas une chanson à classer dans les chansons rigolotes.
0: Non,
1: c'est une chanson qui traite d'un thème et même de plusieurs thèmes de société qui sont très difficiles. Est-ce que vous voulez nous en dire un mot avant qu'on l'écoute ?
0: Oui, j'ai été invitée à participer à un spectacle qui s'appelle Accoucher dehors, et c'est pour ce spectacle-là a pour but de créer des liens avec les gens qui sont en situation d'itinérance. Et
1: en France, on dit les SDF, nous, les sans domicile fixe.
0: Voilà.
1: Vous dites, oui, la situation d'itinérance.
0: Oui, parce que je dis pas des itinérants, parce que ça ne les définit pas. Ouais. Donc, tu vois, là, je fais plus attention.
1: C'est une bonne façon de le dire.
0: Donc, c'était des gens qui sont dans une situation malheureuse comme ça, mais que ça peut être temporaire, et on leur souhaite, évidemment. Et quand on creuse un petit peu, il y a toutes sortes de raisons qui font en sorte qu'on peut se retrouver à la rue. Alors, la fille de Clément, raconte son histoire à elle.
1: Linda Lemay avec Jean-Félix Lalanne, c'est sur le nouvel album À fleur de corde.

0: Garde, Linda Lemay, Jean-Philippe Lalanne. Elle est poignante, hein, cette chanson, La fille de Clément.
1: Oui, il y a beaucoup à ressentir, il y a beaucoup à entendre, à intégrer, à accepter d'entendre aussi, parce que, tu sais, quand il est question d'itinérance, il y a aussi question d'inceste.
0: Parce qu'on n'atterrit pas dans la rue par hasard.
1: Et voilà. Façon. C'est ça, il y a toujours des restes.
0: Ouais. Et allez savoir pourquoi, quand c'est Linda Lemay, avec ses mots, avec ses tournures, avec sa pudeur, sa finesse, son intelligence qui nous le dit, c'est plus facile que quand on lit un article ou quand un homme politique nous le dit à la télé. Donc merci.
1: Mais c'est la magie de la musique, ça. Ouais. C'est vrai que moi, quand j'ai commencé à faire de la poésie, puis je me suis rendu compte que je pouvais marier la poésie avec des mélodies, et que je pouvais le livrer avec ma voix, tout à coup, c'était beaucoup plus facile de communiquer. C'était encore plus thérapeutique que simplement l'écriture. D'y ajouter de la musique, c'est extraordinaire. Ça fait voler le malheur.
0: Alors, vous avez fait un truc assez fou sur ce nouvel album à fleur de corde, qui sortira le 6 février. Il y a 15 chansons. Vous chantez sur 14.
1: Mm-hmm.
0: Il y en a une où vous ne chantez pas.
1: Non. Et une chanson que je n'ai pas écrite aussi. Non. Donc, ni paroles, ni musique. C'est un espace que j'ai laissé à 100% à Jean-Félix Lalanne, avec qui, bon, j'ai fait le reste de l'album. Donc, il m'accompagne sur tout le reste de l'album, sur des chansons que j'ai écrites, paroles et musique. Mais pour clore l'album, cet album qui commence avec Le plus fort, c'est mon père, pour clore, il y a une très belle chanson de Jean-Félix Lalanne, signé Jean-Félix. Il me l'a chanté à un moment donné après un spectacle dans la loge et j'ai été totalement charmée. Je savais pas, je ne connaissais pas son talent de chanteur. Ouais. Alors, je trouvais que c'était un beau cadeau à faire au public, que de leur laisser découvrir cette belle facette de l'artiste complet qu'il est.
0: C'est rarissime qu'un ou une artiste offre, vous imaginez, une plage de son album à un autre artiste. Paroles, musique, chanter, c'est le moment de Jean-Félix Lalanne. Et alors, je vais chercher parce que ça me disait quelque chose, cette histoire, et c'est arrivé en 74, Patrick Juvet.
1: Ah, où sont les femmes?
0: Oui. Il était tombé Red Dingue de Daniel Balavoine.
1: Oui.
0: Il n'était pas connu en 74. Et Balavoine lui avait proposé une très jolie chanson qui s'appelait Couleur d'automne.
1: Ok.
0: Et Juvet a dit, mais elle est tellement bien, cette chanson, tu vas la chanter et on va la mettre sur mon album.
1: Et voilà.
0: Et l'équipe de Juvet a découvert ça après en disant, mais c'est pas Juvet qui chante sur la chanson là. Bah non, c'était Balavoine.
1: Et voilà. Donc, c'est fou, hein, les histoires des chansons. Oui.
0: Ouais.
1: J'adore.
0: Et les liens entre artistes et les coups de main qu'on se donne, les coups de projet aussi, je trouve ça beau. Voilà, bravo pour ça. Linda Lemay, tout à l'heure, en vous accueillant pour la première fois dans l'émission, je le répète, mais je suis vraiment très contente. Je me rappelais de votre parcours, de votre histoire d'amour avec le public français depuis la toute fin des années 90, début des années 2000. Voilà, on est vraiment à la colle, hein, vous et nous. Et il y a, dans votre parcours, un grand chanteur qu'on adorait, c'est Charles Aznavour.
1: Oui.
0: Voilà. Qui disait de vous, enfin, je ne sais pas si c'est vrai ou si c'est une citation qu'on lui attribue, vous allez me dire, elle écrit comme un homme.
1: Oui, c'est vrai. Il avait dit ça à un moment donné, quand on écoute ça aujourd'hui, on dit, oh! mais ce qu'il voulait dire, j'en suis convaincue, c'est que j'avais des mots qui frappaient fort, qu'on retrouvait beaucoup plus, peut-être à l'époque, dans des chansons que les hommes avaient écrites, plutôt que celles que les femmes écrivaient. Alors, je pense qu'il disait dans le sens que c'était un compliment pour lui. Et puis, c'est ça, il a toujours été d'une générosité sans borne avec moi. Et quand il parlait de mes chansons, il y avait beaucoup d'admiration. Alors, imaginez pour moi, la jeune autrice, compositrice, interprète de l'époque, d'entendre ce grand Charles Aznavour dire à son public: aller jeter une oreille sur les chansons de Linda, ça vaut la peine. C'était un grand, grand... Quand on parlait de coup de main tout à l'heure, on parlait de générosité entre artistes. Eh bien, je pense qu'il n'est pas plus généreux que Charles Aznavour. Et ça a été un honneur pour moi de pouvoir le côtoyer.
0: Et vous l'avez remercié avec une très belle chanson qui s'appelle « Surtout vous ».

0: Donc voilà, hommage à Charles Aznavour. Et je sais que si on parle des figures tutélaires de la chanson française, il y a aussi Charles Trenet, que vous avez rencontré au milieu des années 90. Et lui aussi, ça a été une rencontre déterminante dans votre toute jeune carrière.
1: Ben, ça a été important parce que ce moment-là a changé totalement ma vie. C'était au Festival de jazz de Montreux en 96. Et je n'ai pas rencontré que Trenet ou que Aznavour. Il y avait les deux grands Charles qui étaient là, mais il y avait aussi Gérard Davoust qui était partenaire de Charles Aznavour aux éditions Raoul Breton, qui est toujours là d'ailleurs aujourd'hui et qui me suit partout. Il est mon ami, il est mon idole. Je le vénère, comme je le dis d'ailleurs dans une chanson hommage que j'ai écrite pour lui aussi, qui s'appelle Mon Gérard, qui parle d'une amitié qui est plus forte que certaines histoires d'amour. Donc, c'est vraiment... Un grand homme, en plus, que j'ai eu la chance de côtoyer, en plus des deux grands Charles.
2: Ah oui, un grand éditeur, et il est en coulisses ce soir, et vous accompagnez aussi, alors on lui fait un petit coucou voilà, à cette légende sympathique et souriante.
1: Et voilà.
2: Ça, c'est quelque chose. Alors, dans la vie, tout vous inspire, Linda Lemay. On parlait tout à l'heure de la chanson La fille de Clément, alors là, c'est plutôt des sujets de société, des sujets graves, des sujets qui parlent à tout le monde. Vous n'avez jamais d'ailleurs été intimidée par les sujets graves, que ce qu'ils soient familiaux, qu'ils soient même politiques, les attentats, enfin voilà, vous pouvez écrire sur tout, mais j'ai l'impression qu'il y a un goût particulier pour vous d'écrire sur la famille.
1: Oui, ça c'est vrai, voilà. Ça m'inspire particulièrement, je sais pas pourquoi, mais peut-être parce que je viens d'une famille extraordinaire. Tu sais, j'ai eu cette chance-là quand on vient d'une famille où on apprend le respect, où on apprend l'amour, la paix. J'ai jamais entendu mes parents crier. Il y a jamais eu de chicane, comme on dit chez nous. Là, c'était réellement l'harmonie. Et quand je suis sortie de ma famille extraordinaire, je pensais que c'était comme ça partout, moi, dans ma tête de jeune fille. Et puis là, j'ai fait face au monde et je me suis rendu compte, non, OK. Fait que j'ai cette base solide qui me suit. J'ai énormément de respect pour ces parents-là que j'ai eus. Ma maman est toujours bien en forme et est toujours présente pour nous. Puis ça fait en sorte, je pense, que j'aime écrire sur que j'aurais pu vivre, que je n'ai pas vécu, mais je sens que j'ai plein d'êtres humains à l'intérieur de moi que j'aurais pu être, et j'aime se leur donner une voix.
2: C'est intéressant ce que vous dites, parce que très souvent, on entend des discours qui disent que à trop entourer, choyer les enfants, peut-être qu'on ne les prépare pas au choc de l'extérieur.
1: Ouais.
2: En fait, vous, ce que vous dites, c'est que le choc de l'extérieur, vous l'avez supporté grâce à la force que cet amour vous a donnée.
1: Oui, parce qu'on sait que ça existe. Donc, si jamais on fait face à des expériences qui sont moins faciles, on se dit, oui, mais je sais que je vais retrouver la paix, puis que je vais retrouver des gens qui sont respectueux et tout ça, parce qu'on sait que ça existe, mais les gens peut-être qui ont eu des petites enfances plus difficiles vont avoir plus de mal peut-être à y croire, mais on est là pour leur rappeler que ça existe.
2: Et alors, au rayon famille, faut absolument que vous suiviez Linda Lemay sur Instagram, sur ses réseaux sociaux. Vous allez découvrir sa fille qui fait un métier. Alors déjà, maman, autrice, compositrice, interprète, on se dit, c'est un métier pas banal. Sa fille est trapéziste.
1: Oui, trapèze volant, puis elle brille partout.
2: Incroyable.
1: En Allemagne, elle brille en ce moment en Hongrie, il n'y a pas longtemps.

0: et une artiste jusqu'au bout des ongles.
1: Ah, c'est beau et ça prouve que voilà, cet amour tellement beau, tellement fort, tellement intense, qui donne de la force aux enfants pour aller se réaliser. Linda Lemay l'a reçu et Linda Lemay
0: le transmet.
1: Ah ouais, c'est
0: de mon mieux.
1: Tout. C'est beau comme tout. Alors écoutons, tiens, une chanson de transmission et de mère poule. Attrape pas froid, oh. Ça vous dit?
0: Oh oui.
1: Pour te dire au revoir, Linda.
0: Oui, merci beaucoup.
1: Merci à vous. Merci d'être venu nous voir. Attrape

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2: Salut Philippe.
3: Bonsoir Émilie.
2: Bienvenue dans Décibel, mon cher Philippe Manœuvre, mon rock critique préféré, mon puissance rock'n'roll préféré.
3: Non, je sais plus.
2: Ah, j'arrête, mais quand même.
3: Non, mais les gens vont être déçus après. Ils vont dire, ouais, bon, ouais, bon, Émilie, ouais, mais bon.
2: Ah, non, Philippe, non, vraiment, moi, voilà, je vous adore et depuis longtemps, et plus je vous connais, plus je vous aime. Et alors là, de vous voir sur scène pour la première fois, c'est un truc, je m'attendais à plein de trucs de vous, mais monter sur scène pour un spectacle, c'est une grande première. Comment on a réussi à vous convaincre de monter sur scène pour raconter vos anecdotes rock'n'roll?
3: Alors, j'ai été, il y a un an, enfin un peu plus d'un an même, j'ai été contacté par des tourneurs, hein, par un monsieur qui s'appelle Pascal Guillaume, qui dirige une société qui s'appelle Qui m'aime me suive, qui est en permanence depuis 30 ans à 4 artistes sur les routes.
2: Okay.
3: Et il me dit, on voudrait faire une tentative avec vous. Ils essayent plein de gens qui, bon, pour dire, voilà, est-ce qu'on peut en faire un spectacle? Et moi, j'ai fait ma réponse habituelle. J'ai dit, mais je ne suis pas un comique.
2: Non.
3: Et là, il me dit, mais on veut pas que vous montiez sur scène pour faire rire les gens, mais pour nous raconter vos anecdotes avec les Stones, les Who, les Trogs, enfin qui vous voulez, quoi, voilà. Et là, ça ouvrait une nouvelle perspective. Et puis après, là, je me suis mis à travailler, et ça, je pourrais vous raconter comment aussi, ouais, après, mais très vite, Yarol Poupeau
2: entre dans la danse.
3: Voilà, me fait savoir par Jérémy Lipman, le metteur en scène, et me dit, si tu fais cette aventure, moi j'aimerais bien en être. Et du coup, pour moi, ça change beaucoup de choses, parce qu'avoir Yarol avec moi, Yarol, c'est un viking, hein. C'est le viking de la guitare électrique. Il doit être sur scène tous les soirs de sa vie, celui-là.
2: Oui, c'est ça,
3: un truc. Enfin, quand il n'est pas avec moi, il est avec FFF. Quand il n'est pas avec FFF, il est avec son groupe personnel. Il fait des tournées aux Indes. Enfin, voilà, bon, c'est Yarol, quoi. Et donc, c'est une très jolie force parce qu'il intervient. Et du coup, j'avais un peu peur que ça fasse causerie à la Fnac, enfin, pour pas citer une grande enseigne.
2: Oui, ou Masterclass.
3: Voilà, ou Masterclass, ouais. Tu vois, comment, blablabla. Là, c'est autre chose, quoi. On fait vraiment un spectacle avec des explosions, des explosions de rire, des explosions de joie, des gags, plein de choses, quoi. Et puis, un moment où je descends dans la salle pour faire participer les spectateurs, parce que ça doit être un spectacle rock, c'est tout à propos des questions et des réponses que le public va envoyer.
2: Ah là là, ne ratez pas ce spectacle, Un enfant du rock raconte, Philippe Manœuvre, pour la première fois sur scène, donc mis en scène par Jérémy Lipman, et Yarol Poupeau qui est là aux guitares, parce qu'évidemment, quand on parle de musique, il faut qu'il y ait de la musique. Et puis en ce qui concerne les anecdotes, moi je me souviens avoir lu avec passion Rock en 2018, Flashback Acid en 2021, donc c'est vrai qu'il y avait déjà de toute façon ce boulot de mémoire, j'allais dire, parce que vous en avez fait des interviews depuis les années 80, il était déjà entamé, vous aviez déjà fait dans votre tête et dans vos bouquins des listes de moments, oui, importants. Oui. Là, en se baladant dans la France entière, vous nous parlez à la fois de Gainsbourg.

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1: Mais aussi de Madonna.
2: Ah ouais. J'adore ce morceau.
1: Et on ne va pas dévoiler l'anecdote qui concerne Madonna, mais vous vous régalerez en tout cas. Comment a été faite la sélection, Philippe? Parce que alors, vous avez interviewé tout le monde.
2: Voilà, alors, à un moment, Jarol nous a invités chez lui, parce qu'il a une petite fermette et un studio. Il s'est construit un studio dans sa petite fermette, donc c'était facile. Il était là avec les guitares, il y avait les bandes pour enregistrer. Il y avait Jérémy, le réalisateur. Et donc, moi, je leur ai raconté toutes mes histoires pendant 3 jours. Et le soir, on en reparlait à table, on dînait ensemble, évidemment, c'était vraiment, on était coupés du monde pendant 3 jours, et je les entendais, et Jérémy disait, oh, moi, cette histoire-là, je ne lui tiens pas, ou Jarol disait, ouais, la fin, c'est pas possible, ou tu vois, bon, ils avaient des opinions de rockers, en fait, sur mes histoires, et moi, j'écoutais ça en me disant, bon, tiens, bon, ouais, ils ont raison, enfin, parce que moi, je suis très modeste, hein, j'arrive, je ne suis pas Philippe Manoff qui a un message à donner, mais c'est plutôt, vraiment, je pénètre être dans ce monde sur la pointe des pieds, je ne veux pas déranger rien. Hein. Et donc je les ai beaucoup écoutés. Après, ça c'était fin juin, je suis rentré dans ma Picardie, et là où j'habite en ce moment, et pendant 2 mois, je n'ai fait que reprendre tout ce texte que j'avais, dire ça je coupe, ça je garde pas, ça tiens, ça irait bien là, etc. Et en même temps, ça devait être rigolo, parce que des fois je jardine, quand j'en ai marre d'écrire et de travailler, je sors dans le jardin, je coupe des trucs, mais il me venait une idée, donc j'étais là avec mon dictaphone, et alors Mick Jagger me dit, enfin bon, c'était drôle.
1: Dictaphone dans une main, c'est 14 dans le...
2: Absolument, ouais. Bon, enfin, on a été en octobre, on a commencé à répéter sur scène, sur une vraie scène, pendant une semaine, dans un petit théâtre de banlieue, et tu commences le lundi, et le vendredi soir, tu joues.
1: Ouais, c'est ça.
2: Ah ouais, c'est la première, et tu joues pour des gens qui sont invités par la municipalité, c'est pas des rockers, ou des gens qui savent pas du tout.
1: Ou des fans de
2: manœuvre. On leur dit, il va y avoir une surprise, voilà. Et la salle est vraiment pleine de gens qui, d'un seul coup, mais rient à mes plaisanteries, applaudissent à la fin, au milieu. Enfin, voilà, il y a des blagues qui leur plaisent bien. Enfin, et donc, on vit un moment incroyable. Et là, le metteur en scène dit, Philippe, c'est génial, mais ça dure un peu trop longtemps, va falloir couper 10 minutes. Et là, t'es comme, tu t'es un sécateur et tu te coupes les doigts les uns après les autres, quoi. Voilà. J'aimais cette anecdote. Mais bon, il faut une dynamique, il faut une rapidité, on veut pas entendre les fauteuils qui craquent et les gens qui font, oh, encore ces barbants. Non, non, non, on veut un spectacle rock, c'est surexcitant, quoi. Ça doit vous poser des questions pendant, à la fin, on doit être incroyablement heureux, on doit avoir la pêche,
1: envie de remettre la musique aussi.
2: Ça va vous donner la patate, envie de rentrer chez vous, sortir des vieux disques que vous n'avez pas écoutés depuis 1000 ans, enfin voilà quoi.
1: Est-ce qu'il y a des artistes français ou internationaux qui sont peut-être dans le spectacle pour une anecdote, mais avec qui vous avez tissé des liens sur le long cours? Est-ce qu'il y a des artistes qui n'ont pas été juste des relations de travail, mais avec
2: non,
1: qui...
2: Non, c'est très difficile.
1: C'est dur, ça.
2: Ah, mais non, c'est pas possible. En plus, je raconte toujours la même anecdote. J'ai un de mes journalistes, c'est pas moi, mais c'est un de mes journalistes que j'aimais beaucoup, qui se retrouve juste en fin novembre dans un studio. Il interviewe David Bowie. Et à un moment, Bowie lui dit, mais tu sais que Mick Jagger est dans le studio à côté, à ce moment-là, on frappe à la porte, c'est Jagger. Donc mon journaliste, il est entre David Bowie et Mick Jagger, qui parle du Nouvel An. Et ils disent, ah ben on se retrouve en Thaïlande, oui, sur la petite île, l'hôtel, machin truc, etc. Enfin bon, ça a l'air génial. Et à un moment, mon journaliste dit, je peux venir. Et les deux le regardent en disant, mais t'as pas les moyens.
1: Et c'est ça.
2: Et le bon journaliste m'a dit, je me prenais pour un aigle, et on m'a fait comprendre que j'étais un vulgaire pigeon.
1: Mais sans aller jusque-là, c'est vrai que c'est hyper intéressant. C'est un thème, ça, le journaliste aussi cool soit-il, et la discussion avec l'artiste aussi belle et profonde soit-elle, à un moment, il faut garder une limite. Et c'est ça le secret.
2: Absolument. Non, on ne peut pas être ami avec des gens qui gagnent plusieurs millions d'euros par mois, par année. Enfin, et puis, on n'a pas idée, quoi. Et puis, Non, mais il vaut mieux les rencontrer pour le travail, et puis après, s'ils veulent, oui, on a des instants, des moments, bien sûr. Des gens comme Keith Richards ou les Stones sont très chaleureux, oui. Hein. David Bowie aussi, faut pas se méprendre, hein. C'est pas des... Mais des fois, ils disent, non, là, tu vas avoir du mal à suivre, ouais. Coco. Et voilà. Mais on a tissé des liens avec certains, et puis avec... Et puis, il y a l'histoire, en fait, comme quand on fait 30 ans le même métier, il vous arrive quand même des anecdotes vraisemblable avec des gens, c'est ça la différence. Tout le monde a des anecdotes, mais moi c'est avec des gens qui ont vendu des millions d'albums et qui veulent dire beaucoup pour tout le monde. Quand je parle de Paul McCartney, je veux dire que ça écoute tout le monde, a un disque des Beatles à la maison, quoi. Donc ou voire plusieurs. Et donc c'est des moments, c'est sympa de leur dire Michael Jackson était comme ça dans sa loge, Prince était comme ça. Enfin voilà, Madonna, elle m'a bien embêté, mais finalement c'est elle que je préférais de tous parce que elle était claire, elle était nette, elle était précise et surtout elle croyait en elle. Ouais. Elle m'a appris ça, voilà. Parce qu'il y a ça aussi, hein. Faut un moment les gens ont peur de ne pas être au niveau, pas être à la hauteur de ce qu'on attend d'eux, parce que les gens, les artistes, pour eux, c'est tout, quoi. Les gens, ils
1: c'est des dieux, des divinités modernes.
2: Voilà, c'est un des premiers trucs que j'explique, c'est que ces gens, pour ma génération, les Beatles, c'était pas un petit groupe, c'était des demi-dieux, quoi, absolus. Si un Beatles nous demandait quoi que ce soit, ben enfin, on l'aurait fait, mais tout de suite, quoi, voilà. Et on me l'a demandé, et je le raconte.
1: Je le raconte dans Un enfant du rock, raconte.
2: Ben
1: donc,
2: voilà.
1: Croyez-moi, oui, oui, la mission est remplie. Il va vous raconter plein de choses. Philippe Manœuvre, qui donc, bah, comme il vient de dire, a des collègues de boulot comme tout le monde, c'est juste que les siens, ils sont beaucoup plus sexy que les nôtres. Et... c'est comme ça. Faut-il pour autant toujours rencontrer les rockers ou certains sont-ils affreux, sales et méchants ?

0: exemple, au hasard, je sais qu'ils sont dans le spectacle, les Sex Pistols.
1: Ah,
0: est-ce que vous êtes heureux de les avoir rencontrés, vus en vrai?
1: Ah oui, vraiment. Ouais. D'autant plus que je les ai revus. Alors ça, c'est incroyable. Donc je rencontre les Sex Pistols quand ils viennent à Paris, ils viennent chez moi boire un coup après leur journée de boulot parce que ils disent manœuvre, il y a unlimited supply of beer, j'avais rempli mon frigo de bière, j'étais très content de tout ça. Et finalement, au mois de juin dernier, début juillet même, je réalise que il y a le festival Rétro C'est Trop à 5 km de chez moi.
0: Ah mais oui.
1: Et il y a les Stranglers, les Sex Pistols et Iggy Pop. Donc je me dis, bah, je vais y aller. Et j'ai revu les Pistols et là, je ne les avais pas revus depuis 30 ans. Et Steve Jones m'a dit, écoute, je m'excuse, je me souviens absolument pas de ces anecdotes que tu me racontes, mais je veux bien te croire, j'aimerais tellement me souvenir de tout ce qu'on a vécu. Et puis après, il a été jouer ses chansons, et puis moi, j'ai été les écouter. Et franchement, c'est des bonnes retrouvailles, mais, ouais. Mais on peut pas exiger. Enfin, c'est des gens qui ont vu 1 million de gens dans leur vie. C'est on ça. Peut pas exiger. Tu te souviens pas que j'étais sur le bateau? Il me dit, écoute, je me souviens qu'on a pris le bateau, mais je me souviens pas qui était à bord.
0: Ah ouais, donc vous étiez, Philippe, et ça, il le raconte dans le spectacle, sur la fameuse péniche, le fameux bateau.
1: Un bateau mouche, s'il
0: vous plaît. Voilà. Qui chantait God Save the Queen, de Saxis Régime.
1: Les Pistols étaient interdits partout. Alors, ils avaient plus le droit de jouer en Angleterre. Dès qu'ils essayaient de faire un concert, le conseil municipal de même une petite ville disait, ah non, ça va pas être possible, pas de ça ici.
0: Ouais.
1: Ils étaient interdits de passage à la BBC, parce que God Save the Queen, un or fasciste régime, comme vous le dites bien, ça passait pas.
0: Dans la reine, on ne fait pas ça.
1: Et donc, ils sont virtuellement numéro un des ventes, mais il n'y a pas leur nom dans les hit-parades. Il y a une bande blanche. Enfin, c'est étonnant quand même. On ne pouvait même pas dire Sex Pistols, God Save the Queen dans les journaux. Il fallait mettre une bande blanche. Voilà. Donc, Malcolm McLaren dit, on va les mettre sur un bateau mouche. On va aller jouer notre chanson devant Buckingham Palace. Mais ça, il ne le prédit pas aux journalistes.
0: Ah, vous ne saviez pas ce qui était prévu.
1: Mais non, on ne savait pas ce qui était prévu. On ne savait même pas si les Sex Pistols seraient là. On nous dit, il y a une fête, Pistols. Bon, voilà, donc on s'est retrouvé sur un bateau mouche qui a pris le large et qui est venu devant Buckingham. Et là, les Pistols ont commencé à jouer leur petit répertoire.
0: Aïe, aïe, aïe.
1: Oh là là, c'est là où j'ai frôlé la garde à vue, voilà.
0: Frôlé uniquement.
1: Oui.
0: Oui, libre et sans chaîne. Oh. Philippe Manœuvre est avec nous ce soir dans Décibels. On parle des Anglais, on parle des Américains. Le rock français, c'est comme le vin anglais, se moquer de méchant John Lennon.
1: Mais non, mais c'est pas vrai. Cette phrase n'est pas vraie. Cette phrase n'a jamais été dite par Lennon. Alors
0: c'est
1: que
0: pas
1: ça,
0: vrai.
1: Ça faisait un tel potin, cette phrase. Ouais. Donc la phrase, c'est.
0: Le rock français,
1: c'est comme le vin anglais.
0: Ouais.
1: Oh, voilà. Mais à un moment, ils ont contacté Mark Levinson, le plus gros spécialiste des Beatles,
0: ouais.
1: Qui a écrit tous les gros bouquins sur l'histoire des Beatles, jour par jour, heure par heure. Et ils lui ont dit, on voudrait savoir quand Lennon a dit ça.
0: Oui.
1: Et après vérification, Lennon n'a jamais prononcé cette phrase qui a été inventée, apparemment, par un de mes collègues de Libération.
0: Ouh.
1: À une époque où je m'occupais des bébés rockers,
0: ouais.
1: Et qui désireux de détruire un peu cette nouvelle scène que eux n'avaient pas vu venir, ils ont envoyé comme ça beaucoup de choses très méchantes sur le rock français. Et moi, je lutte contre ça. Et heureusement, donc le journal Mojo, on a fait une double page que je photocopie régulièrement pour l'envoyer à des journalistes qui reprennent la phrase dans leurs articles comme si c'était une parole d'évangile. Mais non, John Lennon, il adorait la France. Il est venu très souvent en France, voilà. Et d'ailleurs pour les Beatles, les Stones et les Led Zeppelin, Paris, c'était un peu la capitale où il rêvait d'aller, quoi. C'est là où tout était génial, tout était fabuleux, comparé à Londres à l'époque.
0: Alors, je ne le dirai plus, merci Philippe.
1: Mais non, mais je vous le dis, parce que c'est bête de reprendre.
0: Ah bah oui.
1: C'est une pure méchanceté, et Lennon n'a jamais dit ça. Il aurait pu, mais il ne l'a pas fait.
0: Il ne l'a pas fait. Ah bah ça, on le note, et alors ça, pour moi, c'est un scoop, en tout cas, merci.
1: Et bah là, je suis content d'être venu, ça a servi à quelque chose.
0: Exactement, merci. Rétablissons la vérité. Téléphone, c'est un groupe français de rock qui a été aimé
1: adulé. Mais j'ai vu arriver à une époque, c'est ça qui est drôle. Vous avez une grosse vague de groupes. Il y a Little Bob, il y a Star Shooter, il y a Bijou, il y a Téléphone. Et tu te dis, dans tout ça, il y en a un qui va décoller, mais lequel, quoi? Et en fait, les gens ont choisi Téléphone peut-être à cause de la fille à la base qui est vraiment, c'était un truc nouveau. Hein. Ça,
0: horrible,
1: on n'avait jamais vu ça. Hein. Parce qu'ils ont commencé en 76 à donner des concerts. C'était très, très, très nouveau. Et puis aussi la qualité des chansons de Jean-Louis et puis le travail que faisait. C'était un vrai groupe. C'est-à-dire que le batteur réfléchissait à ce qu'il allait enregistrer. Il faisait des propositions créatives. C'est ça un groupe. C'est quatre êtres humains, quatre artisans qui mettent leur talents ensemble, ils réunissent leurs talents, ils se fixent un but, et comme dit mon copain Wayne Kramer de l'ancien guitariste du MC5, il me disait, tu sais Philippe, quand il y a quatre artisans qui se mettent ensemble et qui se fixent un but, souvent ils y arrivent, et c'est vrai.
0: Philippe, que ce soit la presse, rock and folk, la télé, depuis les enfants du rock jusqu'à Nouvelle Star, le monde de l'édition, vous avez sorti des bouquins, la radio, on en a parlé tout à l'heure, vous en avez fait. Tant qu'on est encore curieux, on peut se payer des premières fois géniales. Donc voilà, vous êtes pour la première fois sur scène avec ce spectacle, Un enfant du rock raconte. On entendait tout à l'heure votre enthousiasme, l'idée d'être sur scène. Et j'ai remarqué un truc, c'est que en fait, c'est la première fois de votre carrière, qui est pourtant longue et riche, que vous avez immédiatement en direct la réaction des gens qui vous écoutent. Oh. Qu'est-ce qu'ils vous disent les gens?
1: Les gens, ils hurlent de rire. Alors déjà, il a fallu apprendre à les laisser rire. Oui. Parce que quand on est sur scène au départ, on se dit attends, qu'est-ce que je fais? Oui. Et j'ai beaucoup regardé David Chappelle, les gens comme ça. Tu
0: bel vois. Exemple.
1: Ouais. Bah oui, parce que pour voir un peu comment ça se passe, parce qu'il n'y a pas de leçon, je ne vais pas aller au cours Florent, prendre des cours de stand-up à 71 ans quand même. Donc, je me suis dit, je devrais y arriver tout seul. J'ai vu assez de spectacles dans ma vie pour savoir que les gens, ils veulent des choses qui. De l'émotion, quoi. Et là, j'ai beaucoup de chance parce que c'est un truc qu'on partage, c'est l'amour du rock, moi et le public. Et vraiment, ça, les gens, ils ont ça en eux. Ils aiment cette musique. Et moi, je suis un des passeurs. Hein. Voilà, on va pas se voiler la face. Oui, j'ai amené le rock en France, j'ai essayé avec mes petits bras. Comme Johnny. Et c'est pour ça qu'on s'aimait bien tous les deux, parce qu'on se disait, en fait, on fait un peu le même boulot. Mais moi, il m'avait dit, t'as raison de monter sur scène quand je fais commencer à faire Les Enfants du Rock. Parce qu'il m'avait dit, si tu continues à faire le critique, tu vas devenir complètement con. Alors, c'était Johnny Hallyday avec son franc langage.
0: Ah oui,
1: mais il avait raison en plus. Et j'en parle dans le spectacle de cette anecdote. Comment faire le critique, alors le grand critique, le modèle, c'est Addison DeWitt au cinéma, dans All About Eve, l'homme qui dit à la jeune actrice, toi tu vas bien te calmer, qui je suis, ben, c'est moi qui décide s'il y a des gens dans ta salle ou s'il n'y en a pas. Et ce genre de critique, on n'en a plus besoin. Hein. Comme dit Bob Dylan, on préférerait qu'on nous soutienne plutôt que de nous mettre un coup de batte dans la gueule, quoi. Donc, j'ai essayé de soutenir les artistes quand j'ai vu à quel point c'était un métier difficile. Tu dis, ils n'ont pas besoin en rentrant chez eux qu'on leur dise, regarde, il y a Philippe Manœuvre qui t'a encore détruit. Oh non, ça serait vraiment méchant et ça serait pas bien, quoi. Parce que c'est des métiers quand même très difficiles. Même un artiste qu'on n'aime pas, oui, mais respect, quoi, parce que le gars, il est là, regardez, il est debout, il est sous la lumière, il transpire, il essaye de se souvenir de son texte, il essaye de se redresser face au problème de distraire les gens, c'est le plus beau métier du monde. Et puis là, on est dans une époque où, quand on se lève le matin, on regarde son téléphone en disant, il a fait quoi, Carotte Top, là,
0: en faisant la petit nuit. Surnom pour Trump. Non, mais le mot-clé étant amour, je pense, Philippe. L'amour que vous avez pour la musique, l'amour que le public a pour ces groupes, l'amour qui circule. Et cet amour, pour vous, il me semble justement, il a un peu sa base chez Johnny Hallyday. Vous aviez 9 ans.

0: le petit Philippe Manœuvre qui découvre Johnny Hallyday à la radio. Et c'est ça le début de votre amour pour le rock.
1: Oui, parce qu'il dit à un moment, il dit allez, jouez les guitares, jouez, mais plus fort, plus fort. Et il est avec des guitaristes américains donc, qui s'appellent Joey Greco, qui va faire un solo, un surf. Et moi, j'ai 10 ans, j'entends ça, ça vient de sortir. Et je me dis, mais c'est Alpha et Oméga, parce que c'est le pays de l'accordéon, la France, dans les années 60, hein, jusqu'en 64, 5. C'est la lutte, les yéyés arrivent, les vieux, les croulants, comme on les appelait, ils n'ont qu'un seul message. Profitez bien, ça ne va pas durer. Et bien, contre toute attente, les gens vont rester, s'installer. Alors, ils n'avaient que... je me souviens, mon grand-père, Françoise Hardy, n'avait pas de voix. Elle n'allait pas durer. Johnny Hallyday criait trop fort et se roulait sur scène. Il n'allait pas durer. Eddie Mitchell n'allait pas durer. Enfin, donc, il y avait... Tu disais, mais qu'est-ce qu'on peut faire, quoi? Et nous, on était très contents que les vieux, les anciens n'aiment pas nos artistes, finalement. C'était les nôtres, et on les a défendus, on les a aimés, et ils nous ont rendus au centuple.
0: Et aujourd'hui, on a toutes et tous envie d'entendre du rock, mais aussi d'entendre les histoires, les légendes, les rencontres, les aventures diurnes ou nocturnes de Philippe Manœuvre avec tous ces rockeurs.
1: C'est dément, c'est qu'il y a des gens qui me disent, mais alors, et vous n'avez pas parlé de David Bowie? Ah ben non, j'ai pas eu le temps, parce que tu vois, il faut que... Mais il y a cette possibilité du chapeau au milieu, je mets mon chapeau de Slash, j'ai un chapeau haute forme avec des boucles autour, magnifique, je suis très content de ce chapeau, et je descends dans la salle, et dans mon chapeau, il y a 80 noms d'artistes dont j'ai pas le temps de parler dans le spectacle. Et les gens tirent un nom au hasard, et je dis, allez, et puis ça, c'est des trucs que j'ai pas préparé, c'est de l'impro, quoi.
0: Voilà. Ah, donc vous pouvez aller voir le spectacle plusieurs fois, bah, pas les mêmes histoires.
1: À chaque fois, c'est un spectacle différent, parce qu'au milieu, il y a tout, alors on a eu, pour l'instant, on a eu Bachung, on a eu Yann Dury, on a eu plein de... Ben, ça peut, voilà, ça part dans tous les sens, et on a eu les White Stripes, on a eu... Enfin, voilà, non, mais les White Stripes, c'est étonnant, c'est un des derniers groupes indépendants que j'ai interviewé. Je suis allé les voir en 2001, juste après le 11 septembre, les avions, et pour Detroit, étaient vides. Ouais. On était 5 dans l'avion, un Boeing de 400 places.
0: Incroyable.
1: Et quand je suis arrivé... J'ai demandé, on a un hôtel? Non, vous habitez chez eux, parce qu'ils n'ont pas d'argent, il n'y avait pas les moyens de nous payer un hôtel. Donc on dormait sur un canapé avec le photographe de Rock'n'Folk, on était sur le canapé des White Stripes. On les a connus comme jamais personne connaîtra un groupe, qu'on a passé deux jours chez eux. J'aimais beaucoup le jukebox de Jack White, je savais qu'il irait loin, parce qu'il y avait... Il n'y avait pas une faute de goût dans son jukebox. Ça allait des Ramones à Chuck Berry, mais il y avait vraiment les morceaux qu'il fallait.
0: En parlant, tiens, de goût impeccable, vous qui aimez les podcasts, les amis, je vous recommande Rolling Filmman. C'est nouveau, c'est votre nouvelle émission mensuelle, Philippe, avec Alma Rota de Rolling Stone Magazine, Rolling Stone France. Vous êtes ensemble et c'est Rolling Filmman. Chaque épisode autour de l'actualité musicale et d'une légende. La première légende, écoutez, c'était pas mal, c'était Pink Floyd. Et le deuxième épisode sortira la semaine prochaine.
1: Et ça sera autour de Bowie. Et puis, il y aura des surprises. Il y a des invités. Alors là, on se lâche parce qu'on fait ce qu'on veut.
0: Ah bah,
1: quoi.
0: Podcast, c'est liberté totale.
1: C'est liberté totale. On a pu passer un morceau de Pink Floyd de 25 minutes dans la première émission. Enfin, personne ne l'a fait au monde, ce coup-là. Et on a des gens, enfin, on a eu 320 000 personnes qui ont regardé, écouté le podcast,
0: premier épisode.
1: Donc, bon, Alma est très très contente, moi aussi, parce que c'est une nouvelle aventure. Là aussi, quoi, c'est différent de tout. Moi, j'ai connu toutes les radios de France. J'ai été sur toutes les radios de France. Et là, je suis indépendant avec ce podcast Rolling Filmman.
0: Ça vous va bien, l'indépendance, Philippe Manœuvre. Merci d'être venu nous voir.
1: Merci, Émilie.
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0: 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Manu Chao, Je ne t'aime plus. La chanson préférée de Jérémy Frérot.
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2: Manu Chao, c'est un artiste qui a été assez important aussi pour moi quand j'étais gamin. Mes parents avaient un club de plage sur le bassin d'Arcachon.

tous les étés, on se retrouvait sur ce club de plage. Et le soir, mon père faisait tourner cet album avec cette chanson qui s'appelle Je ne t'aime plus. C'est une petite Madeleine de Proust aussi, Manu Chao. Je ne t'aime plus.

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1: Avec Catherine Picandon. Bonjour à toutes et à tous. J'espère que vous allez bien. Les vacances pour certains, le travail pour d'autres. Dans tous les cas, nous passons le déjeuner ensemble. Et nous avons évidemment une pensée pour tous les pompiers qui combattent les nombreux feux qui ravagent la France cet été, notamment dans le Var et la Gironde. Dans les meilleurs moments au taquet, aujourd'hui, nous serons par exemple avec Valentin qui rêve de jouer dans un film, avec Jérôme qui a une manière bien à lui de gérer son stress, avec Awa et son voyage maudit en Angleterre, mais aussi avec Amel qui aurait rêvé d'être astronaute et il nous expliquera pourquoi il pense avoir échoué sur votre radio ici. 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Mais avant de retrouver Valérie Damido et Eric Bastien pour les meilleurs moments d'au taquet, musique dans les prochaines minutes avec Gérard Blanc et un titre qui nous ramène à la fin des années 80, 1988 exactement, du soleil dans la nuit, dans la playlist de votre radio ici.

0: écoutez ici du soleil dans la nuit de l'art blanc. Auriez-vous envie de tourner dans un film? C'est l'envie que Valentin d'ici Brazizel a partagé avec nous en décembre dernier. Éric Bastien a alors décidé de réaliser son rêve à l'antenne. Si Aline d'ici Isère était trop timide pour lui donner la réplique, Valérie Damido s'en est chargée. Ils ont rejoué une scène culte d'un film tout aussi culte. Et le moins qu'on puisse dire, c'est qu'ils étaient très enthousiastes sur votre radio ici. Alors, Valentin...
1: T'inquiète, Aline, on arrive.
0: Ton rêve, ça serait de jouer dans un film.
2: Oui, ça fait partie d'un de mes petits rêves, ouais.
0: Mais tu fais du théâtre, t'as fait du théâtre à l'école, c'est un truc qui te plaît
2: J'ai fait un peu de théâtre, oui, et puis j'aime bien faire la comédie, faire le zouaf, tout ça. Donc j'aimerais bien faire jouer dans un film. Ça fait partie d'un des rêves qui est sur ma liste, même si c'est un tout petit truc, figurant, quelque chose comme ça. C'est sur ma liste.
0: Tout de liste de Valentin, avoir le super pouvoir de téléportation et jouer dans un film. Je pense que jouer dans un film, ça sera plus facile à faire. Alors,
2: je pense aussi.
0: Tu as plein de qualités, mais tu as un petit défaut. Tu as du mal à te poser. Tu as trop d'idées, trop de projets. Tu es trop... T'as un électron libre, en fait.
2: Ouais. Je suis ça, un électron libre totalement. Toujours à faire quelque chose, toujours à avoir des idées farfelues, donc
0: d'accord.
2: Faut que j'arrive rien à me poser, quoi.
0: Ok. Alors attention, là tu as 4 points, tu es en tête. Je te permets d'en marquer 5 de plus avec la question cash. Je vais te poser la question. Qui est le sculpteur qui a sculpté le penseur? Qui a sculpté le penseur? Top chrono, 10 secondes.
2: C'est Rodin, non?
0: Eh bien, il s'agit totalement d'une bonne réponse.
1: Oh là
0: c'est
1: là.
0: Rodin. Il a sculpté le penseur en 1902. Ça représente le poète Dante qui médite sur son œuvre, la Divine Comédie. Elle est aujourd'hui exposée au musée Rodin à Paris. Bravo, tu as 5 points de plus, tu as 9.
1: Formidable. Vous savez, Valentin, on a fait la soupe aux choux l'autre jour. Hein. Je vous rappelle qu'il veut tourner dans un film. On s'est fait un petit remake, vous vous souvenez de la soupe aux choux avec ton candidat. Est-ce que tu es prêt à jouer dans ton premier film ici en direct à la radio, Valentin?
2: Ah ben oui.
1: Bon, Aline, tu peux donner la réplique aussi? Tu le sens bien?
3: Non.
1: D'accord. Bon, Valérie va jouer. Et alors attention, hein, Valentin, on part sur un film qu'on connaît tous, c'est Titanic. Et évidemment, Valérie, est prête à sauter du bateau. Tu es Jack et tu vas tout faire pour la retenir. Attention. Action.
4: Mais non, Valérie, je ne peux pas jeter la bouée, reviens.
5: Oui, Jack. La planche est trop petite. Adieu.
4: Non, je te laisse pas place, Valérie. Tu es tout pour moi. Non, je préfère couler à ta place.
5: Ah bah super, je prends la planche. Bisous, Jack. Allez, adieu.
1: Oh là là, c'est bon ça, hein, c'est bien. On va sortir soupe aux choux, Titanic, on va sortir des films.
0: D'accord.
1: Bientôt. Aline, comme je sais te mettre en valeur, parlons de ton côté maladroit à présent.
3: Oui.
1: Oui, ton petit côté périchard, hein, parce que voilà, il paraît qu'on casse les assiettes, qu'on fait tomber de la nourriture par terre.
3: Oui, mais c'est pas exprès.
1: Oui, c'est le principe de la maladresse.
0: On gastine la gaffe.
1: Ah, c'est ça, tu renverses des verres aussi, comme ça, boum, bon, voilà.
3: Est-ce que tu peux
1: me raconter l'histoire de la paire de lunettes avant de jouer, lunettes de soleil?
3: Oui, je venais d'acheter une paire de lunettes et en fait, on s'est arrêté sur une aire d'autoroute avec ma grande sœur. Mmh. Et derrière, il y avait mes petites nièces qui pleuraient. Donc, on s'est arrêté sur l'aire d'autoroute et je suis passée derrière pour voir ma petite nièce. Et en fait, mes lunettes, je les ai laissées sur la
1: voiture. Voilà. Bah, sur l'autoroute, voilà, les lunettes. Je suis désolée, hein, Lide. Non mais bon, Aline est forte, vous savez, on parle de ses défauts, de sa maladresse, mais Aline reste une concurrente redoutable qui va vous le prouver tout de suite. En inscrivant 5 points. Hein, Aline?
3: Oui.
1: Allez.
3: On va essayer.
1: Allez, moi je vais y arriver. Tiens, écoute ce générique. Dites-moi, inspecteur, j'ai aperçu un cadavre hier soir à 23h53.
6: Mon Dieu, qui était exécuté sur la place de Grève?
1: Écoutez, je crois que c'est page 14 sur l'épisode de Nadine Mousselet qui vous dira qui est la sœur.
6: Mon Dieu, j'ai hâte.
1: Capitaine Marlowe sur France 3. Quelle comédienne interprète, c'est le générique de Capitaine Marlowe. Quelle comédienne interprète le Capitaine Marlowe sur France 3? Top chrono, 10 secondes cette fois. Allez, Aline. On la connaît tous.
3: Voilà.
1: Oh non.
3: Je sais pas, je pourrais pas dire, je connais pas.
1: Avec des pics à 7, 8, 9 millions de téléspectateurs, c'est Corinne Maziero. Voilà, Corinne Maziero, extrêmement populaire, avec un gendarme, un look inévitable, un franc-parler, elle parle cash, un peu comme Valérie.
0: Bien sûr, allez, ça suffit, les bêtises.
1: Eh ouais.

0: des éclairs.
1: Zao de Sagazan, la symphonie des éclairs sur votre radio ici. Nous sommes à présent avec Julie d'ici Gare-Lozère et Christophe d'ici Pays d'Auvergne, deux candidats qui vont se découvrir des points communs non seulement entre eux, mais aussi avec Éric Bastien. Et ce n'est pas l'amour de l'argent. Oui, parce qu'Éric aime beaucoup l'argent. Ce n'est pas un secret, il en parle souvent aux grandes dames de Valérie Damido sur votre radio ici.
2: Julie qui habite à Générac dans le Gard. Alors, tu ne fais pas de bricolage, mais par contre, tu adores jardiner. T'as la main verte de ouf, il paraît.
3: Ben, assez, oui. Ma belle-mère m'interpelle souvent pour sauver ces plantes qui dépérissent, quoi. Donc, ouais.
2: Ah, donc tu sauves même les plantes qui dépérissent. Donc, t'es un peu lassé des plantes.
3: C'est ça, un petit peu. Oh, c'est joli, merci Valérie.
2: Ah, ben oui, il a fait des plantes. Moi, je suis nulle en jardinage, comment te dire.
4: Vous faites du mal depuis tout à l'heure. Vous êtes nulle en sport, vous êtes nulle en jardinage.
2: Mais c'est la vérité.
4: Vous avez tous les talents, Valérie. Vous n'avez pas l'air de réaliser
2: ce que vous présentez. Je ne suis pas auvergnate et je ne te donnerai pas d'argent à la fin de l'émission.
4: C'est vrai que vous n'avez pas ce talent, vous n'êtes pas auvergnate.
2: Alors, il paraît que tu aimes bien faire de la pâtisserie.
3: Oui,
2: mais pas trop le reste. Tu fais beaucoup de pâtisserie, mais le reste de la cuisine, c'est mon bof.
3: Oui, c'est ça. Je suis plutôt une gourmande et le reste, c'est plutôt basique, quoi. Je ne pars pas dans des choses de folie. Mais par contre, pour la pâtisserie, je suis capable de faire des trucs pas mal. J'aime bien.
2: Bah, et d'où les 7 km par jour. Parce que il paraît que tu fais beaucoup de crêpes ou des fondants au chocolat.
4: Il faut éliminer.
3: Oui, c'est ça.
2: Voilà. Oui, bah oui.
3: On m'a démasqué.
2: Ouais, démasqué, bah oui, forcément. Mais
4: Fantomas.
2: Alors, tu vas essayer de marquer tout de suite un deuxième point avec la deuxième question. Vrai ou faux, tiens, on part en Espagne.
4: Ça faisait longtemps, hein.
2: Ça faisait longtemps. Alors, Julie, Madrid n'a pas toujours été la capitale espagnole. Alors, est-ce que c'est vrai ou faux? Madrid n'a pas toujours été la capitale espagnole. Vrai ou faux, top chrono, 5 secondes.
3: C'est faux.
2: Et non. C'est vrai, parce qu'avant Madrid, c'est Tolède qui était la capitale. Et depuis les rois catholiques et après la Reconquista, en 1561, le roi Philippe II a décidé de dire « Eh, ça suffit Tolède, on monte tout à Madrid, c'est plus central. » Et voilà, donc pas de point pour toi.
4: Vous imitez bien Philippe II, vous l'avez bien connu.
2: C'est très proche de son père.
4: Bon, Christophe, qui a déjà un point, je vous rappelle qu'effectivement, il nous écoute avec ici Pays d'Auvergne. Je salue toute l'équipe avec bonheur qui est à côté de la librairie des Volcans. En face des facultés, oui. On est d'accord. Et oui.
5: Oh là là, mais vous connaissez très bien Clermont-Ferrand, a priori.
2: Mais il est de là-bas.
4: Je suis là-bas, moi, là-bas. Quand même. Je suis là-bas. Voilà.
5: De Clermont même, en fait.
4: J'ai connu l'Otarie dans le jardin Lecoq, qui est à côté. Et oui.
5: D'accord. Très bien. Parfait.
4: T'es calmé un peu là.
5: Ça va me porter chance.
4: Mais j'espère, mon Christophe. Mais
5: oui, je salue quand même ma concurrente, Julie.
4: Bien sûr.
2: Mais surtout que Julie est auvergnate aussi de naissance, c'est ça, Julie?
4: Non.
3: Oui, tout à fait. Clermont-Ferrand et ma grand-mère vivaient à Courpierre. Donc, ouais. Je te salue.
5: Oh, c'est pas vrai.
2: Et voilà.
5: C'est pas vrai.
4: Mais il est de Courpierre, Christophe.
2: Et voilà.
3: Ben oui. C'est fou.
4: Mais c'est dingue cette histoire. Est-ce que vous pouvez quitter l'émission et nous laisser entre nous aujourd'hui?
2: Écoutez, je vais rester là.
4: J'adore. Bon, allez. Je suis perturbé. Bon,
5: moi aussi.
4: Oui, oui. On parlait de sport. Toi, tu fais de la course à pied, mon Christophe. Hein.
2: Moi aussi, il faudrait que je cours tous les jours, c'est gentil, avec tes chansons. Hein,
4: mais... Non, mais c'est sérieux, parce que tu fais partie de l'association des coureurs d'Auvergne. Tu nous en dis un petit mot?
5: Oui, alors c'est une association qui a but non lucratif, qui existe maintenant depuis 42 ans. Et j'y suis quasiment depuis le début. C'est des coureurs à pied d'Auvergne, principalement.
4: Oui.
5: Et j'en fais partie, je ne suis pas actif au sein de l'association, mais j'en fais quand même partie.
4: Okay.
5: Et j'ai été licencié plusieurs années à l'AS Montferrand, au Stade Clermontois, etc. etc.
4: Bien
5: et c'est vrai que la course à pied m'intéresse beaucoup depuis maintenant 40 ans. Je pratique et j'ai été à pas mal d'endroits qui m'ont fait connaître beaucoup de coureurs nationaux et internationaux.
4: Bon, en revanche, tu ne bricoles pas trop la cuisine, hein, c'est de l'obligation pour toi. Voilà. Tu sais faire des crêpes, mais ça ne va pas plus loin. Hein.
5: Voilà,
2: eh ben, Julie aussi a fait des crêpes. Vous pouvez vous donner rendez-vous pour faire des crêpes.
4: Tellement de points communs. Et alors, les crêpes, c'est tellement auvergnat. Pas du tout. Les crêpes, vous savez quoi? C'est breton.
6: Et je la tourne un second. Et je la tourne, ma petite poêle à la main.
4: Et justement, nous allons poser une question autour de la Bretagne. Musique.
2: Allez, c'est reparti. La réalisatrice nous a ressorti toutes ces musiques familiales.
4: Un breton, voici ta question, hein, Christophe, point, point.
5: Oui.
4: Un breton a réussi à courir aussi vite que le métro de Rennes. L'info bizarre. Est-ce qu'elle est vraie ou fausse? Top chrono, 5 secondes.
5: Faux.
4: Eh ben c'était vrai, il s'appelle Gabriel Angier, il a 21 ans, il a réussi à courir aussi vite que le métro rennais sur environ 1 km, un petit peu moins, il a bouclé ça en 3 minutes 22 lors de sa deuxième tentative, c'était le 23 novembre dernier, et sa prochaine étape, il veut battre le TGV mais en descente.
2: Voilà. Ouais.

Pink Floyd, Another Brick in the Wall. Que faire cet été près de chez vous? Dans un instant, l'agenda de votre région avec des événements, des idées, des activités sélectionnées rien que pour vous. Ensuite, nous ferons un voyage en Italie avec Lily Cube avant de revenir au meilleur moment d'Otaquet avec Valérie Damido et Eric Bastien sur votre radio ici.

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1: Les meilleurs moments de Taquet, c'est tous les jours cet été jusqu'à 13h, suite après Voyage en Italie, Lily Cube sur votre radio ici.

dans la bande son de votre radio ici, Voyage en Italie. Alors, quand vous êtes stressé, je suis sûre que vous avez votre petit truc pour gérer ça. Moi, par exemple, c'est faire le ménage ou alors bien ranger. Jérôme, d'ici Gironde, lui, il a une autre manie qui nous explique maintenant. Quant à Awa, d'ici Provence, elle nous raconte un voyage en Angleterre un peu galère, mais qui a bien fait rire Valérie Damido et Eric Bastien sur votre radio ici. Alors,

0: Il paraît que tu as une petite manie. Quand tu es inquiet, tu comptes.
1: Oui, ça c'est vrai.
0: Alors tu comptes quoi, par exemple?
1: En plus grande une pièce.
2: Il compte pas les points qu'il a marqués aujourd'hui. Hein.
0: Tu peux la fermer et laisser parler les gens. Qu'est-ce que tu comptes?
1: Je compte les carreaux, je compte quand je suis dans une salle de compte, ouais, les carreaux, tout ça, le nombre de personnes, tout ce qui se compte.
0: À tout ce qui peut se compter. Genre, tiens, dans la cuisine, il y a 757 petits carreaux. Oui, d'accord. Oui, mais ça te rassure, en fait. Voilà. Et moi, pour gérer mon stress quotidien, pour supporter les vannes d'Éric Bastien, je suis obligée de me concentrer à un point. Vous
2: elle ne regarde même pas, d'ailleurs.
0: Un jour, j'écrirai un livre. mon point de vue sur au taquet. Voilà.
2: Allez, mon taquet à moi.
0: Mon taquet à moi, ça s'appellera. Alors, écoute bien, t'as 2 points, elle a 4 points à avoir. Là, si tu réussis, ça te fait 5 points de plus. Écoute bien. Tu mets quoi comme parfum? Tu mets du parfum?
1: Ouais, ça dépend de Dalida, c'est du un peu de tout.
0: Très bien, alors écoute bien. Quel parfum masculin a pour égérie Johnny Depp? Quel parfum a pour égérie Johnny Depp, le comédien Johnny Depp? Top chrono, 10 secondes.
1: Sauvage de chez Dior.
0: Bon, alors c'est sur la. Tu m'as dit Dior un peu avant sans le sauvage. Je te le prends parce que je suis sympa. C'est effectivement Dior sauvage. Et voilà, tu es un très bon parfum.
1: Voilà.
0: Dior. Allez. 2 plus 5, ça fait 7 pour Jérôme.
2: Awa, t'es un peu à moi, t'es dans ma team.
0: Oh là là là là là.
2: Awa, non, c'est même pas une vanne, hein, celle-là je l'ai pas fait exprès. Awa, t'as un parfum toi? Tu veux nous faire partager ton parfum?
3: Oui, je mets Poison Girl.
2: Ok.
0: Et voilà, Poison Girl.
2: Oui, ça donne des idées comme ça pour Noël. Awa qui est dans le Var, qui est avec Manuel, on vous rappelle qu'ils se sont rencontrés, bisous, deux semaines après, mariés déjà depuis 13 ans. Alors, il vous est arrivé un truc rigolo, on va partir en Angleterre, vous étiez en voyage, et alors vous avez cumulé une espèce de loose en embuscade. Alors, écoutez bien.
0: Ah ouais. Hein.
2: D'abord, la navette qui devait les emmener de la gare à l'aéroport part sans eux. Donc problème. Donc forcément, ils sont en retard. Donc forcément, vous avez loupé votre avion, j'imagine.
3: C'est ça. On est arrivé, les portes étaient bien fermées.
2: Alors, ils se disent qu'ils vont dormir dans l'aéroport. Ça peut arriver en attendant le vol du lendemain. Mais non, c'est ce qui se passe. L'aéroport ferme toute la nuit.
3: Et voilà.
2: Alors attends, ça s'arrête pas là. Quelqu'un du coin très gentiment leur dit venez dormir à la maison, ce qu'ils font. Et d'ailleurs c'est très sympa, ça se passe bien. Et le mec sympa leur donne toutes les astuces pour retourner à l'aéroport avec les transports en commun. Il décide donc de retourner à l'aéroport avec les transports en commun. Et là il y a quoi?
3: Une grève.
2: C'est magique le truc. Mais c'est dingue, à un moment donné t'es arrivé à bon port ou quoi là?
3: Mais le pire, c'est que ça s'arrête pas là. C'est qu'il y avait la grève des transports. On a voulu un Uber anglais, mais comment vous dire que le code en Angleterre, c'est une horreur. Il faut comprendre l'accent. Il faut donner le code du secteur où vous êtes en ce
2: d'accord,
3: moment.
2: D'accord, eh oui.
3: On ne comprenait rien du tout. Donc heureusement, la personne qui est avec nous a pu tout nous expliquer. Mais avec tout ça, on a perdu du temps. Et en fait, le taxi, quand il est arrivé, on lui a dit non, mais là, vous avez pas, il n'y a pas 36 solutions. On doit être à l'aéroport vraiment maintenant tout de suite. Ah, il a bombardé.
2: Et il a bombardé,
3: les
2: bon.
3: Des héros, nous sommes arrivés dans l'avion.
0: Des héros. Awa, elle se prend pour Bruce Willis.
2: Mais oui, c'est notre héroïne, anglaise. Bravo. Elle a buté la guerre franco-anglaise. C'est Awa qui l'a remporté. Bravo, félicitations, t'es rentré à la maison. Allez, nous allons jouer.
0: T'as trouvé tes lunettes, t'arrives à lire la question?
2: Exactement.
0: Ça. Le gars, il a un bras extensible, comme l'inspecteur Gadget. Il a un bras à 7 mètres pour lire la question.
2: C'est que des fois, on se voit dans la vie privée avec Valérie, et cet après-midi, elle va m'aider à choisir des nouvelles lunettes.
0: Voilà, parce que j'en ai marre qu'il se plante dans les anecdotes.
2: Ah, tu pourras plus me chambrer là-dessus, nananana. Bon, tu trouveras.
0: Oui,
2: bien sûr. Allez. De quelle couleur? Petite comptine.
4: Sous la mer, la pieuvre danse, elle fait des bons calcades.
0: La pieuvre.
2: La pieuvre.
0: La pieuvre.
2: La pieuvre. De quelle couleur est le son de la pieuvre? Non, de la pieuvre. Top chrono, 10 secondes. La couleur du son de la pieuvre.
3: Normalement, c'est noir, je pense.
2: Normalement, c'est noir. La couleur du son de la pieuvre, c'est bleu. Ouais, c'est bleu, c'est une protéine riche en cuivre pour transporter l'oxygène. Voilà, donc ça donne un sang bleu qui est adapté aux eaux froides et profondes où évolue la pieuvre.
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0: sur votre radio ici. Dernier titre de Jérémy Frérot qui est ce vendredi en concert à Bénodet dans le Finistère. Nous sommes à présent avec Kamel d'ici Nord. Kamel qui aurait rêvé d'être astronaute. Il n'y est pas arrivé et il sait pourquoi. Ce qui a bien fait rire Valérie Damidot et Eric Bastien. Quant à Élodie d'ici Mayenne, si c'est une pro de la déco, c'est aussi une très bonne cuisinière. D'ailleurs, elle partage avec nous sur votre radio ici quelques idées de recettes qui vont sûrement vous inspirer pour ce midi ou pour le repas de ce soir.
1: Kamel, je le rappelle, habite à Tourcoing. Il a un petit garçon qui s'appelle Imran. Il a des chats, il est chauffeur routier. Petit, tu voulais être astronaute. Bon, en même temps, c'est piloter un engin, quoi.
2: On n'est pas très loin, mais à mon avis, je sais pourquoi j'ai pas fait astronaute, du coup. Mon avis, c'est parce que comme j'ai redoublé ma CP.
1: Ah ouais, c'est mal barré.
2: À partir de là, ça a tout loupé.
1: Ah, je suis d'accord, c'est très dur. Et puis alors, astronaute, dis donc, t'en as pour des centaines d'années d'études, t'es même pas sûr de prendre une fusée.
3: Oh, oui, t'as des centaines de millions sur ton compte, hein. Donc, si...
1: Et ça va pas.
3: Ah bah, quand même, astronaute, Franck Pesquet, il gagne des haricots verts.
1: Mais c'est 1 sur 10 000.
3: Eh ben, pourquoi ne pas être le 1 sur 10 000?
1: Alors, tu fais pas de sport, pas de jardinage. En revanche, tu bricoles.
2: Ouais, exactement. Enfin, je bricole. C'est un grand mot. Mais on essaie de réparer les petits trucs à la maison, faire du papier peint, la peinture.
1: Bah, dis-moi, c'est bricolé, ça, quand même.
2: Ouais, c'est bricolé. Mais bon, je regarde beaucoup de tutos, quoi. Je veux dire, c'est compliqué. Bah, mais ça va. En fait, grâce à vous, on arrive à faire des choses. On fait bien.
1: Mais t'es gentil.
3: Quand même, tu m'as rouflé sur M6,
1: mais
3: j'ai bien compris.
1: Mais la maroufle, c'est la vie. Comme la vie est belge, la maroufle, c'est la vie.
3: Allez voir les tutos, ils existent toujours. Hein.
1: Bah, évidemment qu'ils existent.
3: Bien sûr.
1: Alors, tu cuisines, par contre. Tu fais des plats typiques algériens. Pour pop-pop.
2: C'est ça.
1: Ça n'arrangera pas ma ligne, ça. Qu'est-ce que tu fais comme plat?
2: Bah, ça dépend du jour, ça va être du tagine, du couscous, des plats mijotés, qui sont bons, les épices.
1: Hop, hop, hop. Et puis, comme tous les hommes, bien sûr, tu t'occupes du barbecue.
2: Exactement.
3: Ah, faut juste tourner les saucisses, quoi.
1: Ouais, mais c'est un truc de bonhomme, ça.
3: Ah oui.
1: Est-ce
3: oui.
1: Que
2: ouais,
1: t'as...
2: mais non, mais il y a un temps de cuisson quand même. Il y a un temps de cuisson, pas trop cuit, pas trop.
1: Ouais,
2: cru,
1: ouais, je suis d'accord avec toi. Mais c'est un truc de bonhomme. J'ai jamais vu une meuf au barbecue. T'as toujours,
3: non, mais c'est vrai.
1: T'as toujours cinq mecs tous avec une bière en train de se dire non, mais là la saucisse faut la retourner. Et les meufs sont loin. C'est vraiment un truc de bonhomme. Bon. Alors, Kamel, nous allons immédiatement marquer un deuxième point avec la deuxième. Tais-toi.
2: Allez.
1: La deuxième question a un point. Tu vois, je te mets une petite chanson que j'adore. Combien pour ce chien dans la vitrine? Oui, oui. Ce joli petit chien noir et blanc. Bon, ça nous rajeunit pas, c'était Lynn Renault, mais moi j'adore. Bon, alors, écoute bien, nous allons parler de chien. Le lévrier afghan n'a pas de poils. Le lévrier afghan n'a pas de poils. Vrai ou faux, top chrono, 5 secondes.
2: Je dirais faux. Oui, afghan.
1: Eh ben, tu as totalement raison, c'est même le chien le plus connu pour son long pelage soyeux, son allure élégante. C'est vrai que le truc a des poils, mais vraiment qui touche le sol. C'est magnifique, j'adore. Donc, c'est le modèle capillaire de la bande, hein. Donc, c'est le plus poilu des chiens. Bravo, un point de plus.
3: Élodie, pour l'instant, on n'a pas de point, mais ça va venir. Elle habite à Louvigny, en Mayenne. Je vous rappelle qu'avec elle, on est zen.
1: Évidemment.
3: Tranquille. Jusqu'à 13h, notre sophrologue en formation. Oui, mais... Tu as fait d'autres choses, et notamment tu as eu un magasin de déco intérieure. Mais raconte un peu, ça va plaire à maman.
4: J'ai travaillé dans un magasin de décoration intérieure pendant 6 ans. C'est ce qui m'a donné du coup ensuite l'envie de la déco, quoi, et le plaisir de pouvoir décorer mon intérieur.
3: Alors ta spécialité, c'est le papier peint par exemple.
1: La marron.
4: Oui, tout à fait, exactement.
1: La marron.
3: Tu peux faire des découpes, t'as toujours plein d'idées.
4: Ah oui, en fait,
3: ouais, c'est quand tu vois un mur, toi, tout de suite t'es inspiré, quoi.
4: Voilà, exactement. Je vois un mur, une pièce, oui, juste un mur, et ça y est, les idées viennent, et il n'y a plus qu'à faire.
3: Mais t'as aussi bossé, et Jeff Debruge, je vais te jalouser, dans un magasin de chocolat.
4: Exactement. Pendant, du coup, un peu plus de 14 ans, ouais.
1: Mais comment as-tu fait pour ne pas je vais pas prendre 27 kilos rapport à...
3: Ça fait le prix, on sait pas. Hein.
1: Ah non, mais moi, je peux pas bosser.
4: Non, j'ai pas pris 27 kilos, mais je mangerai du chocolat tous les jours.
3: Oh là là. Alors aujourd'hui, tu te rattrapes un peu avec des fruits et légumes, tu aimes cuisiner, et notamment la ratatouille.
1: Bah, c'est comme Rémi.
3: C'est bien, c'est les produits du jardin, ça, la ratatouille. T'as un jardin?
4: La ratatouille, ouais. Je suis plutôt sur des plats asiatiques, en fait, avec, il y a quand même des légumes croquants, mais voilà, j'aime bien faire des wok.
3: Ah, c'est bien ça, les wok. Et
4: avec
3: les enfants?
4: Du poulet, du bœuf. Ou...
3: Bien sûr. Ouais. Et les enfants, parce que bon, t'as des ados, on a dit, te réclament des pâtes au bœuf haché, c'est le truc typique, mais avec paprika.
4: Oh, voilà.
3: Et cheddar.
4: Oui. Voilà, j'ai une recette que je fais du coup avec du paprika, de la crème et du cheddar.
1: J'ai envie de.
4: Là, je les entends plus en fait.
3: Alors attends, cheddar, paprika et crème fraîche, tout ça dans des pâtes avec du bœuf haché, c'est ça ton plat?
4: Oui, bon, c'est consistant.
3: Ah bah tu m'étonnes, oui, tu manges plus pendant 3 jours.

0: il y a une grande actrice américaine, Bette Davis Hayes, version Kim Carnes, sur votre radio. Ici, dans un instant, nous retrouvons Valérie Damido et Eric Bastien pour la suite des meilleurs moments d'Otake. Ils seront toujours avec Kamel Dissinor qui nous raconte une expérience de tournage qu'il a vécue sur un long métrage et il en garde un bon souvenir. Et Elodie Dissimayenne sur votre radio, ici.
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2: Alors, Kamel a 5, Elodie a 4. Kamel, je le rappelle, habite à Tourcoing. Kamel et son frère sont les sosies officiels de Big Flo et Oli. Ils bricolent, ils s'intéressent à Hans Zimmer et à toutes les musiques qui accompagnent les spectacles. Bon, il aime pas les araignées, mais il aime beaucoup tout ce qui est film, cinéma, fiction, parce qu'il a fait plein de figurations dans des séries, surtout une série de France 3. Qui s'appelait ?
3: Ouais, c'était la première. Celle-là, je me souviens plus, parce que c'était la toute première que j'avais fait, donc je n'aurais pu vous dire le...
2: Voilà. Il a joué dans Asperger, là, avec Nicole Ferroni, mais surtout...
4: Qu'est-ce qu'il a fait ?
2: Bon, ouais, il a joué, il a fait des petits trucs. Il a joué dans le dernier...
3: Ouais ? Exactement.
2: Exactement. Et alors, il est avec Mamie Suze. Explique-nous, qu'est-ce que tu fais ?
3: Donc en fait c'était de la figuration, je sais pas si vous voyez plus ou moins ce film là, donc il y a une scène où Mamie Suze boit un verre en fait avec son homonyme en fait britannique,
2: ouais.
3: et puis en fait moi on voit juste derrière Mamie Suze, en fait boit un verre également, en tant qu'invité mondain, invité de du roi du coup.
4: C'était joué par Bernard Ménez dans ce film.
2: Exactement.
4: Voilà. Et Bernado, on l'embrasse, elle est excellente.
2: Mais évidemment Mamie Suze, mamie préférée, comment te dire. Bon ben c'est super ça, alors t'adores.
3: Et j'ai même eu l'occasion ce jour-là, donc c'était une pause en fait, mais ils n'avaient pas forcément besoin de nous, donc je sors pour prendre l'air, etc.
2: Et, ouais, tu sors pour fumer une clope, ouais.
3: Exactement, voilà, je voulais pas dire...
2: Je sors pour prendre l'air, mais quel mytho.
4: En même temps, il s'appelle Kamel.
3: Non, bravo.
2: Quel rap.
3: Joli.
4: Kamel. Une cigarette.
2: Oh my god, je l'avais pas
4: dit. Oh, non, t'étais loin.
3: Mais moi, du coup, c'est avec un corps, pas avec un.
4: Oui, c'est pas la même
3: chose. Donc, c'est.
4: Oui, t'as pas de bombardier.
2: Bon, t'es sorti fumer une clope, et qui t'a rejoint ?
3: Je fumais une clope, et puis ensuite, j'entends derrière moi, excusez-moi, est-ce que vous avez une cigarette ? Je me retourne, et puis je tombe, bien sûr, sur Cathy Tuch.
2: Isabelle Nanty.
3: Oh là, Isabelle Nanty. Et j'ai pu fumer une cigarette avec Isabelle Nanty.
2: Magnifique.
3: Et discuter avec Isabelle Nanty, un truc qui était juste magnifique et improvisé totalement. Et c'était la meilleure de journée de toute ma vie, je crois, aujourd'hui. Parce que...
2: Non, la meilleure journée de toute ta vie, c'est quand tu joues avec moi à la radio. Voilà.
3: Oui, non, mais ça, c'est actuel.
2: Ah oui, d'accord. Ça,
3: je...
2: non.
3: Après, tout dépend si je gagne. Hein, après,
2: bon, ça, dis donc.
4: Quand t'as fait, ton avis peut savoir. Hein.
2: Bon, et Kamel, il aime bien aller sur les plateaux télé, il a un rêve, il va dans le public et tout, mais il aimerait bien participer au maillon faible. Il a envoyé sa candidature.
4: Ça m'étonne pas, ça.
3: Donc, si, Olivier Mine, si vous m'entendez.
2: Olivier, voilà, Kamel est là, appelle-moi Olivier, je te donnerai les coordonnées de Kamel. Bien, on va jouer tout de suite pour marquer 5 points de plus. Tiens, une petite ambiance, hein. Oui, on part en Alsace. Alors, en Alsace, il y a des pleins de spécialités. Hein, ils aiment bien la bouffe en Alsace. Mais quelle spécialité alsacienne serait née le jour où un boulanger a choisi de recouvrir une pâte trop sèche de crème, d'oignons et de lard? Quelle est la spécialité alsacienne avec de la pâte sèche, de la crème, des oignons et du lard? Top chrono, 10 secondes.
3: La flamenco.
2: Eh bien, sans surprise, tu as gagné. C'est la flamencus, évidemment. Et donc, on connaît tous la flamencus. La pâte, effectivement, très sèche, très dure. Et dessus, des trucs qui te font prendre 12 kilos. Bravo, 5 points de plus, tu as 10, Kamel.
4: Eh, hey, Elodie, attention, hein, 4, il a 10. Il a fait banque comme dans le maillon faible. Et il a doublé son score. Donc, on va faire attention à ce Kamel-là. Parce que je le sens bien, là, quand même. Elodie, dis-moi, t'as envie de gagner? T'as envie d'avoir 500 euros de cadeaux, là, pour tes ados?
5: Bien sûr.
4: Oui.
5: Mais oui, tout à fait.
4: Ouais, je te souhaite. Et puis, les chocolats et tout. Bon, chocolat, c'est acquis, ça, c'est fait. Mais bon, il y a la machine à café, peut-être que tu préfères, je sais pas.
5: Également.
4: Ah oui, donc t'as envie
5: c'est
4: de...
5: C'est intéressant aussi.
4: Bon. T'as un petit côté grand blond. Oui, notre Elodie est fan de déco, on l'a évoqué tout à l'heure. Le problème, c'est que quand elle fait de la déco, bah parfois ça se passe pas très bien. Notamment quand t'as voulu teinter la peinture de tes murs, t'as commencé à faire le mélange de la peinture à l'intérieur de la maison, et qu'est-ce qui s'est passé ?
5: Ben oui, il y a eu un petit accident, c'est-à-dire que du coup, j'avais mis le pot donc en hauteur sur une table et puis j'ai utilisé du colorant bleu pour pouvoir teinter ma peinture en vert. Et du coup, en ouvrant le colorant, en coupant un petit peu l'embout, le colorant, en fait, il a un peu explosé et j'avais en fait des gouttes sur mon plafond qui venaient d'être faites il y a quelques jours, quoi.
4: Des taches de bleu sur le plafond, quoi. Ah ouais.
5: Voilà, donc du colorant, c'est très concentré, donc en fin de compte, il a fallu refaire le plafond, donc un plafond de tous ces jours.
2: Quelle leçon tirer de cette expérience? On ne met pas de colorant en hauteur, on le met au sol, le colorant.

0: Attendez-moi.
1: Maxime Le Forestier, San Francisco, sur votre radio ici. Les meilleurs moments de taquet avec Valérie Damido et Eric Bastien, c'est fini pour aujourd'hui. Demain, d'autres instants de jeu avec des candidats qui auront encore plein de choses à raconter. Des rencontres amoureuses, des rêves ou encore une poussette qui dévale une pente. Merci Valérie Damido et Eric Bastien. Dans un instant, Johan Rock pour Ici dès 5h. Quant à moi, je vous retrouve tout à l'heure à partir de midi pour les meilleurs moments d'Otaquet sur votre radio Ici.

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1: C'est Calogero sur votre radio locale, ici.
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1: Alors que vous venez de vous réveiller, les yeux encore mi-clos, vous avez allumé ici pour entamer cette toute nouvelle journée. Soyez les bienvenus. Ici, dès 5h le matin, votre radio locale vous livre le mélange optimum d'infos pratiques, de bonne humeur et en musique. À ce propos, Juliette Armanet, Shakira débarque bientôt dans vos oreilles. Et puis, pour vous accompagner, vous informer au plus près de l'actualité, c'est le retour de Valentine Lethèse. Bonjour Valentine.
3: Bonjour Johan, bonjour à tous.
1: L'actualité ce jeudi, toujours sur le front des incendies.
3: La calmie reste à confirmé en Gironde, mais les espoirs sont permis. La préfète du département parle désormais d'un possible retour à la normale pour ces prochains jours, pour les évacuer. Certains suivent l'évolution de l'incendie depuis leur lieu de vacances. Témoignage dans une demi-heure, c'est l'info du jour.
1: Sortir, faire des expos, aller au cinéma et tout ça sans se ruiner. Évidemment, c'est possible à condition de consulter au préalable Valère Coréard par ici des économies. Vous donne rendez-vous à 5h13. 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
1: Le jour n'est pas encore levé, mais vous aussi, tant mieux, il est 5h. Le journal présenté par Valentine Lethèse et à la une, l'espoir et l'optimisme en Gironde.
3: Pour le troisième jour d'affilée, le méga-feu n'a pas gagné terrain selon le point de situation de la préfète du département hier soir. Et ce, souligne Sophie Broca, malgré une journée d'hier à très haut risque à cause des températures.
4: Le feu n'a pas progressé. On a compté 7 départs de feu assez virulents dans la journée. 3 sont encore actifs. Mais il reste dans les lieux où le feu s'est déployé. Les sapeurs-pompiers se sont battus avec beaucoup de courage et tous nos moyens sont engagés. Avec tous les renforts qu'on a reçus, c'est plus de 3300 sapeurs-pompiers qui sont à pied d'œuvre mobilisés en Gironde. Ce sont 24 moyens aériens qui permettent d'attaquer en complément des hommes à terre cette ligne de feu. Toujours 1500 militaires qui patrouillent, qui aident. Et puis nos 1400 forces de sécurité intérieure. On peut raisonnablement être plus optimiste pour les jours qui viennent parce que la météo enfin va nous être un peu plus favorable avec une baisse des températures. Et si cela se confirme, nous pourrons envisager le retour à une vie plus normale pour les habitants et évidemment, sauf dans les communes qui sont encore sous le feu.
3: Avec un possible retour des 200 000 évacués chez eux, tout dépendra bien sûr de la situation au lever du jour. À Fontainebleau, les pompiers ont remporté le combat de la nuit et fixé les reprises de feu d'hier dans la forêt. 6 hectares de plus ont brûlé dans ce massif d'Île-de-France où les flammes ont déjà parcouru plus de 2000 hectares à la mi-juillet. L'urgence ces dernières heures, elle est dans le Var, au sud-est de Brignoles, où un nouvel incendie s'est déclaré vers 17h hier en périphérie de la commune. 650 habitants ont été évacués, 2 pompiers blessés. La forêt brûle aussi près de Dijon et face à l'ampleur des incendies de tout le pays, les pompiers n'y arrivent plus, ils ont besoin de nous. C'est l'appel ce matin du syndicat national des sapeurs-pompiers volontaires et de son secrétaire général Bruno Métard. Si les Français veulent aider les pompiers, ils le peuvent, les candidatures sont ouvertes.
5: On a été sollicité de très très nombreuses fois via les réseaux sociaux en nous disant on aimerait faire quelque chose, on n'y arrive pas. On essaye de contacter les SDIS, ils veulent pas de nous. On essaye de contacter les préfectures, on veut pas de nous. Donc nous, on est dit, bon, on va prendre les choses à main. C'est pour ça que nous avons mis en place un formulaire sur notre site internet pour que chacun puisse dire, moi, je peux servir dans telle situation, dans tel cas. Donc les anciens pompiers vont pouvoir intervenir sur des feux ou du secours à personne. Les secouristes des associations de protection civile vont pouvoir intervenir sur du secours à personne. Les kinés, les infirmiers, les aides-soignants vont pouvoir intervenir sur des soins et toutes les autres personnes vont pouvoir intervenir. On peut intervenir en restauration, on peut intervenir pour faire des passages chez les personnes âgées, pour voir si tout va bien. Ça permet de centraliser les demandes et après, avec cette demande, d'aller voir des personnes qui sont responsables des opérations de secours en disant, voilà, nous avons tant de personnes capables de faire telle chose, telle chose, telle chose, telle chose.
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3: Les incendies et leurs conséquences sur les départs en vacances. Aucun TGV ne circulera encore ce week-end au sud de Bordeaux, sauf ceux en direction de Toulouse. L'annulation et l'échange des billets de train sans frais sont eux prolongés par la SNCF jusqu'au mardi 4 août inclus. Et sur la route, préparez-vous au premier week-end en noir de l'été dès demain vendredi dans le sens des départs. Circulation extrêmement difficile, noire donc selon Bison Futé dans le sud-ouest et rouge partout ailleurs. À tous ceux déjà en train de profiter de la plage, voici un peu d'inspiration pour vos œuvres au bord de l'eau. Nous sommes à Dinard, en Bretagne, au Corentin de V, pour le concours du plus beau château de sable.
0: Sous l'œil de dizaines de spectateurs, les différentes œuvres prennent forme, dont celle de Salomé.
6: Mon projet, c'est de faire une sirène, bien décorée, bien belle.
0: Cheveux en algues, queue en coquillage, tout est prévu. Salomé a même la technique pour dessiner un beau corps.
6: Faut faire un peu une montagne et après aplatir sur les bords. Et faire ça pour les bras et la tête, c'est aussi le but.
0: Une sirène, une pieuvre, une voiture de course même. Fabien, lui, inspecte son œuvre.
7: Là, on est sur des bonnes bases. On peut battre notre plus beau château qu'on a jamais fait.
0: Une grande pièce qu'il a vue sur les réseaux sociaux.
7: Nous, on va faire une pyramide aztèque avec un petit tunnel dedans. Après, pas mal d'escaliers pour donner du volume.
0: Internet, source d'inspiration pour Jérôme aussi.
8: J'ai regardé vite fait une vidéo sur YouTube.
0: Lui, construit une tortue, un moment de partage en famille, mais pas que.
8: On s'est inscrit, on était quatre. Et sur le côté, il y avait un enfant qui attendait avec sa maman, qui est allemand, et il n'avait pas d'équipe. Donc, on l'a pris dans notre équipe. Léonard, qui creuse bien avec son maillot du Barça et son plâtre.
0: Mais le prix spécial est revenu à Garance, Constance, Erin et leur grand-père pour leur œuvre sur la route du Rhum.
9: On a fait les murailles de Saint-Malo et le trajet jusqu'à la Guadeloupe.
0: Et avec forcément des petits bateaux.
9: On a pris des sèches, avec un petit trou à la perceuse et un petit piquet en bois. Et donc la voile, elle est faite en algues.
0: Une œuvre qui a aussi conquis le public.
3: On a aussi vu une pyramide aztèque sur la plage, je le note. Hein. Les photos de ce joli concours de vacances sont sur ici.fr. La météo, Johan.
1: Les températures vont baisser ce jeudi, du moins sur les trois quarts ouest et le nord de la France. La canicule, elle, va persister sur l'est du pays et la région Rhône-Alpes. Ce matin, c'est le retour de quelques petites averses orageuses entre les pays de la Loire, les Charentes et le centre Val-de-Loire jusqu'à la limite du bassin parisien. Et puis sur le reste du pays, temps sec et ensoleillé avec du grand soleil au nord-est jusqu'aux Alpes et la Lorraine en passant par le sud du bassin parisien. Quelques températures ce matin, 21 à Orléans, 17 prévu à Rennes, 22 à Toulouse, 21 à La Rochelle. Alors que cet après-midi, les averses et les orages vont se diriger vers le nord de la Bourgogne, la Champagne-Ardenne, la Lorraine, avec du beau temps sur les régions du sud. Et des températures qui, elles, sont en nette baisse par endroits. On va perdre jusqu'à 10 degrés dans les régions du nord et à l'ouest. On va relever par exemple 32 à Bordeaux, 25 à La Rochelle, 29 à Marseille, 30 à Montpellier, 39 à Strasbourg. Comment ça se passe chez vous ce matin à 5h07? Vous nous le dites. Vous prenez votre clavier, votre smartphone, vous nous envoyez un petit message sur la page Facebook d'ici, le nom de votre commune et une température. Et si le cœur vous en dit, et je sais qu'il vous en dit souvent, une petite photo tous les jours ici. On fait la météo ensemble.
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1: Alors comme ça, il est 5h08, vous venez de vous réveiller, vous avez un café dans la main droite, une brosse à dents dans la main gauche, oui, bah, c'est ça les joies du matin, très très tôt. Heureusement la musique est là, voici Juliette Armanet.

0: C'était Juliette Armanet. Ravie de vous savoir déjà debout de l'autre côté de votre poste de radio. Il est 5h10.
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0: Ça se passe ce week-end en Suisse. La grande course des moissonneuses-batteuses aura lieu dans le canton de Genève. C'est un événement qui existe depuis 82 ans. L'occasion de ressortir les vieilles moissonneuses après leur avoir refait une petite beauté. En tous les cas, c'est ce que va faire Julien. Il a 28 ans. C'est un petit fils d'agriculteur qui a retapé la moissonneuse de son grand-père qui dormait, la moissonneuse, dans un garage depuis 30 ans. Dans les années 60, son grand-père courait cette même course chaque année au milieu de l'été. 14 fois, il a pris le départ de cette course.
2: Quand même.
0: Et à chaque fois, il finissait dernier.
2: Dommage.
0: Mais non, pas par la chance. Les anciens du village se souviennent de son grand-père. Le papy de Julien aimait ralentir volontairement dans la dernière ligne droite pour profiter du paysage. Et dans le canton, on l'appelait l'escargot de Genève pour saluer sa lenteur. Synonyme de sagesse. Et bien ce week-end, Julien, pour sa première course de moissonneuse, a décidé de faire exactement comme son papy. Il va finir bon dernier. Donc on lui souhaite d'y arriver parce que perdre avec panache, c'est pas toujours aussi évident qu'on pourrait l'imaginer.
2: Est-ce qu'il peut rater de perdre?
0: Mais vous allez lui poser la question, je vais vous filer son 06, je lui poserai la question. Si vous aimez tiens, les moissonneuses, batteuses et les courses, il y en a aussi une par chez nous, organisée ce week-end dans Lot-et-Garonne à Lavardac. En attendant, ce matin, Valentine, à 5h12, on va être d'ici quelques minutes sur les chantiers de la Marne.
2: Oui, les reporters d'ici ont suivi un inspecteur du travail dans ses contrôles pour s'assurer que les conditions de travail des ouvriers sont bien adaptées aux fortes chaleurs. Alors comment ça se passe au quotidien? Réponse dans 5 minutes.
0: Et ici, chaque matin, on n'oublie jamais de vivre. Avec Johnny. Et en musique, il n'a jamais oublié de vivre. Et ce matin, en attendant, on va faire quelques économies, tiens. Bonjour Valère Coréard. Chaque jour avec vous, un bon plan pour revitaliser notre pouvoir d'achat. Et aujourd'hui, on va au théâtre.
3: Qu'est-ce que vous en pensez? Bonne idée, non? Qui n'aime pas le théâtre? Pas grand monde. Mais qui n'y va pas, notamment pour la question du prix des places? Beaucoup de monde. Il ne s'agit pas de dire que le prix des places de théâtre, concerts, spectacles en tout genre n'est pas justifié par la rémunération des artistes, des techniciens, des salles, tout ce qui va avec. Quoique parfois on peut se poser la question sur certains concerts par exemple. Mais enfin, c'est un autre sujet. Mais une sortie au théâtre en famille, ça revient cher et c'est vrai qu'il y a souvent d'autres priorités. Cela dit, il y a quelques astuces pour aller voir un spectacle en dépensant un peu moins, beaucoup moins même peut-être. Déjà, allez jeter un œil sur l'actualité des salles, hein, tout simplement leurs réseaux sociaux. Parce que lorsqu'un spectacle est lancé, il peut y avoir des opportunités. Parce que c'est une période de rodage. La salle n'est pas toujours pleine. Donc oui, il y a des promos, ça peut valoir le coup.
0: Et il y a aussi des sites internet spécialisés sur des places à prix réduit, c'est bien ça ?
3: Absolument, et ça c'est pas mal du tout. Hein. Vous pensez peut-être à billets réduits ou ticket tac par exemple. Alors, dans les deux cas, le choix est vraiment large, hein, avec des places de théâtre, de concerts, des spectacles, du cirque, et chaque fois, une réduction. Le niveau de remise dépend de plusieurs facteurs, mais vous avez des places qui vont jusqu'à moins 60%, donc c'est quand même vraiment pas mal. Alors, petite précision quand même, ce sont les salles, les organisateurs, hein, qui mettent des billets comme ça en vente sur cette plateforme, on les force pas. Et on peut donc envisager de faire une soirée théâtre en famille pour 40 euros à 4. Et là, tout de suite, ben, ça change tout. Et est-ce qu'on participe à précariser les troupes et la filière en passant par ces sites? Sans doute beaucoup moins qu'en renonçant à profiter du spectacle vivant à la française. Et vous, vous avez des bons plans pour des sorties sans se ruiner? Pensez à me les partager, hein, comme ça je les donne sur votre radio locale ici. Et à la fin, ça aide tout le monde. Mon mail, c'est paricilleseconomies@radiofrance.com.
0: Merci Valère. Demain, vous allez nous expliquer ce qu'est le glanage et en quoi ça peut justement nous permettre de faire quelques substantielles économies. En attendant, vous écoutez ici, il est 5h14. Bon réveil.
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0: Vous écoutez ici 5h15 et avec cette nouvelle hausse des températures, les contrôles de l'inspection du travail augmentent aussi sur les chantiers.
2: L'un des secteurs les plus exposés à la chaleur, les employeurs ont donc l'obligation d'adapter les conditions de travail des ouvriers. Et Sophie Allemand, reporter à ICI Champagne-Ardenne, a suivi pour nous un inspecteur du travail dans sa tournée de contrôle dans la Marne.
7: Jonathan, je suis inspecteur du travail à Reims depuis 15 ans. Et donc aujourd'hui, on va faire des contrôles chaleur pour voir si les salariés ont bien tout ce qu'il faut à disposition sur certains chantiers que j'ai repérés un peu avant.
8: Là, il y a des bungalows, tout le tac.
9: Bon, on va commencer par eux, tiens. Bon, ils n'ont pas d'installation de chantier. Allez, go.
10: Bonjour, messieurs, c'est inspecteur du travail.
11: On annonce des forces chaleur. Aujourd'hui, je viens faire des contrôles, voir si vous avez de l'eau fraîche et potable à disposition. Est-ce que vos horaires sont adaptés, etc. Donc, l'eau fraîche et potable, est-ce que vous en avez?
12: Ouais, bien sûr.
11: Vous pouvez montrer?
12: On est parti à 3h ce matin. On aura adapté pour pouvoir justement finir avant que ça tape.
11: Bon, c'est déjà, il y a des horaires adaptés, c'est-à-dire?
12: Ouais, là, on vient de terminer, là, du coup.
11: Pas d'eau chantier, vous rentrez chez vous?
12: On rentre.
11: Ok. Bon, mais c'est bien au niveau adaptation des horaires.
2: Là, il y a une inspection du travail.
12: C'est logique, hein, je pense. Après, forcément, il y a des forces chaleur, donc faut que ça tourne un peu. Et puis, bah, c'est bien aussi pour ceux qui sont pas forcément dans les règles.
11: Bah, merci, messieurs, bon courage.
12: Merci à vous.
11: Bon retour surtout.
12: Bon, on va faire eux, tiens.
11: Ah d'accord, c'est une façon d'improviser, super. Donc typiquement, ouais, il fait chaud. Vous aussi, il faut boire, hein, mais bon. Votre salarié a de l'eau fraîche et potable à disposition.
12: Ok.
11: Et il y a que deux bouteilles d'eau, du coup.
13: Il y a deux bouteilles d'eau.
12: Bon, c'est 3 litres d'eau par personne par jour, normalement. Même en hiver.
11: Il n'y a pas de point d'eau sur le chantier encore?
13: Si. Vaut mieux. Parce que quand on travaille comme ça, on peut pas aller en plein soleil toute la journée. Hein.
2: Vous avez ressenti l'impact sur votre corps?
13: Ah bah, le matin, oui. Le matin, c'est dur. Hein. On dort pas bien la nuit. Hein, donc,
2: 9h30, 10h, il fait déjà un peu chaud.
13: Ah bah là, on est déjà 25-26. On transpire déjà, quoi. L'eau, c'est important. Ouais.
2: La casquette aussi.
13: La casquette aussi.
2: Là, il y a un point d'eau.
11: Voilà, donc ça, c'est top. Ça, point d'eau, voilà. Nous, on doit être à température réglable. Il doit y avoir froid, l'eau chaude. Bon, c'est top. Ok, c'est cool.
2: Là, on a fait un peu tout le secteur pavillonnaire. Il n'y a pas eu de gros problèmes.
11: Tu es assez content, du coup, là, contrairement à ce qu'on croit, non? On est content quand tout va bien, nous et...
2: Globalement, vous trouvez qu'il y a une amélioration cette année, quand même, pour cette
11: année? Oui, bah, je vous dis, pendant la canicule, la période rouge, là, il y avait vraiment, vraiment pas grand monde, voire quasi personne dehors qui bossait sur les chantiers de TP, etc. Là, sur mon secteur, j'ai eu plein de boulangeries qui fermaient à 14h, 13h pour éviter les forces chaleur. À mon sens, il y a quand même une amélioration globale, une prise de conscience, je sais pas, mais voilà.
2: Est-ce que le code du travail ne prévoit pas de seuil de température à partir duquel le travail est interdit? Un salarié peut exercer son droit de retrait s'il s'estime en danger grave ou imminent pour sa santé à cause des fortes chaleurs.
0: Il est 5h17, vous écoutez ici. Est-ce que vous vous souvenez de cette émission avec le rideau qu'il fallait tirer? En plateau, on retrouvait un ex-éconduit, une tante qu'on n'aurait jamais voulu revoir. Il n'y a que la vérité qui compte. Et de retour, depuis quelques mois, le jeudi soir à la télévision, on en parle avec Laurent Fontaine, l'invité. Les coulisses télé, juste après Johnny. Il est là, Johnny, ici, à 5h18, et c'est lui, en personne, qui vient vous réveiller.

0: Merci d'avoir choisi ici pour démarrer ce jeudi matin. Il est 5h21 et c'est un 30 juillet qu'ils sont nés. 55 ans aujourd'hui pour le chanteur et bassiste Calogero. On lui souhaite un bon anniversaire, une année de plus pour Christopher Nolan, le réalisateur bankable d'Hollywood en ce moment, Inception, la trilogie Batman, Interstellar, et cet été, il triomphe avec l'Odyssée, actuellement à l'affiche. Jean Reno et Arnold Schwarzenegger fêtent aussi leur anniversaire. Lequel est le plus âgé selon vous, Valentine?
1: Oh là, je ne sais pas.
0: Eh ben c'est, je ne sais plus. Ah, Arnold.
1: Ah, mais vous n'aviez même pas la réponse vous-même.
0: Non, 79 ans pour Schwarzy, 78 pour Jeannot. Faire de la muscu, ça conserve. L'ancienne Miss France, elle aussi. Laurie Tillman fête son anniversaire. Et puis Kate Bush, l'une des voix les plus singulières de la pop britannique, aujourd'hui aussi, souffle ses bougies. Et enfin, ce jeudi, c'est la journée mondiale de l'amitié. Ça vous donne une bonne raison d'appeler vos amis pour leur dire que vous êtes leur ami. Ils ont oublié, on ne sait jamais. 5h22, si c'est votre anniversaire, on vous le souhaite excellent. Ici, il est 5h22. Aujourd'hui, on tire le rideau sur une émission culte des années 2000 qui est de retour depuis quelques mois sur la TNT. Il n'y a que la vérité qui compte est une émission qui a déjà eu 3 vies. D'abord créée sur TF1, elle est ensuite revenue sur Feu C8 pour cette saison s'installer le jeudi sur W9.
2: Vous reconnaissez cette musique? Les émotions fortes sont de retour, de nouvelles vérités vont être dévoilées, car le mythique rideau va bientôt se rouvrir.
0: Une vérité qui a parfois dérangé, s'attirant les foudres de la critique, qui a souvent reproché à l'émission d'être racoleuse. Avec le temps, la polémique a désenflé, et à la tête du programme, on retrouve le binôme inséparable Bataille et Fontaine. Aujourd'hui, comme à l'époque, ils accueillent en plateau les téléspectateurs désirant parler à quelqu'un qui leur est cher. Ainsi, depuis presque un quart de siècle, se sont succédé derrière le rideau les coups de foudre, demandes en mariage, tentatives de rabibochage et mea culpa en tout genre. Au cœur du dispositif, la surprise et l'émotion toujours au rendez-vous. J'ai demandé à Laurent Fontaine quelle était l'histoire qu'il avait à ce jour le plus marquée.
3: Peut-être ses jumelles qui ne s'étaient jamais vues et qui avaient 50 ans et qui ont été séparées à la naissance. L'une sur une aire d'autoroute, l'autre filée dans une famille d'accueil et qu'on a fait se retrouver 50 ans plus tard. Voilà, donc c'était assez incroyable, assez magique quand on connaît. En plus, moi, je suis papa de jumelles, donc c'est une histoire qui m'a particulièrement touché. Tout ce qui touche à la gémilité, évidemment, m'intéresse particulièrement. Ouais, c'est peut-être l'histoire qui m'a le plus marqué, en tout cas qui m'a mis les larmes aux yeux.
0: Depuis qu'existe l'émission, l'animateur estime à 20% le nombre de rideaux restés fermés. Et il en faut du cran, hein, pour venir à la télévision, en prenant le risque de se prendre un râteau, une veste ou une fin de non-recevoir devant des millions de téléspectateurs. À ce propos, est-ce qu'avant le tournage, Laurent Fontaine et son acolyte ont un pressentiment sur le dénouement de l'histoire?
3: On a souvent un sentiment sur l'issue du plateau, parce que ces histoires sont évidemment travaillées par nos journalistes pendant parfois 15 jours, parfois 6 mois, donc par définition nous on suit l'histoire qu'on va tourner. Après on découvre en plateau la réalité de l'histoire, mais très souvent on est trahi par notre biais cognitif, parce qu'en réalité le rideau s'ouvre là on pensait qu'il allait pas s'ouvrir, et puis Pascal et moi y mettons un peu d'une autre aussi. Notre objectif dans cette émission, c'est quand même que le rideau qui est fermé dans la vie, rappelons-le, c'est un rideau très symbolique, s'ouvre au final.
0: Et il y a de fortes chances que ce soir le rideau se réouvre encore. Il y a que la vérité qui compte. Nouvelle génération à voir ce jeudi 21h10 puis 23h10 sur W9. Tous les matins ici, vous êtes les bienvenus pour nous faire vivre votre été. Pour ça, votre téléphone est votre meilleur allié. 0810 055 056. 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

0: Vous écoutez ici, tous les jours avant l'info, un petit peu d'histoire avec Stéphane Bern. Et on voyage dans le temps avec vous, Stéphane. Ce matin, vous nous emmenez au temps des Romains et des Gaulois.
1: Fier, bruyant, un peu vaniteux, mais pourquoi donc le coq s'est-il perché sur les églises, installé sur les blasons et maintenant les t-shirts de fou? À l'origine, traiter son voisin de coq n'était pas un compliment. Dans l'Antiquité, les Romains voient les Gaulois comme des sauvages à plumes. Et pour cause, en latin, Gallus veut dire à la fois coq et gaulois. Un petit jeu de mots qui en aura fait rire plus d'un. Notez qu'en anglais, coq a également un rapport avec la Gaule, mais c'est nettement plus grivois. Le coq se laisse moquer pour mieux s'emparer de la moquerie. Au Moyen-Âge, le gallinacé devient peu à peu un emblème de fierté, de courage, d'audace, de combativité. Bref, l'inverse d'une poule mouillée. Mais le coq symbolise aussi la vigilance face à la lumière chrétienne, ce qui explique qu'il grimpe tout en haut des églises et s'installe sur les clochers. Tout cela permet au fier animal de monter en grade et de s'immiscer même dans les représentations des rois de France. À la Révolution, c'est au tour du peuple de s'en emparer. Crête fière, poitrine bombée, cocorico sonore. Vive le coq républicain et vive la cocarde, évidemment. Avec Napoléon Ier, il est brièvement mis au placard. L'empereur refuse d'en faire le symbole national au prétexte que le coq n'a point de force. Il ne peut être l'image d'un empire tel que la France. Il réapparaît dans le courant du 19e siècle, frappé sur les pièces d'or de la 3e République. Et depuis, il ne nous a plus quittés. Qui aurait pu prédire un tel avenir à un simple animal de la basse-cour? C'est bien la preuve que l'avenir appartient à ceux qui se lèvent tôt.
0: Merci Stéphane Bern. Retour au présent, cet été 2026, c'est l'événement sportif de la semaine, que dis-je, du mois, peut-être même de l'année. L'arrivée de Zidane en sélectionneur des Bleus, on en parle tout à l'heure, 6h-10, avec notre invité journaliste à l'équipe. Pour l'heure, 5h30, l'info en France et dans le reste du monde, c'est l'heure du 90 secondes présenté ce matin par Valentine Lottès.
2: L'espoir d'un possible retour à la normale en Gironde. Pour le troisième jour d'affilée, le méga-feu n'a pas gagné de terrain hier et les températures baissent dans la région à partir d'aujourd'hui. Pour les 200 000 évacués, l'avenir dépendra du bilan de la nuit. Mais pas de répit pour les pompiers. La forêt brûle désormais à Brignoles dans le Var. 650 habitants ont dû fuir leur maison hier soir à cause d'un incendie qualifié de virulent par les autorités. Les pompiers ont besoin de vous face à l'ampleur des incendies en France. Il n'y a plus assez d'hommes et de femmes dans les casernes, secours, santé, transport, restauration ou encore administration. Le syndicat national des sapeurs-pompiers appelle tous les volontaires à déclarer leurs compétences sur son site internet. Qui sont les incendiaires? 236 suspects ont été interpellés depuis un mois en France et le début de la saison des incendies. Près d'une centaine d'entre eux sont des mineurs, selon le gouvernement. Et nous vivons à crédit à partir d'aujourd'hui. C'est le jour du dépassement de la Terre. L'humanité a déjà consommé ce 30 juillet tout ce que la planète est capable de produire en une seule année. Selon l'ONG Global Footprint Network, nous aurions quasiment besoin d'une seconde planète au vu de notre mode de vie. Alors, comment s'aider

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1: 5h31, l'info d'ici, c'est vacances angoissantes des évacués de Gironde.
0: Témoignage ce matin d'une famille de Saint-Jean-d'Illac, forcée de quitter leur maison en Gironde, comme 220 000 autres habitants du territoire. Ils suivent depuis l'évolution de méga-feu, depuis leur lieu de vacances, Jean-Michel Naga, sur la presqu'île de Ruil dans le Morbihan.
2: Et comme tout le monde ici, ils se baignent, ils se baladent, mais la distance n'efface pas les inquiétudes.
3: Ce ne sont pas tout à fait les vacances qu'on attendait de vivre. On a quand même l'esprit qui est un petit peu occupé malgré tout, quoi.
2: Audrey et Rémi avaient réservé ce séjour en Bretagne depuis des mois, mais l'ordre d'évacuation de leur village a été donné dans la nuit de vendredi à samedi, 3 jours avant le départ prévu.
3: Quitte à ne pas pouvoir rentrer chez soi, autant partir en vacances et essayer de se vider un petit peu la tête.
2: Et ils ont quand même eu le temps de charger la voiture et la caravane dans la fumée et sous des pluies de sang.
4: Moi, le soir, le temps de préparer la caravane, les vélos, etc., je suis rentré, j'étais gris de cendre. Même le soleil a changé de couleur, c'est devenu très très rouge. Et c'est pensé vraiment au film post-apocalyptique. C'est une ambiance très très très angoissante.
2: Aux dernières nouvelles, le feu est à 5 km seulement de leur village de Saint-Jean-d'Illac, entre Bordeaux et le bassin d'Arcachon.
3: C'est omniprésent. J'ai peur que ça atteigne notre ville, j'ai peur que ça atteigne notre maison.
2: Et ils ont conscience du travail monumental réalisé par les pompiers.
4: Ils peuvent venir avec les canons avec des photos de leurs pieds sales, on leur achète. Hein. Ouais, pas de souci. Les pompiers, les paysans, l'armée, les policiers, les gendarmes, tout le monde, là, ils font tous un travail exceptionnel.
2: Leurs vacances se terminent le 13 août et ils espèrent qu'ils pourront alors rentrer chez eux.
0: Pour un retour à une vie plus normale, c'est désormais envisageable, hein, selon la préfète de Gironde. Au dernier point de situation hier soir, Sophie Broca s'est dit plus optimiste grâce à une météo plus favorable et à la baisse des températures à l'ouest, Johan. À partir d'aujourd'hui.
1: Ça baisse à l'ouest, ça baisse également dans le nord de la France. En revanche, la canicule, elle, se poursuit sur l'est du pays ainsi que dans la région Rhône-Alpes. Ce matin, le retour de quelques petites averses orageuses entre les Pays de la Loire, les Charentes et le centre Val-de-Loire pour le reste du pays. C'est un temps sec et ensoleillé avec des températures ce matin plutôt douces, même si on commence à respirer. Enfin, 21 degrés à Orléans ce matin, prévu 17 à Rennes, 21 à La Rochelle, 21 également à Strasbourg. Et puis cet après-midi, les averses et les orages localisés vont se diriger direction le nord de la Bourgogne, la Champagne-Ardenne et la Lorraine, avec du beau temps sur les régions du sud et des températures en nette baisse donc dans les régions du nord et de l'ouest. On relèvera 32 à Bordeaux, 25 à La Rochelle, 29 à Marseille, 30 à Montpellier, 39 la maximale à Strasbourg, donc en région Grand Est. Et chez vous, comment ça se passe? Vous nous envoyez vos petits messages sur la page Facebook d'ici. On salue Jean qui nous écoute à Foissière en Loire-Atlantique. Il a relevé 18 degrés ce matin. Maria, elle, vit dans le Poitou, 22 degrés chez elle tout à l'heure à 5h du matin. Enfin, Eddy vit dans le Lavandou et chez lui, il fait déjà 24 degrés tous les matins ici. On fait la météo ensemble.
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1: Ici, tous les matins, on chante au son de vos artistes préférés et on débute la journée avec les Toulousains. Gold sur votre radio locale, 5h35.

0: Vous écoutez ici votre radio locale qui vous accompagne dans les tout premiers instants de cette nouvelle journée. Il est 5h39.
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0: Et dans 3 minutes, gare aux arnaques. Ce matin encore, on vous évite de tomber dans le panneau, Valentine, vous et vos compagnons à quatre pattes.
2: Oui, mise en garde sur ces faux vétérinaires sur les réseaux sociaux. Certains donnent des conseils carrément dangereux pour nos animaux.
0: Et pour la musique ce matin, le programmateur d'ici a choisi cette chanson. Il a bon goût. D'ailleurs, c'est vrai. Dans un instant, sur votre radio locale, pour l'heure, on accueille Daniel. Bonjour Daniel.
2: Bonjour Daniel.
3: Bonjour.
0: Vous nous appelez de la Manche. Où est-ce que vous habitez dans la Manche?
3: Derrière le Mont-Saint-Michel, petit village adorable. Ça s'appelle Sainte-Piance, P-I-E-N-T.
0: D'accord.
3: Ça veut dire Sapientia, sagesse.
0: En photo, Daniel, on voit toujours le Mont-Saint-Michel de face, mais de dos, qu'est-ce qu'on voit de différent?
3: Ah bah c'est bien plus joli.
0: Ah bon.
3: Parce que derrière...
0: Mais oui.
3: Moi, je connais les deux côtés, puisque je suis de Rennes, Saint-Malo, Dinard.
0: Vous préférez l'arrière. D'accord, j'entends.
3: Je préfère l'arrière parce que c'est montagneux, vallonné. C'est pour ça qu'on dit basse Normandie, parce que on a de l'eau, des ruissellements.
0: Bon, Daniel, vous avez pour passion le taillage de pierre. Quand on nous l'a dit hors antenne, Valentine.
2: C'est moi.
0: Valentine a dit,
2: bonsoir à tous.
0: J'ai plein de questions à lui poser. Valentine, une question pour le taillage de pierre.
2: Oui, parce que Saveria, qui est au standard, nous a dit, Daniel, que vous aviez trouvé une nouvelle pierre. Alors, quand on taille des pierres, on les trouve où, ces nouvelles pierres? Pas dans votre jardin.
3: Ah ben, c'est-à-dire que quand nous avons acheté... cette petite longère qui était la maison du charron, j'avais bien vu qu'au fond, dans les broussailles, il y avait des très grosses pierres et que j'avais carrément la toute première école néolithique. Je le sais maintenant.
0: Sous la main.
3: Ça fait quatre ans que je travaille dessus.
0: Et c'est là que la vocation est née de tailler des pierres.
2: Ce qui est fou, c'est que vous taillez des pierres que vous avez dans votre jardin, Daniel. Vous n'avez pas loin.
3: Je suis compagnon du devoir par papa, tailleur de pierre, maçon.
0: Eh bien, c'était un plaisir de vous avoir en qualité de tailleuse de pierre ce matin. Daniel, on vous offre un paqueté qui va arriver chez vous dans la Manche, juste derrière le Mont-Saint-Michel, avec plein de goodies, plein de cadeaux. Ça arrive directement chez vous d'ici 2-3 jours. Je vous embrasse, Daniel.
3: Les lunettes.
0: Les lunettes arrivent, je les apporte en personne. Promis, elles arrivent avant le 12 août. Elles arrivent, promis, avant le 12 août, puisque l'éclipse...
2: Nous aussi, du coup. À bientôt.
0: Passez une belle journée, ça se passe comme ça, tous les matins, ici, 5h42.
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0: 5h42, chaque matin ici, c'est pas vrai. Votre rendez-vous anti-arnaque vous évite de tomber dans le panneau. Audrazo, ce jeudi, nos compagnons à quatre pattes, eux aussi, peuvent faire l'objet d'arnaques en tout genre. Vous avez trouvé sur les réseaux sociaux des vidéos dangereuses pour nos chiens.
5: Effectivement, et je ne parle pas de vidéos confidentielles que j'ai trouvées en fouillant très fort sur Instagram. Non, je parle de vidéos qui font un carton.
6: Why the fuck is no one talking about this? This vet just saved me thousands of dollars.
5: Je fais la traduction, cette vidéo, je l'ai trouvée un peu partout, sur des comptes français. Pourquoi personne n'en parle, dit cette dame très fâchée. Ce vétérinaire m'a fait économiser des milliers de dollars. Le vétérinaire en question, on le voit tout de suite après. C'est un monsieur, cheveux blancs, micro à la main. Il a l'air de donner une conférence. Que dit-il? Eh bien, en gros, que les autres vétérinaires sont tous des escrocs et que pour éviter que votre chien ait des puces, il n'y a qu'à lui vaporiser du vinaigre de cidre. Contre les vers intestinaux, faites-lui manger des graines de citrouille. Pas besoin d'un médicament très cher. Sauf que, attention, la vidéo est truquée. Cette dame et ce prétendu vétérinaire sont des faux. La séquence est générée par intelligence artificielle et en plus, ce qui est raconté n'est pas prouvé scientifiquement.
0: Alors, Aude, quel est le but de cette vidéo ?
5: L'argent, c'est toujours l'argent, parce que vient le moment où, tiens, le soi-disant vétérinaire nous parle d'une poudre dentaire incroyable et 100% naturelle, très efficace pour éviter à notre chien des problèmes de dents. Ça tombe bien, il nous donne la marque. Et ça tombe bien aussi, on nous met le lien juste en dessous pour en acheter. 45€ le petit paquet quand même, hein, je suis allée voir, et je vous le donne en 1000. Les spécialistes, les vrais, assurent que l'efficacité n'est pas prouvée non plus.
0: C'est bien noté, Audrazo, c'est pas vrai, votre rendez-vous à retrouver est sur ici.fr à l'onglet arnaque. Dans les prochaines minutes, ce matin, Benoît Prospero va faire le rapprochement entre une plante sauvage et ce bon vieux rouleau de papier toilette. Ce nouveau épisode du monde merveilleux du vivant promet d'être plein de surprises. En attendant, voici Benabar, quoi qu'on dise, ici, 5h44.
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0: Vous écoutez ici un petit peu de naturel dans ce monde de béton et d'acier. C'est l'heure du monde merveilleux du vivant. Et aujourd'hui, trois choses à savoir sur une plante qui est sauvage, qui pousse partout en France, au bord des chemins, en lisière des forêts ou dans les friches. Bonjour Benoît Prospero.
1: Oui, et cette plante, c'est la grande bardane. Alors que l'on reconnaît à sa taille imposante avec des grandes feuilles ovales et surtout duveteuses, ainsi qu'à ses fleurs violettes qui ressemblent à celles, vous savez, des chardons. Et donc au programme, couteau suisse, préhistoire et antiquité. Première chose à savoir, la grande bardane est une plante couteau suisse, c'est-à-dire utile en cas de survie. Par exemple, par l'écharpe du pingouin, ces grandes feuilles fournissent un des papiers toilettes naturels les plus qualitatifs en cas d'envie pressante dans la nature. Mais si c'est vrai, et épaisse en plus et imperméable. Voilà, ça c'est en plus. Et elles peuvent aussi vous fournir un excellent couvre-tête pour vous protéger du soleil, par exemple, ou de la pluie. Et on peut aussi les utiliser comme assiette végétale.
0: Un peu comme les feuilles de bananier, par exemple.
1: Eh ben exactement, comme une grande assiette. Et à ce propos, notez que la grande bardane est une plante sauvage, comestible, et au bout de sa taille, il y a de quoi se mettre sous la dent. Et alors, deuxième chose à savoir, nos ancêtres la consommaient déjà durant la préhistoire. Mais cette plante est récemment tombée dans l'oubli. Pourtant, sachez que, par exemple, ses racines peuvent remplacer le topinambour et même le café lorsqu'elles sont torréfiées. Et ses feuilles cuites à l'eau s'intègrent parfaitement dans les tartes ou les gratins, tandis que ses tiges pelées s'apprécient crues en salade ou en apéro, trempées dans des sauces.
0: Bon petit déjeuner à vous si vous nous écoutez. Troisième chose à savoir, Benoît, sur la grande bardane.
1: Définitivement, la grande bardane est aussi une plante médicinale. On utilisait déjà la racine en cataplasme pendant l'Antiquité pour traiter les problèmes de peau comme les engelures et les brûlures. Et aujourd'hui, ces racines sont reconnues par les instances officielles de santé pour leurs bienfaits cutanés contre l'acné, le psoriasis et l'eczéma, mais aussi pour stimuler l'appétit. 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
0: Merci Benoît Prospero. On vous retrouve demain, même heure, même antenne. En attendant, ici, ici.fr pour retrouver tous les épisodes du monde merveilleux du vivant.
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0: À la une de la presse, ce jeudi, on parle football.
3: Et de l'arrivée de Zidane comme sélectionneur de l'équipe de France. Notre invité ce matin est journaliste au journal L'Équipe.
0: Bonjour Anthony Clément.
4: Bonjour.
0: Ce mardi, donc, Zinedine Zidane a été officialisé nouveau sélectionneur de l'équipe de France. Qu'est-ce que vous retenez de sa prestation et de sa présentation ?
4: Ce que je retiens, c'est l'émotion. Parce que bon, on sait que c'est pas quelqu'un de très expansif, c'est pas quelqu'un qui est un grand orateur ou qui va monopoliser les micros pendant de longues minutes, mais il a assez parlé pour captiver l'auditoire et il a surtout assez parlé pour dire à quel point il avait eu envie de ce poste et à quel point c'était un rêve qui se concrétisait pour lui et c'était vraiment palpable face à lui.
0: Ça fait longtemps qu'il attend justement ce poste.
4: Oui, ça fait très longtemps parce que finalement quand il a commencé à dire qu'il aimerait devenir entraîneur, il avait tout de suite parlé des Bleus, mais sauf que depuis 2012, c'était Didier Deschamps, et comme ça s'est plutôt bien passé, à chaque fois, le règne de Didier Deschamps s'est tiré, et Zidane a été condamné à la patience, et la porte s'est ouverte en janvier 2025, quand Didier Deschamps a dit qu'il arrêterait à l'issue de la Coupe du Monde 2026, et c'est à ce moment-là, donc un an et demi avant cet été, que les premiers contacts ont été noués avec Philippe Diallo, le président de la FFF, et c'était l'évidence.
0: Oui, il n'y avait pas d'entretien d'embauche, a priori. Le seul fait que Zidane soit intéressé suffisait à lui garantir le poste.
4: Oui, c'est ça.
0: On attend beaucoup de Zidane à ce poste de sélectionneur des Bleus.
4: Forcément, on attend énormément parce que c'est Zidane, en fait. Et parce que c'est aussi l'équipe de France.
0: Est-ce que la pression sera proportionnelle à l'attente ? Autrement dit, est-ce qu'on ne va rien lui laisser passer ?
4: Ce sera intéressant à suivre parce que justement, Zidane, jusque-là, c'est quelqu'un qui a raison quoi qu'il fasse, en fait. Même en 2006, quand il met le coup de tête à Materazzi et que la France perd, il est quand même responsable et on lui en veut pas. C'est quelqu'un qui a été tout le temps au-dessus des critiques parce que il flotte sur une espèce de nuage depuis le titre de 98 et tout ce qu'il a pu faire. Il est impossible de critiquer Zidane, sauf que là, il prend le poste qui attire le plus de critiques dans le foot. Parce que quand vous êtes sélectionneur d'équipe de France, bah, tout le monde parle de vous, tout le monde questionne votre liste, vos choix. Donc forcément, vous attirez quelques flèches. Et ça va être intéressant de voir le traitement qui sera fait de Zidane. Pour l'instant, c'est l'état de grâce. Donc évidemment que l'heure n'est pas venue de critiquer. Parce que sinon, il a rien fait concrètement. La première liste, ce sera en septembre. Et le premier match fin septembre en Turquie, en Ligue des Nations. Donc c'est quand même assez loin.
0: Zidane, le nouveau sélectionneur des Bleus. Merci Anthony Clément du journal L'Équipe d'être passé ce matin dans le téléphone d'ici.
4: Merci à vous.
0: Une fois n'est pas coutume, dans ces tendances, ce jeudi, on va s'adonner aux joies du virtuel. Elle est bien réelle. Muriel Jordan arrive dans un instant, juste après Dire Straits, Sultan of Swing sur votre radio locale.

0: Vous écoutez ici bientôt 6 heures avant de s'informer et tout savoir sur l'actualité de votre région sur votre radio locale. Muriel Jordan est des nôtres pour décrypter une nouvelle tendance. Aujourd'hui, Muriel, on s'intéresse au succès des visites virtuelles.
1: Oui, ces visites immersives qui nous permettent, sans bouger du canapé, de déambuler dans les plus beaux musées de France, d'Europe, du monde. Les musées, les galeries sont passés aux visites à 360 degrés en réalité virtuelle. Plus aucune contrainte géographique, ni file d'attente, ni horaire à respecter. On peut se pointer au musée Frida Kahlo de Mexico à 23h ou au MoMA de New York à 5h du mat. Si on est insomniaque, pas de souci. Il suffit d'aller sur leur site internet respectif et de cliquer sur les visites virtuelles proposées. Un bon plan pour ne pas exploser son budget ni le bilan carbone. Dites, ça vous rappelle pas un truc ? En 1995, le présentateur du JT, Bruno Mazur, annonçait déjà une prouesse comme ça. Une véritable innovation, un CD-ROM avec des centaines d'œuvres du Louvre à portée de clic.
2: Bien au chaud chez vous, vous allez désormais pouvoir visiter le Louvre en pantoufles et cela grâce à votre ordinateur.
1: Évidemment, on est en 2026 et tout ça a bien évolué. Les œuvres, les galeries sont tellement bien numérisées qu'on peut zoomer et voir des détails qu'on ne verrait même pas en vrai. Surtout si on a un groupe de touristes juste devant. Tiens, je claque des doigts, un coup de baguette magique et hop, je suis en Dordogne, au temple historique ou dans le château de la Renaissance à Écouen ou même entouré des dessins du musée Ingres Bourdelle de Montauban. Le kiff absolu pour s'offrir un peu de culture gratos via, par exemple, la plateforme Google Art et Culture qui donne accès aux œuvres d'art du monde entier.
0: Muriel, on est donc passé de l'image à l'immersion totale, y compris dans des lieux qui, d'habitude, n'accueillent pas le public.
1: Oui, on est passé d'images fixes à des expériences totalement immersives et interactives. À Lyon, par exemple, on peut visiter les mystérieuses arêtes de poissons. Le lieu est dingue. C'est fascinant, ces galeries souterraines fermées au public se visitent en ligne. On a l'impression de marcher dans ce réseau enfoui sous terre, sous la Croix-Rousse, qui reste l'une des plus grandes énigmes historiques de la ville. Une visite virtuelle née grâce à un habitant de la ville de Lyon, comme l'explique Naïs Novat du pôle médiation au service archéologique de la ville de Lyon.
3: Qui a lancé l'idée et ensuite il y a eu un système de vote et le projet de visite virtuelle des arêtes de poissons est un des projets qui a recueilli le plus de votes. Pour expliquer alors ce que sont les arêtes, comment elles sont construites, d'où elles viennent, de quelle date, mais aussi ce que font les archéologues, le travail des archéologues, le travail de la métropole, de la commission des balmes. On va expliquer tout ce qui se passe dans les arêtes depuis l'Antiquité jusqu'à aujourd'hui.
1: Bref, les visites virtuelles, c'est tendance. Bien sûr, elles ne remplaceront jamais l'expérience réelle et physique, mais elles ont le mérite d'être accessibles à tous quand on ne peut pas se les offrir en vrai parce qu'il faut de l'argent et que cet argent, lui, il est bien réel.
0: Et Muriel, vous reviendrez en vrai, en chair et en os demain sur l'antenne d'ICI. Tout à l'heure, ICI, justement, vous donne rendez-vous pour une émission spéciale Solidarité Incendie à partir de 13h. On y parlera notamment du relogement des sinistrés et de la collecte de dons à 13h. En attendant, toute l'équipe d'ICI Matin à vos côtés arrive sur votre radio locale. On vous souhaite une excellente journée.
4: Merci beaucoup. Et oui, nous sommes en très grande forme. Bonjour Julien Pourvoyeur.
5: Bonjour Mickaël, bonjour à tous.
4: C'est jeudi aujourd'hui, hein.
5: Oui.
4: Pas très très loin du week-end. Et aujourd'hui, il va encore faire chaud. On en reparlera d'ici quelques secondes.
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4: Bonjour et bon réveil, vous êtes sur ICI Nord, il est déjà 6h. Julien, c'est vrai que c'était une nouvelle journée caniculaire dans la région hier.
5: Hein. Oui, tout à fait. On a frôlé les 37 degrés à Maubeuge, à Valenciennes ou encore à Cambrai. Et si les températures baissent un petit peu aujourd'hui, on atteindra encore les 30 degrés, notamment dans le nord. Pour cette journée, nos plages devraient là encore être prises d'assaut. Mais quand on habite dans le sud du département du Nord, par exemple, eh bien la côte, ça fait loin. Heureusement, il existe des lieux de baignade où se rafraîchir gratuitement. Dans les terres, comme la base de loisirs du Wattistar à Jeumont, une ancienne carrière aménagée où il y avait de nombreux baigneurs hier, Mathis Caron.
7: En maillot de bain, dans le sable, au bord de l'eau, on pourrait presque se croire sur la côte.
8: Presque. Est-ce qu'on ferme les yeux, on y est.
9: C'est comme la plage, mais c'est mieux.
8: Parce que les noix, des fois, quand on mange, elles viennent nous chipper ce qu'on a dans les mains. Ici, on est tranquille.
7: Mais comme à la mer, peu importe la température dans l'air, rentrer dans l'eau n'est pas toujours simple.
10: C'est ultra froid. Pour l'instant, je vais attendre un petit peu ici, parce que là, c'est mal. Non, ça fait mal.
7: Les enfants, eux, réfléchissent beaucoup moins.
10: C'est un malade.
7: Ils peuvent rester des heures dans l'eau.
9: C'est
11: fait du bien.
12: Il y avait des petits poissons et on regarde les petits poissons.
11: Et du coup, tantôt, on a essayé de les attraper, mais on n'arrive pas, ils sont trop petits et trop rapides.
7: De nombreuses familles ont pris l'habitude de venir ici depuis le début de l'été car la chaleur n'est plus supportable à la maison.
13: Ben, nous, on vit renfermés, quoi. On est en plein soleil, donc on vit les volets baissés et on ouvre quand le soleil est parti, quoi. C'est pas trop bien.
14: C'est plus sympa d'être ici pour les familles qui n'ont pas les moyens de partir en vacances, par exemple. Donc ce genre d'endroit, c'est parfait, voilà, quand il fait très chaud, d'en profiter.
7: La baignade est autorisée et surveillée au Wattistar jusqu'au 30 août.
5: Cela fait bientôt 40 ans que la base de loisirs du Wattistar est gérée par la mairie de Jeumont. Cependant, l'été dernier, il y a eu quelques fermetures, notamment à cause de cyanobactéries.
4: Les pompiers du Pas-de-Calais mobilisés hier contre les incendies.
5: D'abord pour un feu de plusieurs bottes de paille dans un champ près de Calais, feu éteint rapidement, sans propagation aux parcelles avoisinantes. Et puis, un deuxième incendie dans un hangar agricole près de Saint-Omer à la mi-journée. À l'intérieur, de la paille et du matériel sont partis en fumée. Le feu s'est propagé à un autre bâtiment agricole sans faire de blessés. Une ancienne star des années 80 n'est pas la bienvenue à Arleux. Jean-Luc Lahaye doit s'y produire à l'occasion de la foire d'Arleux début septembre. Sauf que sa venue ne plaît pas à tout le monde. Une pétition en ligne a été lancée pour demander l'annulation du concert du chanteur condamné pour des relations sexuelles avec une mineure de 15 ans et corruption de mineurs. Contacté par Ici Nord, le maire d'Arleux assume ce choix de maintenir l'artiste. C'est à lire en détail dans notre article sur ici.fr.
4: La Côte d'Opale n'aura pas sa serre tropicale.
5: Non, le projet Tropicalia est abandonné. Imaginé en 2011, qualifié de safari sous cloche par ses opposants, Tropicalia promettait la création d'un monde tropical près de Berck-sur-Mer avec des espèces exotiques d'animaux et de plantes sous 20 000 mètres carrés de serre. Mais finalement, faute de financement, ce projet à 90 millions d'euros est abandonné. Une déception pour le maire de Renduflier, Claude Coin. La serre devait se construire sur la zone du Sangré, à cheval sur sa commune.
15: J'ai appris ça avec grand regret, bien évidemment. Apparemment, effectivement, M. Guérin était parti à l'étranger pour trouver les fonds. C'est vrai qu'en France, c'était pas facile. Hein. C'est vrai que la région n'a pas favorisé vraiment le sujet. L'aglo, on l'a favorisé, puisqu'on lui a fait une avance remboursable autour de 200 000 euros de mémoire. Donc on était vraiment partant là-dessus. Hein. C'est un projet de tourisme, des animaux exotiques, des papillons, plein de choses comme ça. C'était vraiment un projet très intéressant qui aurait pu amener en gros entre 400 et 500 000 personnes par an, proche de tout chez nous, puisqu'on a l'autoroute, on a la gare, on a tout. Quoi. Ça aurait pu faire vivre en plus les hôtels, les restaurants. Enfin, c'est vraiment du tourisme. Et nous, on ne vit que grâce à ça. Hein. On ne vit que grâce au tourisme. Et on était très porteurs sur le sujet. Et on y a travaillé longtemps avec lui. Donc, je ne peux que regretter ce qui se passe actuellement.
5: Et de son côté, le groupe écologiste au Conseil régional se félicite de cette annonce. Tropicalia a incarné, selon eux, une vision artificielle de la nature. Le porteur du projet, Cédric Guérin, nous expliquera les raisons de cet abandon. Il sera l'invité d'Ici Nord à 7h45. La situation s'améliore un peu pour les habitants d'Anzin, près de Béthune, et les riverains de l'entreprise Liot, spécialisée dans la production d'œufs liquides pour l'industrie agroalimentaire. Depuis un an, ils se plaignent d'odeurs persistantes, des odeurs d'œufs pourris provenant de la station d'épuration de l'entreprise, mise en demeure par l'État avec notamment une sanction financière journalière. L'usine a pris des mesures. Mi-juillet, il y a du mieux, assurent les riverains, mais le problème n'est pas encore totalement réglé.
4: Elle représentera la France et le Cambrésis aux États-Unis
5: à l'occasion des championnats du monde d'athlétisme des moins de 20 ans. Julie Bourgis, perchiste de 17 ans, est engagée dans ces mondiaux organisés à Eugene, site majeur de l'athlétisme mondial situé dans l'Oregon. La jeune femme est originaire de Bourlon. Elle s'entraîne au club d'athlétisme de Cambrai. C'est sa toute première sélection, acquise il y a seulement 10 jours après sa performance et sa première place lors des championnats d'Europe d'athlétisme en Italie. Et à quelques jours du début de la compétition, le 5 août, cet été est déjà mémorable pour Julie Bourgis.
16: Bah, c'est une très belle expérience aussi. Un podium compliqué, je pense, mais s'il arrive à me qualifier en finale, ça serait vraiment bien. Et puis, j'y vais aussi pour l'expérience, parce que championnat du monde, quand même, à 17 ans, ça fait des très beaux souvenirs. Et puis, on va donner le meilleur quand même, et on verra bien. C'est là, t'as un très beau stade, et il y a des grosses compétitions qui ont déjà eu lieu, donc ça va être vraiment super. L'objectif de la saison était les championnats d'Europe, donc c'était pas du tout prévu, en fait, le championnat du monde. Donc, j'y vais, vraiment pour donner le meilleur de moi-même et prendre beaucoup d'expérience, parce que des grands championnats comme ça, comme je dis, ça crée beaucoup de souvenirs et puis ça prépare aussi, parce que ça veut dire que par exemple au championnat de France, j'arriverai avec un peu moins de pression et Parce que ça n'a rien à voir avec un championnat du monde.
5: Début de la compétition dans une petite semaine, mercredi prochain. Deux autres nordistes participent également à ces championnats du monde. Nadim Mamesh, licencié du Lille Métropole Athlétisme, et Léonard Novokzin, sauteur en hauteur de Bouré-la-Buissière. Et puis la billetterie pour le troisième match de préparation du LOSC est ouverte. Les footballeurs lillois affrontent ce samedi Louvain, match à 17h en Belgique. C'est à l'est de Bruxelles.
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5: La météo, Mickaël, on le disait dans ce journal, une journée ensoleillée mais avec des températures encore importantes.
4: Absolument, ce matin déjà l'ambiance est un peu lourde, hein. Ciel mitigé partagé entre de belles éclaircies, quelques menaces orageuses. Il fait déjà très doux au réveil, on relève près de 21 degrés sur la métropole lilloise et à Dunkerque, 20 degrés à Maubeuge. L'air est un peu plus frais du côté d'Arras avec 16-6, mais rassurez-vous, ça va évoluer entre 30 et 34 degrés quand même dans l'intérieur des terres pour cet après-midi. Dans les prochains jours, demain vendredi, ça sera un peu plus lourd. Samedi, le temps restera agréable, on sera autour de 27-28 degrés. Dimanche, on va franchir les 30 degrés. Et puis lundi, il y aura un coup de chaud supplémentaire. On va se faire confirmer tout ça, évidemment, par Patrick Mardière, tout à l'heure, qui sera à nos côtés. Et puis alors, sur les routes maintenant, à 6h07, tout va relativement bien ce matin. Vous roulez bien. On aura 2-3 avertissements quand même à vous donner. Et on va revenir là-dessus dans les jours qui viennent concernant la situation sur l'A1, puisque on vous rappelle qu'à partir de lundi, l'A1 sera fermée à partir de Dourges, dans le sens vers Lille, jusqu'à Carvin à peu près. Donc ça veut dire qu'il y a des déviations qui seront mises en place. Prévoyez le coup quand même pour la semaine prochaine. Et puis en plus, au week-end, ça sera le grand chassé croisé des vacanciers là, entre les juilletistes et les haussiens.
5: Les week-ends les plus chargés de l'année.
4: Oui, absolument. Donc il faut prévoir tout ça dans les heures qui viennent. Moi, je reste à la maison et on fait un barbecue. Allez.
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4: Moi je dis ça au hasard, hein.
5: C'est le programme du week-end.
4: Mais attendez, je peux partager avec vous, comme je vous invite, il n'y a pas de problème.
5: Ah oui,
4: vous allez à la maison.
5: Vous êtes écouté là en ce moment.
4: Oui, je sais bien. Non, je peux pas inviter tout le monde. Pas de Calais. Hein. On a reçu des chiffres d'audience, on doit inviter tout le monde, ça va être compliqué. C'est moi dans ma petite maison. Dans mon petit jardin, ça va pas tenir en fait, ça va être compliqué. Non, je parlais des collègues, je sais qu'il y en a qui consomment beaucoup, vous voyez, notamment lors de soirées, etc. Beaucoup de saucisses.
5: C'est vrai?
4: Oui, il y en a quelques-uns.
5: Peut-être que vous allez nous donner un prénom.
4: Non, pas tout de suite, parce que je voudrais que cette émission se passe bien. Ne parlons pas de notre réalisateur tout de suite. Voici Jeanne Masse, allons-y.

0: Un look fou, Jeanne Masse, à l'époque. Hein, les cheveux rouges, les yeux charbonneux, comme ça. C'est particulier. Puis cette chanson, Johnny Johnny, qui avait bien marché. 6h12. Equinor.
1: Michael Pachen.
0: Ici matin. Bonne fête Juliette. Aujourd'hui, si vous connaissez une Juliette, il faut lui souhaiter une bonne fête, c'est la tradition. Les conseils du docteur Kirzek arrivent et puis un énorme souvenir des années 90, on écoutera Hanson et Marine sera là aussi.
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0: Ici matin. 6h13, lors de votre consultation avec le docteur Kirzek, comme chaque matin. Conseil santé, on parle de tatouage aujourd'hui. Bonjour docteur.
2: Bonjour à toutes et à tous. Les beaux jours sont là, les t-shirts se raccourcissent et vos tatouages s'apprêtent à sortir de leur hibernation. Mais attention, le soleil, lui, n'a aucune pitié. Je vais être très clair, un tatouage tout frais que vous venez de faire, c'est comme une glace dans le désert, ça fond, ça part en riz, ça laisse des traces, c'est une très mauvaise idée. Un tatouage récent, c'est une plaie ouverte. Bah oui, l'aiguille du tatoueur a transpercé la peau, laissant derrière elle des milliers de petites lésions, des micro-lésions, et le soleil, lui, va brûler la surface, un coup de soleil, déshydrater la peau et surtout aggraver la formation de croûtes, de cicatrices et de boursouflures, sans parler du risque d'infection. Bref, un tatouage exposé trop tôt, c'est un dessin qui peut perdre ses couleurs, devenir flou ou même cicatriciel. Donc même si vous avez envie de le montrer, la seule et unique solution, c'est de le cacher ce premier été. On le couvre d'un vêtement ample en coton ou d'un pansement stérile et on attend patiemment. La règle d'or, c'est au moins un mois sans exposition directe et en réalité, la cicatrisation superficielle prend 2 à 3 semaines, mais la cicatrisation complète de la peau, ça dure plusieurs mois. Donc on se protège, t-shirt, manches longues, ombre, et au bout d'un mois, si la peau est bien lisse, là on peut commencer à appliquer la crème solaire indice 50+.
0: Et pour les tatouages plus anciens?
2: Même pour les tatouages anciens, le soleil reste un ennemi silencieux. Avec le temps et les expositions répétées sans protection, les rayons UV dégradent les pigments, notamment les couleurs claires comme le rouge, le jaune ou le orange. Ça peut pâlir, ça peut virer au brun. Donc la peau tatouée vieillit aussi plus vite. Elle se dessèche, s'affine et les contours du dessin s'estompent. Pour préserver l'éclat de votre encre, appliquez systématiquement une crème solaire indice 50+ sur le tatouage dès que vous vous exposez. Renouvelez l'application toutes les 2 heures et n'oubliez pas qu'un vêtement en tissu anti-UV reste la meilleure des protections. Un tatouage, ça s'entretient. Hydratation quotidienne, protection solaire, c'est vraiment les deux clés pour qu'il reste beau le plus longtemps possible. Je résume, un tatouage récent, on joue la carte de l'ombre et du vêtement, et un tatouage plus ancien, on sort la crème SPF 50+. Et rappelez-vous, en cas de coup de soleil sur le tatouage, rincez à l'eau fraîche, hydratez et surtout ne grattez pas. Et s'il y a des cloques qui apparaissent, je vous conseille de consulter votre médecin. Allez, bon été, bonne santé, à l'écoute d'ici bien sûr.
0: Merci docteur, 6h15. Oh, le souvenir qui arrive là, les années 90 avec 3 frères. Regarde de Tulsa dans l'Oklahoma, les Hanson, et surtout, ils étaient très jeunes. Hein. Isaac avait 16 ans, Taylor 14 ans, et le petit Isaac, qui jouait de la batterie, avait 11 ans. Écoutez comme il assure dans cette chanson, c'est impressionnant.

0: juillet aujourd'hui, les amis. On a dit en fait les Juliettes. Alors, je ne sais pas si vous vous rappelez, Julien, vous qui êtes un grand fan de foot, le 30 juillet 66 à Wembley, l'Angleterre remportait sa seule et unique Coupe du monde de football.
1: Je me rappelle, c'est ça.
0: Je sais pas, non, je vais pas dire que vous en rappelez parce que vous êtes trop jeune, mais vous avez vu des images quand même, j'imagine. Vous rappelez pas ce 4-2 contre l'Allemagne avec le fameux but fantôme qui a fait couler beaucoup d'encre à l'époque, celui de Geoff Hurst, dont on se demande encore aujourd'hui s'il avait vraiment franchi la ligne. Encore aujourd'hui, on n'est pas capable de dire.
1: Il y a des gens qui débattent dessus aujourd'hui.
0: Oui, mais il y a encore des grands débats là-dessus. Donc voilà, c'est l'un des souvenirs de l'éphéméride de cette journée.
2: On dit souvent que les plantes ont besoin d'amour. Lui, il devine l'humeur d'un ficus d'un seul regard. Parce que rien n'est plus satisfaisant qu'une plante heureuse.
3: Je m'appelle Jean Dubois et je suis horticulteur à Béthune.
2: Fait quasiment partie de la maison, Jean. Qu'est-ce qui vous a amené à ce métier?
3: Moi, je suis tombé dedans quand j'étais petit. Mes parents avaient créé un établissement et j'ai jamais voulu faire autre chose. J'ai jamais voulu être pompier aviateur. Je voulais être horticulteur tout petit parce que je trouvais génial et ça m'a jamais lâché. À la fois parce que c'est une passion, le végétal, mais aussi parce que c'est un métier où on peut faire plein de choses différentes. Et je fais beaucoup de choses différentes par rapport à mes collègues qui sont strictement horticulteurs.
2: Un métier rempli de découvertes.
3: Il n'y a pas de monotonie. Quand on fait quelque chose, on le refera l'année d'après, dans le meilleur des cas, ou peut-être jamais. Donc c'est plein de choses qui changent et c'est vraiment pas monotone du tout.
2: Et encore plus chez vous.
3: Alors, chez moi, c'est presque de la folie parce que l'horticulture, c'est devenu de la pédagogie, parce qu'on accueille des groupes et des classes depuis quand même une vingtaine d'années. C'est aussi aller dans les jardins, discuter, apprendre, découvrir, donner des conseils aux gens, et c'est ce que je fais notamment sur les ondes depuis plus de 15 ans maintenant. Mais c'est aussi aller au contact des agriculteurs et discuter, échanger beaucoup avec le monde agricole et mettre en relation les producteurs et les consommateurs, qui est aussi une journée par semaine une de mes activités. Oui.
2: Ça veut dire quoi, les mettre en relation?
3: Alors ça veut dire qu'on gère un site qui s'appelle le court-circuit.fr, qui permet aux gens d'acheter des produits locaux simplement et directement. Franchement, aller directement à la source, c'est acheter des bons produits et faire vivre un tissu économique proche de nous.
2: Alors, dites-moi, qu'est-ce qui s'est passé, Jean, avec votre épouse?
3: Mon épouse s'est lancée dans la biscuiterie parce que les produits bruts, le beurre, la farine, les œufs, on sait quoi en faire. Mais dans certains cas, on peut aussi apprécier avoir les produits un peu plus élaborés. Et du coup, elle s'est mise à faire des biscuits et ils sont bons.
2: Mais vous auriez pu m'en ramener. Hein.
3: Et avec des produits bio et locaux, on se rend compte qu'on arrive rapidement à toucher le cœur des gens et toucher le cœur du palais aussi.
2: Et elle en est où, alors, cette affaire?
3: Alors, en fait, pendant 2 ans, on a couvé l'activité au sein de entreprise. Et puis maintenant, on se dit qu'il faut que ça sorte un petit peu. Donc on lance une campagne de financement participatif.
2: Ça va se créer où et quelle est la nature du coup de pouce alors?
3: Le coup de pouce, c'est ce qu'on peut mettre et ça va se créer donc chez nous, à Béthune, rue de l'université. Les gens vont pouvoir venir voir le lieu, d'autant plus qu'on se transforme peu à peu en espèce de petit salon de thé dans lequel on peut venir découvrir les fleurs et boire un petit café et manger un petit gâteau.
2: Merci Jean.
3: Ici à Béthune, on sait faire pousser des fleurs bio et locales. On sait aussi transformer les produits bio et locaux en de délicieux gâteaux.
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0: médiatisé.
1: 6h27.
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1: C'est l'heure de l'horoscope avec José en branche, qui évidemment.
4: Bonjour mes gens, bonjour terre tous. Bélier, tu vas être émoustillé par que cas de connaissance qui a un charme fou mais qui fait pas trop rire. Bon, bah si tu veux aller plus loin, ça va être un tir à sauter sur la bête. Taureau, prépare-toi à prendre un départ d'un fer. D'un chou qui va t'arriver aujourd'hui, c'est ce qui va être le plus rapide qui va gagner le pompon. Gémeaux, tu vas te trouver fabénache vu que tu vas te sentir au mi-temps des intentions de terre tous. Et chaud, surtout si t'es né au début du mois de juin. Toi, cancer, si te trouves qu'il se passe pour en cause d'action de vie, ça va bientôt quand j'ai d'avis, vu. Je vais remuer Villa, attention à Chescos. Ah, bah, tu au lion, t'es tout dit aussi super, petit. Avec le panache de toi, tu vas réussir tout chaud que ta terre peint. Oh, t'es dans un bon moment, hein, profite-en. Oh, pour ti, vierge, c'est un jour sans, hein. À dire où tout, il s'est retourné contre pis. Pourtant, t'as rien fait pour mériter tout chaud, hein. Ah, balance. Le taille est à le babel et puis à toutes sortes de cancans. Fais dire où que t'as qu'un chaud, t'as à temps de dire du mot des autres. Pourtant, j'en ai pas bio, hein. Oh, t'as la rue d'Alance, scorpion, t'es. Tout chaud que t'es d'avoue pour le courage de venir à face, ça va bientôt peut-être qu'un mauvais souvenir. Je ne sais pas pourquoi, Sagittaire, mais tu pourrais bien t'attendre à prendre un autre secousse. Alors attention, t'as choqué. Je ne prends pas de risque. Capricorne, toujours que ta voix à vue, je suis en train de faire un bond en avant du fus du dieu du vendu. Qui même, tu vas rester sur le cul de dire comment que ça se passe. Neuf tes yeux, verso, c'est l'amour qui te ravote comme ça. Un diroi et chaud toutou, t'étras même pas compte et que l'autre il fait tout ce qu'il veut de qui. Puis alors, il n'a un profit, hein, je fais rien de le dire. Pichot, il va y avoir un rude brin à de vie sentimentale, qui. Je sais bien que c'est des points mes affaires, mais prépare-toi à vivre des rudes émotions. Tiens bon la rampe, camarade. Allez, au revoir mes gens, à bien demain.
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1: Bonne journée, merci d'être avec nous sur Ici Nord. Dans un instant, l'info d'ici avec notre série de l'été.
5: Oui, elle continue autour des 90 ans des congés payés et de vos souvenirs de vacances. On retrouve Déborah qui a quitté sa caravane à Malo-les-Bains pour un bungalow à Bréduine.
1: Eh bien parfait, ça sera d'ici quelques minutes. Merci de nous avoir rejoints ce matin. Vous ouvrez peut-être l'œil, tant qu'à faire, ouvrez les deux et puis savourez les infos qui arrivent avec Cyril Ardo-Rodon. C'est le journal.
6: Qui pour aider les pompiers face à l'ampleur des incendies en France? Il n'y a plus suffisamment de monde dans les casernes. Le syndicat national des sapeurs-pompiers volontaires appelle tous les intéressés à se manifester. 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Pour une émission spéciale, vous saurez tout des initiatives en cours de l'accueil des animaux égarés au reboisement des forêts. Sur le front, en Gironde, troisième journée hier, sans nouvelle progression de l'incendie. 42 000 hectares ont brûlé depuis le départ de ce méga-feu il y a un peu plus d'une semaine. Et enfin, les autorités envisagent un retour, je cite, à une vie plus normale ces prochains jours, encouragés par des températures en baisse. Plus de vigilance à la canicule en Gironde et dans les Landes ce matin. De l'air plus frais arrive par l'ouest, mais 21 départements d'un large quart sud-est sont encore en orange sur la carte de Météo France pour un risque de forte chaleur. Terminus à Bordeaux encore ce week-end pour les voyageurs de la SNCF. Conséquence des incendies, aucun TGV ne circulera au sud de Bordeaux au moins jusqu'à dimanche, sauf ceux pour Toulouse. Le chassé-croisé du 1er août approche et Bison Futé annonce déjà le pire week-end de l'été sur la route. C'est noir, extrêmement difficile de circuler dès demain dans toute la région sud-ouest pour les départs et toute la France sera concernée samedi.
5: L'info d'ici à 6h32, nouvel épisode de notre série consacrée aux 90 ans des congés payés et aux souvenirs de vacances des nordistes. Ce matin, on retrouve Déborah Séane qui vit à Armentières. Hier, elle nous a partagé ses souvenirs de vacances d'été dans une caravane à Malo, près de Dunkerque, jusqu'en 1998. À l'été 99, changement de décor, toujours un camping, mais un

0: vraie dune cette fois, et surtout, adieu la caravane, place au mobilhom avec ses trois chambres. Déborah a confié ses souvenirs à Pascal Thiebold.
1: On passait d'une caravane où on avait des lits superposés à un mobilhom, donc là de mémoire c'est 13 mètres de long, où on avait trois chambres, une petite salle de bain, le salon, la salle à manger, la cuisine, une terrasse extérieure, voilà, on avait vraiment, on retrouvait un petit appartement, mais avec toute la joie du camping.
2: Et vous vous êtes recréé justement une bande de copains-copines ?
1: Ah, on s'est recréé une très belle bande de copains-copines. Le matin, on partait, on allait toquer un peu chez tous les copains. Tu viens jouer avec moi, on va à tel endroit et tout ça. Et notre règle, c'était vous rentrez le soir quand le vigile fait son tour du camping. Il faisait son tour vers 21h, 22h. Donc, on avait vraiment une très grande liberté. Seule règle, ne pas sortir du camping. C'était vraiment la règle imposée et on l'a toujours respectée. Et ce qui a permis voilà, d'avoir des journées entières avec les copains, de l'amusement, des souvenirs. Il y avait un terrain de pétanque, donc on jouait à la pétanque, on jouait au ping-pong, on se baladait, on discutait. C'était l'époque, la grande époque Pokémon, on jouait aux cartes Pokémon. Voilà, c'était vraiment, on passait notre temps dehors, on faisait beaucoup de rollers, de vélos. Voilà, on a fait énormément de kilomètres dans le camping. Je les compte plus, mais je pense qu'on était prêts pour le Tour de France.
2: Vous êtes un peu nostalgique de cette époque ?
1: Oui, quand même. On aimait ça. Dès qu'on se voit avec les copains, on en reparle. C'est vrai qu'à chaque fois, on se dit « Ah, tu te rappelles, on faisait ça. Ah, on allait là. » Et on allait au cinéma. On regardait tel film. On allait à la piscine quand la mère, elle n'était pas très belle. Après les 18 ans, on était majeurs, donc nos parents nous laissaient faire un peu plus. On sortait le soir. On allait sur la plage. On était 5-6. On se posait sur la digue. Et on regardait les étoiles, tout simplement. Alors, ça peut paraître fou pour certains maintenant avec le téléphone et tout ça, mais nous on avait notre livre avec toutes les constellations selon l'hémisphère nord, l'hémisphère sud, et on était en fait, ah ben là regarde, là c'est la grande ourse, là c'est ceci, là c'est cela, et puis on essayait de se repérer comme ça, et on passait des heures à regarder le ciel, et ouais, ça nous manque, et on essaye de recréer ça, même si on peut pas refaire aussi longtemps ces instants magiques.
0: Nouvel épisode de cette série estivale demain dans l'info d'ici.
3: Absolument, et on fera quoi à 7h tout à l'heure ?
0: On revient sur cette pétition lancée contre la venue de Jean-Luc Lahaye. Le chanteur doit se produire à la prochaine foire d'Arleux, mais ce choix divise.
3: Très bien. Coup d'œil sur la météo pour aujourd'hui. Alors, clairement, ce matin, il fait déjà un peu lourd. Hein, 21 degrés sur la métropole lilloise et à Dunkerque, 20 degrés à Maubeuge. L'air est un peu frais, par contre, du côté d'Arras et Trois-Villes. On est autour de 16 degrés. Ça va grimper, bien sûr, dans le courant de cette journée. Avec de 25 à 30 degrés en bord de mer pour cet après-midi. Et on va largement dépasser les 30 dans l'intérieur des terres. En fait, c'est assez simple. Si je vois la carte qui a été envoyée par Patrick Mahalière aujourd'hui, plus on va au sud du Nord-Pas-de-Calais, plus c'est chaud. Donc, c'est pas compliqué. C'est l'autre sud à nous.
0: C'est logique, en fait.
3: C'est, voilà. C'est l'autre midi à nous. Voilà, donc alors, évidemment, hydratation maximum pour cet après-midi. Prenez de l'eau si vous devez bouger un petit peu. Un œil sur les prochains jours. Après une grosse accalmie demain avec un temps un peu plus nuageux et des températures nettement plus respirables, le thermomètre va repartir à la hausse. Samedi 27-28, dimanche on va franchir des 30, et lundi, coup de chaud en vue avec des pointes au-delà de 33 degrés, avec quelques petites rafales de vent et quand même, ce qui est là, quelques averses isolées. Voilà ce qui nous attend pour aujourd'hui. Sur les routes, tout va bien, pas de difficultés particulières. Ludovic nous signale quand même la présence de piétons sur la route à hauteur de la Bourse. C'est sur la 26, dans le sens 3 vers Calais. Apparemment, ils marchent sur la bande d'arrêt d'urgence, ce qui est une très mauvaise idée, bien entendu. Donc, soyez prudents, décalez-vous peut-être sur la bande du milieu, restez pas sur la bande de droite. Ça peut être dangereux. Et puis, bonne route tout le monde ce matin. 03 20 55 89 89 pour nous dire ce qui se passe sur votre trajet. Merci à Ludovic qui nous a appelé.
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3: Allez, bonjour, bonne journée, courage pour aujourd'hui. C'est jeudi, le week-end n'est pas très loin. Les barbecues non plus. Alain Chamfort avec Décès de moi sur Ici Nord.

0: Il est chouette ce souvenir d'Alain Chamfort. C'était Dessine-moi sur Résilient à 6h39.
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0: On est jeudi aujourd'hui et c'est un jeudi pas comme les autres parce que le calendrier joue la carte du cœur. Aujourd'hui, c'est la journée internationale de l'amitié. Alors, petit exercice pratique. Pensez à ce pote que vous n'avez pas appelé depuis 6 mois parce que trop occupé. Voilà, envoyez-lui un petit message, ça prend 12 secondes et nous, dans le Nord, en plus, l'amitié, c'est simple. Hein. C'est celui qui vient vous aider à décharger le camion sans que vous n'ayez à demander deux fois. Ça, c'est le vrai test.
3: Juliette, je t'aime, Juliette.
0: Bonne fête aux Juliettes aujourd'hui, le prénom le plus romantique du calendrier. D'ailleurs, il y a une Juliette à l'honneur en ce moment, à Montreuil-sur-Mer, avec les représentations de Juliette et les Misérables. Il y aura encore des représentations ce week-end d'ailleurs, n'hésitez pas à y aller. C'est magnifique, c'est la Juliette de Victor Hugo. Bon anniversaire aujourd'hui à Arnold Schwarzenegger, 79 ans. Et toujours un accent que même les Américains ne comprennent pas toujours.
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0: C'est aussi l'anniversaire de Kate Bush. Ah, Kate Bush. Incroyable. Running at that hill, enfin, la chanson imprononçable, là. Bravo à Calogero. 55 ans, la voix et la basse. En apesanteur, 87, l'un des artistes les plus fidèles de la scène française qui remplit les salles depuis 25 ans sans faire de bruit médiatique. Et bien alors, bon anniversaire aujourd'hui au Cornflakes. Voilà, créé par les frères Kellogg dans un sanatorium comme aliment de régime austère. L'idée originale, c'est de proposer quelque chose de fade et de sain. Eh ben bravo, hein. On les vend glacés au sucre, enrobés en chocolat, sous forme d'animaux. Disons que le projet initial a légèrement dérivé. Le 30 juillet 1980, lors des travaux du métro lillois, les ouvriers avec leurs casques ont trouvé des pièces d'or, mais pas que.
5: On a trouvé un carreau de céramique du 15e siècle, un pot servant à la cuisine du 14e, un décor de poterie du 12e, des fragments de poterie vernissée du 11e siècle et un petit trésor de 473 pièces de bronze à l'effigie de Louis VIII, donc de 1223.
0: Alors, qu'est-ce qu'on a bien pu faire de ce trésor? Aucune idée, sans doute que des pièces se retrouvent dans un musée. Les musées lillois qui sont ouverts pendant les vacances, pourquoi ne pas en visiter aujourd'hui? Ça va vous faire la journée. Et demain, pour commencer le week-end, on aura d'autres idées.
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6: Nickel, à la cellule de vigilance. À la préfecture du Nord à Lille, nous sommes à plus de 6 km de perturbation. Patience surtout dans cet accident.
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6: Bon, pas mal de perturbations suite à nickel avec attention. Merci, à tout à l'heure.
0: À tout à l'heure.
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0: Nous allons retrouver notre vétérinaire à 6h42 avec le massage canin. Aujourd'hui, c'est pas juste un effet de mode, un détente, récupération, lien avec le maître. Ce massage aurait de vrais bienfaits pour nos compagnons à quatre pattes. On en parle avec notre vétérinaire, le docteur Pierre Fabin.
7: Et oui, les massages, ce n'est pas que pour les humains stressés ou les sportifs de haut niveau. Nos chiens aussi peuvent en profiter. Et on n'a pas besoin de formation poussée pour commencer. D'abord, il faut comprendre que le massage agit à plusieurs niveaux. Il stimule la circulation sanguine, aide à détendre les muscles, soulage certaines douleurs et peut même calmer votre chien s'il est anxieux. En plus, c'est un excellent moment de complicité. On renforce la relation, on apprend à mieux connaître le corps de son chien et parfois, on peut même détecter un petit problème de santé en passant la main. Une boule, une zone douloureuse, une irritation. Mais attention, on ne masse pas n'importe comment. On ne tord pas les pattes, on ne force pas et surtout, on choisit le bon moment. Un chien qui vient de courir partout, qui est excité ou qui n'a qu'une envie, c'est d'aller se promener, ce n'est pas le bon candidat. Il faut qu'il soit calme, détendu et qu'il ait envie d'interagir.
0: Alors concrètement, on commence comment si on veut masser son chien à la maison?
7: Déjà, installez-vous dans un endroit calme, sur une surface confortable. Posez vos mains doucement sur votre chien et respirez. Parce que oui, il sent si vous êtes stressé et il va l'être aussi. On commence souvent par des effleurages, des caresses lentes avec la paume entière dans le sens du poil. Ça permet de chauffer les tissus, d'installer une ambiance zen. Et ensuite, on peut faire des pressions circulaires douces sur les zones musculaires. Les épaules, les cuisses, les lombaires. Évitez les articulations et le ventre. Parfois, les chiens n'aiment pas. Et si vous voyez qu'il s'agite, qu'il commence à bâiller, qu'il détourne la tête ou qu'il gémit, on arrête, c'est qu'il n'est pas à l'aise.
0: Alors, est-ce que c'est vraiment utile pour tous les chiens ou bien c'est plus pour les chiens âgés ou malades?
7: C'est utile pour quasiment tous les chiens, à condition d'adapter. Les chiens sportifs ou très actifs, par exemple, récupèrent mieux après un effort s'ils sont massés. Les chiens stressés, eux, trouvent un apaisement dans le massage. Et les chiens âgés, ceux qui ont de l'arthrose ou des douleurs chroniques, peuvent vraiment en tirer un bénéfice. Et je connais des gens qui massent leurs chiens tous les jours pour les soulager de leur arthrose. Alors bien sûr, ça ne remplace pas un traitement médical, mais ça peut être un très bon complément. Et si vous avez des doutes, parlez-en à votre vétérinaire ou à un ostéopathe animalier. Ils pourront vous montrer les bons gestes.
0: Merci beaucoup, docteur. Ben, tant qu'à faire, si vous avez un chien ce matin, à défaut de le masser, peut-être danser avec lui, pourquoi pas, comme dans Dirty Dancing. Voici The Time of My Life. No.

0: Bennett, Jennifer Warnes avec The Time of My Life sur Issy Nord à 6h49. Un mot pour vous dire que sur la 25, en direction de Dunkerque, donc dans le sens Lille, Dunkerque, il y a un accident à la chapelle d'Armentières qui implique deux véhicules. Ce serait un accident corporel. Il y aurait un blessé sur place. Et visiblement, une voie serait neutralisée à cet endroit. Donc pour l'instant, c'est encore assez roulant. Mais sur ma carte, j'observe quand même déjà un début d'embouteillage. Vous perdez déjà 5 minutes sur votre temps de parcours et ça risque de se rallonger peut-être un petit peu. On vous tient au courant, évidemment, dans les prochaines minutes. N'hésitez pas, si vous êtes dans le coin, à nous dire ce qui se passe. 03 20 55 89 89, comme sur tout le réseau routier d'ailleurs. C'est l'heure de Pense pas si bête avec Agnès Delbar.
1: Pour les petits, rien de tel que d'allier la nature et la lecture. C'est ce que vous propose la ville de Roubaix avec Lecture en herbe assurée par la médiathèque La Grand Plage. Cet été, les livres prennent donc l'air sur les pelouses des parcs et jardins de Roubaix avec des lectures d'albums pour petits et grands, suspense et rire sont au programme de ces rendez-vous d'été. Donc il y en a à peu près tous les jours, du mardi au vendredi. N'hésitez pas à découvrir les dernières dates en juillet et puis en août, tous les vendredis, il y aura des lectures au Square des Tombes. C'est à Roubaix avec la médiathèque La Grand Plage. Nature et voies navigables du côté du pays de l'Audomarois, 170 km de voies d'eau navigables. Le marais Audomarois est un terrain de jeu incroyable pour tous les amateurs de canoë-kayak. Un petit coin de paradis, façonné et entretenu par l'homme depuis le Moyen-Âge, classé réserve mondiale, Man and Biosphere à l'UNESCO. Vous y rencontrerez des hérons, des crèbes huppées, des moutons et autres habitants pendant votre promenade sur l'eau. Vous embarquez kayak, pagaie et gilet de sauvetage. Rapprochez-vous de l'Office du tourisme du pays de l'Audomarois pour en savoir plus. Et puis des activités, il y en a tout l'été avec l'Office du tourisme de la Porte du Hainaut et Olivia.
2: Tout au long de la semaine, les jeudis et vendredis, on vous invite à découvrir le patrimoine de Saint-Amand-les-Eaux, des thermes et de la forêt domaniale à travers donc des visites guidées mais aussi des sorties nature. Pour vous inscrire, retrouvez tous les renseignements sur notre site internet tourisme-porte-du-hainaut.com. La réservation est fortement conseillée. Et puis bien sûr, saison oblige, prévoir de l'anti-moustique.
1: Rapprochez-vous de l'Office du tourisme de la Porte du Hainaut pour en savoir plus, pour découvrir toutes ces chouettes activités. Merci Olivia.
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0: Merci pour tous les petits messages que vous envoyez sur le Facebook. Ici, Nord, on vous a mis une petite vidéo. On voit bien que c'est le matin sur ma tête. Hein. Je peux vous dire, n'hésitez pas.
1: Un petit peu de fatigue.
0: Oui, petit truc un petit peu. Bon, on n'a pas de maquillage, on fait la radio. Hein, pour l'histoire. Merci pour tous les messages, en tout cas, que vous envoyez pour la météo près de chez vous. 19 degrés du côté d'Aniche, Saultine, 16 degrés ce matin. Qu'est-ce qu'on a d'autre? À Douai, 21 degrés. Bernadette est sur la terrasse où elle prend son petit café ce matin.
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0: Et maintenant, deux minutes de bonheur avec l'ami Zef, évidemment, qui nous rejoint comme chaque matin avec Zef. Aujourd'hui, on est en 1872. Et Zef, on célèbre la naissance d'un certain Louis.
5: Oui, le 1er juillet 1872, exactement. Et ça ne date pas d'hier. Rien ne laissait dire à ce maire que Saint-Louis, un jour, il va avoir l'idée de s'envoyer en l'air pour aller vivre l'Angleterre.
0: Ah, bravo.
5: Parce qu'on parle de qui, là? Louis Blériot. Chobilout, qu'elle appelait à Cambrai. Quoi, ça lui va bien, mais Chobilout? Ouais. Eh bien, son métier, c'est de quoi, d'après vous? Il construisait des lanternes. C'est pour ça qu'elle disait de lui que c'est toi de lumière.
0: Ah, voilà. Et le 25 juillet 1909, du hameau, les baraques à côté de Calais, il décide de tenter sa chance pour être le premier à aller chez les Anglais.
5: Par la voie des airs.
0: Oui.
5: J'arriverai jamais à comprendre ce que c'est que cette manie, tout dit vouloir aller lire les Anglais. Je le répète, si on les a mis sur une île, c'est bien pour une raison quand même. Les premiers qui ont eu envie de s'installer là-bas, chez les Normands, alors que nous autres, un des plus près, bah, ça nous est jamais venu à l'idée. Hein. N'empêche que notre chou Louis fait le premier ch'ti à traverser la Manche en utilisant un manche, mais à balai, ch'ti dalle. Rien que ça, c'est déjà un exploit.
0: Oui.
5: Parce qu'à l'époque, pour traverser, t'as vos deux options, le bateau ou la brasse.
0: Oui, t'avais pas beaucoup le choix sur ce coup-là, mais lui, il décide de passer par la voie des airs.
5: Comme ça, si ça me plaît pas, ben, je fais demi-tour et voilà tout. Il y a vos raisons, hein. Je sais que des Anglais dans le fond. Mais chez Louis, c'est toi une obsession de voler. Moi aussi, quand j'ai tôt de chaud, mais j'ai tôt plutôt des mobilettes. Et donc, en 1909, il atterrit en Angleterre. Les glaouches, ils ont un nez comme une bottine, un ski dans une lanterne qui vole, qui fait plus de bruit qu'une voiture sans permis, sans pot d'échappement. Bon, combien de temps? 37 minutes de vol.
0: Ouais.
5: 57 km/h de moyenne. À cette allure-là, dans l'avion, t'as le temps de compter chez Péqueux. Et il atterrit à Douvres, tranquille. Comme quoi, un poète de Cambrai n'a pas été nain d'Oule. Les journaux de l'époque, ils ont dit « L'homme oiseau a traversé la Manche ». Du coup, j'ai une question. À cette heure, quand on part en Angleterre en avion, on ne passerait pas pour un gros Blériot?
0: Oui, ah bah voilà, pourquoi pas. Bon, alors, avion ou bateau. Bravo à Louis Blériot, évidemment. Et puis, Zev, vous le retrouvez quand vous le souhaitez pour écouter toutes ces chroniques sur notre site ici.fr. Bonne journée, c'est jeudi aujourd'hui. Courage pour ceux qui vont bosser pendant que les autres sont en vacances.
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0: Bonjour tout le monde, il est 7h. Le journal, Julien Provoyeur. Julien, la tête d'affiche de la prochaine foire d'Arleux divise.
6: Jean-Luc Lahaye est programmé pour le premier week-end de septembre, sauf que ce choix ne plaît pas à tout le monde. Une pétition est lancée pour demander l'annulation du concert de l'ancienne star des années 80, condamné à deux reprises, en 2007 pour des relations sexuelles avec une mineure de 15 ans et pour corruption de mineurs, c'était en 2015. Pour Gilles Coquel, conseiller municipal d'opposition qui est à l'origine de cette pétition, la venue du chanteur menace la sécurité de l'événement.
7: Au-delà du côté moral de faire venir un tel artiste par rapport à ses antécédents judiciaires, c'est surtout la sécurité au niveau du champ de foire. Il faut savoir que l'année dernière, il y a eu 60 000 visiteurs sur le champ de foire. C'est pas un artiste que l'on fait venir dans une salle fermée avec une sécurité et tout est encadré. Là, c'est carrément sur un champ de foire. Donc, vous imaginez des manifestations qui vont certainement être présentes. Et des contre-manifestations qui peuvent se faire, hein, des gens qui veulent que Jean-Luc Lahaye vienne chanter. Hein. Il y a un gros risque de mouvement de foule. Il faut savoir que c'est des familles entières qui viennent sur le champ de foire avec des bébés, des personnes âgées, des personnes à mobilité réduite. Et donc on ne sait pas du tout ce que ça peut créer justement au niveau de la sécurité sur le champ de foin. C'est ça qui m'inquiète le plus.
6: Gilles Coquet, conseiller municipal d'opposition à Arleux, contacté par Louise Forbin et contacté donc par Issy Nord. Le maire d'Arleux a refusé de s'exprimer à notre micro, mais Bruno Vandeville indique simplement assumer ce choix. L'homme qui avait pris la fuite et percuté un véhicule de gendarmerie dans le Pas-de-Calais la semaine dernière a été condamné hier au tribunal d'Arras. Condamnation à un an de prison ferme. Ce chauffeur de 19 ans avait refusé un contrôle de gendarmerie à Vis-en-Artois avant de s'enfuir et de percuter de plein fouet les gendarmes à Cagnicourt. Trois militaires étaient à bord, ils sont sortis in extremis avant que la voiture ne prenne feu.
0: Un homme convoqué prochainement au tribunal de Cambrai.
6: Il a agressé verbalement trois agents du stationnement à Cambrai alors qu'il venait de le verbaliser. Déjà connu des services de police, il a été placé en garde à vue pour outrage. Deux incendies ont mobilisé les pompiers du Pas-de-Calais hier à la mi-journée près de Calais à cause d'un feu de paille dans un champ. L'incendie a vite été maîtrisé sans propagation aux parcelles autour. Et puis plus tard, dans l'après-midi, autre intervention pour un feu de hangar agricole cette fois près de Saint-Omer. Le bâtiment a totalement brûlé avec un intérieur, des engins et de la paille. Le feu s'est propagé à un deuxième bâtiment sans faire de blessés.
0: Il y a du mieux, mais c'est pas encore ça pour les habitants d'Anzin, près de Béthune.
6: Et pour les riverains de l'usine d'Iotte, qui produit des œufs liquides pour l'industrie agroalimentaire, car des odeurs d'œufs pourris se dégagent du site. Depuis mi-juillet, l'entreprise a mis en place des mesures exigées par la préfecture pour réduire ces odeurs, qui ont effectivement très fortement diminué selon les riverains, mais elles n'ont pas disparu pour autant, et c'est bien ce qui inquiète Odile Sonnelard.
1: Le directeur général du groupe Iotte en France l'affirme, désormais, la station d'épuration est totalement en conformité. Il reconnaît qu'elle a bien été à l'origine d'odeurs d'œufs pourris et il se dit désolé pour les riverains qui les ont subis. Mais il affirme avoir mis en œuvre les mesures nécessaires pour les faire stopper. Il a fait réaliser mi-juillet une expertise par un organisme indépendant dont les résultats sont bons. Il dit donc attendre désormais les contrôles des services de l'État qui, s'ils sont positifs, devraient entraîner la levée de l'astreinte journalière de 400 euros imposée par la préfecture depuis la mi-juin. Les riverains confirment de leur côté que la situation s'est nettement améliorée, qu'ils peuvent de nouveau ouvrir leurs fenêtres ou profiter de leur jardin, ce qui n'était plus le cas ces derniers mois. Mais les odeurs n'ont pas complètement disparu. Elles sont revenues très fortement, par exemple, toute la journée de samedi. Les riverains restent donc très prudents. Certains redoutent même que l'entreprise, une fois qu'elle aura obtenu la levée de son astreinte financière, cesse ses efforts pour lutter contre les mauvaises odeurs.
6: Les informations d'Odile Sonnelard à retrouver dans notre article, c'est sur ici.fr. Faute de financement, le projet Tropicalia est abandonné. Cette serre tropicale géante ne verra pas le jour sur la côte d'Opale. Elle devait accueillir de la faune, des papillons, des oiseaux exotiques, mais aussi de la flore. Un projet estimé à 90 millions d'euros, imaginé près de Berck-sur-Mer par Cédric Guérin. L'entrepreneur à l'origine de ce projet sera notre invité. Rendez-vous tout à l'heure à 7h40.
0: Elle va tenter d'atteindre les sommets aux États-Unis
6: à l'occasion des championnats du monde des moins de 20 ans à Eugene, dans l'Oregon. La perchiste Julie Bourgis participe à ses premiers mondiaux à seulement 17 ans. La jeune femme originaire de Bourlon et qui s'entraîne au club d'athlétisme de Cambrai s'est qualifiée il y a seulement 10 jours après son sacre aux championnats d'Europe des moins de 20 ans. Vous avez pu échanger avec elle avant son grand départ pour les États-Unis, Thomas Schoner.
8: Le moins qu'on puisse dire, c'est que Julie est plutôt détendue.
9: J'y vais vraiment pour donner le meilleur de moi-même et prendre beaucoup d'expérience.
8: Car c'est sa première participation à une compétition mondiale après une autre première au championnat d'Europe.
9: Tout s'est bien passé à part l'échauffement où j'ai pas fait un saut, problème de marque. Mais après, par la suite du concours, ça s'est bien passé. J'ai même battu mon record de 10 cm, j'ai battu le record de France, le record du championnat aussi, et j'ai fini première européenne.
8: Avec une barre à 4,40 m, une véritable performance.
9: Battre son record personnel, et surtout un record de France en championnat, c'est très rare, parce que souvent, il y a la pression. C'est quand même une grosse organisation, enfin, surtout pour nous les jeunes, enfin, ça met quand même une petite pression, et en vrai, enfin, j'ai su gérer, et puis bah, tout s'est bien passé, même très bien passé.
8: Mais aux États-Unis, l'objectif est différent.
9: Un podium compliqué, je pense, mais si j'arrive à me qualifier en finale, ça serait vraiment bien. Et puis, j'y vais aussi pour l'expérience, parce que championnat du monde, quand même, à 17 ans, ça fait des très beaux souvenirs.
8: Et championnat du monde, un avant-goût, peut-être, d'une autre compétition mondiale.
9: Comme tout sportif, je pense, aller au JO, ça fait rêver. Je pense que c'est un objectif d'une vie. Los Angeles, ouais, ça serait bien, mais je pense qu'il faut être objectif un peu. Et puis, j'aimerais bien y aller, mais je pense peut-être plus 2032, c'est peut-être plus faisable.
8: Des jeux qui se dérouleront alors à Brisbane, en Australie.
6: Julie Borgis sera accompagnée pour ces championnats du monde de deux autres nordistes, Nadim Mamesh, licencié du Lille Métropole Athlétisme et engagé sur 3000 mètres, et Léonard Novokzin, sauteur en hauteur de Bruay-la-Bissière. Et puis Pierre Blois sera bien l'entraîneur du VAFC la saison prochaine. Le club valenciennois l'a confirmé hier, mais il doit encore valider sa formation d'entraîneur. Il part donc en Écosse avant la reprise de la Ligue 3 dans un peu plus d'une semaine. Valenciennes se déplacera à Caen pour la première journée de championnat.
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6: La météo.
0: Ben oui, on va retrouver Patrick Barrière, évidemment, car Patrick, c'est... Voilà, cette phrase résume toute sa carrière. Patrick, c'est ce qui se passe dans notre atmosphère. Bonjour Patrick.
10: Bonjour Mickaël.
0: Alors, journée caniculaire ou pas aujourd'hui? Parce que
10: j'ai l'impression
0: qu'on est quand même en dessous de ce qu'on attendait, non?
10: Ouais, hier, on a atteint des seuils assez intéressants avec plus de 37 à 38 degrés, ce qui répondait à cette mise en place de cette vigilance canicule. Ouais. En revanche, aujourd'hui, ça baisse un peu d'un cran, même si les températures restent encore très élevées. On va revenir vers les 30 degrés, mais ça reste quand même largement supérieur au normal de saison. Et puis, côté ciel, il y a un petit changement quand même, parce que la situation évolue un peu. Il y a des orages depuis ce matin, surtout sur la façade atlantique, sur les Charentes. Ça remonte sur la région parisienne dans la matinée. Ça va venir effleurer à partir de la mi-journée, certainement autour de la Vénois. Le reste de la région va bénéficier d'un temps encore très estival. Les températures maximales, alors 25 degrés en bord de mer, alors qu'hier on dépassait les 30 degrés. 28 à 30 degrés dans les terres, alors qu'hier on était, comme je vous le disais, entre 36 et 38 degrés.
0: Bon, très bien. Voilà ce qui nous attend pour les heures qui viennent. On a un week-end qui nous attend avec une remontée des températures.
10: Ouais, on s'en sort pas avec ce temps. On va pas se plaindre quand même. Mais en revanche, notre région échappe pour l'instant au risque important de feux de forêt, mais quand même, la vigilance est de mise, car les conditions restent réunies, plus de 30 degrés de température, des vents qui soufflent à plus de 30 km à l'heure, et forcément une humidité qui descend sous les 30%, c'est ce fameux cocktail des 330 qui favorise ce déclenchement de feu, et on va y être certainement à partir de ce week-end de nouveau, pendant 2 ou 3 jours, donc on va surveiller tout cela. Ensuite, pour la tendance des jours suivants, c'est plus mitigé et on pourrait avoir un peu de pluie, mais quand je dis un peu, c'est juste quelques millimètres, car le soleil ne nous quittera pas pendant ce début du mois d'août.
0: Bon, très bien. Courage aux agriculteurs, parce que c'est compliqué quand il pleut pas.
10: C'est clair.
0: C'est difficile. Un petit mot de météo marine avant d'aller plus loin.
10: Oui, avec une mer qui est belle, un peu agitée, elle est idéale pour la navigation de plaisance et les activités nautiques. Une houle qui reste plutôt faible, comme les jours précédents, une excellente visibilité, après la dissipation toujours des petites bandes de brume, une température de la mer entre 17 et 18 degrés, des conditions donc marines plutôt idéales, et ça va se maintenir jusqu'au week-end.
0: Merci Patrick, on vous retrouve tout à l'heure.
10: À tout à l'heure, bonne matinée.
0: Notamment pour la météo des plages. Un mot de la route, les amis, un accident sur la 25 au niveau de la Chapelle d'Armentières, dans le sens Lille vers Dunkerque. Il y a deux véhicules impliqués sur la voie droite. Il y a un blessé aussi, et les secours sont évidemment sur place, donc vous pourriez être un petit peu ralenti dans ce coin-là, encore que je ne vois pas d'énormes bouchons se former sur la carte. C'est plutôt rassurant, ça veut dire que vous arrivez à passer. Et puis, un obstacle présent sur l'autoroute A1 de Paris vers Lille, du côté de Wancourt. Donc si vous passez par là, prudence et bonne route.
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0: L'équipe est à fond ce matin, en grande forme, chacun son café ou son petit thé. Alexis réalise l'émission avec le sourire. Baptiste est à l'accueil. Il vous accueille si vous appelez pour la route, notamment 03 20 55 89 89. Julien s'occupe de l'info et scrute tout ce qui se passe dans le monde et dans la région. C'est incroyable, presque. En temps réel, si, il peut tout surveiller. Et puis moi, je fais ce que je peux. Bonjour tout le monde et bienvenue. Oh, les années 80, on va retrouver un bijou de cette période, le groupe AHA, avec Take On Me. Tout le monde se rappelle du clip en bande dessinée qui avait marqué les esprits à l'époque.

0: l'époque, le clip était dingue. Et alors, l'auteur du clip utilisait ce qu'on appelle la rotoscopie. Alors, c'est quoi? C'est une technique où on redessine à la main, image par image, au-dessus des prises de vue réelles. Alors, 3000 dessins, 16 semaines de travail, et puis 100 000 livres de budget. Bon, ils ont été récompensés quand même, hein, pour le coup, parce que c'était un énorme tube. Le groupe AHA, sur Issinor à 7h13.
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2: Attention, du dimanche 2 au vendredi 14 août, la Dire Nord va rénover l'autoroute A1. Elle sera totalement fermée à la circulation vers Lille, entre Dourges et Carvin. La déviation mise en place vous fera passer par l'A21 vers Lens, puis la Nationale 47 vers Labassé, et enfin la Nationale 41 vers Lille. 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
0: 7h15, c'est l'heure de Mon œil
3: dans le rétro avec Gérald Deroux. Tout cet été, on se retourne sur ce qui nous a marqué depuis le début de l'année. Et ce matin, Gérald, Dubaï en panique au mois de mars et tous ces expatriés déboussolés.
4: Et oui, souvenez-vous, aux premières heures, aux premiers jours de la guerre dans le Golfe Persique, ces influenceurs français de Dubaï, sous les bombardements, s'y réclament à cor et à cri que leur pays les rapatrie dardard, leur situation étant devenue trop dangereuse. Et dans la foulée, une avalanche de réactions d'internautes pas du tout compatissantes, qui rappellent à ces influenceurs qu'ils sont un peu gonflés de demander d'être pris en charge par l'État, par les impôts des autres, alors qu'ils sont partis à Dubaï pour ne pas en payer. Ces réactions peu charitables ont été partagées par de nombreuses personnes dans notre pays. Reste que l'État français a déployé de grands moyens pour venir au secours de ses ressortissants installés dans l'Émirat, influenceurs ou pas. Sur ce genre d'opération, la France est probablement un des pays les plus généreux, ne l'oublions pas. Au-delà des influenceurs, les expatriés de tous bords, français ou autres, se sont retrouvés le bec dans l'eau du Golfe quand les drones et autres missiles pleuvaient sur ce territoire qu'on appelle souvent la Suisse du Moyen-Orient. Et certains ont alors tourné leurs yeux vers une valeur sûre, la vraie Suisse. Verdoyante et accueillante, celle qui cajole les plus riches depuis des générations. En avril, le journal Courrier International nous a appris que la ville suisse de Zoug, tout près de Zurich, s'est retrouvée encore plus convoitée que d'habitude. À Zoug, les grosses fortunes on connaît. Les financiers, les négociants de tous bords, les spécialistes des crypto-monnaies viennent y chercher la quiétude, le bon air et surtout des taux d'imposition aussi doux que les petites vagues du lac de Zoug. Les CV des financiers du Golfe ont commencé à arriver dans les banques d'affaires de Zoug, les demandes de renseignements fiscaux auprès des autorités et les recherches de logements. Seulement, Zoug, c'est petit, 30 000 habitants avec des prix immobiliers aussi hauts que les montagnes suisses. Bref, ça ne sera pas forcément facile de passer des buildings de Dubaï au chalet en bois de la Suisse.

0: Gall, Cézanne Pas, 7h21 sur Isidore. On va sur les routes avec Antoine à la préfecture. Bonjour Antoine.
1: Bonjour Mickaël, bonjour à tous.
0: Il y a cet accident sur la 25. Hein.
1: Eh ben, il est terminé depuis 22 minutes maintenant. Il y a eu un petit peu de retard sur le message action, on va dire. Donc non, c'est terminé. Par contre, prudence quand même sur ce secteur. Donc à 25, dans le sens de Lille-Gervinkerque, parce que cet accident a causé des dommages au niveau de la glissière de sécurité visiblement. Et donc il y aura des réparations en cours sur la journée. Donc si vous passez sur le secteur de la chapelle d'Armentières, attention quand même si jamais les intervenants se positionnent, etc. Donc, toujours pour respecter bien sûr le travail des autres et surtout pour la sécurité. Ensuite, sur le reste du réseau, bah, écoutez, ça roule très très bien pour le moment. Un petit obstacle nous a été signalé sur l'autoroute A1 dans le sens de Paris vers Lille. On est à hauteur de Vancourt. Si je ne me trompe pas, il y a une aire de repos à Vancourt. Donc bah, prudence si vous arrivez sur ce secteur de l'autoroute A1. Pareil, je pense que les agents de la SANEF interviendront rapidement pour retirer cet obstacle. Le reste du réseau roule très bien. Donc, comme on le disait, toujours la zone de travaux sur la 23 entre Rennes et Annon. Très peu de conséquences à l'heure actuelle. Et sur la 26 entre Poulvin et Gavrel. De la même façon, très peu d'impact actuellement. Juste des ralentissements dus au passage à une voie.
0: Et vraiment, voilà, quand vous voyez des agents travailler sur l'autoroute, en général, ils sont signalés en amont par une camionnette ou par un signe distinctif avec des lunettes, des lumières qui clignotent et tout. Le réflexe, c'est vraiment de se mettre sur la bande du milieu par sécurité pour ne pas évidemment percuter ces personnes qui travaillent. Pensez à leur sécurité. Merci d'avance. 7h22.
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0: Lors du bain, question d'enfant, une plongée dans les océans, Louise Lempire et les scientifiques d'Océanopolis Act à Brest.
3: Pourquoi il y a des plages avec du sable et d'autres avec des cailloux?
4: Tout dépend de l'histoire de la plage sur laquelle tu te trouves.
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4: Louise Lempire. Le sable, c'est des morceaux de cailloux réduits en poussière. Des grains de poussière qui racontent une très longue histoire. Et dans cette histoire, il y a plusieurs personnages. Les petits cailloux, avec des gros biscottos, cela se déplace vraiment pas beaucoup. Des coquillages, des gros galets, du sable épais, celui qui gratte les pieds, ou du sable tout doux. Et un caillou, c'est vieux comme le monde. Imagine un immense champ de cailloux. Ils sont très gros et très grands. Au cours du temps, le vent, l'eau de mer, la pluie, la chaleur ou même notre passage font travailler ce caillou. Il fond, il se polit, il devient donc tout doux au toucher, un peu comme les galets, ou se casse en petits morceaux et devient du sable. Et ça, ça prend des centaines, des milliers, voire des millions d'années. Et les plus forts d'entre eux, comme les cailloux que tu vois sur la plage, ont peut-être juste fondu, mais sont là depuis toujours. La composition d'une plage dépend de la formation géologique de la région. Les roches de craie, comme en Normandie, sont plus friables que le granit breton.
3: Alors il y a des cailloux qui s'en vont ?
4: Oui, parfois la plage peut même changer. Après une grosse tempête, le sable a disparu et tu vois plus de cailloux. Le vent et les vagues l'ont emporté en voyage, mais il reviendra à la marée suivante. Et d'autres fois, la forte houle déplace du sable et recouvre des cailloux. Et là, ton œil de lynx peut observer tous les changements.
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0: Oui.
1: Bon, bah c'est cool. Vous mettez les pubs aussi dedans ou pas?
0: Bon, oui, les pubs, les publicités, tout ça.
1: Ah,
0: les horaires, tout ça.
1: Bon, bah c'est grâce à vous qu'on est bien couvert quand il pleut et qu'on attend le bus. En fait, merci Jean-Michel pour ce que vous faites pour nos coiffures, notamment. Jean-Michel, petit blind test. Écoutez bien le petit montage. Trois extraits musicaux à reconnaître. J'ai besoin de deux artistes et deux interprètes, d'accord?
0: Ok, y a pas de souci.
1: Écoutez bien.

0: Alors Jean-Michel, est-ce que vous êtes capable de me donner deux artistes et deux interprètes?
1: Oui, le premier c'est que le deuxième c'est Calogero.
0: Oui.
1: Et le premier
0: Vous avez le titre du Calogero?
1: Le titre je ne connais pas.
0: D'accord. Ah.
1: Et le deuxième, le premier, merde, j'avais.
0: C'est pas évident, hein. Aïe.
2: Pour l'espagnol.
0: À mon avis, c'est cuit.
1: Oui, c'est au John Spence, un comme ça.
0: Ah non, c'était.
1: Merci Martin.
0: Alors, Ricky Martin, ouais, mais malheureusement, on n'a pas les titres. Bon, il faut deux titres et deux interprètes, malheureusement. Il y avait Ricky Martin, Undo Celes Maya, il y avait Céline Dion avec Danson, et puis il y avait Calogero avec le portrait. Ouais. Merci d'avoir joué, Jean-Michel, je vous souhaite une bonne journée quand même.
1: Merci, au revoir.
0: À bientôt, au revoir.
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0: On fait quoi d'ici quelques minutes dans l'info d'ici?
4: Quand on se rafraîchit, on profite de la plage quand on habite dans les terres à des kilomètres de la côte. Et bien, reportage à Jeumont dans l'info d'ici.
0: Très bien, on va s'informer tout de suite. L'info avec Valentine Le Test et votre journal de 7h30.
5: Le méga-feu de Gironde, toujours stabilisé ce matin, après une nuit plutôt calme selon la préfecture et une météo plus favorable aujourd'hui, puisque la Gironde comme les Landes ne sont plus en vigilance orange pour canicule ce matin. La lutte continue aussi dans le Var, où le départ d'un nouvel incendie hier a entraîné l'évacuation de 650 habitants de Brignoles dans la soirée, 24 heures à peine après l'annonce du feu fixé à quelques kilomètres dans le massif du Gros-Bessillon. Un combat remporté cette nuit par les pompiers dans la forêt de Fontainebleau, traversée elle aussi par les flammes à la mi-juillet. Les reprises de feux d'hier sont fixées, une dizaine d'hectares de plus ont brûlé. Et vous, êtes-vous prêt à monter au front? Les pompiers manquent de bras face à l'ampleur des incendies dans le pays et vous pouvez les aider sur le terrain, mais aussi pour la logistique, la restauration, les transports, le soutien aux victimes. Un formulaire pour s'inscrire est disponible sur le site internet du Syndicat National des Pompiers Volontaires. Votre radio aux côtés des sinistrés ce midi avec une émission spéciale à 13h où toutes les initiatives pour aider les évacués vous seront données. Des collectes de dons à l'accueil d'animaux blessés dans les incendies jusqu'au reboisement des forêts. De l'air à l'ouest, c'est la bonne nouvelle de Météo France. Les températures baissent nettement aujourd'hui grâce à l'arrivée d'une nouvelle perturbation. Reste tout de même dans un large quart sud-est, 21 départements en vigilance orange canicule, de la Saône-et-Loire à la Corse.
4: L'info d'ici à 7h32 et avec cette nouvelle journée caniculaire hier dans la région, on a frôlé les 37 degrés à Maubeuge, Valenciennes ou encore à Cambrai. Et si les températures baissent un petit peu aujourd'hui, on atteindra encore plus de 30 degrés, notamment dans le nord. Pour cette journée, nos plages devraient là encore être prises d'assaut. Mais quand on habite dans le sud du département du Nord par exemple, eh bien la côte, ça fait un peu loin. Heureusement, il existe des lieux de baignade où se rafraîchir gratuitement dans les terres, comme à la base de loisirs de Wattissard à Jeumont, une ancienne carrière aménagée où il y avait de nombreux baigneurs hier, Mathis Caron.
6: En maillot de bain, dans le sable, au bord de l'eau, on pourrait presque se croire sur la côte.
7: Presque. Presque, on ferme les yeux, on y est.
8: C'est comme la plage, mais c'est mieux.
7: Les mouettes, des fois qu'on mange, on vient nous chipper ce qu'on a dans les mains. Ici, on est tranquille.
6: Mais comme à la mer, peu importe la température dans l'air, rentrer dans l'eau n'est pas toujours simple.
9: C'est ultra froid. Pour l'instant, je vais attendre un petit peu ici, parce que là, j'ai mal. Non, ça fait mal.
6: Les enfants, eux, réfléchissent beaucoup moins.
9: C'est un malade.
6: Ils peuvent rester des heures dans l'eau.
8: Ça nous fait du bien.

0: les petits poissons et on regarde les petits poissons.
1: Et du coup, tantôt, on a essayé de les attraper, mais on n'arrive pas, ils sont trop petits et trop rapides.
2: De nombreuses familles ont pris l'habitude de venir ici depuis le début de l'été, car la chaleur n'est plus supportable à la maison.
3: Ben, nous, on vit renfermé, quoi. On est en plein soleil, donc on vit les volets baissés et on ouvre quand le soleil est parti, quoi. C'est pas trop bien.
4: C'est plus sympa d'être ici pour les familles qui n'ont pas les moyens de partir en vacances, par exemple. Donc, ce genre d'endroit, c'est parfait, voilà, quand il fait très chaud, d'en profiter.
2: La baignade est autorisée et surveillée au Wattistar jusqu'au 30 août.
5: Cela fait bientôt 40 ans que la base de loisirs du Wattistar est gérée par la mairie de Jeumont. Cependant, l'été dernier, elle a dû faire face à des semaines de fermeture à cause de cyanobactéries.
6: Dans un instant, l'invité de la rédaction d'Ici Nord.
5: Tout à fait, c'est Cédric Guérin, l'entrepreneur derrière le projet Tropicalia, projet de serre tropicale géante sur la côte d'Opale, finalement abandonné hier, faute de budget.
6: Alors, les météos pour aujourd'hui, bah, ça va être une journée très chaleureuse, nous disait Patrick Marlière tout à l'heure, sans pour autant atteindre les températures d'hier, puisqu'on sera plutôt entre 30 et 34 degrés à l'intérieur des terres, un petit peu plus frais sur le littoral, c'est normal, avec ce petit vent qui nous rafraîchit. On sera plutôt entre 25 et 30 sur le littoral, bah, selon les endroits. Alors, je vous donne une fourchette très large là pour le coup, mais vous voyez un petit peu les proportions. Et puis, ça va se gâter un peu demain, avec un ciel qui sera un petit peu plus couvert, des températures qui seront aussi sans doute un peu plus supportables avant de remonter à partir de samedi, surtout dimanche. Hein, on sera à nouveau au-dessus de 30 degrés. Voilà ce qui nous attend, avec ici et là peut-être quelques petites averses aussi dans les jours qui viennent, mais qui ne seront pas de grosses averses. Ce sera juste des petites pluies, vous savez, qui permettront de nous rafraîchir. Voilà pour ce qui est de la tendance météo des prochains jours. Sur les routes en ce moment, un événement, il n'y a pas grand-chose, à part oui, ce véhicule arrêté quand même sur la 25 de Dunkerque vers Lille. À hauteur de Stockedin, il est sur la bretelle de l'échangeur, ce véhicule en ce moment, donc soyez prudents si vous passez par là. Il y avait un accident tout à l'heure, mais tout est résolu, et l'obstacle qu'on vous donnait sur la 1 de Paris vers Lille a été enlevé, donc tout va bien sur la route. Appelez-nous 03 20 55 89 89 si éventuellement vous rencontrez des difficultés.
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6: Francis Cabrel sur Ici Nord avec Sarbacane. Dans un instant, on a plein de choses à faire. Le livre de l'été, parce que quand on est sur la plage tranquille ou à la maison installée dans son jardin, on aime bien lire un petit bouquin. Mais quand même, bien, bien agréable.
9: Du plaisir
6: supplémentaire. Voilà, ça nous donne l'excuse de rester dehors, en fait. Quand on vous appelle à l'intérieur, tu pourrais venir faire ceci. Bah non, j'ai pas fini mon livre. C'est ça l'excuse.

0: Évidemment, un petit Francis Cabrel qui fait toujours plaisir sur Isidore à 7h39. 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
0: 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Et un peu de lecture ce matin sur Ici Nord, avec les livres de l'été, l'humour au fil des pages, avec le choix des lectures de l'été de nos libraires du Nord et du Pas-de-Calais et d'Agnès Delbar.
2: Oui, et grâce à vos lectures de l'été conseillées par les libraires du Nord et du Pas-de-Calais, Les morts manquent de correction. Le titre est déjà une promesse de sourire, Hélène.
3: Ça, c'est la petite pépite qui fait du bien. Un correcteur qui rentre de son week-end à Bourboule en cure thermale. Quelqu'un est mort chez lui. Il avait sous-loué son appartement sur une plateforme en ligne. Il se dit que vraiment, ça ne se fait pas de se suicider chez les gens. Sauf que, est-ce que c'est vraiment un suicide? Parce qu'après le départ de la police, un petit indice le laisse penser que ces policiers sont vraiment nounouilles et qu'il va falloir qu'il mène l'enquête lui-même. Il va se faire accompagner par un inspecteur assistant un petit peu plus jeune que lui. On ne dit pas tout. C'est vraiment hyper drôle. C'est plein de péripéties. Ce correcteur, évidemment, a le sens de la formule. C'est réjouissant à lire. Un style au cordeau et une belle, belle découverte.
2: Les morts manquent de correction de Pauline Toulet aux éditions Finitude. 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
0: 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Il est 7h41, c'est l'invité d'ici Nord. La Côte d'Opale n'aura pas sa serre tropicale géante. Le projet Tropicalia est abandonné. L'entrepreneur Cédric Guérin, qui porte ce projet depuis une dizaine d'années, le confirme à ici Nord. Tropicalia, ce devait être une serre de 20 000 mètres carrés avec des espèces exotiques et des plantes tropicales. Un projet qui avait ses opposants, mais également ses défenseurs. Cédric Guérin s'explique au micro de Thomas Schoner.
4: Bonjour Cédric Guérin.
5: Bonjour.
4: Vous portez depuis 10 ans ce projet de serre à côté de Berck-sur-Mer, projet Tropicalia, dont vous annoncez qu'il est abandonné désormais.
5: Oui, alors c'est une décision qui a été, on va dire, malheureusement contrainte, hein, puisque le financement qu'on espérait de l'étranger, ben, en fait, contrairement à ce qu'on avait espéré, n'est pas arrivé à terme. Et donc, les échéances font que, ben, aujourd'hui, il faut se rendre à l'évidence, et que malheureusement, il est trop tard pour pouvoir déclencher ce projet.
4: Il y en avait pour 90 millions d'euros de financement, c'est-à-dire qu'on vous avait promis cette somme et désormais les investisseurs que vous aviez trouvés se sont rétractés. Pourquoi ? Parce que ça a pris trop de temps, parce que ça n'avançait pas ?
5: Oui, effectivement, on avait un accord à même 100 millions d'euros sur le projet, donc c'était un emprunt, une partie en equity, et on développait en parallèle un partenariat ambitieux avec justement un pays. Bon. Et effectivement, on a eu cet accord, on a essayé d'avancer avec les techniciens présents sur le site. C'est aussi la raison pour laquelle j'ai été ces derniers mois aussi à l'étranger pour essayer de finaliser ce financement. Et pour des raisons, on va dire, purement techniques, malheureusement, ça n'a pas été jusqu'au bout. Ça n'a rien à voir avec les contraintes locales, hein, puisque le permis a été purgé des recours, on a gagné au tribunal administratif. Donc, en fait, la raison technique, c'est lié aux devises, en fait, et aux flux interbancaires qui ont nécessité plusieurs complexités et qui... il a manqué de dynamisme à un moment donné, et puis bon, il y a eu un essoufflement qui s'est créé. Le temps passant, les choses ne se sont pas finalisées.
4: Vous avez été obligé d'aller chercher des financements à l'étranger parce que vous n'en trouviez pas en France. Vous avez démarché des investisseurs ici en France.
5: Alors, on a levé quand même beaucoup d'argent auprès de Business Angels, hein, d'investisseurs du territoire, des chefs d'entreprise et autres. Mais c'est vrai que les gros fonds, on les attendait plutôt depuis le territoire. Avec des banques plutôt traditionnelles. Force est de constater que ça n'a pas été possible.
4: Vous avez dit que la région aurait peut-être dû vous soutenir ou pu vous soutenir davantage.
5: Alors autant localement, on était extrêmement soutenu par la communauté d'agglomération de Béarn-Montreuil, Par contre, c'est vrai qu'il faut constater que la région ne nous a absolument pas soutenus.
4: Mais quel genre de soutien? Un soutien financier ou un soutien logistique ou un...
5: Alors, c'est à tous les niveaux. C'est renouveler les conventions de subvention qui n'ont pas été renouvelées suite au Covid. C'est activer les outils d'aide aux entreprises et aux entrepreneurs. Ces outils-là n'ont pas été activés. Il n'y a pas eu de soutien, ni même de présentation au président de région du projet, qui a été soutenu quand même par tout un territoire. Donc, effectivement, on peut se poser la question du pourquoi aujourd'hui.
4: Que va devenir le terrain que vous avez acquis via un fonds d'investissement? Que vont devenir les fonds que vous avez engagés?
5: Alors, on a effectivement, alors déjà le terrain reprend et remis dans la main du fonds d'investissement qui va le commercialiser soit en direct, soit par l'intermédiaire de la CADEBM. Donc ça, c'est eux qui vont décider de ce qu'il y aura à la place de Tropicalia. Quant au fond, en fait, nous, on a levé jusque 7 millions d'euros, terrain compris. Ce qu'on va faire aujourd'hui, c'est tenter de revendre ce projet clé en main pour justement, que ce travail de ces 10 dernières années ne soit pas perdu. Revendre le concept architectural, qui a été primé à l'international plusieurs fois de suite, revendre l'expérience de visite qui a été extrêmement bien étudiée, la technologie française, que je rappelle, tout ce système de recyclage thermique, d'exportation de chaleur, c'est une technologie française aujourd'hui, tout ça va partir probablement à l'étranger.
4: Merci beaucoup Cédric Guin d'avoir accepté de répondre à vos questions ce matin. Bonne journée.
5: Merci à vous et merci pour votre invitation.
0: Et vous retrouvez bien sûr cette interview sur ici.fr. Retenez bien son nom, c'est votre nouvelle chronique ici cette semaine avec Olivia Leray qui met en lumière les sportifs et les sportives qui compteront dans les années à venir, nos champions de demain, en athlétisme ce matin.
6: Aloïs Abraham, 17 ans. Il a la coupe et la moustache naissante des jeunes de son âge. Des yeux qui donnent envie de lui dire bonjour et un sourire qui s'en va assez rarement. Alors lui, c'est simple, en athlé, il va tout faire péter. Spécialité, faire du ménage, dépoussiérer tous les records. De l'audace, oui. Du talent, bien sûr. Des complexes, pas du tout. Le 1500 mètres, 3 minutes, 39 secondes et 46 centièmes. Le temps de cuisson de votre œuf à la coque. Record de France cadet pulvérisé il y a quelques mois. 3000 mètres, 7 minutes, 46 secondes et 78 centièmes. Il est dans le top 5 des meilleurs juniors du monde de l'année. Et quand c'est un peu plus long, ça marche aussi. Aloïs a couru un 5 km en 13 minutes 38 à Barcelone cette année. Record. À les oublier, il est aussi champion olympique de la jeunesse européenne sur 1500 mètres. Alors ça vient d'où ce talent? De ce que la vie nous met entre les mains dès le départ, d'accord, du travail, de la rigueur, mais surtout, derrière Aloïs, il y a aussi son père, Alexis, ancien coureur de haut niveau qui l'entraîne. Il n'y a pas vraiment de règles préétablies entre Alexis, il vit encore chez ses parents, son père sait être son père quand il faut et son entraîneur quand il le doit. À part lui rappeler qu'il faut boire de l'eau à la maison, les deux rôles ne se mélangent pas. Joshua, le frère aîné d'Aloïs, il court aussi. Lui, il s'entraîne aux États-Unis. La route est encore longue pour le petit frère. Mais tenir la distance, vous l'avez compris, c'est sa spécialité. Avec sa vitesse, son talent et son endurance, on ne se fait pas vraiment de soucis pour lui. Et même s'il vient de Toulouse, je vous assure que Jules aurait pu écrire cette chanson pour lui.

très jolie chanson d'Amel Bent, c'était Pourquoi tu restes sur les Cinors. Merci d'être avec nous, 7h50. Un coup d'œil sur ce qui se passe sur les routes. Pas de difficultés particulières sur les routes ce matin. Ma carte est verte et bien verte. Ça veut dire qu'en général, c'est synonyme de bonnes nouvelles, ça, pour le coup. Pas même de gros ralentissements sur les grands axes comme la 1, la 23 ou encore la 25. C'est plutôt des bonnes nouvelles tout ça, mais si vous constatez des problèmes, vous n'hésitez pas. 03 20 55 89 89 pour nous le signaler. Alan Parsons Project. Est-ce que vous rappelez de ça? Eye in the Sky, c'est ce qu'on va écouter. Puis dans un instant, l'ami Zef sera là avant que nous ne fassions un point complet sur l'actualité de cette journée avec le journal de Julien Provoyeur. Ça sera dans quelques instants sur Ici Nord. Dans 10 minutes, on va dire. Il sera 8h.

0: bienvenue sur Isinor. Merci d'être là. Belle matinée. Courage si vous allez travailler pendant que les autres sont en vacances. Ou alors c'est l'inverse. Vous allez vous reposer pendant que les collègues sont au boulot. Quoi qu'il arrive, nous, il y a la mise à F qui est là, bien entendu, avec le mochi du jour. Donc comment se rabibocher aujourd'hui, c'est ça ?
1: Comment se rabibocher, épisode 2. Résumé de l'épisode précédent. Rabibocher, ça veut dire raccommoder au départ. Et hier, rappelez-vous, je vous ai laissé sur une scène de dispute. Et il faut que ça rabiboche. Elle en est tôt au moment où Ska y est tôt à l'horloge.
2: T'es mou. Toi, t'es psychorigide.
3: T'es incroyablement mou.
2: Borné.
3: Tu prends des plombes à prendre la moindre décision, c'est insupportable.
2: Intolérante.
1: Bon, Skilal, qui est à l'origine de la dispute, il a intérêt à y mettre un peu plus de cœur à l'ouvrage que Skilal, qui n'y est pour rien de l'histoire. Hein.
3: C'est logique, non ?
1: Et hop, le matin, il se lève et c'est « Viens par là, ma poulette ».
3: Oh, bah moi j'adore.
1: Alors que la veille... Chez Tau, casse vieille carte, et deviens l'homme à canard.
4: Ça, c'est trop fort, mon pépère.
1: Alors que la veille, chez Tau, dégage falquien. Alors, comment se rabibocher ? J'en sais rien, en fait. Mais ça ne marche pas le rabibochage, c'est le coussin. Tu m'as fait quiller tout le jour, t'as caché dispute à tous les coins de couloir, et arrivé au lit, te fait des menoules, ben du brin, te veux des câlins, va virer le voisin.
5: C'est de vous la phrase, vous l'avez entendu, ça.
1: Et hop, chez l'estaminet, du cul tourné. Ouais, je sais, a dit auberge du cul tourné, mais par ici, il ne date pas des auberges chez des estaminés. Je reste local.
6: Si t'es bien d'un an.
1: Une autre version de rabibochage, c'est quand il y a les élections.
7: Au revoir.
1: Bertou, s'y cache dispute.
8: La République, c'est moi.
9: Ferme ta gueule.
1: Et une fois qu'elles sont passées, un se retrouve à pleine séance et de rabibochage. La semaine dernière, j'ai tôt vétiché cette équipe de babage. Et cette semaine, c'est « Comment ça, j'ai dit babage ?» Oh, je l'ai pas dit fort. En tout cas, personne il l'a entendu. Hein. Là, c'est pas se rabibocher sur l'oreiller, c'est se rabibocher sur les urnes.
3: Oh, bah moi j'adore.
1: J'ai dit les urnes. C'est comme ça, qu'est-ce que tu veux ? Alors, Inadé, ils savent pas se rabibocher. Ils ont de la rancune.
10: Je l'aurai un jour.
1: Mais, je me rabiboche facilement. Contre quelques euros, bien sûr. Hein.
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0: Il est 7h58, on voyage dans le temps avec Stéphane Bern, vous le savez, à 7h06 ce matin. On voyage au temps des Romains et des Gaulois.
13: Fier, bruyant, un peu vaniteux, mais pourquoi donc le coq s'est-il perché sur les églises, installé sur les blasons et maintenant les t-shirts de foot ? À l'origine, traiter son voisin de coq n'était pas un compliment. Dans l'Antiquité, les Romains voient les Gaulois comme des sauvages à plumes. Et pour cause, en latin, Gallus veut dire à la fois coq et Gaulois. Un petit jeu de mots qui en aura fait rire plus d'un. Notez qu'en anglais, coq a également un rapport avec la Gaule, mais c'est nettement plus grivois. Le coq se laisse moquer pour mieux s'emparer de la moquerie. Au Moyen-Âge, le gallinacé devient peu à peu un emblème de fierté, de courage, d'audace, de combativité. Bref, l'inverse d'une poule mouillée. Mais le coq symbolise aussi la vigilance face à la lumière chrétienne, ce qui explique qu'il grimpe tout en haut des églises et s'installe sur les clochers. Tout cela permet au fier animal de monter en grade et de s'immiscer même dans les représentations des rois de France. À la Révolution, c'est au tour du peuple de s'en emparer. Tête fière, poitrine bombée, cocorico sonore. Vive le coq républicain et vive la cocarde, évidemment. Avec Napoléon Ier, il est brièvement mis au placard. L'empereur refuse d'en faire le symbole national au prétexte que le coq n'a point de force. Il ne peut être l'image d'un empire tel que la France. Il réapparaît dans le courant du 19e siècle, frappé sur les pièces d'or de la 3ème République. Et depuis, il ne nous a plus quittés. Qui aurait pu prédire un tel avenir à un simple animal de la basse-cour ? C'est bien la preuve que l'avenir appartient à ceux qui se lèvent tôt.
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0: Bon jeudi tout le monde, merci d'être là, 8h. C'est l'heure du journal de Julien Provoyeur. Julien, la situation s'améliore pour les habitants d'Anzin, près de Béthune.
4: Et les riverains de l'entreprise Liotte, qui produit des œufs liquides pour l'industrie agroalimentaire. Depuis un an, ils se plaignent d'odeurs persistantes, des odeurs d'œufs pourris provenant de la station d'épuration de l'entreprise. Alors depuis mi-juillet, l'entreprise a mis en place des mesures exigées par la préfecture pour réduire ces odeurs. Elles ont effectivement fortement diminué, mais n'ont pas disparu pour autant, comme l'a constaté sur place Odile Senelard.
7: Pauline s'était habituée à vivre les fenêtres fermées et à ne pas sortir dans le jardin à cause de la forte odeur d'œufs pourris. Mais la situation a changé depuis quelques jours.
8: J'ai plus d'odeur. Franchement, aucune odeur. Même dans la maison, ça remonte pas. On peut reprofiter du dehors, donc c'est agréable. On a fait l'apéro et mis les laissés dehors. Les enfants, ils jouent dehors, ils sont contents. Donc on revit comme tout le monde vit ailleurs.
7: Le directeur général du groupe Liotte en France reconnaît qu'il y a eu des problèmes d'odeur. Il se dit désolé pour les riverains. Il assure que des mesures ont été mises en œuvre pour améliorer la situation. Il dit donc attendre la visite des services de l'État alors que l'entreprise est toujours soumise à une astreinte journalière de 400 euros décidée par la préfecture mi-juin. Son objectif, dit-il, est maintenant de pérenniser la situation et d'éviter le retour des mauvaises odeurs. Pas de quoi convaincre pour autant les riverains comme Mélanie Rongier qui reconnaît une amélioration, mais pour elle la situation est loin d'être réglée.
9: Il y a eu un mieux, c'est vrai que l'odeur n'est plus là quotidiennement, par contre ce samedi il y avait une très forte odeur qui a commencé légèrement le matin et après qui s'est accentuée au fil de la journée. On a peur que dès que le préfet lève son amende, que les choses redeviennent comme avant et que la station d'épuration ne soit pas bien entretenue et que les odeurs reviennent.
7: L'entreprise a en tout cas mis à disposition des riverains un numéro de téléphone et un mail pour qu'ils puissent signaler le retour des odeurs en temps réel.
4: Reportage à retrouver en image dans notre article, c'est sur ici.fr.
0: Les pompiers du Pas-de-Calais mobilisés hier soir contre des incendies.
4: D'abord pour un feu de plusieurs bottes de paille dans un champ près de Calais. Feu éteint rapidement, sans propagation aux parcelles avoisinantes. Puis un deuxième incendie dans un hangar agricole près de Saint-Omer. À l'intérieur de la paille et du matériel sont partis en fumée. Le feu s'est propagé à un autre bâtiment sans faire de blessés. Une ancienne star des années 80 n'est pas la bienvenue à Arleux. Jean-Luc Lahaye doit s'y produire à l'occasion de la foire d'Arleux, début septembre. Sauf que sa venue ne plaît pas à tout le monde. Une pétition en ligne a été lancée pour demander l'annulation du concert du chanteur condamné pour des relations sexuelles avec une mineure de 15 ans et corruption de mineurs. Contacté par Ici Nord, le maire d'Arleux assume ce choix de maintenir l'artiste. C'est à lire en détail dans notre article sur ici.fr.
0: La Côte d'Opale n'aura pas sa serre tropicale.
4: Le projet Tropicalia est abandonné. Imaginé en 2011, qualifié de safari sous cloche par ses opposants, Tropicalia promettait la création d'un monde tropical près de Berck-sur-Mer avec des espèces exotiques d'animaux et de plantes sous 20 000 mètres carrés de serre. Mais finalement, faute de financement, ce projet à 90 millions d'euros est abandonné. Une bonne nouvelle pour Chantal Nicolai, membre du collectif Non à Tropicalia, qui a multiplié les recours ces dernières années pour retarder le projet.
10: C'est une grande victoire parce que ça allait quand même artificialiser les terres, ça allait quand même enfermer des animaux, ça allait quand même faire des embouteillages dans la région si ça avait le succès qui était nécessaire pour que le projet soit viable. C'était un très mauvais exemple à donner, sachant qu'en Côte d'Opale, on a une faune, une flore, un biotope absolument splendide juste à côté. On n'a pas besoin de faire importer de force des pauvres espèces tropicales. Sincèrement, moi je pensais que ça n'allait pas se faire et je pourrais le dire avec un petit clin d'œil, que je l'espérais presque aussi pour le promoteur. Il y aurait peut-être eu un peu de tourisme, de surprise, de découverte, de curiosité. Puis une fois qu'ils auraient vu quatre pauvres papillons, des canards, et puis un reptile ou deux, et une fausse cascade, et des choses comme ça, je pense qu'il aurait fait faillite assez vite.
4: Et de son côté, le maire de Rang-du-Flier, qui devait accueillir cette serre, regrette l'abandon du projet. Il y voyait une opportunité de développer un peu plus encore le tourisme sur la Côte d'Opale. Le porteur du projet, Cédric Guérin, était l'invité d'Ici Nord ce matin. C'est à réécouter sur votre application ici. midi. La chapelle Saint-Jean, la Bretèche et le Beffroi Dédain la Forêt sont en train d'être restaurés et pour la première fois aujourd'hui, vous pouvez visiter ces chantiers. Les compagnons en charge des travaux participent aux visites pour présenter ces restaurations qui s'annoncent longues. Il faut s'inscrire auprès de l'Office de tourisme des Sept Vallées.
0: Elle représentera la France et le Cambrésis aux États-Unis.
4: À l'occasion des championnats du monde d'athlétisme des moins de 20 ans, Julie Bourgis, perchiste de 17 ans, est engagée dans ces mondiaux organisés à Eugene, site majeur de l'athlétisme mondial situé dans l'Oregon. La jeune femme est originaire de Bourlon. Elle s'entraîne au club d'athlétisme de Cambrai. C'est sa toute première sélection, acquise il y a seulement 10 jours après sa performance et sa première place lors des championnats d'Europe d'athlétisme en Italie. La compétition mondiale débute dans une petite semaine, mercredi prochain. La billetterie pour le troisième match de préparation du LOSC est ouverte. Les footballeurs lillois affrontent ce samedi Louvain. Match à 17h en Belgique, à l'est de Bruxelles. Et puis, comment échapper à la chaleur lorsqu'on habite à des kilomètres de la côte? Avec les températures d'hier, presque 37 degrés à l'intérieur des terres, vous êtes nombreux à chercher à vous rafraîchir, mais pour piquer une tête et profiter des joies de la plage quand on habite à Cambrai, à Maubeuge ou encore à Valenciennes, ce n'est pas facile. Alors beaucoup se tournent vers les bases de loisirs avec des points d'eau, comme la base de loisirs du Wattistar à Jeumont, une ancienne carrière aménagée au milieu d'une forêt, mais avec une ambiance comme à la mer.
14: Vu le temps qu'on annonce, c'est le point de chute idéal, c'est génial, c'est gratuit. Et puis à la mer, bon, il va y avoir du monde aussi, la route, les enfants. Bon. L'eau est un petit peu froide, mais bon, voilà quoi.
15: Ça réveille, elle réveille beaucoup l'eau.
16: Si j'ai trop chaud, je plonge quand même, je m'en fous qu'à l'eau, elle est froide.
17: Beaucoup ici, on aime bien. Je m'enterre dans le sol, je saute dans l'eau, je joue avec mon seau et les pelles et tout ça. Et ça fait un château de sable.
18: On a quand même 2 heures de chez nous jusqu'à la mer. Et ici, 40 minutes, c'est bon. Ça fait du bien quand il fait chaud comme ça, ça fait vraiment du bien. Et puis ça nous change un peu de paysage. On se croirait dans les Ardennes.
4: Des baigneurs interrogés par Mathis Caron, la base de loisirs du Wattistar est gérée par la mairie de Jeumont depuis 1988. Avant, c'était une carrière de quartz. C'est gratuit et la baignade est surveillée.
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0: On aura besoin de se baigner aujourd'hui. Hein.
4: C'est vrai, il fait
0: encore chaud aujourd'hui. Encore chaud, évidemment. Alors, ça sera un petit peu plus frais, évidemment, sur la côte d'Opale. C'est souvent le cas. Comme ça, en été, avec un léger vent qui va nous rafraîchir à l'intérieur des terres entre 30 et 34 degrés, selon les endroits. Donc, voilà, il fera encore chaud aujourd'hui. Alors, il pourrait y avoir quelques averses ce jeudi du Cambrésis à la Vénois. Me signale Patrick Bindière, qui est la gentillesse de m'envoyer ce petit message pour que je vous le retransmette. Donc voilà, vous êtes prévenus, on sait jamais si vous êtes dans ce coin-là. Pas de quoi sortir le parapluie, à mon avis. Hein. Ça va vous rafraîchir, donc ça sera très agréable. Et puis pour les prochains jours, demain, temps un petit peu plus mitigé, des températures légèrement plus fraîches, en tout cas plus agréables, on va dire ça comme ça. Et puis le mercure devrait commencer à remonter à partir de samedi, plus franchement dimanche et lundi. Voilà pour la tendance météo sur les routes. Tout va bien. Antoine, à la préfecture, vous me confirmez qu'il n'y a pas de gros soucis. Hein.
19: Je vous confirme qu'il n'y a même aucun souci. Actuellement, on n'a pas d'incident du tout sur tout le réseau. On a ce ralentissement, évidemment, sur la 23, toujours pour les derniers jours de travaux entre Rennes et Annon. De la même façon, sur la 26 entre Plouvain et Gavrelle, hein, quelques petits ralentissements très très légers sur ce secteur-là. On rappellera, du coup, en parlant de ces zones de travaux, que dans 3 jours commencera l'entretien du secteur de Dourges avec du 2 au 14 août la rénovation du secteur de la 1 avec les déviations qui ont déjà été annoncées plusieurs fois notamment sur ICI Nord. Donc attention, commencez à préparer vos trajets et puis profitez-en puisque ça roule encore très bien.
0: Eh ben, très bien, merci beaucoup.
19: À tout à l'heure.
0: Antoine, à tout à l'heure. 8h08 03 20 55 89 89 si vous désirez nous dire comment ça roule pour vous.
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0: Bon là, 8h08, je sens que je vais choquer du monde parce que avec Alexis, on est un petit peu faim. Alexis qui réalise cette émission et on m'a dressé le menu pour ce midi. Vous savez ce qu'on va manger? On va préparer des pêches au thon.
4: Et là, comme ça, je suis un peu sceptique. Hein.
0: Les pêches au thon.
4: Ouais, je suis pas sûr de venir tout ce midi. Non, du tout, j'ai jamais mangé.
0: C'est un plat belge, mais c'est une tuerie, quoi. Vous faites un petit thon mayonnaise.
4: Ouais.
0: Vous prenez des demi-pêches, hein. Au sirop, voilà.
4: D'accord.
0: Vous mettez le thon dans la mayonnaise, et dans la pêche, et c'est super bon.
4: Mélange sucré salé comme
0: oui,
4: ça.
0: Ouais. Je le conseille à tout le monde, honnêtement. Je sais que ça fait hurler, mais on va se faire ça avec Alexis. Hein. Si on est encore vivant, on reviendra demain. Allez, voici toi à nouveau. Je suis sorti Aubert. Ça vous a donné faim ce matin pour le petit déj?
4: Je suis calmé là.
0: 8h10, une pêche au thon, c'est peut-être un peu tôt. On va vous faire goûter, vous allez voir. Quand on y goûte, on y revient, croyez-moi.

0: Robert, Julien, on a un message pour vous qui est tombé sur WhatsApp. C'est Ludovic qui nous a
1: directement dessiné.
0: Oui, c'est pour vous. Il va essayer de vous convaincre. Il nous a envoyé un message au 03 20 55 89 89 sur WhatsApp. Écoutez.
2: Bonjour Mickaël, bonjour l'équipe. Ah, les pêche-autons, mais les pêche-autons, c'est formidable en entrée, mais c'est merveilleux. Mais franchement, les sceptiques, il faut pas être sceptique là-dessus. Il faut goûter, c'est trop bon. Le mélange sucré salé, c'est au top, c'est rafraîchissant, c'est très bon. Moi, franchement, à chaque fois que je peux les défaire en entrée, j'en fais à mes invités et tout le monde se régale toujours. C'est trop bon, les pêche-autons.
0: Et voilà, merci beaucoup.
1: Une déclaration d'amour, elle ne peut rien faire en fait.
0: Et alors Sylviane ajoute un petit message sur WhatsApp, dit avant de mettre le thon dans la pêche, il est nécessaire de mettre les médaillons de pêche sur du papier absorbant pour les égoutter, Julien. Et c'est vrai que c'est un délice
1: technique. Je regardais sur internet, il y a des gens qui disent ajouter de l'échalote, voire un peu d'oignon, un peu de moutarde, même avec la mayo, pour relever encore la recette.
0: Mais absolument.
1: Voilà. Je suis en train de prendre des notes, je vais essayer.
0: Ben voilà, je pense qu'on va faire un convaincu ce matin, j'espère.
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1: Oh, ça me donne une idée.
0: Oh, ça me donne une idée.
1: Voici
0: le jeu de la photo. Ça me donne une idée. Pour deux places.
1: Non, c'est bien.
0: Pour deux places.
1: Allez, on finit là.
0: Pour Denis Park. Pour deux places pour Denis Park. Faites-moi la photo de deux aliments qui vont pas ensemble.
1: C'est pas mal.
0: Hein, deux aliments qui vont pas ensemble. Alors, il faut avoir une cuisine, des aliments, tout ça. Qu'est-ce que vous ne mélangeriez pas? Voilà. Genre la pêche au thon, il y a des sceptiques, on le sait bien, on en a parlé. Deux aliments qu'on met pas ensemble. Je sais pas, moi, par exemple, la mayonnaise et la confiture, par exemple.
1: Ouais, non. Non, c'est vrai que sur le papier, ça se mélange pas très bien.
0: Pas ensemble, je sais pas. J'allais dire le café et la crème. Ah ben si, pour faire un tiramisu.
1: Ouais, ça va.
0: Vraiment, on est un peu obligé. Oui. Pour deux aliments qui vont pas ensemble. Faites-nous la photo. 03 20 55 89 89. Allez-y, ça se passe via le WhatsApp ici Nord, évidemment. À vous de jouer.
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0: 8h16, c'est l'heure de C'est pas vrai. Audrazo, nos compagnons à quatre pattes, sont aussi des victimes des escrocs. Vous avez trouvé sur les réseaux sociaux des vidéos dangereuses pour nos chiens.
5: Je ne parle pas de vidéos confidentielles que j'ai trouvées en fouillant très fort sur Instagram. Non, je parle de vidéos qui font un carton.
6: Why the fuck is no one talking about this? This vet just saved me thousands of dollars.
5: Je fais la traduction de cette vidéo, je l'ai trouvée un peu partout, hein, sur des comptes français. Pourquoi personne n'en parle, dit cette dame très fâchée. Ce vétérinaire m'a fait économiser des milliers de dollars. Le vétérinaire en question, on le voit tout de suite après. C'est un monsieur, cheveux blancs, micro à la main, il a l'air de donner une conférence. Que dit-il? Eh bien, en gros, que les autres vétérinaires sont tous des escrocs et que pour éviter que votre chien ait des puces, il n'y a qu'à lui vaporiser du vinaigre de cidre. Contre les vers intestinaux, faites-lui manger des graines de citrouille. Pas besoin d'un médicament très cher. Sauf que, attention, la vidéo est truquée. Cette dame et ce prétendu vétérinaire son défaut, la séquence est générée par intelligence artificielle et en plus, ce qui est raconté n'est pas prouvé scientifiquement.
0: Et Aude, c'est quoi le but de cette vidéo ?
5: L'argent, c'est toujours l'argent, parce que vient le moment où, tiens, le soi-disant vétérinaire nous parle d'une poudre dentaire incroyable et 100% naturelle, très efficace pour éviter à notre chien des problèmes de dents. Ça tombe bien, il nous donne la marque. Et ça tombe bien aussi, on nous met le lien juste en dessous pour en acheter. 45€ le petit paquet quand même, hein, je suis allée voir, et je vous le donne en 1000. Les spécialistes, les vrais, assurent que l'efficacité n'est pas prouvée non plus.
0: Merci beaucoup, Audrazo. 8h18, on lance un message de Monique Grébeau qui dit un délice. Les pêche-autons, j'en ai mangé hier. J'avais également rajouté une boîte de sardines. Alors là, Julien, on va faire un malaise.
1: Vous allez à quoi? Commencez par les pêche-autons.
0: Voici Kenny Williams à 8h18.

0: on écoute de la musique, en studio, on est en train de revoir nos connaissances culinaires et c'est une catastrophe, les gars. Tant qu'on est. On est d'accord, Julien.
1: Ah oui, non, mais là, oui, mais on a des propositions un peu particulières.
0: Vous nous envoyez des photos de dingue, franchement, ce matin. C'est vraiment très drôle. On va passer ça en vue d'ici quelques minutes. Le temps de vous dire que sur les routes, ça se passe très très bien. Il n'y a aucune difficulté. Je pense que, d'ailleurs, tout le monde est rentré à la maison pour aller faire la photo de ce qui ne se marie pas en cuisine. Pour notre petit jeu, en fait, il n'y a plus personne sur les routes à cause de nous. Non, ça se passe vraiment très bien. Pas de difficulté majeure à signaler. 03 20 55 89 89 pour nous dire où ça coince éventuellement pour vous. C'est le moment des gens du Nord où nous faisons briller évidemment tout ce que vous faites au quotidien. Aujourd'hui, c'est Olivier Paulet qui nous parle de Jean Dubois.
2: On dit souvent que les plantes ont besoin d'amour. Lui, il devine l'humeur d'un ficus d'un seul regard. Parce que rien n'est plus satisfaisant qu'une plante heureuse.
3: Je m'appelle Jean Dubois et je suis horticulteur à Béthune.
2: Vous faites quasiment partie de la maison, Jean. Qu'est-ce qui vous a amené à ce métier?
3: Moi, je suis tombé dedans quand j'étais petit. Mes parents avaient créé un établissement et j'ai jamais voulu faire autre chose. J'ai jamais voulu être pompier aviateur. Je voulais être horticulteur tout petit parce que je trouvais ça génial et ça m'a jamais lâché. À la fois parce que c'est une passion, le végétal, mais aussi parce que c'est un métier où on peut faire plein de choses différentes. Et je fais beaucoup de choses différentes par rapport à mes collègues qui sont strictement horticulteurs.
2: Un métier rempli de découvertes.
3: Il n'y a pas de monotonie. Quand on fait quelque chose, on le refera l'année d'après dans le meilleur des cas. Ou peut-être jamais. Donc c'est plein de choses qui changent et on c'est vraiment pas monotone du tout.
2: Et encore plus chez vous.
3: Alors chez moi c'était presque de la folie parce que l'horticulture c'est devenu de la pédagogie parce qu'on accueille des groupes et des classes depuis quand même une vingtaine d'années. C'est aussi aller dans les jardins, discuter, apprendre, découvrir, donner des conseils aux gens et c'est ce que je fais notamment sur les ondes depuis plus de 15 ans maintenant. Mais c'est aussi aller au contact des agriculteurs et discuter, échanger beaucoup avec le monde agricole et mettre en relation les producteurs et les consommateurs, qui est aussi une journée par semaine, une de mes activités. Oui.
2: Ça veut dire quoi, les mettre en relation?
3: Alors, ça veut dire qu'on gère un site qui s'appelle le court-circuit.fr, qui permet aux gens d'acheter des produits locaux, simplement et directement. Franchement, aller directement à la source, c'est acheter des bons produits et faire vivre un tissu économique proche de nous.
2: Alors, dites-moi, qu'est-ce qui s'est passé, Jean, avec votre épouse?
3: Mon épouse s'est lancée dans la biscuiterie parce que les produits bruts, le beurre, la farine, les œufs, on sait quoi en faire. Mais dans certains cas, on peut aussi apprécier avoir les produits un peu plus élaborés. Et du coup, elle s'est mise à faire des biscuits. Et ils sont bons.
2: Mais vous auriez pu m'en ramener. Hein.
3: Et avec des produits bio et locaux, on se rend compte qu'on arrive rapidement à toucher le cœur des gens et toucher le cœur du palais aussi.
2: Et elle en est où, alors, cette affaire?
3: En fait, pendant 2 ans, on a couvé l'activité au sein de l'entreprise. Et puis maintenant, on se dit qu'il faut que ça sorte un petit peu. Donc, on lance une campagne de financement participatif.
2: Ça va se créer où et quelle est la nature du coup de pouce alors?
3: Le coup de pouce, c'est ce qu'on peut mettre et ça va se créer donc chez nous, à Béthune, rue de l'Université. Les gens vont pouvoir venir voir le lieu, d'autant plus qu'on se transforme peu à peu en espèce de petit salon de thé dans lequel on peut venir découvrir les fleurs et boire un petit café et manger un petit gâteau.
2: Merci, Jean.
3: Ici à Béthune, on sait faire pousser des fleurs bio et locales. On sait aussi transformer les produits bio et locaux en de délicieux gâteaux.
0: Très bien, rendez-vous sur ici.fr pour cette séquence. Non, parce qu'on est en train de regarder les photos. Il y a Patricia qui est avec nous, je pense. Bonjour Patricia.
4: Bonjour.
0: Bonjour, vous êtes à Maubeuge, Patricia.
4: Oui.
0: Très bien, et alors vous, c'est quoi vos deux... La photo que vous nous envoyez, c'est quoi? Les deux produits en cuisine qui ne se marient pas du tout ensemble.
4: C'est les raviolis avec des sardines.
0: Oui, c'est vrai.
2: Ouais.
0: Les raviolis emballés. Hein. Ou alors une petite raviole de sardines éventuellement. Ça, c'est peut-être un truc, non?
1: Même pas sûr.
4: Je vais même pas goûter. Hein.
0: Vous faites des essais pour en cuisine de temps en temps?
4: J'étais sauton, j'étais cet été-là et c'est extra beau.
0: Ah
4: franchement,
0: oui.
4: Je conseille que en entrée, c'est très. C'est vraiment très bon.
0: Et alors, en Belgique, la pêche au thon, ça se mange avec des frites. Vous avez des frites au gras de bœuf. Non, mais bien sûr que si. Et puis une bonne grosse mayonnaise, vous savez, celle qui bouge toute seule, la mayonnaise de friterie, qui bouge toute seule dans l'assiette, comme ça.
4: En plus, avec les frites belges.
0: Patricia.
4: Quelque chose de bon.
0: Bon, et ben voilà, on a tous faim maintenant, ça y est. Bon, vous me promettez vous tester, Julien.
1: On n'a plus le choix là maintenant.
0: Moi, si vous voulez, je vais à la supérette du coin, je vais vous en acheter, il n'y a pas de problème.
1: Il y a un petit atelier pêche au thon,
0: juste après. après l'émission. Merci voilà. beaucoup Patricia, mille fois pour votre participation. Merci pour toutes les photos complètement dingues que vous nous avez envoyées.
1: C'était dur de choisir.
0: Nesquik et du maïs. Qu'est-ce que j'ai ça ici hein. Bah oui, évidemment, ça je mange pas. Chocolat noir avec de la moutarde.
1: Ouais, ça ne fonctionne pas bien.
0: Et puis de l'huile et du lait. Alors ça non, parce que dans la sauce bolognaise, la sauce ragout en Italie, ils mettent du lait dans la sauce. Et de l'huile d'olive. Donc ça marche. Super, merci pour toutes les photos. Vous jouez le jeu, c'est vraiment très chouette.
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0: 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Allez, au revoir mes gens, à bien demain.
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2: Bonjour Vincent, l'info d'ici.
3: Notre série de l'été continue autour des 90 ans des congés payants. On retrouve Déborah qui file dans un bungalow à Bredune.
2: Et dans l'immédiat, 8h30, les infos avec Valentine Letest.
4: Des petites victoires sur le front des incendies. Le méga-feu de Gironde est toujours stable ce matin pour le 4e jour d'affilée. Dans le Var, l'incendie démarré hier soir à Brignoles est sous contrôle, selon les mots du maire. Et en Ile-de-France, les pompiers ont fixé les reprises de feu dans la forêt de Fontainebleau. Et maintenant, qui pour les aider face à l'ampleur des incendies en France? Il n'y a plus suffisamment de monde dans les casernes. Le syndicat national des sapeurs-pompiers volontaires appelle tous les intéressés à se manifester. Secours, logistique, transport, administration, les compétences recherchées sont nombreuses. La solidarité, c'est aussi depuis chez vous. Émission spéciale à 13h sur votre radio ici avec toutes les initiatives en cours, du relogement des sinistrés à l'accueil des animaux perdus jusqu'au reboisement des forêts. 21 départements sont encore en vigilance orange canicule ce matin, du territoire de Belfort à l'est, aux Alpes-Maritimes et à la Corse au sud, alors qu'à l'ouest, le temps se rafraîchit. Météo France observe une baisse nette des températures. La croissance de la France, quasi nulle, elle atteint 0,2% au second trimestre selon l'INSEE, l'Institut National de la Statistique. Une reprise très timide, principalement due à un rebond de la consommation des Français au printemps. Le pire week-end de l'été sur la route approche, le chassé croisé entre Juilletiste et Aoussien. Bison Futé annonce un trafic extrêmement difficile. Dès demain, c'est noir pour les départs dans tout le quart sud-ouest.
3: L'info d'ici à 8h32, nouvel épisode de notre série consacrée aux 90 ans des congés payés et aux souvenirs de vacances des nordistes. Ce matin, on retrouve Déborah Séane qui vit à Armentières. Hier, elle a partagé avec nous ses souvenirs de vacances d'été dans une caravane à Malo, près de Dunkerque, jusqu'en 1998. À l'été 99, changement de décor, toujours un camping, mais à Bredune cette fois. Et surtout, adieu la caravane, place au mobil-home avec ses trois chambres. Déborah a confié ses souvenirs à Pascal Thiebold.
5: On passait d'une caravane où on avait des lits superposés à un mobil-home. Donc là, de mémoire, c'est 13 mètres de long, où on avait trois chambres, une petite salle de bain, le salon, la salle à manger et la cuisine, une terrasse extérieure. Voilà, on avait vraiment... on retrouvait un petit appartement, mais avec... toute la joie du camping.
4: Et vous êtes recréé justement une bande de copains-copines ?
5: Ah, on s'est recréé une très belle bande de copains-copines. Le matin, on partait, on allait toquer un peu chez tous les copains. Tu viens jouer avec moi, on va à tel endroit et tout ça. Et notre règle, c'était vous rentrez le soir quand le vigile fait son tour du camping. Il faisait son tour vers 21h, 22h. Donc, on avait vraiment une très grande liberté. Seule règle, ne pas sortir du camping. C'était vraiment la règle imposée et on l'a toujours respectée. Et ce qui a permis voilà, d'avoir des journées entières avec les copains, de l'amusement, des souvenirs. Il y avait un terrain de pétanque, donc on jouait à la pétanque, on jouait au ping-pong, on se baladait, on discutait. C'était l'époque, la grande époque Pokémon, on jouait aux cartes Pokémon. Voilà, c'était vraiment, on passait notre temps dehors, on faisait beaucoup de rollers, de vélos. Voilà, on a fait énormément de kilomètres dans le camping. Je les compte plus, mais je pense qu'on était prêts pour le Tour de France.
4: Vous êtes un peu nostalgique de cette époque ?
5: Oui, quand même. On aimait ça. Dès qu'on se voit avec les copains, on en reparle. C'est vrai qu'à chaque fois, on se dit « Ah, oh, tu te rappelles, on faisait ça. Ah, oh, on allait... »

0: là. Et on allait au cinéma, on regardait tel film, on allait à la piscine quand la mère elle était pas très belle. Après les 18 ans, on était majeurs, donc nos parents nous laissaient faire un peu plus. On sortait le soir, on allait sur la plage, on était 5-6, on se posait sur la digue et on regardait les étoiles tout simplement. Alors ça peut paraître fou pour certains maintenant avec le téléphone et tout ça, mais nous on avait notre livre avec toutes les constellations selon l'hémisphère nord, l'hémisphère sud, et on était là, on fait ah ben là regarde, là c'est la grande ours, là c'est ceci, là c'est cela, et puis on essayait de se repérer comme ça, et on passait des heures à regarder le ciel, et ouais, ça manque, ça nous manque, et on essaye de recréer ça, même si on peut pas refaire aussi longtemps ces instants magiques.
1: Les souvenirs de Déborah au micro de Pascal Thiebold, nouvel épisode de cette série estivale demain dans l'info d'ici.
2: Au programme du jour de 9h,
1: on revient sur l'abandon du projet Tropicalia, projet de serre tropicale géante sur la côte d'Opale, abandonné donc hier faute de financement.
2: Cette météo pour aujourd'hui, c'est déjà un peu lourd ce matin, autour de 21-22 degrés sur l'île. Ça va grimper au fur et à mesure de cette journée. Alors, sur la côte d'Opale, températures qui ne dépasseront pas 30 degrés normalement, c'est entre 26 et 30, à peu près en fonction des heures. Et puis pour cet après-midi, de 30 à 34 à l'intérieur des terres. Ça va se dégrader légèrement demain. Il pourrait même y avoir quelques averses aujourd'hui dans la Vénois, du Cambrésis à la Vénois, nous dit Patrick Marlière. Donc forcément, prenez toujours un petit parapluie, on ne sait jamais, une petite casquette quoi, pour vous protéger éventuellement. Et puis ça va se dégrader légèrement demain avant de redevenir assez chaleureux samedi, surtout dimanche et lundi. Voilà, avant une perturbation qui pourrait arriver la semaine prochaine. Mais ça, on aura largement le temps d'en parler. Pas de difficultés particulières sur les routes ce matin, tout va bien, vous circulez très très bien. La carte que j'ai sous les yeux est entièrement verte. Ah bah regardez, vous voyez, je fais bien de regarder au dernier moment, à l'exception peut-être de la 23, mais vous savez, ce sont les travaux qui ont lieu par endroit. Puis ça coince aussi un petit peu entre Péronne-en-Mélantois et Saint-Guin-en-Wep, puisque vous perdez là 5-6 minutes par rapport à votre temps de parcours. Vous voyez, il n'y a pas de quoi s'affoler, hein. Honnêtement, sur les routes ce matin, vous circulez vraiment très bien. 03 20 55 89 89 pour nous dire où vous rencontrez peut-être des difficultés.
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2: Ce qui me fait rire ce matin, c'est qu'on a lancé un débat sur la pêche au thon qui continue sur le WhatsApp, hein, visiblement. Vous envoyez vos bonnes idées, des raviers, de la pâte à tartiner, ou encore des groseilles à la moutarde.
5: Ouais, non, pas
2: sympa ou pas. Des gaufrettes et ce qu'on donne à manger aux poissons. Je vous laisse là-dessus.

0: idées noires de Bernard Lavilliers et Nicoletta sur Ici Nord. 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
0: 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On est jeudi aujourd'hui et c'est un jeudi pas comme les autres parce que le calendrier joue la carte du cœur. Aujourd'hui, c'est la journée internationale de l'amitié. Alors, petit exercice pratique. Pensez à ce pote que vous n'avez pas appelé depuis 6 mois parce que trop occupé. Voilà, envoyez-lui un petit message, ça prend 12 secondes. Et nous, dans le Nord, en plus, l'amitié, c'est simple. Hein. C'est celui qui vient vous aider à décharger le camion sans que vous n'ayez à demander deux fois. Ça, c'est le vrai test.
2: Juliette, je t'aime, Juliette.
0: Bonne fête aux Juliettes aujourd'hui, le prénom le plus romantique du calendrier. D'ailleurs, il y a une Juliette à l'honneur en ce moment, à Montreuil-sur-Mer, avec les représentations de Juliette et les Misérables. Il y aura encore des représentations ce week-end d'ailleurs, n'hésitez pas à y aller. C'est magnifique, c'est la Juliette de Victor Hugo. Bon anniversaire aujourd'hui à Arnold Schwarzenegger, 79 ans. Et toujours un accent que même les Américains ne comprennent pas toujours.
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0: C'est aussi l'anniversaire de Kate Bush. Ah, Kate Bush. Incroyable. Running at that hill, enfin, la chanson imprononçable, là. Bravo à Calogero. 55 ans, la voix et la basse. En apesanteur, 87, l'un des artistes les plus fidèles de la scène française qui remplit les salles depuis 25 ans sans faire de bruit médiatique. Et puis alors, bon anniversaire aujourd'hui au Cornflakes. Voilà, créé par les frères Kellogg dans un sanatorium comme aliment de régime austère. L'idée originale, c'est de proposer quelque chose de fade et de sain. Eh ben bravo, hein. On les vend glacés au sucre, enrobés en chocolat, sous forme d'animaux. Disons que le projet initial a légèrement dérivé. Le 30 juillet 1980, lors des travaux du métro lillois, les ouvriers, avec leurs casques, ont trouvé des pièces d'or, mais pas que.
4: On a trouvé un carreau de céramique du 15e siècle, un pot servant à la cuisine du 14e, un décor de poterie du 12e, des fragments de poterie vernissée du 11e siècle, et un petit trésor de 473 pièces de bronze à l'effigie de Louis VIII, donc de 1223.
0: Alors, qu'est-ce qu'on a bien pu faire de ce trésor? Aucune idée, sans doute que des pièces se retrouvent dans un musée. Les musées lillois qui sont ouverts pendant les vacances, pourquoi ne pas en visiter aujourd'hui? Ça va vous faire la journée. Et demain, pour commencer le week-end, on aura d'autres idées.
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0: 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À 8h41, on boit frais. Et on s'offre la météo des plages, surtout pour cet après-midi, avec Patrick Marlière. Rebonjour Patrick.
8: Rebonjour Michael.
0: Après le pic de chaleur d'hier, est-ce qu'on souffre un petit peu moins aujourd'hui? Est-ce qu'on va souffler dans les Hauts-de-France?
8: Bah écoutez, oui, la chaleur commence à perdre un petit peu de terrain, mais quand même, si on reste dans une ambiance très estivale, ce matin, le ciel est peu nuageux sur l'ensemble de la région, avec des températures quand même déjà très douces au lever du jour, limite tropicale, autour de 20 degrés en bord de mer. Cet après-midi, le soleil restera largement dominant, dans une température encore très agréable, les maximales 30 à 31 degrés dans l'intérieur des terres, 25 degrés en bord de mer grâce à la brise marine, et puis on surveille tout au long de la journée quelques averses ou quelques orages qui pourraient déborder essentiellement sur l'est du Nord-Pas-de-Calais.
0: Ah, vous êtes plus modéré que moi parce que j'annonçais un bon 34 moi par endroit pour cet après-midi.
8: Alors, on sera peut-être 34 sur les Hauts-de-France, oui. Mais la moyenne c'est entre 30 et 31 degrés dans l'intérieur des terres.
0: Eh bien très bien, merci de cette précision professionnelle. Alors pour ceux qui ont envie de passer la journée sur la Côte d'Opale, les conditions restent idéales?
8: Oui, le littoral conserve tous ses atouts aujourd'hui. Hein. Le soleil domine largement de Dunkerque à Malo-les-Bains avec une température proche de 25 degrés, une ambiance beaucoup plus agréable que dans les terres. Plus au sud, de Calais à Boulogne-sur-Mer jusqu'au Touquet et Fort-Mahon, le temps lui reste aussi bien ensoleillé. Une belle journée ensoleillée pour profiter de la plage. ou des activités nautiques avant une fin de journée toujours aussi calme sur la côte avec des températures de la mer qui restent entre 19 et 20 degrés.
0: Voilà, si on regarde un petit peu plus loin, il faut s'attendre à quoi pour la fin de la semaine?
8: Bah, écoutez, cette journée reste favorable pour les sorties en mer, une météo calme sans changement marqué. Demain, une dégradation va traverser la région, davantage de nuages, quelques rares averses et un vent d'ouest un peu plus soutenu accompagné de rafales autour de 40-45 km à l'heure en bord de mer. Enfin, le calme reviendra progressivement dès samedi, à temps de nouveau sec et ensoleillé et de la chaleur qui revient pour la journée de dimanche. Alors d'ici là, évidemment, profitez de cette belle journée d'été sur la côte d'Opale comme dans l'intérieur des terres.
0: Et dernière question, Patrick, vous aimez les pêchotons?
8: J'aime la pêche. J'aime la pêche, Michael. J'adore la pêche. Mais au thon,
0: Vous non plus, vous n'êtes pas convaincu. Ça va faire du monde à convaincre. Visiblement, il y a vous et Julia. Allez, bon appétit tout le monde. Merci, Patrick.
8: Merci.
0: Fever Dream, c'est Alex Warren.

0: Et c'était Fever Dream Alex Warren sur votre radio ici dehors, 8h46. Pas de soucis sur les routes, tout va bien. Vous circulez sans aucune difficulté, visiblement. Ah, bah, au moment où je vous le dis, un mail qui tombe.
1: Vous le dire.
0: Non, je vais arrêter de le dire. Je porte malheur, apparemment. Il y a quand même un accident qui vient de tomber à la seconde sur la 26. C'est sur l'autoroute de Troyes vers Calais, en fait. C'est à hauteur de Angres. Ça concerne un véhicule léger. Il n'y a pas de conséquences particulières pour l'instant. Mais tout de même, si vous passez dans le secteur, soyez prudent.
2: Et on me signale autre chose.
0: Et autre. Alors, il y a un accident sur la 23. Apparemment, on va peut-être y revenir d'ici quelques instants après notre invité.
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0: Il y a des noms qui traversent les époques sans jamais vieillir et David Bowie en fait partie. Et cet été, David Bowie s'installe à Calais depuis le 4 juillet jusqu'au 16 août. Le forum Gambetta accueille l'exposition Bowie Odyssée, plus de 1000 pièces d'exception, des affiches, des pochettes de disques, des photos rares, du matériel promotionnel, des objets de collection, des tirages signés Mick Rock, qui était le photographe officiel de Bowie au début des années 70. Il y a même un jukebox pour écouter ce qu'on est en train de regarder avec, je crois, des disques qui ont été fournis par Radio France. On va en parler maintenant puisque cette exposition est chez nous après être passée par Saint-Étienne, Paris et Lyon avec notre invité Ludovic Chazalon. Bonjour.
1: Bonjour.
0: Merci d'être là. Vous êtes aussi directeur artistique d'un festival de jazz, le Rhino Jazz Festival. Bowie et le jazz, pour beaucoup de gens, ça va pas ensemble. Et pourtant, sur son tout dernier album, Black Star, il y avait du jazz pour le coup. C'est ça qui vous a donné envie ou pas ?
1: Oui, en partie, effectivement, Bowie et le jazz, c'est une longue histoire.
0: Ouais.
1: Dès le premier album sur lequel il travaille, jusqu'au dernier, finalement, il y a eu des musiciens de jazz qui sont venus enrichir les musiques de David Bowie, tout à fait.
0: Alors, plus de 1000 pièces exposées, c'est énorme. Elles viennent d'où ces pièces ? Et qui sont les gens qui virent de ça, peut-être chez eux, pendant 30 ou 40 ans ?
1: Alors, ces pièces d'exception proviennent de deux collectionneurs. L'un s'appelle Jean-Charles Gauthier, il est de Boulogne-sur-Mer, il est sans doute l'un des plus importants collectionneurs au monde de documents, d'objets rares, inédits autour du monde musical et iconographique de Bowie. Le deuxième s'appelle Yves Gardès, il a certainement la collection la plus importante d'Europe de 45 tours, il a toutes les sorties françaises internationales, et puis évidemment, comme vous l'avez annoncé, de très très belles photos réalisées par Mick Rock sur Bowie dans les années 70, la période glam rock de l'artiste.
0: Ouais. Pourquoi lui ? Pourquoi était-il le photographe attitré de David Bowie ? Qu'est-ce qu'il a su capter que les autres n'ont pas su capter ?
1: Alors vous savez, l'appétence pour le travail d'un artiste, en l'occurrence Mick Rock pour Bowie, et Bowie a fait confiance à Mick Rock. Mm-hmm. Et cette connivence de travail, elle a duré dans le temps.
0: Il y a un jukebox aussi dans l'exposition, avec des centaines de pochettes prêtées notamment par la discothèque de Radio France. Donc on peut écouter ce qu'on regarde en fait.
1: Alors, je fais juste un tout petit rectificatif. Malheureusement, ces pièces facsimilées, le jukebox de la discothèque du Radio France n'a pas pu être prêté pour l'exposition Bowie Odyssée à Calais. Nous en sommes désolés, mais nous reprendrons le fil du partenariat un peu plus tard.
0: Ouais. C'est ça, parce que l'exposition a tourné ailleurs en France. Hein. C'est pour ça que j'en parlais. Vous êtes passé par Saint-Étienne, Paris, Lyon. La voilà à Calais. Pourquoi Calais ? Est-ce que vous adaptez l'expo à chaque ville en fait ?
1: C'est tout à fait juste, c'est ça, c'est une adaptation en fonction de la volumétrie des lieux, en fonction de l'espace. Nous étions à la Cité du Design pour la première exposition à Saint-Étienne, ensuite au Palace à Paris, à Lyon, etc., etc. Et aujourd'hui, nous avons la chance d'être à Calais, dans ce lieu magnifique qu'est le Forum Gambetta. C'est une histoire de rencontre entre la direction des festivités de Calais, hein, dirigée par Monsieur Stéphane Le Carrier, et la rencontre qu'il y a eu aussi Jean-Charles Gauthier, etc. Stéphane Le Carrier, moi je suis tout l'ensemble des projets qui peuvent se mettre en place, je suis à la création, à la direction de cette exposition qui amène un public profane ou fan à remettre une immersion dans ce monde magistral qui était celui de Bowie. Mais,
0: Bon, très bien. Vous, personnellement, ça sera ma dernière question, c'est quoi votre premier souvenir de David Bowie ou votre premier morceau ?
1: Alors, c'est l'image. À 14 ans,
0: ouais.
1: L'image d'un album à 45 tours, Blue Jean. Voilà. Et là, je me dis, mais qui est cet homme ? Tout simplement. Voilà.
0: Donc,
1: voilà.
0: Comme tout le monde entier s'est posé la question. Cette exposition a lieu jusqu'au 16 août, vous le savez, au Forum Gambetta. L'entrée est gratuite, il faut le préciser. Et il y a un site internet sur lequel vous pouvez vous renseigner, c'est bowie-odyssée.com. Merci d'être passé nous voir ce matin, Ludovic Chazalon.
1: Merci à vous, merci beaucoup, très bonne journée.
0: Merci, très belle journée. 8h51, on va revenir sur un mot d'inforoute quand même, parce qu'il y a sur la 23 un problème, c'est un véhicule en panne, de Valenciennes vers Lille. C'est à hauteur de Saint-Gand-Mélantois et ça provoque pour l'instant près de 17 minutes de ralentissement sur votre temps de parcours. Ça veut dire qu'il faut évidemment éviter le secteur si vous le pouvez, parce que visiblement le bouchon grandit. Et puis toujours cet accident que je vous signais tout à l'heure sur la 26 de 3 vers Calais à hauteur d'Angre. Voilà là. Soyez prudents et bonne route. 03 20 55 89 89 pour nous dire où ça coince. Voici Pierre Bachelet. En l'an 2001, il chante dans la chanson. Il y a aussi pas mal d'enfants qui chantent.

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0: C'est ce qu'on pensait sur 2001. Finalement, est-ce que les choses se sont vraiment passées comme ça en 2001? Je vous laisse juger. Ce qui est sûr, c'est que nous, on va prendre les bons conseils du docteur Kirzek. Et aujourd'hui, on parle tatouage. Bonjour, docteur.
1: Bonjour à toutes et à tous. Les beaux jours sont là, les t-shirts se raccourcissent et vos tatouages s'apprêtent à sortir de leur hibernation. Mais attention, le soleil, lui, n'a aucune pitié. Je vais être très clair, un tatouage tout frais que vous venez de faire, c'est comme une glace dans le désert. Ça fond, ça part en vrille, ça laisse des traces. C'est une très mauvaise idée. Un tatouage récent, c'est une plaie ouverte. L'aiguille du tatoueur a transpercé la peau, laissant derrière elle des milliers de petites lésions, des micro-lésions, et le soleil, lui, va brûler la surface, un coup de soleil, déshydrater la peau et surtout aggraver la formation de croûtes, de cicatrices et de boursouflures, sans parler du risque d'infection. Bref, un tatouage exposé trop tôt, c'est un dessin qui peut perdre ses couleurs, devenir flou ou même cicatriciel. Donc même si vous avez envie de le montrer, la seule et unique solution, c'est de le cacher ce premier été. On le couvre d'un vêtement ample, en coton ou d'un pansement stérile et on attend patiemment. La règle d'or, c'est au moins un mois sans exposition directe et en réalité, la cicatrisation superficielle prend 2 à 3 semaines, mais la cicatrisation complète de la peau, ça dure plusieurs mois. Donc on se protège, t-shirt, manches longues, ombre, et au bout d'un mois, si la peau est bien lisse, là on peut commencer à appliquer la crème solaire indice 50+.
0: Alors pour les tatouages anciens, par exemple?
1: Même pour les tatouages anciens, le soleil reste un ennemi silencieux. Avec le temps et les expositions répétées sans protection, les rayons UV dégradent les pigments, notamment les couleurs claires comme le rouge, le jaune ou le orange. Ça peut pâlir, ça peut virer au brun. Donc la peau tatouée vieillit aussi plus vite. Elle se dessèche, s'affine et les contours du dessin s'estompent. Pour préserver l'éclat de votre encre, appliquez systématiquement une crème solaire indice 50+ sur le tatouage dès que vous vous exposez. Renouvelez l'application toutes les 2 heures et n'oubliez pas qu'un vêtement en tissu anti-UV reste la meilleure des protections. Un tatouage, ça s'entretient. Hydratation quotidienne, protection solaire, c'est vraiment les deux clés pour qu'il reste beau le plus longtemps possible. Je résume, un tatouage récent, on joue la carte de l'ombre et du vêtement, et un tatouage plus ancien, on sort la crème SPF 50+. Et rappelez-vous, en cas de coup de soleil sur le tatouage, rincez à l'eau fraîche, hydratez et surtout ne grattez pas. Et s'il y a des cloques qui apparaissent, je vous conseille de consulter votre médecin. Allez, bon été, bonne santé, à l'écoute d'ici, bien sûr.
0: Merci beaucoup, docteur.
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0: Il est temps à 8h59 d'accueillir une sœur de Péchoton.
5: Mais oui, mais je ne voudrais pas relancer le sujet, mais moi je dis oui au Péchoton. Que ça me déplaise à Julien Prouvoyant ou non.
0: Julien est dans un état, je ne sais pas s'il va revenir demain.
5: Gros débat quand même ce matin.
6: Gros débat, oui, oui. Bonjour, écoutez, bonjour, on va voir si je reviens demain.
5: Bonjour, Michel. Nous, on va peut-être évoquer le Péchoton. C'est peut-être au menu de ce camping. Pourquoi pas? On va voir ce qu'on peut y manger. En tout cas, on sera au camping Domaine du Héron à Escalbec, un très très bel endroit en Flandre, pas très loin de la mer du Nord d'ailleurs. Et vous pouvez donc découvrir tout cela avec notre baladeur Emmanuel Bordeaux dans quelques minutes. À demain.
0: Écoutez, moi je vais faire des courses.
5: Allez, pêche et ton.
0: Bien sûr.
5: À demain.
0: À demain.
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5: Et belle matinée avec ICI Nord, il est 9h. Le journal Julien Prouvoyeur. Bonjour Julien.
6: Bonjour Louise, bonjour à tous.
5: Faute de financement, le projet Tropicalia est abandonné.
6: Cette serre tropicale géante ne verra pas le jour sur la côte d'Opale. Elle devait accueillir de la faune, des papillons, des oiseaux exotiques. Un projet estimé à 90 millions d'euros. Mais finalement, faute de financement, il est abandonné. Une déception pour le maire de Renduflier, Claude Coin. La serre devait se construire sur la zone du Sangré, à cheval sur sa commune.
7: J'ai appris ça avec grand regret, bien évidemment. Apparemment, effectivement, M. Guérin était parti à l'étranger pour trouver les fonds. C'est vrai qu'en France, c'était pas facile. Hein. C'est vrai que la région n'a pas favorisé vraiment le sujet. L'agglo, on l'a favorisé, puisqu'on lui a fait une avance remboursable autour de 200 000 euros de mémoire. Donc, on était vraiment partant là-dessus. Hein. C'est un projet de tourisme, des animaux exotiques, des papillons, plein de choses comme ça. C'était vraiment un projet très intéressant qui aurait pu amener en gros entre 4 et 500 000 personnes par an, proche de tout chez nous, puisqu'on a l'autoroute, on a la gare, on a tout. Ça aurait pu faire vivre en plus les hôtels, les restaurants. Ben, c'est vraiment du tourisme. Chez nous, on ne vit que grâce à ça. Hein. On ne vit que grâce au tourisme. Et on était très porteurs sur le sujet. Et on y a travaillé longtemps avec lui. Donc, je ne peux que regretter ce qui se passe actuellement.
6: Monsieur Guérin, Cédric Guérin, c'était le porteur du projet qui était l'invité d'Ici-Nord ce matin. Interview à écouter sur ici.fr. De son côté, le groupe écologiste au conseil régional se félicite de cette annonce. Tropicalia incarnait, selon eux, une vision artificielle de la nature. L'homme qui avait pris la fuite et percuté un véhicule de gendarmerie dans le Pas-de-Calais la semaine dernière a été condamné hier au tribunal d'Arras. Condamnation à un an de prison ferme. Ce chauffeur de 19 ans avait refusé un contrôle de gendarmerie à Vis-en-Artois avant de s'enfuir et de percuter de plein fouet les gendarmes à Cagnicourt. Trois militaires étaient à bord, ils sont sortis in extremis avant que leur voiture ne prenne feu.
5: Un homme convoqué prochainement au tribunal de Cambrai.
6: Il a agressé verbalement trois agents du stationnement à Cambrai alors qu'il venait de le verbaliser. Déjà connu des services de police, il a été placé en garde à vue pour outrage. Deux incendies ont mobilisé les pompiers du Pas-de-Calais hier à la mi-journée près de Calais d'abord à cause d'un feu de paille dans un champ. L'incendie a vite été maîtrisé sans propagation aux parcelles autour. Et puis plus tard dans l'après-midi, autre intervention pour un feu de hangar agricole près de Saint-Omer. Le bâtiment a totalement brûlé avec à l'intérieur des engins et de la paille. Le feu s'est propagé à un deuxième bâtiment sans faire de blessés.
5: Il y a du mieux, mais ce n'est pas encore ça pour les habitants d'Anzin près de Béthune.
6: Pour les riverains de l'usine Guillotte, qui produit des œufs liquides pour l'industrie agroalimentaire, car des odeurs d'œufs pourris se dégagent du site. Depuis mi-juillet, l'entreprise a mis en place des mesures exigées par la préfecture pour réduire ces odeurs, qui ont effectivement très fortement diminué selon les riverains, mais n'ont pas disparu pour autant, et c'est bien ce qui inquiète Odile Senelard.
5: Le directeur général du groupe Lyotte en France l'affirme, désormais la station d'épuration est totalement en conformité. Il reconnaît qu'elle a bien été à l'origine d'odeurs d'œufs pourris et il se dit désolé pour les riverains qui les ont subis. Mais il affirme avoir mis en œuvre les mesures nécessaires pour les faire stopper. Il a fait réaliser mi-juillet une expertise par un organisme indépendant dont les résultats sont bons. Il dit donc attendre désormais les contrôles des services de l'État qui, s'ils sont positifs, devraient entraîner la levée de l'astreinte journalière de 400 euros imposée par la préfecture depuis la mi-juin. Les riverains confirment de leur côté que la situation s'est nettement améliorée, qu'ils peuvent de nouveau ouvrir leurs fenêtres ou profiter de leur jardin, ce qui n'était plus le cas ces derniers mois. Mais les odeurs n'ont pas complètement disparu. Elles sont revenues très fortement, par exemple, toute la journée de samedi. Les riverains restent donc très prudents. Certains redoutent même que l'entreprise, une fois qu'elle aura obtenu la levée de son astreinte financière, cesse ses efforts pour lutter contre les mauvaises odeurs.
6: Information à retrouver dans notre article sur ici.fr. Elle va tenter d'atteindre les sommets aux États-Unis à l'occasion des championnats du monde des moins de 20 ans à Eugene dans l'Oregon. La perchiste Julie Bourgis participe à ses premiers mondiaux à seulement 17 ans. La jeune femme originaire de Bourlon et qui s'entraîne au club d'athlétisme de Cambrai s'est qualifiée pour ses championnats du monde des moins de 20 ans il y a seulement 10 jours après son sacre au championnat d'Europe. La compétition débute dans une petite semaine, mercredi prochain. Et puis Pierre Blois sera bien l'entraîneur du VFC la saison prochaine. Le club valenciennois l'a confirmé hier, mais il doit encore valider sa formation d'entraîneur. Il part donc en Écosse avant la reprise de la Ligue 3 dans un peu plus d'une semaine. Valenciennes se déplacera alors à Caen.
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6: C'est moins chaud qu'hier, Louise, mais il fait encore un peu chaud.
5: Oui, exactement. Aujourd'hui, donc, on n'aura pas plus de 26-27 degrés, c'est déjà mieux. En tout cas, pour l'instant, la matinée est partagée entre nuages et éclaircies cet après-midi. Un soleil qui va s'imposer plus largement avec peu de vent, sauf pour le Calaisis, la Vénois, avec des rafales à 40 km/h. Nous sommes en vigilance zone canicule et pour feux de forêt également. Et on pourrait avoir quelques averses en fin de journée sur le Cambrésis et l'Avesnois. Côté température, température ce matin, il fait 22 degrés à Dunkerque, à Condette, 23 degrés du côté de Frévent, 25 degrés à Cassel, mais aussi à Cambrai, 26 degrés à Maubeuge cet après-midi, 23 au Touquet, 24 degrés à Bergue, 25 degrés du côté d'Auchel, jusqu'à 27 à Tinque, 28 degrés à Somain et 29 degrés à Aulnoy-Aymeri. 9h06, l'info trafic avec Antoine à la cellule vigilance routière de la préfecture du Nord. Bonjour Antoine.
8: Bonjour Louise, bonjour à tous.
5: Comment ça se passe sur les routes? Je vois des gros ralentissements quand même sur la 23 là.
8: Oui, effectivement, on a un véhicule qui est en panne à hauteur de Saint-Gand-Mélantois. On est juste avant la sortie numéro 1. Alors ça nous cause malheureusement 7,5 km de ralentissement depuis Templeuve-en-Pével environ, jusque le lieu où le véhicule se trouve. Alors je n'ai pas de caméra là-bas, je ne peux pas vous confirmer la voie où il se trouve actuellement.
5: C'est dans quel sens?
8: On est dans le sens de Valenciennes vers Lille. Valenciennes-Lille. Donc voilà, donc, on a un peu de monde qui est en train de remonter, ça ralentit. La caméra qui est sur la 23 qui nous permet de voir un peu la circulation, nous permet de dire quand même que ça roule, c'était pas non plus à l'arrêt. Mais voilà, un petit peu de ralentissement pour cet été, malheureusement, sur ce secteur. Ensuite, sur le reste, écoutez, on a un peu de densité sur la 22 entre Roncq et Bondu, dans le sens de la Belgique vers Lille, donc sur l'autoroute A22. On a un petit peu de densité également sur le tronc commun de l'autoroute 1 en sortie de Lille, direction Paris, juste avant la courbe de Ronchin. Ça roule, mais prudence, puisqu'il y a un peu de monde qui s'est concentré là à cette heure-ci. Et puis, écoutez, pour le reste, les zones de travaux habituelles, qui se termine bientôt d'ailleurs, notamment sur la 23 entre Rennes et Annon dans les deux sens, et toujours sur la 26 entre Plouvain et Gavrel. Pour le reste, écoutez, pas d'autres incidents à vous signaler, tant mieux. Profitez de cette route et puis on se revoit dans 30 minutes environ.
5: Merci beaucoup Antoine, à tout à l'heure.
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5: Jeudi 30 juillet aujourd'hui, passez un très bon jeudi et puis un bel été avec toutes vos chansons préférées. Michel Berger, il n'y a pas de honte sur Ici Nord.

0: soleil du Nord et du Pas-de-Calais, Michel Berger, avec sa pas d'onde sur Ici Nord.
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0: Louise Petit, Emmanuel Bordeaux.
1: Bienvenue chez vous.
2: Alors, on n'attend pas Patrick ?
0: Sortez les tongs ce matin, les boules de pétanque et la serviette direction. Le camping aujourd'hui, pas besoin d'aller bien loin pour se dépayser, passer de bons moments en famille. Il y en a de nombreux dans la région et notamment à Esquelbecq, nous sommes en Flandre. Notre baladeur de l'été, Emmanuel Bordeaux, est au camping domaine du Héron jusqu'à 11h. Bonjour Manu !
3: Bonjour Louise, bonjour à tous. Eh bien, écoutez, je suis surtout très très bien. Vous entendez le coq derrière moi ?
0: J'entends ça exactement, c'est voilà, sympa avec... ça.
3: Avec des poules qui donnent des bons œufs. Ah, c'est pas mal ça déjà, pour commencer, avec deux étangs. Enfin, en tout cas, on est très très bien ici au domaine du Héron, camping 3 étoiles, entièrement repensé, nature, détente, convivialité. Par contre, la poule, le coq, là, il va falloir arrêter parce que je suis en train de parler. Je le signale.
0: Mais allez l'interviewer, ça sera plus simple.
3: Bah ouais, j'ai l'impression qu'elle a envie. On l'a dit, on est dans les Flandres à Esquelbecq, l'un des plus beaux villages de France. Et puis ici, on peut pêcher, puis il y a plein d'animations le week-end. Une belle adresse à 20 minutes de la côte, mais on y est très très bien. On va voir comment on gère un camping aussi l'été. Quels sont les touristes qui viennent, les gens qui viennent aussi à l'année avec leur mobil-home sur place. Et puis on poussera ensuite la porte de la brasserie Thierrier, référence de la bière artisanale dans les Hauts-de-France, ici basée à Esquelbecq. On aura monsieur le maire. Bref, on va passer encore un moment délicieux à Esquelbecq ce matin au domaine du Héron.
0: Du beau monde et de belles idées sorties. Voilà, on s'intéresse au camping, mais aussi à ce qui se passe autour à Esquelbecq. À tout à l'heure, Emmanuel Bordeaux. Et puis chez vous, vous participez à cette émission. Alors pourquoi vous, par exemple, vous optez souvent ou toujours pour un camping pendant vos vacances ? Qu'est-ce qui vous plaît ? Les avantages aussi, peut-être financiers, pourquoi pas, ou autre. Et puis, vous voyagez en van, en camping. Est-ce que vous arrêtez dans des campings en camping-car, est-ce que vous arrêtez dans des campings ou alors est-ce que vous êtes plutôt tente, mobil-home ? Racontez-nous tout, si vous aimez aussi en particulier, pourquoi pas un camping de la région. 03 20 55 89 89, vous pouvez nous appeler pour partager avec nous votre passion camping. Et il y a aussi le WhatsApp sur lequel vous pouvez nous envoyer un message. Voici Vita et ça fait mal sur Ici Nord.

0: 8h sur Ici Nord et que ça fait mal, 9h16.
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0: Il n'y a que du bien, que du positif dans cette émission avec les petits plaisirs de l'été. On vous demande quel est votre petit plaisir pendant ces vacances. On vient à votre rencontre avec notre micro dans la région et Baptiste est très motivé quand même.
2: Mon petit plaisir pendant l'été, c'est de pouvoir aller courir tôt le matin avant les fortes chaleurs à la Cité de Lille. Bonjour, je m'appelle Baptiste, je suis né à Lens et j'ai habité pendant quelques années à Lille.
0: Et alors pourquoi la citadelle de Lille ?
2: Pourquoi la citadelle de Lille ? Parce qu'on y est au frais, on peut courir sous les arbres, il y a un petit cours d'eau, c'est sympa. C'est la nature, pleine nature en plein milieu de la ville.
0: Ça vous fait un parcours de combien de kilomètres à peu près ?
2: Ça fait un parcours à peu près d'une dizaine de kilomètres.
0: Et l'été, c'est mieux tôt le matin ?
2: J'ai encore été ce matin à 7h30, pour tout vous dire.
0: Très très motivé, Baptiste.
2: Oui.
0: Et après l'effort, c'est le réconfort, on compense un peu, on se fait plaisir aussi dans l'assiette.
2: Bien sûr, c'est important de manger beaucoup de protéines après avoir été courir.
0: Ah, un bon coach sportif, Baptiste. Et votre petit plaisir dans l'assiette, c'est quoi par exemple ?
2: Mon petit plaisir dans l'assiette...
0: L'été surtout.
2: L'été ? Allez, petite tomate burrata.
0: C'est tendance. Et à part la citadelle de Lille, c'est très très beau, mais vous qui habitez Lens maintenant, dans votre secteur, il y a d'autres endroits où vous aimez courir en particulier ?
2: Alors, courir non, mais aller oui. Aller voir le Racing Club de Lens au Stade Bollard. Voilà, fan de football depuis mon enfance. Qu'est-ce que je souhaite aux auditeurs du Cineur ? Eh bien, le bonheur et la joie. Voilà, pour tout l'été. Et que l'été se passe bien et qu'il soit joyeux.
0: Merci beaucoup, Baptiste. 9h17, vous passez peut-être votre été, vos vacances au camping. Racontez-nous pourquoi vous aimez choisir le camping comme destination pendant vos vacances, que ce soit dans la région ou partout en France. D'ailleurs, 03 20 55 89 89, vous nous appelez, vous nous envoyez un message sur WhatsApp, parce que ce matin, nous sommes en direct d'un très beau camping, le camping Domaine du Héron à Esquelbecq en Flandre, avec notre baladeur Emmanuel Bordeaux, qu'on va retrouver juste après Kung sur Ici Nord.
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0: Mais ça sent bon les vacances, le soleil. C'est tout ce qu'il nous faut, le DJ français Kungs avec This Girl sur Ici Nord.
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0: En direct jusqu'à 11h.
1: Bienvenue chez vous.
0: Direction Esquelbecq, qui a été élu village préféré des Français il y a 3 ans déjà. Et nous sommes plus précisément au camping Domaine du Héron pour savoir déjà un petit peu ce qui s'y passe dans ce joli camping. Emmanuel Bordeaux, vous y êtes peut-être installé sur le Transat, je ne sais pas. En tout cas, vous êtes avec le gérant Kevin.
2: Oh non, on est en déambulation, Louise. On visite l'endroit qui est très très agréable. Pas un bruit hormis les oiseaux, quelques poules. Kevin, bonjour.
3: Bonjour, bonjour à tous.
2: Alors on vient chez vous aussi parce que c'est aussi une nouvelle vie pour vous. Vous l'avez repris quand ce camping ?
3: Tout à fait. C'est un camping que nous avons repris au mois d'octobre l'année dernière, donc c'est vraiment très très récent.
2: Vous savez que c'est le rêve de beaucoup de gens hein, de changer de métier, notamment peut-être de reprendre un camping. On verra avec vous au fil de l'émission aussi si c'est si idyllique que ça. Faut être bricoleur, faut quand même s'y connaître dans plein de domaines hein, pour tenir un camping. Hein.
3: Faut avoir toutes les casquettes, un peu bricoleur, faire les pelouses. On a beaucoup de travail.
2: Voilà, jardinier, gérant. Cuisinier, voilà.
3: Également.
2: Ici, donc, c'est un écrin de verdure avec déjà deux étangs, si on veut décrire un petit peu l'endroit.
3: Voilà. C'est ça, tout à fait. Donc, nous avons deux grands étangs de part et d'autre du camping, répartis sur 3 hectares.
2: Voilà, avec des mobilhomes, avec des emplacements tentes, avec des emplacements pour les camping-cars. Ce qui montre qu'aujourd'hui, c'est vraiment multiple hein, l'offre d'un camping. Hein.
3: Ah oui, tout à fait. Nous, justement, l'idée, c'est vraiment d'accentuer cet esprit tente, découverte, famille, vélo, et d'agrandir ces emplacements, justement.
2: Ouais. Et vous avez aussi des hébergements durs. Hein.
3: Voilà, on a 7 gîtes sur le camping. Donc, c'est des gîtes tout confort, et 2 gîtes assez récents, où on a un jacuzzi pour se reposer le week-end en famille, et qui sont en location à la semaine.
2: Ah, c'est pas tombé dans l'oreille d'une sourde.
0: Oh là, là. Alors, réservation, camping Domaine du Héron, très bien, ok.
2: Alors, ce qui est marrant aussi, j'ai croisé quelqu'un tout à l'heure, on lui posera quelques questions. Qui vit à l'année ici.
3: Oui, tout à fait. Dans les gîtes, nous avons possibilité de vivre à l'année sur le camping. Donc, c'est des gens qui y sont toute l'année et qui y sont vraiment très bien.
2: Voilà, et en discutant avec elle, elle me dit « Oh, bah moi, je ne fais pas à manger le mercredi ni le samedi parce que vous proposez de la restauration et elle bénéficie de toutes les animations. »
3: Voilà, toutes les animations, oui.
2: Parce qu'il y en a pas mal d'animations ici.
3: Oui, on a un catalogue assez varié pour cette première saison. On a voulu mettre la barre assez haute et présenter des nouveaux artistes du secteur.
0: Ah bah moi, j'ai noté,
3: découvrir un peu.
0: Moi, j'ai vu la page Facebook, j'ai noté hein, ce week-end, soirée karaoké, soirée plage. Parfait. Avec frites, repas friterie, excellent.
3: Super. Tout à fait, préparez déjà votre micro pour ce week-end.
2: Voilà, et c'est de la frite maison ici. Hein.
3: Frite maison.
2: Voilà, on parlera aussi des gens avec qui vous travaillez, notamment dans quelques minutes avec Sophie de la cave du château. Et c'est important aussi de travailler avec les acteurs locaux.
3: Oui, pour nous c'est important de travailler avec les boulangers du secteur, les bouchers, tiriers, notamment pour la bière. Non, c'est important de mettre l'accent sur les collègues du secteur.
2: Voilà, et la fête ça se passe ici, c'est dans cette grange-là.
3: Voilà, tout à fait. Bah, vous avez cette belle bâtisse de 1802. Qui est dans son jus actuellement, hein, mais elle
2: est très belle. Hein.
3: Elle est très très belle. Et justement, on souhaite la rénover, la remettre en beauté d'ici 2 à 3 ans.
2: Parce qu'on se dit, voilà, Esquelbecq, on est à quoi, à 20 minutes de la mer à peu près ?
3: On est à peu près à 20 minutes de la mer, c'est ça.
2: On se dit, les gens, ils veulent absolument être en bord de mer, mais pas tous finalement. Hein.
3: Non, non, pour finir, on a quand même des gens qui préfèrent rester dans le village, hein, à Esquelbecq, et balader et découvrir un peu le secteur.
2: Et le calme, qu'est-ce que ça fait du bien, Louise, ce calme.
0: Et puis les petites poules aussi, pour vous accompagner comme tout à l'heure, c'est sympa. Quoi. Ça fait un petit moment de dépaysement, et puis surtout près de la côte, vous l'avez dit, de quoi donner envie pour ces vacances. On se retrouve dans quelques minutes.
2: Exactement, et puis bah, n'hésitez pas à intervenir sur l'antenne, chers auditeurs, parce que ici il y a beaucoup de gens qui viennent tout au long de la saison, hein, qui ont leur mobilhome ici et qui habitent tout près,
3: ah
2: Kevin.
3: Oui. Ah oui, tout à fait, d'avril à octobre, nous avons beaucoup de passages, et des gens qui sont du secteur du Dunkerquois, de Ouattrelo, du secteur lillois.
2: Voilà, on va laisser se réveiller un peu, puis on ira les voir tout à l'heure éventuellement.
0: Bah, allez avec des croissants, comme ça vous serez bien accueillis.
2: Hein, très bien, top. Vous avez toujours des bonnes idées.
0: Puis vous me dites alors, on n'attend pas Manu. Allez,
2: fallait la faire.
0: 9h27, nous sommes au camping Domaine du Héron à Esquelbecq. Effectivement, Emmanuel Bandeau a raison. Hein. Si vous faites partie peut-être aussi de ces personnes qui aiment s'y rendre ou y aller, ou y vivre hein, toute l'année, ben, n'hésitez pas à témoigner. Mais surtout en général, pourquoi vous aimez le camping pendant ces vacances? Et puis est-ce que vous êtes plutôt camping-car, van, tente ou mobil-home pour dormir, loger au camping? Qu'est-ce que vous aimez surtout au camping? 03 20 55 89 89. On vous attend, vous nous appelez, vous pouvez aussi envoyer un message avec ce numéro sur WhatsApp. Voici Renaud et dans mon HLM sur Ici Nord.

0: Souvenir des années 80, Renault est dans mon HLM, Cerisy Nord. À 9h33, on se rend sur les routes de la région avec Antoine de la cellule vigilance routière de la préfecture du Nord et toujours ces ralentissements sur la 23, Antoine.
1: Oui, tout à fait. Alors, le véhicule qu'on a signalé en panne dans le sens Valenciennes vers Lille, à hauteur de Saint-Gain-en-Mélantois, visiblement est toujours sur place. On ne nous a pas annoncé la clôture de l'événement. Donc, pour le moment, on considère qu'il est encore juste avant la sortie numéro 1, comme on le disait. Et ajouté à cela, on a une zone avec des travaux d'entretien entre Saint-Gain-en-Mélantois Mélantois et Péronne-en-Mélantois, et ça se joue notamment sur la voie de gauche pour l'entretien aussi des voies centrales. Donc attention en arrivant, parce que forcément ça veut dire que ça y a une réduction de la circulation sur une seule voie, donc qui sera sur la voie de droite. Donc c'est tout à fait normal qu'on ait encore des ralentissements. Donc ça se joue sur environ toujours 6 à 7 km depuis environ Louville jusque Saint-Gain-en-Mélantois exactement. De plus, sur l'autoroute A1 à hauteur de

0: Hyper court, on a un poids lourd qui est à l'arrêt. Visiblement, on serait sur la voie de droite. De la même façon, ça crée des ralentissements pour le moment. On a une petite zone qui est d'à peu près 1,5 km. Hein. On est toujours à hauteur de Liverpool pour le début des ralentissements. Donc, méfiance en arrivant sur ce secteur. On est dans le sens de Paris vers Lille. Pour le reste du réseau, c'est tout au vert. Ça roule bien. Hormis forcément les zones de travaux, toujours sur la 23 entre Rennes et Annon. Et sur la 26 entre Plouvain et Gavrel. Profitez de ces routes qui roulent bien. Et puis, restez prudents, évidemment.
1: Merci pour ce camp complet, Antoine. À très vite.
0: À très vite. Au revoir.
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1: Jeudi 30 juillet, aujourd'hui, passez une belle matinée avec votre radio Ici Nord, que vous soyez dans le Nord, dans le Pas-de-Calais et peut-être au camping en train de profiter de vos vacances. Vous avez bien raison, et vous avez choisi la bonne destination, la plus belle des régions, très objectivement parlant, évidemment. Et nous sommes au camping Domaine du Héron, à Esquelbecq en Flandre, un écrin de verdure niché donc au cœur des Flandres, à 20 minutes des côtes de la mer du Nord. Emmanuel Bordeaux, notre baladeur, il est donc en direct, on le retrouve juste après Mylène Farmer.

0: Un grand classique de Mylène Farmer ce matin sur votre radio Ici Nord. Pourvu qu'elle soit douce, 9h39.
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0: Belles et douces vacances. Bientôt pour Emmanuel Bordeaux, mais pas encore, quoique. Peut-être que vous êtes en semi-vacances, Manu, puisque vous êtes au camping Domaine du Héron Esquelbecq en Flandre, on vous le rappelle. Et on évoque donc tout ce qui s'y passe, mais aussi dans ce joli village, village préféré des Français d'ailleurs en 2023. Et il y a notamment la cave du château où vous êtes avec Sophie, la gérante.
2: Exactement, et vous n'êtes pas là par hasard. Bonjour Sophie.
3: Bonjour Emmanuel.
2: Parce que vous travaillez aussi avec le domaine du Héron.
3: Oui, tout à fait. Ils sont charmants. On travaille souvent ensemble et on aime bien être ensemble en fait. On aime bien passer du temps ensemble.
2: Alors votre boutique, elle est située où dans Esquelbecq et elle ressemble à quoi?
3: Alors oui, elle est face à l'église sur le parvis et en fait c'est une grande bâtisse du XVIIIe siècle. Donc c'est une maison qui était abandonnée depuis quelques années, qu'on a rachetée, qu'on a restaurée et en fait on a gardé chaque pièce, on a l'authenticité de chaque pièce et voilà, on y fait du coup, donc c'est cave épicifine cadeau, on fait des produits régionaux, de la bière, du vin, du thé, du café, plein de choses quoi, on a plus de 4000 références.
2: On peut tout trouver chez vous aussi.
3: Ah oui, tout à fait, on est spécialiste du panier garni, enfin c'est vrai que c'est une boutique assez atypique en fait, on s'attend pas à trouver autant de choses.
2: Voilà, dans ce village, voilà, vous êtes ouvert depuis combien de temps?
3: Depuis décembre 2018.
2: Donc vous avez tout subi là, hein, depuis 2018.
3: Ouais, c'est vrai que ça n'a pas été facile, ouais.
2: Mais il y a aussi ce titre hein, de village préféré des Français, ça a boosté aussi un petit peu.
3: Oui, complètement.
2: Vous avez eu du monde.
3: Ouais. On a eu plus de monde d'un coup. Beaucoup de tourisme interrégional. C'est pas forcément les gens du sud qui sont venus jusqu'à chez nous, mais des gens qui étaient pas loin, qui connaissaient pas et qui sont venus en se disant on connaissait pas, on habitait à une heure. Et beaucoup de gens de la Belgique également. Enfin, c'est vraiment.
2: Voilà, il faut rappeler que Esquelbecq c'est un très très beau village. Ça s'appelle la cave du château parce qu'il y a ce magnifique château aussi. Ouais. C'est faut venir absolument, faut sortir. Un peu de la route des plages,
3: oui.
2: Et puis c'est tout près. Hein, vous sortez de l'autoroute, hop, et vous venez ici.
3: Ouais, tout à fait,
2: et on arrive après. Il y a des produits que vous aimez mettre en avant, vous, des produits qui sont faits vraiment autour d'Esquelbecq?
3: On travaille vraiment. Beaucoup, on est en tout cas en épicerie fine du régional et c'est vrai qu'on aime beaucoup travailler avec la brasserie Thiriet, forcément une bière qui est faite à quelques centaines de mètres de chez nous.
2: On aura la représentante de Thiriet tout à l'heure après 10h.
3: Après on a les gaufres fourrées de chez Laetitia qui sont faites à Wormhout, on a du miel de Stocks, on a vraiment des chips de Cappelbrook, enfin, on travaille vraiment principalement en local.
2: Et puis pour le vin, alors vous travaillez comment?
3: Alors le vin, c'est mon mari qui est passionné et qui recherche chaque référence. On goûte pas à tout, sinon on serait pas en forme.
0: Oh là, oui.
2: C'est vrai que vous avez bonne mine, à mon avis, vous recrachez.
3: Mais c'est vrai qu'on a des très belles références et puis des pépites, quoi. Enfin voilà, c'est des choses qu'on trouve pas ailleurs.
2: C'est ça qu'il faut mettre en avant, évidemment, dans ces boutiques de proximité. C'est-à-dire que quand on rentre chez vous, on va pas retrouver la même chose au supermarché du coin.
3: Ah, tout à fait, il y a un vrai travail pour ça, il y a un vrai travail de recherche sur toutes les références, y compris les cadeaux, enfin on a toute une partie cadeaux, naissance, des choses comme ça.
0: Moi j'ai vu des beaux éventails personnalisés sur votre page Facebook.
3: Ouais, tout à fait, ouais, c'est vrai que les éventails ils ont bien marché, et puis là avec les prochains jours ça risque de continuer.
2: Ça c'était mieux de prendre ça que le parapluie, hein. Vous avez vu le nez creux là, sur cette affaire là. Rappelez-nous l'adresse exacte de votre boutique.
3: Donc c'est 13 place Alphonse Bergerot et du coup c'est face à l'église.
2: Merci beaucoup Sophie, vous êtes ouvert tout le temps, tous les jours?
3: Oui, on est ouvert du mardi au dimanche matin et une petite pause méridienne, mais sinon on accueille même le dimanche matin, voilà, avec plaisir.
2: Très bien, je vous remercie, bonne journée.
3: Merci.
2: On sera avec monsieur le maire d'Esquelbecq dans quelques minutes, ma chère Louise.
0: Et on rappelle aussi que l'abus d'alcool est dangereux pour la santé, à consommer avec modération, puisque on vient de parler de bière, de vin, etc. Oui, mais avec modération quand même, 9h43.
2: C'est qui celui-là?
0: Vous l'avez jamais rencontré, modération?
2: Et non, mais
0: il est très sympa. Hein.
2: De mon vélo.
0: Il est... 9h43, vous écoutez Ici Nord. Ben de la bonne humeur, comme vous l'entendez, et puis aussi de bonnes adresses qu'on vous partage. Le camping du Héron à Esquelbecq, on va y retrouver donc Emmanuel Bordeaux tout à l'heure. Et puis avant ça, on va écouter Bob Marley sur Ici Nord.
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0: Grand classique reggae ce jeudi matin. Bob Marley, évidemment, avec The Wailers, No Woman, No Cry.
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0: Et on profite ce matin de ce soleil au camping Domaine du Héron à Esquelbecq, donc village que vous connaissez forcément en Flandre, auprès de Wormhout, et puis pas très loin de la mer d'ailleurs, à 20 minutes des côtes de la mer du Nord. Et nous sommes avec notre baladeur de l'été, Emmanuel Bordeaux. Votre invité maintenant, c'est le maire d'Esquelbecq, Frédéric Drieux.
2: Oui, qui est venu ici jusqu'au camping parce que c'est un lieu touristique aussi de votre commune. Bonjour monsieur le maire.
3: Bonjour, merci ici Nord d'être présent sur Esquelbecq. On est ravis.
2: Voilà, Esquelbecq, on aime avec évidemment son festival de guitare. Depuis la reprise de Kevin, là c'est aussi un endroit touristique. On va dire.
3: C'est un merveilleux endroit. Les nouveaux gérants ont fait beaucoup de travaux et ils instaurent une dynamique incroyable et on est ravis que ce camping revive ainsi sur Esquelbecq.
2: Lieu de vie à Esquelbecq, village du livre, on voit ça évidemment sur l'autoroute. Est-ce qu'on conserve encore des librairies chez vous ou ça devient un peu plus compliqué?
3: Oui, c'est un peu compliqué, mais on a une troisième boutique qui a réouvert sur le village, sur la place. Et oui, on est toujours village du livre et on le revendique et c'est certes plus compliqué, mais la commune est derrière pour soutenir et promouvoir ce projet de village du livre, naturellement.
2: Ouais, il faut que ça reste aussi dans ce giron-là. Avec des événements cet été, au mois d'août, on ne revient pas sur le festival de guitare, c'est dommage parce que c'est un super festival. C'est vraiment, il y avait Stéphane Echer, hein, cette c'est année, ça. Et puis les Martels aussi.
3: Les Martels, hein. Effectivement.
2: Donc ça, c'est un petit clin d'œil aussi au local. Qu'est-ce qui va se passer au mois d'août à Esquelbecq? Il y a des rendez-vous à noter?
3: Bien sûr. Alors actuellement, c'est la Ducasse. On termine la Ducasse. C'était une fête bien sympa le week-end dernier. Il y a encore deux nocturnes. Esquelbecq, c'est trois nocturnes chaque été. Il y a une première nocturne et puis le 7 août prochain, ainsi que le 28 août de mémoire, c'est le vendredi soir. Les estaminets accueillent sur les terrasses des groupes de musique et voilà, c'est aussi le projet culturel d'Esquelbecq que d'accueillir des groupes de la musique et en fait on est vraiment en Flandre quoi, c'est la convivialité, la musique et la bonne humeur de manière générale et puis on passe un bel été surtout quand il y a le soleil en plus.
2: Monsieur le maire, 2023, village préféré des Français, ça avait changé quelque chose dans
3: bien
2: la commune?
3: Bien sûr, ça a été énorme pour nous. Dès le lendemain, on avait un monde de fous sur Esquelbecq. Ça a aussi bien aidé à la promotion du territoire. Alors, il y a Esquelbecq, mais il y a tout un territoire qui s'appelle la communauté de communes des Hauts-de-Flandre, sur lesquels il y a des incidences positives hein, pour le tourisme, pour l'activité économique, pour les commerçants. Voilà, Esquelbecq, on a eu beaucoup de monde avec ce titre de village préféré des Français 2023 et c'était vraiment un plus pour nous hein, et ça continue finalement.
2: Je vous remercie chaleureusement. Il n'y a pas que la côte dans la vie. Venez vous promener dans cette Flandre intérieure et découvrez les très petits villages et plein de choses vraiment sympas. Ah, tiens, il y a la maison Thierrier qui arrive. Ça, c'est bon signe, voilà. Généralement.
3: Ah. C'est l'heure de la bière.
0: Exactement. Déjà, l'apéro à
3: 9h50. Bien qu'on commence très tôt. Là.
0: Oh là là, avec modération, je vous le redis, Manu. Bah, ça tombe bien, Manuel Bordeaux, parce qu'on va vous retrouver avec la brasserie Thierrier d'Esquelbecq dans une vingtaine de minutes depuis le camping Domaine du Héron. Et on y est jusqu'à peu près 11h ce matin. Et d'ailleurs, on va continuer de parler de camping et de tente avec Perrine Clément qui parlera d'un objet qu'on a souvent quand on part au camping pendant ses vacances. Mais d'abord, voici One Republic et One Away sur ICI Nord.

0: One Republic sur ici Nord avec One Away, 9h53 dans ma valise avec Perrine Clément. Perrine qui remonte le fil des objets qui rythment nos vacances.
1: Dans ma valise, il y a...
2: Alors, c'est long là ?
3: Oui, c'est pas si simple.
2: La notice dit monter en 2 secondes.
1: Une toile de tente.
3: Bah, à la fin de la semaine, c'est toi qui l'appuieras.
0: Bon, je vous l'accorde. Mettre une tente dans sa valise, ça prend beaucoup de place. D'autant que la tente a souvent son propre sac. Mais je pouvais pas passer à côté de cet objet mythique, de notre été et nos vacances. Qui commençait toujours par un petit coup de stress. On n'y comprend rien, on manipule la notice dans tous les sens, chacun y va de sa méthode, on passe des heures à emboîter des tubes, à planter des sardines, la fatigue de la route. Les enfants qui s'impatientent...
4: Hey, ça fait 2 heures que je vis dessus. Ce n'est pas plus compliqué qu'autre chose, mais je vous connais.
0: 2005 arrive la tente. Tel un tour de magie, on la jette en l'air et elle se déplie en 2 secondes. C'est la promesse et c'est le nom que porte cette tente créée par Quechua, marque emblématique de Décathlon. Légère, pratique, à un prix accessible. Elle tente plus d'un à se lancer.
4: Non mais je vais y arriver, mais je veux dire, je mettais une tente et j'avais une caravane.
0: Et vous, avez-vous une tente ?
5: J'ai été jeunette, donc oui, tente je connais. Ah ben à l'époque, c'était l'occasion de s'échapper un peu de la famille. Hein.
6: Pendant 20 ans, j'ai fait du camping avec mes parents dans une tente. Oui, mon père est un très très gros ronfleur et donc j'avais toujours honte un petit peu de sortir de la tente. Le lendemain matin, je regardais s'il y avait personne qui nous avait entendu et moi je sortais en catimini de la tente pour pouvoir dire non, mais c'est pas mon père qui était avec moi dans la tente à ronfler comme un ours.
1: 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L'Institut Pasteur œuvre pour transmettre aux générations futures un monde en meilleure santé. On en parle dans un instant avec Arnaud Fontanet, chercheur. 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
7: Vous écoutez Ici Nord, belle matinée. Bientôt le retour de l'info à 10h. Avant ça, voici Eddie Mitchell.

0: La dernière séance, c'est du Mitchell à l'instant sur Ici Nord. Très bon jeudi.
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0: Et merci d'avoir choisi Ici Nord, il est 10h. Les infos, Julien Prouvoyeur, un homme est mort la nuit dernière lors d'une tentative de traversée de la Manche.
2: D'autres personnes sont également blessées selon la préfecture du Pas-de-Calais. Ce bilan est encore provisoire. Vers 23h30, une embarcation de type taxi-boat a fait naufrage au large d'Ardelot. Un enfant d'un an figure parmi les blessés pris en charge par les secours. L'homme décédé avait lui entre 30 et 40 ans. Des militaires belges et du matériel envoyé en France pour combattre les incendies. La Belgique vient prêter main forte. En Gironde, un avion militaire A400M est parti hier avec à son bord des véhicules et des soldats. En Gironde, le feu ne progresse pas, mais il n'est toujours pas fixé. Les habitants d'une dizaine de communes sont autorisés ce matin à regagner leur domicile. Une ancienne star des années 80 n'est pas la bienvenue à Arles. Jean-Luc Lahaye doit s'y produire à l'occasion de la foire d'Arles début septembre. Sauf que sa venue ne plaît pas à tout le monde. Une pétition en ligne a été lancée pour demander l'annulation du concert du chanteur, condamné pour des relations sexuelles avec une mineure de 15 ans et corruption de mineurs. Contacté par Ici Nord, le maire d'Arles assume ce choix de maintenir l'artiste, c'est-à-dire en détail dans notre article sur ici.fr. La Côte d'Opale n'aura pas sa serre tropicale. Le projet Tropicalia est abandonné. Imaginé en 2011, qualifié de safari sous cloche par ses opposants, Tropicalia promettait la création d'un monde tropical près de Berck-sur-Mer, avec des espèces exotiques d'animaux et de plantes sous 20 000 mètres carrés de serre. Mais finalement, faute de financement, ce projet à 90 millions d'euros est abandonné. Elle représentera la France et le Cambrésis aux États-Unis à l'occasion des championnats du monde d'athlétisme des moins de 20 ans. Julie Bourgis, persiste de 17 ans, est engagée dans ces mondiaux organisés à Eugene, site majeur de l'athlétisme mondial dans l'Oregon. La jeune femme est originaire de Bourlon, elle s'entraîne au club d'athlétisme de Cambrai. C'est sa toute première sélection, acquise il y a seulement 10 jours après sa performance et sa première place lors des championnats d'Europe d'athlétisme en Italie. La compétition mondiale débute, elle, dans une petite semaine, mercredi prochain.
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2: Journée encore estivale, Louise, moins chaude qu'hier.
0: Oui, c'est ça, quelques bons degrés au moins hein, quand même. On compte 29 à 30 degrés grand maximum cet après-midi. Avec donc une matinée avec un ciel parfois voilé, mais un soleil qui s'impose. Et d'autant plus cet après-midi, avec un peu de vent, surtout pour le Calaisis, l'Avesnois, des rafales à 40 km/h. Nous sommes toute la région en vigilance jaune, canicule et pour feux de forêt. Et on pourrait avoir quelques averses, voire des orages en fin de journée. On est sur le Cambrésis et l'Avesnois. Côté température, donc 22 degrés en ce moment même à Dunkerque, à Huizerne, 23 degrés à Guignes, 24 degrés à Saint-Laurent-Blangy, 25 degrés à Proville, 26 degrés à Maubeuge. Et cet après-midi, 23 au Touquet, 24 degrés à Bergue, 25 degrés à Lillers et 27 degrés au Bignon-Artois et jusqu'à 29, 30 degrés du côté de Douai et Aulnoy-Aymeries. L'infotrafic à 10h03 sur votre radio Ici Nord. Alors, on nous dit que le véhicule en panne qui était sur la 23 n'y est plus, mais on a encore quelques petits coups de frein sur la 23 dans le sens Valenciennes-Lille, mais pour une autre raison, il y aurait des travaux d'entretien entre Saint-Gallen-Mélantois et Péronne-en-Mélantois sur la voie de gauche qui provoque ces quelques ralentissements. Et puis on nous disait tout à l'heure un véhicule en panne, Antoine à la préfecture nous disait un véhicule en panne sur la 1 dans le sens Paris-Lille à hauteur de Libercourt, ce qui provoque déjà depuis Wagny 10 minutes en plus de trajet. Pour le reste, rien de particulier à vous signaler. Ah, je vois sur la 16 aussi également quelques bouchons, 5 à 10 minutes en plus de trajet dans le sens Dunkerque-Calais à hauteur de Saint-Folquin. Soyez prudents.
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0: Allez, belle matinée avec Ici Nord et un souvenir des années 80. Félix Gray avec La Gitane. Bienvenue.

0: Alix Grace sur Istinor avec la gitane.
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0: Louise Petit, Emmanuel Bordeaux.
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0: Vous nous appelez au 03 20 55 89 89. Vous pouvez aussi nous envoyer un message sur WhatsApp pour nous partager votre passion pour le camping. Pourquoi vous aimez surtout le camping pour vos vacances? Qu'est-ce qui vous plaît? Les animations peut-être? Et puis les avantages parfois, pourquoi pas financiers? Racontez-nous. Et nous sommes au camping Domaine du Héron à Esquelbecq en Flandre ce matin avec notre baladeur de l'été Emmanuel Bordeaux. Qu'est-ce qui nous attend pour la suite, Manu?
2: Bah que des bonnes choses, comme d'habitude, bien vous sûr. Le savez, ma chère Louise. Alors déjà, on rappelle Camping 3 étoiles, le domaine du Héron, qui a été entièrement repensé par Kevin et les équipes ici depuis quelques temps, parce que c'est une reprise. Détente, convivialité, il y a plein de soirées, on va en parler aussi dans quelques minutes. Et c'est un camping vraiment très nature, avec étang de pêche, animation. Et puis dans quelques minutes, on poussera la porte aussi de la brasserie Thirier, qui est une référence vraiment de la bière artisanale dans les Hauts-de-France. On va vous faire découvrir un peu leur savoir-faire brassicole bien connu et même au-delà de la région. Voici pour le programme non exhaustif, comme on dit, de la demi-heure prochaine. Alors à tout de suite, ma chère Louise.
0: À tout de suite, Manu. Et voici un des tubes de cet été. Elle s'appelle Auria et elle chante soirée mondaine. Vous écoutez Istinor, 10h09.

0: Un petit air aussi, je trouve, avec la chanteuse Indila. Enfin, là, son propre univers, bien sûr. Auria avec Soirée Mondaine sur Ici Nord.
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0: Direction Esquelbecq, qui a été élu, on vous le rappelle, village préféré des Français en 2023. À Esquelbecq, il y a son château, il y a le camping Domaine du Héron, où nous sommes en direct avec notre baladeur Emmanuel Bordeaux. Et puis, il y a aussi la brasserie Thierrier, Manu.
3: Exactement, on en parlera tout à l'heure, mais on est retour avec Kevin, le gérant, l'heureux gérant du domaine du Héron.
4: Tout à fait, rebonjour à tous.
0: Ah, vous entendez très loin, Kevin.
3: Ouais, il y a un petit problème.
0: Alors, c'est pas grave. Je peux meubler à tout moment.
3: Ah non, mais je sais pourquoi. Bougez pas. Regardez, ça va revenir.
0: Ça, c'est du direct, vous voyez.
3: Ah, c'est vraiment du direct. Ah, ben, il m'aide en plus.
0: C'est tout un équipement, c'est ça.
3: Kevin.
4: Rebonjour.
0: Ah, bah, ah, ouais, ouais, ouais.
3: Impeccable. Non, vous voulez les coulisses ?
0: Bah oui.
3: J'avais enlevé les micros pour faire une photo juste avec les micros. J'avais pas remis dans le bon trou. Voyez-vous, ça arrive de temps en temps. Kevin, il y a beaucoup de soirées à thème aussi ici. Oui. Et il faut rappeler une chose. Je crois que c'est valable maintenant pour tous les campings. C'est-à-dire que si on n'est pas au camping, on peut quand même venir aux soirées.
4: Voilà, tout à fait. Chez nous, les résidents sont les bienvenus et aussi les extérieurs. Nous, on ouvre vraiment le camping à qui veut.
3: Hein, voilà. Vraiment. On regarde un peu ce qui se passe dans les semaines à venir.
4: Voilà, dans les semaines à venir. Donc, du coup, nous avons les soirées des nocturnes. Les nocturnes sont organisées par la mairie.
3: Ouais, monsieur le maire nous en a parlé un petit peu. Ouais. Prochain rendez-vous le 7 août de mémoire.
4: Voilà, le 7 août avec Pop-Up qui vient au camping. Et puis après, nous avons aussi Mademoiselle Agathe qui vient le 8 août, le lendemain. Mademoiselle Agathe qui a fait N'oubliez pas les paroles.
0: Voilà. Oui, qui est en saxophone, j'ai déjà vu.
4: C'est ça, tout à fait. Ouais.
3: Mais vous recevez d'autres gens aussi qui ont fait quelques émissions connues.
4: Oui, nous avons eu aussi Marie Espel qui a fait The Voice France et Belgique et qui a terminé demi-finaliste en Belgique. Voilà, elle vient régulièrement au camping.
3: Voilà, et ça on peut en profiter évidemment. Avec restauration.
4: Avec restauration, tout à fait.
3: Mercredi et samedi.
4: Alors le mercredi, donc voilà, c'est friterie au camping et le vendredi, c'est pizza maison. Avec pâte maison.
3: Mmh. Je vois une jeune femme qui nous regarde depuis tout à l'heure. C'est qui?
0: Bonjour madame.
4: C'est Carla.
3: Bonjour.
5: Bonjour.
3: Mais vous venez au camping ou vous êtes arrivé quand vous?
5: Alors moi ça fait 5 ans que je suis dans le camping. Je vis ici à l'année, du coup dans les gîtes qui sont juste sur la place à l'entrée du camping.
3: Ah, mais vous êtes en vacances toute l'année du coup vous?
5: Exactement, ça fait 5 ans que je suis en vacances.
3: Comment ça se passe que vous êtes locataire et en fait vous pouvez profiter aussi des animations?
5: Exactement. Ça fait 5 ans que je profite des animations, donc aussi bien le mercredi soir, du coup, la friterie, que le week-end, toutes les soirées. On a participé à la soirée guisée années 80, où on s'est amusé. C'était extraordinaire et je profite tous les week-ends des soirées dans le camping.
3: Ça, c'est quand même une vie incroyable, ça. C'est-à-dire que vous vivez ici à l'année, et puis elle vous donne, j'ai l'impression qu'elle vous donne même un coup de main.
4: Ah oui, elle nous aide, et puis c'est...
5: Exactement, ça. C'est une grande famille, hein. Finalement. On s'entraide tous entre nous, que ce soit entre campeurs ou même les propriétaires du camping. Tout le monde s'aide.
3: Ça fait quoi de vivre quand même à l'année? En février-mars, ça doit être différent, évidemment.
5: Alors, en effet, c'est différent. C'est très calme, parce que beaucoup de personnes rentrent chez eux. Il y a des personnes qui ne sont pas là à l'année. Mais ça reste un moment convivial. Tout le monde se croise, tout le monde se dit bonjour et finalement on est même en vacances au mois de février.
3: Donc vous êtes arrivé ici un peu par hasard, mais j'ai l'impression que vous ne voulez pas repartir vous.
5: Je ne repartirai pas. C'est affirmatif, je ne pars pas.
3: Et en plus vous ne faites pas à manger le mercredi.
5: Ni le mercredi, ni le vendredi et même le samedi maintenant.
3: Excellent. C'est vraiment un lieu de convivialité ici, c'est un peu une place de village aussi Kevin, c'est vrai quand on est ici devant cette belle bâtisse où il y a le bar à l'intérieur, la salle un peu de restaurant, on se croit dans un village chez vous.
4: Oui, tout à fait. Bah, avec la petite place juste ici, donc il y a de part et d'autre des allées de camping. Et c'est vrai que c'est le lieu de rassemblement au milieu avec le bar et la brasserie.
0: Un village dans un village, quoi.
4: Voilà, tout
3: exactement.
4: À fait.
3: Avec du bâtisse, ça qui est chouette, c'est qu'il y a des belles bâtisses aussi. Attendez, je suis en train de danser.
0: Ah, attention.
3: Mais vraiment.
0: Vous avez besoin d'un ambianceur au camping? Vous embrouchez Manu.
3: Ouais, bah il y a vous aussi, hein.
0: Bah bien sûr. Petit moonwalk. Emmanuel Bordeaux, on l'imagine bien. Et puis, on se retrouve
3: au radio,
0: camping.
3: Ça passe bien.
0: Oui, carrément. C'est très visuel. On se retrouve au camping Domaine du Héron, Esquelbecq, Manu, après Michael Jackson et Billie Jean sur Ici Nord.

0: Le roi de la pop, Michael Jackson, avec Billie Jean sur les Sonores. On se retrouve après Etienne Dao et Dany.
1: Attention, du dimanche 2 au vendredi 14 août, la Dire Nord va rénover l'autoroute A1. 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Ici Nord vous accompagnera pendant cette période et vous guidera sur les routes de la région. 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

0: comme un boomerang, le duo Étienne Daho et Dany sur Ici Nord. Il est 10h25.
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0: Nous sommes donc à Esquelbecq ce matin, au camping Domaine du Héron, et on a parlé de toute la programmation qui vous attend dans ce camping. Maintenant, on s'intéresse aussi à ce qui s'y passe à Esquelbecq en Flandre, et donc avec notamment la brasserie Thierry Emmanuel Bordeaux.
2: Exactement, avec Clara. Thierry, bonjour.
3: Bonjour.
2: Avec une brasserie légendaire dans la région, j'ai envie de dire, puisque votre papa, ça a été un des premiers nouveaux brasseurs.
3: Oui, c'est ça. Dans le Nord et notamment dans les Flandres, il n'y avait plus beaucoup de petites brasseries de village. Il y avait quelques brasseries industrielles historiques, mais on avait un peu perdu ce savoir-faire artisanal.
2: Donc c'était en quelle année il a remonté tout ça, votre papa ?
3: C'était il y a exactement 30 ans, donc en 1996.
2: Voilà, et en 1996, de mémoire, il restait que moins d'une centaine de brasseries en France. Il faut se souvenir de ça, hein.
3: Oui, c'est ça. On est passé de plusieurs milliers au siècle précédent à quelques dizaines.
2: Ouais, même dizaines, ouais, c'est vrai.
3: C'est ça, les modes de consommation ont un petit peu changé, la production s'est un petit peu industrialisée. Donc voilà, la brasserie Thierry, mon père a vu l'opportunité et l'idée que naturellement la bière allait revenir, la bière artisanale allait revenir dans la région.
2: Et bien il avait bien raison, parce que c'est évidemment le cas, et maintenant vous restez une référence, parce qu'il y a beaucoup de gens qui ont monté leur brasserie aussi, qui sont venus un peu chez Thierry, votre papa, pour expliquer quel matériel il fallait avoir. Et puis aujourd'hui, c'est une grande gamme, et c'est une brasserie très créatrice.
3: Oui, en fait, on voit notre travail, mais ce qu'on aime, c'est créer. C'est voilà, faut que le travail reste un plaisir. Et donc, on s'investit pas mal dans la recherche, dans la nouvelle création de nouvelles recettes, et donc l'innovation, oui.
2: Alors, il y a les grands classiques de votre brasserie, on peut les citer, hein. J'imagine Blonde Triple.
3: Oui, Blonde d'Esquelbecq notamment.
2: Mais vous faites vraiment des brassins précis avec des choses à l'intérieur. Dites-nous, est-ce que vous avez déjà fait des choses un peu folles aussi, hein?
3: Alors, ça fait plusieurs années qu'on travaille beaucoup le poivre, donc notamment avec une première bière qui a aujourd'hui 8 ans, qui s'appelle la Pepper Trip, donc il y a une bière forte blonde aux 3 poivres. Donc on recherche vraiment le côté un petit peu piquant, mais surtout aromatique du poivre. Après, on utilise d'autres aromates, d'autres épices, des fruits, des légumes.
2: Actuellement,
3: on a une bière au concombre et au sureau, au riso.
2: Wow. Ça, c'est intriguant un petit peu. Et puis, vous faites des collaborations aussi avec d'autres brasseurs.
3: Oui, voilà. Donc, en fait, on aime vraiment voir la brasserie comme un domaine convivial. Parce que la bière est la boisson conviviale
2: par excellence. C'est vrai.
3: Donc, on aime bien inviter d'autres brasseries dont on aime le travail, qui travaillent aussi différemment de nous, pour apprendre en fait de leur technique, partager au cours d'une journée. Donc, on produit une recette ensemble. En général, on se fait aussi un petit apéro, un petit barbecue. Enfin, voilà, c'est aussi l'idée de casser le quotidien. Et quelques semaines après, on sort une nouvelle bière. Donc, on partage avec le public. Et en général, on est pressé d'avoir les retours de nos clients.
2: Dernière en date là, que vous avez sortie, la dernière bière ?
3: Celle au concombre et au sureau, qui s'appelle Riso. Donc, qui fait partie d'une gamme spéciale d'anniversaire des 30 ans de la brasserie. Cette gamme est composée de 8 bières, donc on sort tous les mois une nouvelle bière, donc il y en a encore 2 qui suivent pour août et septembre. L'année dernière était vraiment marquée par une multitude de collaborations, donc on en a parlé il y a quelques instants. Donc voilà, la prochaine qui sortira mi-août, c'est une petite bière blonde qui est de style grisette. Vraiment légère, désaltérante, aux zestes de citron.
2: D'accord, oui, avec la chaleur, ça va être parfait. Faut rappeler que voilà, vous êtes vraiment au cœur du village d'Esquelbecq, c'est rare maintenant aussi pour les brasseries. Et puis vous avez un lieu de vente et de dégustation qui est super sympa, qui ressemble à vraiment à un estaminet, qui est un endroit magnifique. L'adresse pour terminer, Clara, s'il vous plaît.

0: le gros ton, chanter le chat sur Ici Nord.
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0: Et comme chaque jour à cette heure-ci, des idées sorties, on se balade un petit peu dans la région. Et aujourd'hui à Calais, à Fourmies. Donc d'abord à Calais, il y a l'exposition Bowie Odyssée. Jusqu'à la fin de cet été, le Forum Gambetta accueille cette exposition consacrée à David Bowie avec plus de 1000 objets, vinyles, photographies, documents rares, des souvenirs qui retracent les 50 ans de carrière de l'icône du rock. En plus, c'est gratuit et on vous propose aussi des bourses aux disques et des rendez-vous de collectionneurs durant l'été à Calais. Et donc à Fourmies, dans la Vénoise, c'est le 44e rallye national de Fourmies. Ce week-end, samedi, dimanche, les meilleurs équipages vont s'élancer sur les routes de la Vénoise pour un week-end placé sous le signe du sport automobile. Rendez-vous samedi pour le départ officiel à midi sur la place verte. Et puis dimanche, l'arrivée, normalement, se fera vers 15h, toujours sur la place verte de Fourmies.
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0: Et ce matin, nous sommes en Flandre, à Escalbec. Plus précisément, on va retrouver notre baladeur de l'été, Emmanuel Bordeaux, juste après Jane Birkin. Et les douces de sous-chic sur Ici Nord, 10h33.

0: avec John Barkin sur Ici Nord.
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0: Nous sommes au camping Domaine Geron ce matin à Esquelbecq avec notre baladeur de l'été Emmanuel Bordeaux. Camping gîte 3 étoiles, niche au cœur des Flandres, à 20 minutes des côtes de la mer du Nord, où beaucoup de personnes profitent des lieux en ce moment, Manu.
2: Ouais, parfois même à l'année. Là, je suis avec Marie-Noël et Sandrine. Bonjour Sandrine.
3: Bonjour.
2: Vous venez combien de temps chaque année ici?
3: Alors, nous, on vient au début de l'ouverture du camping, donc du 1er avril au 31 octobre.
2: Et vous habitez où sinon?
3: À Monzambareul, à côté de Lille.
2: D'accord, donc là, c'est les vacances, quoi.
3: Là, c'est les vacances. 15 jours de vacances ici.
2: Alors, je vous ai vu sur l'escabeau, parce que vous étiez en train de tailler votre haie, là.
3: Oui.
2: Parce qu'il y a des belles parcelles, en plus. Hein.
3: Ouais, on a une super grande parcelle, quoi. Génial.
2: Mais c'est vraiment super. Super intéressant parce que, évidemment, tout le monde ne peut pas se payer un appartement en bord de mer ou une belle maison secondaire.
3: Voilà, hein. Ça laisse la capacité des simples ouvriers de pouvoir avoir son petit coin de paradis, quoi, accessible.
2: Et ça, c'est bien avec, ouais, on a dit grande parcelle pour faire un beau jardin. Et puis voilà, grande terrasse. Enfin bon, c'est...
3: Ouais.
2: Puis les voisins, ils sont sympas?
3: Oui, ça va, super.
2: Ça va quand même? Bonjour Marie-Noël, venez me voir. Vous habitez à l'année ici?
4: Oui, je vis à l'année, oui.
2: Ça fait combien de temps?
4: Ça va faire 4 ans, ouais.
2: Vous habitiez où avant?
4: Avant, à Stock, une maison en location.
2: Et du coup, là, hop, vous avez franchi le pas?
4: On avait toujours dit d'acheter un mobil-homme et d'avoir notre mobil-homme à nous, quoi, voilà. Ouais.
2: La petite vue sur l'étang.
4: Très bien, très bien. Franchement, très bien.
2: On profite un peu des animations l'été?
4: Oui, pas mal, oui.
2: Marie-Noël, c'est la reine du karaoké, non?
3: Ah, moi,
4: c'est mon mari, c'est pas moi.
2: Ah, c'est le mari. C'est le mari. Comment il s'appelle, le mari?
4: Patrick.
2: Patrick, ouais. Ouais, en plus, au camping, alors... On n'attend pas Patrick. Pour la conclusion de l'émission, vous êtes parfaites, mesdames. Merci beaucoup. Profitez bien. Kevin est à côté de moi. Et c'est le bonheur d'avoir des clients comme ça. C'est même plus des clients.
5: Ben non, c'est même plus des clients. C'est une grande famille. On dit toujours que le camping, c'est une grande famille. Et ça s'avère vraiment. C'est ce qui se passe ici, en tout cas, au camping.
2: Bon, je sais qu'il y a beaucoup de nos auditeurs qui ont apprécié cette émission. Est-ce qu'il reste des emplacements, des places, des mobil-homes à louer, des gîtes cet été?
5: Oui, alors il reste quelques mobil-homes en location. On a un petit quota finlandais aussi. En bois, très sympa pour une redécouverte.
2: Hébergement un peu insolite.
5: Hébergement insolite. Et fin d'année, donc, on va recréer 11 nouvelles parcelles, mais également 2 cabanes en hauteur, à 5 mètres de niche en hauteur, à côté de l'étang.
2: Voilà, pour dominer un peu, regarder les oiseaux.
5: Tout à fait. Et les champs.
2: Et puis on peut pêcher ici dans vos étangs.
5: On peut pêcher, effectivement, à intérieur ou personne extérieure. Et on fait aussi des concours de pêche tout au long de la saison.
2: Voilà. C'est très divers ici, c'est ça qui est intéressant. On a vu tout à l'heure un vélo campeur là qui démontait sa tente pour aller rouler après. On les accueille aussi avec plaisir ici.
5: Avec grand plaisir.
2: Merci à vous Kevin de nous avoir accueillis ici.
5: Merci à
2: Esquelbecq. On s'est régalé hein Louise ce matin
0: super.
2: Encore.
0: Oui moi je viens au karaoké samedi. Hein, comptez sur moi.
2: Attention elle est forte. Attention elle est forte. Je sais pas s'il y a des lots à gagner.
0: Je chante très faux surtout.
2: Il y a des tombolas.
0: Très bien. Attends. Parfait. Préparez-moi un petit j'irai où tu iras, Kevin. Merci beaucoup, Manu. Manu, ça sent bon les vacances pour vous, mais attention, on va leur attendre demain midi. On n'y est pas encore.
2: Demain, on va se régaler. Ouais, on sera à Lens et notre point de départ, ce sera le Louvre-Lens, voilà, qui vous accueille tout au long de l'été aussi avec beaucoup de choses dans le parc autour du musée. Alors vivement demain 9h.
0: À demain, Emmanuel Bordeaux, Tracy Chapman tout de suite avec Talking About the Revolution. Vous écoutez Ici Nord, très bon jeudi.

0: Talking about the revolution, Tracy Chapman, Cerise Nord, testé et approuvé. Aujourd'hui, on va s'en rendre au cabaret de Lick, mais pour l'instant, on va écouter Patrick Cerise, Cerise Nord.
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2: La circulation reprend tout doucement, nous avons pour le moment 7 km de bouchons.
1: Et comme d'habitude, si vous êtes témoin d'un événement sur votre trajet, appelez immédiatement le 03 20 55 89 89 ou réagissez via WhatsApp sur le même numéro.
3: C'est assez dangereux, il y avait un camion qui s'est déporté.
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1: Le chant est libre, Patrick Cerise à l'instant sur Ici Nord, 10h46.
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1: bienvenue chez vous. Je teste pour vous un peu tout dans la région, des lieux, des activités. Et aujourd'hui, Plume, Strass et Paillettes, direction un cabaret qui va ouvrir à nouveau ses portes comme chaque rentrée le 5 septembre prochain. Le cabaret de Lille. Nous sommes samedi soir et on va découvrir ce cabaret créé en 2017 par Guillaume Coquerel et son épouse entre Boulogne et Saint-Omer, ici à Lick. Et depuis septembre, ils ont une nouvelle version à nous proposer de leur spectacle fantastique avec surtout des artistes du monde entier. On va découvrir ce monde magique, c'est parti, on y va. Alors on vient d'arriver à l'entrée du cabaret, on est accueilli par monsieur le directeur Guillaume Coquerel. Bonjour Guillaume.
3: Bonjour Louise et merci de venir ici au cabaret. C'est un réel plaisir de vous recevoir ce soir. C'est Lilou qui va vous installer.
4: Je vous laisse vous installer.
1: Merci. On a de la chance puisqu'on est vraiment devant la scène avec des rideaux noirs pailletés, magnifique salle. Alors il y a un monsieur qui vient d'arriver avec un costard rouge.
5: Je parle un petit peu français, je suis un comique ici, Pascal, oui.
1: I am very very nul en anglais.
5: Okay.
1: What are you doing?
5: I do a lot of things. I do magic, I play saxophone, I sing.
1: You are a couteau suisse, finalement. Vous faites de tout. Vous êtes comique, saxophoniste, magicien.
6: Mesdames et messieurs, nous espérons que vous êtes confortablement installés, car nous allons passer une incroyable soirée ensemble.
3: Voilà, messieurs, dames, alors je vous sers aujourd'hui la terrine de foie gras maison, servie avec ses condiments. Bonne dégustation.
1: On passe donc à l'entrée, après avoir déjà aperçu une petite partie du spectacle. On a eu du chant, on a eu de la magie, et je peux vous dire que même ceux qui sont à table participent au spectacle. Alors après avoir mangé un bon repas avec des produits locaux de saison, on a donc terminé le dessert, et là c'est le spectacle fantastique qui va commencer.
6: Et maintenant,
1: alors après avoir passé une excellente soirée ici au cabaret de Lille, je crois qu'on est resté près de 5 heures, c'est passé hyper vite et c'est plutôt une bonne nouvelle. On pourrait croire qu'on mange et puis ensuite il y a un spectacle, mais pas du tout, parce que le spectacle commence déjà à partir de l'apéritif. Après le dessert, on a ensuite 1h45 de spectacle avec de la danse, de la musique, du roller, il y a du diabolo. Bon, je vais pas en dire plus pour laisser un peu de mystère. Ben, évidemment, tout est testé et approuvé ici au cabaret de Lick. Merci beaucoup pour l'accueil. À bientôt, Guillaume Coquerel.
3: Merci, Louise. Alors, en effet, j'ai ouvert cet établissement en voulant faire de chaque soirée un jour de fête. Et je pense qu'aujourd'hui, c'est un pari presque réussi.

0: Voilà, le petit slow de la matinée. J'espère que vous avez pu en profiter. Francis Cabrel et Je l'aime à mourir sur Ici Nord. On retrouve Muriel Jordan, C'est Tendance, votre rendez-vous quotidien entre info, humour, pour mieux comprendre le monde qui nous entoure. Aujourd'hui, Muriel, on s'intéresse au succès des visites virtuelles.
1: Oui, ces visites immersives qui nous permettent, sans bouger du canapé, de déambuler dans les plus beaux musées de France, d'Europe, du monde. Les musées, les galeries sont passés aux visites à 360 degrés en réalité virtuelle. Plus aucune contrainte géographique, ni file d'attente, ni horaire à respecter. On peut se pointer au musée Frida Kahlo de Mexico à 23h ou au MoMA de New York à 5h du mat si on est insomniaque. Pas de souci, il suffit d'aller sur leur site internet respectif et de cliquer sur les visites virtuelles proposées. Un bon plan pour ne pas exploser son budget ni le bilan carbone. Dites, ça vous rappelle pas un truc ? En 1995, le présentateur du JT, Bruno Mazur, annonçait déjà une prouesse comme ça. Une véritable innovation, un CD-ROM avec des centaines d'œuvres du Louvre à portée de clic.
2: Bien au chaud chez vous, vous allez désormais pouvoir visiter le Louvre en pantoufles et cela grâce à votre ordinateur.
1: Évidemment, on est en 2026 et tout ça a bien évolué. Les œuvres, les galeries sont tellement bien numérisées qu'on peut zoomer et voir des détails qu'on ne verrait même pas en vrai. Surtout si on a un groupe de touristes juste devant. Tiens, je claque des doigts, un coup de baguette magique et hop, je suis en Dordogne, au temps préhistorique ou dans le château de la Renaissance à Écouen ou même entouré des dessins du musée Ingres Bourdelle de Montauban. Le kiff absolu pour s'offrir un peu de culture gratos via, par exemple, la plateforme Google Art et Culture qui donne accès aux œuvres d'art du monde entier.
0: Et Muriel, on est donc passé de l'image à l'immersion totale, y compris dans des lieux qui d'habitude n'accueillent pas de public.
1: Oui, on est passé d'images fixes à des expériences totalement immersives et interactives. À Lyon, par exemple, on peut visiter les mystérieuses arêtes de poissons. Le lieu est dingue. C'est fascinant, ces galeries souterraines fermées au public se visitent en ligne. On a l'impression de marcher dans ce réseau enfoui sous terre, sous la Croix-Rousse, qui reste l'une des plus grandes énigmes historiques de la ville. Une visite virtuelle née grâce à un habitant de la ville de Lyon, comme l'explique Naïs Novat du pôle médiation au service archéologique de la ville de Lyon.
3: Qui a lancé l'idée et ensuite il y a eu un système de vote et le projet de visite virtuelle des arêtes de poissons est un des projets qui a recueilli le plus de votes. Pour expliquer ce que sont les arêtes, comment elles sont construites, d'où elles viennent, de quelle époque, quelle date, mais aussi ce que font les archéologues, le travail des archéologues, le travail de la métropole, de la commission des bagues. On va expliquer tout ce qui se passe dans les arêtes depuis l'Antiquité jusqu'à aujourd'hui.
1: Bref, les visites virtuelles, c'est tendance. Bien sûr, elles ne remplaceront jamais l'expérience réelle et physique, mais elles ont le mérite d'être accessibles à tous quand on ne peut pas se les offrir en vrai parce qu'il faut de l'argent et que cet argent, lui, il est bien réel.
0: Merci Muriel, c'est tendance à réécouter sur votre site ici.fr. 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On va bien s'amuser. On va retrouver aussi la rédaction, l'actu locale à 11h et puis avant ça, on écoutera Billy Joel sur Ici Nord.
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0: Retour en 1983, Billy Joel avec Captain Girl, série Sinor, 03 20 55 89 89 pour vous inscrire au ch'ti qui gagne. Et on va jouer dans quelques minutes. Bienvenue.
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0: Et vous écoutez ici Nord, jeudi 30 juillet, il est 11h. Avec vous, Nina Richard. Bonjour Nina.
2: Bonjour.
0: Des militaires belges envoyés en renfort en Gironde.
2: Un avion militaire AT-400M a décollé hier de l'aéroport militaire à côté de Bruxelles, avec à son bord une dizaine de soldats, des véhicules et du matériel. Un deuxième convoi ne va pas tarder à partir vers ces terres où le feu reste stable depuis la nuit dernière. 84 000 habitants sont autorisés à regagner leur domicile. Un homme décédé dans une tentative de traversée de la Manche la nuit dernière. Le taxi-boat a fait naufrage au large d'Ardelot, peu avant minuit. Ses autres exilés ont été blessés, selon la préfecture du Pas-de-Calais, dont un enfant d'un an seulement. Ils ont été pris en charge par les secours. Une amende d'€1,1 million à l'encontre d'Alstom, notamment en charge des tramways et métros de la métropole lilloise. L'une de ces entreprises de construction ferroviaire est à Petite Forêt, dans le Nord. C'est la direction régionale de l'économie, de l'emploi, du travail et des solidarités des Hauts-de-France qui l'a prononcée pour des retards dans les paiements des factures et de ses fournisseurs. Une pétition réclame l'annulation du concert de Jean-Luc Lahaye à la foire d'Arleux. Cette ancienne star des années 80 est mise en examen pour viol et agression sexuelle sur mineurs et il doit monter sur scène dans le Nord dimanche 6 septembre. Sa venue est considérée comme une menace pour la sécurité des spectateurs par l'un des conseillers municipaux de la ville qui a lancé cette pétition. Contacté par ici Nord, le maire d'Arleux, lui, a refusé notre micro. Il indique seulement assumer le maintien du concert. Le rêve d'une serre tropicale sur la côte d'Opale a définitivement pris fin hier. Tropicalia, qui devait être construit près de Berck-sur-Mer, est abandonné par son créateur, faute de financement. Il était estimé à 90 millions d'euros. Cédric Guérin était l'invité d'ici Nord ce matin. Son interview est à retrouver sur ici.fr. Les odeurs de pourri n'ont pas totalement disparu à Anzin, près de Béthune. C'est le sentiment des riverains de l'entreprise Lyotte, spécialisée dans la production d'eau liquide pour l'industrie agroalimentaire. Depuis un an, ces odeurs persistent, alors que l'entreprise mise en demeure par les pouvoirs publics assure avoir instauré les mesures nécessaires pour faire cesser ce désagrément. Elle représentera la France et le Cambrésis aux États-Unis à l'occasion des championnats du monde d'athlétisme des moins de 20 ans. Julie Bourgi, perchiste de 17 ans, est engagée dans ces mondiaux organisés à Eugene, un site majeur de l'athlétisme mondial. La compétition débute dans une semaine, mercredi prochain.
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0: Alors Louise, qu'est-ce que ça donne la météo cet après-midi?
4: Alors on peut observer à certains endroits dans la région quelques passages nuageux, mais tout de même de belles éclaircies. Et puis un soleil qui va s'imposer cet après-midi partout dans le Nord, le Pas-de-Calais. On attend peut-être quelques averses en fin de journée, des orages sur le Cambrésis et la Vénois. Et côté température, c'est un peu plus agréable qu'hier. Cet après-midi, il ne fera pas plus de 23 degrés sur la plage du Touquet, 24 degrés à Guiveld, 25 degrés à Sangatte, mais aussi sur la Lys, 27 degrés à Tinc, 28 du côté de Somain et 29 à 30 degrés, notamment à Avesnes-sur-Helpe ou encore Douai. 11h03, l'infotrafic sur votre radio ici Nord, une zone de travaux sur la 16 qui provoque pas mal de ralentissements dans le sens Dunkerque-Calais, de Bourbourg à Vieille-Église. Comptez 15 minutes en plus de trajet. Pour le reste, rien de particulier à vous signaler. Vous connaissez le numéro, on fait la route ensemble, 03 20 55 89 89.
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0: Oh bah là on est dans l'ambiance soleil, vacances. Eli Medeiros, Bailar Calypso, sur ici Nord.

0: Ellie Medeiros avec Bailar Calypso sur Ici Nord.
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0: Allez, c'est l'heure de jouer. Vous allez avoir 45 secondes pour répondre à mes questions. Et la première personne qui va donc participer au jeu qui gagne pourra s'installer sur notre siège si elle marque au moins un point. Attention, ce siège est éjectable. Donc, je vous le rappelle, si quelqu'un fait mieux que vous, il ou elle piquera votre place. On prend 5 personnes au total jusqu'à midi. Et le ou la meilleure gagnera donc cette semaine, donc ce matin à nouveau, son passe famille pour Denlis Park à Denbrook. Un passe à gagner ce jeudi matin. 2 places adultes, 2 places enfants. Et puis, chaque participant de la matinée, donc les 5 candidats, vont pouvoir aussi remporter un pack de 4 paires de lunettes spéciales Eclipse aux couleurs de votre radio Ici Nord. Une jolie pochette bleue. Moi, je les ai essayées. C'est parfait. On voit rien du tout. Donc, c'est le concept hein, des lunettes spéciales Eclipse pour bien protéger vos petits yeux et pouvoir admirer comme il le faut cette éclipse solaire attendue le 12 août prochain. Pendant ces 45 secondes, vous pouvez passer une fois, grâce au mot de passe, au joker du jour. Il change chaque jour en fonction de la date, de l'actualité et... Ben aujourd'hui, c'est vous qui allez le choisir, ce joker, parce qu'aujourd'hui, c'est la journée internationale de l'amitié. Donc, pour passer, et ben vous allez me crier très fort, mais vraiment très fort, le prénom d'un ou d'une amie à qui vous avez envie de faire une dédicace ce matin sur Ici Nord. Profitez-en. 0320 55 89 89 pour vous inscrire et tenter votre chance pour gagner ce fameux passe-famille pour Denlis Park. Voici les Bee Gees sur Ici Nord.

0: les Bee Gees avec Too Much Heaven, Cerise du Nord. Très bon jeudi matin.
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0: Le qui gagne à qui le tour. Bonjour Sébastien Dasbrook.
2: Bonjour Louise.
0: Sébastien qui n'est pas en vacances puisqu'il est restaurateur. On va faire un petit coup de promo. C'est quoi le nom de votre resto? Il est où?
2: Alors, il est à Andegem, c'est l'auberge de la Longue Croix. Et au pied de Cassel.
0: Au pied de Cassel, ça doit être super beau ça.
2: Oui, c'est très agréable. Dans la campagne flamande, on est très bien.
0: Et il y a quoi au menu ce midi? Quelques exemples?
2: Alors, ce menu, on a par exemple de l'œuf cocotte au gambas, du croustillant au maroilles, ou alors une salade de melon et jambon cru pour les entrées.
0: Ouais.
2: Et au niveau des plats, on aura une pièce de bœuf sauce au poivre, une nage de rouget aux petits légumes, ou alors un filet mignon de porc.
0: Oh là là, arrêtez, j'ai faim. Et alors Sébastien, vous me disiez hors antenne, vous êtes tout seul à gérer tout ça?
2: Oui, c'est ça, je fais tout seul, je fais la cuisine et le service en salle.
0: Waouh, bah bravo, dites donc.
2: Bah, Sébastien, vous avez... C'est passion.
0: Eh ben exactement, vous avez quand même un petit peu de temps pour jouer avec nous, vous avez bien raison, une petite pause. Et j'espère que vous allez gagner ce pass famille pour Denley's Park à Edinburgh. Pour l'instant, je vous rappelle les règles. Vous avez 45 secondes pour répondre à mes questions. Et pour passer, vous pouvez le faire une fois. Mais chez nous, on ne dit pas je passe, on est originaux chez Ici Nord. Donc, le joker change chaque jour. Aujourd'hui, le joker pour passer, bah, c'est tout simplement le prénom d'un ou d'une amie que vous allez me dire bien fort pour passer, pour lui faire un petit coucou ce matin en direct, parce qu'aujourd'hui, c'est la journée internationale de l'amitié. Vous avez une idée en tête?
2: Oui, bien sûr.
0: Ok, très bien. Vous êtes prêts?
2: Je suis prêt.
0: Et je le rappelle, dès que vous me dites une mauvaise réponse, le chrono s'arrête et on compte les points. Donc attention, réfléchis bien parce que je prends toujours la première réponse que vous allez me donner. C'est parti.
2: Très bien.
0: Question région, Éther, c'est dans le 59 ou le 62?
2: 59.
0: Bien sûr. Mot fléché, en 12 lettres, des muscles que l'on active quand on sourit ou on rit.
2: Zygomatique.
0: Yes. Comment appelle-t-on les habitants de Madagascar?
2: Les Malgaches.
0: Tout à fait. Dans la version des trois petits cochons de Walt Disney, de quel matériau est faite la maison du premier cochon?
2: La paille.
0: Bah oui. Conjugaison, conjuguer le verbe chanter au passé simple à la première personne du pluriel.
2: Nous avons chanté.
0: Non, perdu. C'est
2: nous
0: pas
2: chantâmes.
0: Nous chantâmes. Nous avons passé, c'est du passé composé.
2: Ouais, passé composé.
0: Mais bon, bon rythme hein, quand même, Sébastien. Pas mal, hein. Éther, bon bah, ça va, c'est pas loin
2: oui,
0: de chez vous. C'est
2: important.
0: C'est pas fait exprès. Hein. Les zygomatiques, oui, les habitants de Madagascar, on appelle ça donc les Malgaches, tout à fait. Et les trois petits cochons, bien sûr, la première maison est en paille. Ça nous fait 4 points. C'est très bien, Sébastien. Vous restez avec nous. Nous vous installez sur notre siège éjectable. Je vous laisse faire à manger en même temps, mais restez pas loin. Et puis, on verra si quelqu'un fait mieux que vous ce matin pour tenter de battre les 4 points de Sébastien. 03 20 55 89 89. On a déjà eu des gagnants à 1 point. On en a déjà eu à 6, 7 points, voire plus. Tout est possible. Votre passe famille pour Denley's Park est à gagner ce matin. Voici Pierre Demar de retour avec Je pense à vous sur Ici Nord.

0: Pierre Demar sur ici Nord avec Je pense à vous. 11h19, on va jouer avec Marie qui habite Fruges. Mais pour l'instant, on va continuer avec Morane pour la suite sur ici Nord.
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3: L'Institut Pasteur œuvre pour un monde en meilleure santé. On en parle dans un instant avec Florence Desparmet, chargée des relations avec les testateurs.
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0: Morane, avec Serein Prélude de Bach. Vous écoutez Ici Nord, il est 11h26.
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0: 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Direction Fruges chez Marie. Bonjour Marie.
2: Bonjour.
0: Félicitations Marie.
2: Merci.
0: Alors, non, vous n'avez pas gagné pour l'instant. Je sais qui gagne. Je voulais vous dire félicitations parce que vous êtes maman depuis 2 semaines.
2: Oui, c'est ça.
0: C'est le premier bébé?
2: Non, le deuxième.
0: Le deuxième, garçon ou fille?
2: Encore une fille.
0: Ah, encore une fille. Elle s'appelle comment?
2: Adélaïde.
0: Et ça va, vous dormez un petit peu?
2: Bah, un petit peu, c'est le cas de le dire. Entre 2h et 4h, mais bon.
0: Il y a quelqu'un qui prend le relais la nuit ou pas?
2: Avec l'allaitement, c'est pas évident, mais oui, j'ai un petit peu d'aide. Il y a mes parents qui sont là, donc ils font
0: l'intendance
2: la journée, donc je peux me reposer et faire des siestes.
0: Ah, donc là, il y a du monde à la maison.
2: Oui, ouais.
0: Vous avez le droit de jouer en équipe, hein, d'ailleurs, je le rappelle, c'est pas interdit. Après, c'est une stratégie, soit ça peut marcher, soit ça vous fait perdre du temps, parfois le temps que la personne souffle la réponse, mais vous avez le droit. Marie, vous allez donc jouer pour tenter de gagner votre passe-famille pour Denlis Park à Denbrook. Bon, vous pourrez amener la petite dans, allez, à peine 3 ans, hein, et vraiment des attractions très familiales. Déjà, ça c'est cadeau, c'est pour tout le monde ce matin. Vous gagnez déjà un pack de 4 paires de lunettes spéciales Eclipse aux couleurs d'Ici Nord pour l'éclipse du 12 août prochain. Et Marie, 45 secondes donc pour répondre à mes questions ce matin. Pour passer, il faudra me crier très fort le prénom d'un copain, d'une copine qui nous écoute peut-être à cette heure-ci puisque c'est la journée internationale de l'amitié. Ok pour vous?
2: Oui.
0: Allez, on y va. Question région, où se trouve Nausicaa?
2: À Boulogne-sur-Mer.
0: Oui, mot fléché en 4 lettres, la couleur de l'aigle dans la chanson de Barbara.
2: Noir.
0: Oui. Dans quel sport peut-on effectuer un 18 trous?
2: Golf.
0: Yes. Quel trio d'humoristes chante en 91 Auteuil, Neuilly, Passy, tel est notre ghetto?
2: Les Inconnus.
0: Oui. Calcul mental, combien font 13 x 13?
2: 39.
0: Non, 13 x 13. Vous aviez entendu 13 x 13, on est d'accord?
2: Oui. Non, je suis très nulle en calcul mental.
0: Non, alors ne dites pas ça. Marie, vous avez toutes les excuses du monde. Vous venez d'être maman pour la 2e fois. Parfois, les neurones sont un peu plus lents parce qu'on ne dort pas du tout. Donc, c'est pas vous êtes nulle en calcul mental. 13 x 13, ça fait 169.
2: J'y étais presque.
0: Oui, tout à fait. Boulogne-sur-Mer pour Nausicaa, oui. L'aigle noir de Barbara, c'est ça, le golf. Et puis, c'est bien les Inconnus. Ah, c'est dommage parce qu'on y était presque. Il faut faire mieux que Sébastien pour piquer sa place sur le siège éjectable. Et vous avez 4 points comme lui, donc ça ne passera pas. Mais je vous souhaite une belle journée, Marie.
2: Merci.
0: À bientôt.
2: Bonne journée.
0: 11h29. On attend 3 autres participants ce matin. 03 20 55 89 89. Il faut faire au moins 5 points pour peut-être gagner votre passe famille pour Denlis Park à Denbrook.

0: Le groupe Imagination avec Music and Light, ça fera peut-être partie de la playlist hein, ce soir, comme chaque soir, sur Ici Nord. Soirée camping hein, avec Boris, de 21h à 1h du matin. Il joue les DJ pour vous pendant ses vacances.
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0: Une petite balade avec un peu de fraîcheur, pourquoi pas se rendre dans la forêt de Falampin. Voilà mon idée sortie du jour entre la ville de Lille et l'ancien bassin minier autour de Lens. Ça ne fait pas de mal de s'offrir une belle randonnée, donc dans ce cadre verdoyant de la forêt de Falampin, de nombreux itinéraires sont possibles. Attention, ne vous perdez pas quand même, vous pourrez adapter votre sortie à vos besoins. De la courte balade à la longue marche, par exemple, il y a une randonnée de 8,6 km à faire dans la forêt de Falampin. Qui part de l'étang pour une boucle facile d'environ 2h30 à travers les chênes et les hêtres. Au cœur de ce véritable poumon vert, on peut découvrir la richesse de sa flore, mais aussi de sa faune. Et puis, il y a un château aussi, le château de l'Ermitage. Rendez-vous donc pendant ces vacances à la forêt de Falampin.
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0: 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On s'amuse, on fait connaissance, aussi on papote un petit peu, hein, et puis on joue surtout le ch'ti qui gagne jusqu'à midi. Et toutes vos chansons préférées sur Ici Nord, c'est Rock Voisine et Hélène.

0: trois voisines avec Hélène sur Ici Nord, 11h38.
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0: Bonjour Armelle de Saint-Amand-les-Eaux.
3: Bonjour.
0: C'est pas très très beau chez vous apparemment.
3: Bah c'est gris, c'est bizarre quand on dirait
0: que c'est de l'orage. Bah, finalement vous êtes, oui, vous êtes pas loin de la Vénois. On nous a dit, en tout cas Patrick Marlière a annoncé peut-être des averses et des orages, peut-être cet après-midi ou en fin de journée dans la Vénois, le Cambrésis, donc c'est un petit peu votre secteur finalement. Et en même temps ça ferait pas de mal, un peu de pluie, on est d'accord.
3: Oui, mais bon, j'ai mis le visage dehors, donc j'aimerais bien qu'il
0: sèche. Ah oui. Ah oui, quand il y a du soleil, on sort le linge, c'est vrai. Et il va falloir courir, hein, s'il y a une averse tout de suite, Armelle. Mais en même temps, la pluie, ça ne ferait pas de mal aux champs et aux potagers de la région.
3: Oui, effectivement. Pour les tomates, ce serait bien.
0: Ah, pour les tomates du jardin. Armelle, si vous gagnez ce passe-famille pour Denlis Park, vous y allez avec qui?
3: Mes petits-enfants.
0: Ah, il y en a combien? Deux?
3: Il y en a deux.
0: Et ils ont quel âge?
3: 10 et 5.
0: Ah oui, c'est parfait, on s'est éclaté. Bon, je croise les doigts pour vous. Sébastien est sur le siège éjectable pour l'instant à Hasbrouck. Sébastien, on le rappelle, vous êtes restaurateur, votre restaurant, c'est l'auberge de la Longue Croix à Hondegem. Et on en a parlé tout à l'heure de votre restaurant. Donc là, vous faites à manger.
4: Oui, c'est ça, je suis en train de faire mes petites préparations, finaliser tout ça pour le service de ce midi.
0: Oh bah faites-nous plaisir, hein. Si à tout moment vous avez un petit bruit de cuisson, là, moi j'adore ça. On s'imagine un petit peu qu'on sente les odeurs à travers la radio. Armelle, vous allez avoir 45 secondes pour essayer de faire mieux que Sébastien. Est-ce que vous avez le prénom d'un ami, d'une amie qui pourrait peut-être vous écouter?
3: Oui.
0: Et c'est chez vous le chien?
3: Oui.
0: Mais il peut participer.
3: Ah ouais, elle aboie souvent.
0: Oui. Oh non, mais pas de souci. Elle est la bienvenue. Donc, si vous voulez passer, vous pouvez le faire une fois en me criant bien fort le prénom d'un ami d'une amie que vous adorez, qui nous écoute peut-être à cette heure-ci, puisque c'est la journée internationale de l'amitié. Attention, si vous me dites une mauvaise réponse, Armelle, le chrono s'arrête et puis on verra si vous avez plus que 4 points. Vous êtes prête?
3: Oui.
0: C'est parti. Question région. De quelle équipe de football Florian Thauvin fait-il partie actuellement?
3: Martine.
0: Mot flécé en 9 lettres. La langue parlée au Brésil ou le nom des habitants d'un pays européen?
3: Le nom d'un...
0: La langue parlée au Brésil ou tout simplement le nom des habitants d'un pays européen. Ça marche aussi, c'est en 9 lettres.
3: Les Allemands?
0: Le nom au Brésil. On parle pas allemand.
3: Ah, oui, oui. j'ai compris. Ou le nom d'un...
0: En fait,
3: la réponse,
0: c'est le portugais, la langue parlée au Brésil, ça peut être aussi le nom des habitants d'un pays européen. Ah oui, mais c'est le chien qui vous a perturbé, c'est pour ça. Et c'est qui Martine? C'est votre copine depuis combien de temps?
3: Depuis l'enfance, depuis l'âge de 9 ans.
0: On l'embrasse, elle nous écoute, Martine. Vous avez utilisé Martine pour passer sur Florian Thauvin, il est au RC Lens. Armelle, merci pour votre bonne humeur.
3: Désolée.
0: Mais non, c'est moi qui suis désolée. Puis on vous souhaite une bonne journée à Saint-Amand-les-Eaux.
3: Merci, à vous aussi, au revoir.
0: Ça passe toujours pour Sébastien. On va prendre deux dernières personnes au 03 20 55 89 89. Il faut faire au minimum 5 points pour gagner peut-être votre passe-famille pour Denlis Park à Denbrock. On va se retrouver après Julien Lieb sur Ici Nord.
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0: Julien Leeb, qu'on a connu dans la Star Academy, il a participé aussi à Danse avec les Stars. C'était autrement sur Ici Nord.
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0: 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Marie-Christine de Barlin, bonjour.
2: Bonjour Louise.
0: Oh, Barlin, je connais, j'allais à la piscine de Barlin quand j'étais petite.
2: Ah oui, bah elle existe encore.
0: C'est vrai? Il n'y avait pas un dauphin devant?
2: Comment?
0: Il n'y avait pas une sorte de dauphin devant?
2: Non.
0: Non, je me trompe peut-être.
2: Une piscine... Enfin,
0: pas un vrai dauphin, un dessin, évidemment.
2: Oui.
0: Enfin bref, fini de raconter ma vie, Marie-Christine. On s'intéresse à vous. Vous êtes retraitée. Vous faisiez quoi avant?
2: J'étais institutrice en maternelle.
0: Maîtresse, donc.
2: Voilà.
0: Et vous faites quoi de beau pendant la retraite? Vous profitez comment?
2: Oh, bah, j'ai des petits-enfants, 7, donc j'ai du temps
0: occupé. Il y a combien de petits-enfants?
2: 7.
0: Ah oui, c'est pas mal quand même. De quel âge à quel âge?
2: Ça va de 21 jusqu'à 6 ans le plus jeune.
0: Bon, bah là, si vous gagnez, vous avez 2 places adultes, 2 places enfants, passe l'ami pour Denley's Park, vous ferez un chifoumi, hein, pierre, feuille, ciseaux, et puis les deux gagnants partiront avec vous. Marie-Christine, vous allez jouer avec nous, vous avez 45 secondes pour répondre à mes questions. Sébastien a 4 points, il est installé sur le siège électable, il est en train de faire à manger dans son restaurant. Et Marie-Christine, vous pouvez passer une fois en me criant bien fort le prénom d'un ami, d'une amie qui nous écoute peut-être, puisque c'est la journée internationale de l'amitié. C'est OK pour vous?
2: C'est OK pour moi.
0: Et c'est parti. Quel est le plus haut sommet du monde, le Mont Blanc ou le Mont Everest?
2: Le Mont Everest.
0: Oui. Citez-moi 2 chansons de Patricia Cass. Passez sinon.
2: Oui, bah je... Janine.
0: Janine. Combien y a-t-il de côtés sur un hexagone?
2: 6.
0: Oui. Question région. Quel acteur prépare en ce moment une série pour Netflix filmée dans la région qui s'appellera Johnny Bilout?
2: Ça doit être Danny Boone.
0: Bah oui. Mon fléché en 6 lettres, un mélange de bière, de grenadine et de limonade.
2: Al Diabolo?
0: Non, il n'y a pas de bière dans le Diabolo, Marie. Marie-Christine. Et non, c'est le Monaco.
2: Ah, le Monaco.
0: Il y a quelqu'un qui est avec vous, vous avez le droit de jouer en équipe, hein, mais c'est qui?
2: Oui, je suis avec ma fille.
0: Ah, bonjour, bonjour. C'est quoi son prénom?
2: Cécile.
0: Bonjour Cécile. Et Janine, alors, Janine, c'est qui? Vous l'avez
2: rencontré? Une amie.
0: Vous l'avez rencontrée il y a combien de temps à peu près?
2: Oh, ça fait plus de 40 ans qu'on est amis.
0: C'est une belle amitié. Bon, on embrasse bien Janine. Le Mont Everest, c'était bon. C'est bien le plus haut sommet du monde. Patricia Cass, vous aviez passé. Il y a plein de choses. Vous demandez 2 chansons. Il y a par exemple Mademoiselle.
2: Mademoiselle, oui.
0: Le blues, c'est mon mec à moi. Il me dit que je suis belle.
2: Ah oui, c'est
0: Hexagone 6 côtés, tout à fait. Johnny Bilout, donc série tournée en ce moment dans la région par Danny Boone, c'est ça. Et le Monaco, c'était pas bon. Hein. Ça nous fait 3 points. Ce ne sera pas suffisant. Marie-Christine, Cécile, on vous embrasse.
2: Bah, tant pis, écoutez.
0: Quand vous voulez.
2: Je peux rejouer dans un mois, c'est ça?
0: Ah, c'est à vous de négocier avec Ahmed au standard. Il vous dira tout.
2: D'accord.
0: Vous êtes très gentil avec lui. Il faut lui ramener des chocolats. D'accord?
2: Oui. Ah, bah, il n'y a pas de souci.
0: Non, mais vous pourrez tenter votre chance bientôt. À bientôt, oui. Marie-Christine.
2: À bientôt. Bon week-end à vous.
0: Merci. 0-3-20-55-89-89 pour faire mieux que Sébastien et gagner votre passe-famille pour Denley's Park à Denbrock. Voici Paul McCartney sur Ici Nord.

0: La chanson du premier James Bond, Live and Let Die. Live and Let Die. C'est pas simple à dire. Paul McCartney qui avait écrit ça avec son épouse, Linda McCartney. C'était en 73.
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0: Autour de Jérôme de Berlemouchel. Bonjour Jérôme.
8: Oui, bonjour.
0: Très beau petit village, Berlemouchel, entre Saint-Paul-sur-Ternoise et Arras. Jérôme, vous êtes boucher. Bon, on reste un peu dans les métiers de bouche, comme on dit, puisque Sébastien, lui, est restaurateur. Donc, c'est un petit peu en lien, finalement. On est d'accord, Jérôme ?
8: Oui, tout à fait.
0: Vous êtes boucher où, vous ?
8: À Tinque.
0: Ah bah oui, bah c'est à côté de Berlemouchel, tout à fait.
8: Oui.
0: Jérôme, vous avez 45 secondes pour essayer de faire mieux que Sébastien, qui a 4 points pour aller à Denlis Park à Denbrook. Bon, en plus, Denlis Park, Denbrook de Berlemouchel, ça va, vous devez avoir moins d'une heure. Donc, vous allez pouvoir peut-être profiter là-bas, mais pour ça, il faut avoir au moins 5 points. Pour passer, vous pouvez le faire une fois en me criant bien fort le prénom d'un ami ou d'une amie que vous connaissez bien, que vous adorez, parce que c'est la journée internationale de l'amitié, d'accord ?
8: Entendu.
0: Allez, c'est parti. Dans la chanson de Michel Berger, qui est libre dans sa tête ?
8: Diego.
0: Oui. Qui a présenté l'émission Ciel mon mardi de 88 à 92 sur TF1 ? Christophe de Chavannes ou Jean-Pierre Foucault ?
8: Christophe de Chavannes.
0: Oui. Calcul mental, combien font 22 x 6 ?
8: 132.
0: Oui. Question région. Saint-Venant, c'est dans le 59 ou le 62 ?
8: 62.
0: Yes. Mot fléché en 6 lettres, le petit goût sucré qu'on trouve dans la pizza hawaïenne.
8: L'ananas.
0: Oui. Qui chante toute première fois ?
8: Jeanne Masse.
0: Yes. Et quelle figure de style correspond à l'expression monter en haut ?
8: Guillaume.
0: Guillaume ? C'est qui Guillaume ?
8: Un ami d'Avonchel.
0: Eh ben voilà, bon ben on l'embrasse. Eh ben écoutez, à part ça, on avait tout bon. Donc ça nous fait 1, 2, 3, 4, 5, 6 points. Bravo Jérôme. Et Sébastien est éjecté du siège. À bientôt Sébastien.
9: À bientôt Louise, bravo Jérôme, merci beaucoup.
0: Et bon courage.
9: Merci bien.
0: Et puis bon appétit à vos clients, donc à Hondegem dans votre restaurant.
9: Merci beaucoup.
0: Bravo Jérôme. Félicitations, grâce à vos 6 points, vous remportez votre passe-famille pour Denlis Park à Denbrook.
8: C'est merveilleux.
0: Super. Eh bien, écoutez, profitez bien, amusez-vous, puis on vous souhaite un excellent jeudi.
8: Merci.
0: À bientôt. Vous écoutez ici, non, on joue demain à la même heure, de 11h à midi, pour gagner votre passe-famille pour Denlis Park. Voici Claude Nougaro, et tu verras sur ici, non.

0: plein de nougaro avec ce grand classique, tu verras, sur Ici Nord. Et vous allez voir, vous allez passer encore une excellente journée à nos côtés. Alors pour la suite, à 12h05, il y aura le best-of, les meilleurs moments de cette année, en compagnie de Valérie Damido et Eric Bastien pour le jeu Au Taquet. Et puis sur Ici Nord, pour la suite, de 13h30 à 16h, c'est Fred Hafner qui va vous accompagner. Et de 16h à 19h, Philippe Salé. On vous souhaite un excellent jeudi 30 juillet. Moi, j'aurai le plaisir de vous retrouver demain à partir de 9h avec notre baladeur de l'été, Emmanuel Bordeaux, qui sera en direct depuis le Louvre-Lens. Et évidemment, demain à 11h, dernière chance pour vous cette semaine de gagner votre passe-famille pour Denlis Park à Denbrock. Belle fin de matinée.
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0: Et bon appétit avec Ici Nord. Il est midi. Le journal avec vous, Nina Richard. 4 exilés décédés dans des tentatives de traversée.
2: La nuit dernière, 2 small boats se sont élancés vers les côtes anglaises à quelques heures d'intervalle et les 4 corps ont été retrouvés sans vie à Dunkerque et Ardelot ce matin, Thomas Chonner.
3: Oui, après les rafales de vent de la fin du week-end, ça faisait 2 jours que la mer était très calme sur le littoral. Ça a donc pu pousser des exilés qui cherchent à gagner l'Angleterre à effectuer ou à tenter la traversée de la Manche, mais ces tentatives ont une nouvelle fois effectivement trouvé une issue tragique au large d'Ardelot. Tout d'abord, une embarcation a fait naufrage hier soir vers 23h30. Un homme est mort, il était âgé d'une trentaine, quarantaine d'années. Les autorités n'ont pas encore établi son identité. Ce naufrage a également fait 6 blessés, dont un enfant âgé d'un an, pris en charge par les secours. Et puis au petit matin, là c'était au niveau de la digue du Brac, dans le secteur de Dunkerque, un autre small boat est signalé vers 6h au Cross-Grinet. Arrivé sur zone, les secouristes ont retrouvé 3 personnes inanimées dans l'embarcation. Leur décès n'a pu être que constaté ensuite par les médecins. Au moins 4 morts donc, et 6 blessés ces dernières heures. Les autorités précisent que ce ne sont là que des bilans provisoires.
2: Thomas Chenner, merci beaucoup pour ces précisions. Un incendiaire présumé interpellé à Mazingarbe, là où plusieurs feux se sont déclenchés hier après-midi dans des communes du Pas-de-Calais. À Bully-les-Mines, Lens et Mazingarbe, au total 5000 m² de végétation ont brûlé, éteint à chaque fois par les pompiers. Et c'est d'ailleurs l'un d'entre eux qui a repéré l'homme de 33 ans alors qu'il était accroupi en train de déverser du liquide inflammable sur le sol. Selon une source policière, il a été placé en garde à vue au commissariat de Lens. Un deuxième avion A400M doit décoller aujourd'hui de Bruxelles direction la Gironde. Ces soldats belges viennent en renfort contre les feux de forêt qui ont ravagé 42 000 hectares de ce département. Le plus gros feu de l'été, stable depuis la nuit dernière. Un premier avion est déjà parti hier avec du matériel et des véhicules spécialisés pour lutter contre les incendies.
0: L'entreprise Alstom, à Crépin, condamnée à une amende de plus d'un million d'euros
2: pour des retards dans les paiements des factures de ses fournisseurs. Cette amende a été prononcée par la Direction régionale de l'économie et de l'emploi des Hauts-de-France. L'usine de Crépin fait partie des 2 usines Alstom du Nord. L'autre est à Petite Forêt, aussi dans le Valenciennois. C'est cette entreprise qui s'occupe notamment des rames ferroviaires, des métros et tramways de la métropole lilloise. Ils vivent avec une odeur de pourri depuis un an. Les riverains autour de l'entreprise Lyotte à Anzin, près de Béthune, sont partiellement soulagés. Cette usine, qui produit des œufs liquides pour l'industrie agroalimentaire, a mis en place mi-juillet les mesures exigées pour réduire ces odeurs sans les faire disparaître pour autant. Un article est en ligne sur notre site ici.fr. Le projet Tropicalia est abandonné sur la côte d'Opale. Il n'y aura pas de serre tropicale remplie d'oiseaux et de papillons exotiques près de Berck-sur-Mer, qualifié de safari sous cloche par ses opposants. C'est finalement faute de financement que ce gigantesque projet, évalué à 90 millions d'euros, ne verra pas le jour. Les écologistes des Hauts-de-France estiment que ce projet incarnait une vision artificielle de la nature. Deuxième journée sous de fortes chaleurs aujourd'hui, moins chaud qu'hier, mais tout de même un temps pour se mettre à l'eau dans la mer si on habite près de la côte d'Opale, ou plutôt un autre lieu, dans un lac au milieu d'une forêt. La base de loisirs du Wattissard à Gemont est une ancienne carrière aménagée, le spot pour de nombreux nordistes et belges à la recherche de fraîcheur.
4: Vu le temps qu'on annonce, c'est le point de chute idéal, c'est génial, c'est gratuit. Et puis à la mer, il va y avoir du monde aussi, la route, les enfants. L'eau est un petit peu froid, mais bon, voilà quoi.
5: Ça réveille l'eau, elle réveille beaucoup l'eau.
6: Mais si j'ai trop chaud, je plonge quand même, je m'en fous qu'à l'eau, elle est froide.
7: On s'amuse beaucoup ici, on aime bien. Je m'enterre dans le sac, je saute dans l'eau, je joue avec mon seau et les pelles et tout. Et ça fait un château de sable.
8: On a quand même 2 heures de chez nous jusqu'à la mer.
5: Et ici, 40 minutes, c'est bon. Ça fait du bien. Quand il fait chaud comme ça, ça fait vraiment du bien. Et puis ça nous change un peu de paysage. On se croirait dans les Ardennes.
2: Plage recueillie par Mathis Caron. L'accès à la plage est gratuit, ouvert à tous et la baignade est surveillée jusqu'à la fin de l'été.
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0: Un ciel encore légèrement couvert cette fin de matinée avec un soleil qui devrait s'imposer un peu plus cet après-midi. Et puis du vent, des rafales à 40 km/h, notamment dans le Calaisie, la Vénois, quelques averses à craindre aussi dans la Vénois et le Cambrésis, voire des orages. Côté température, on n'aura pas plus de 30 degrés cet après-midi. L'infotrafic pour vous signaler quelques ralentissements encore sur cette zone de travaux. Tout de même, 15 minutes en plus de trajet dans le sens Dunkerque vers Calais à hauteur de Saint-Georges sur la midi 5. 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
9: Bonjour à toutes et à tous. J'espère que vous allez bien et que vous avez moins chaud qu'hier. Les températures redescendent et ça fait du bien. Et ce qui va faire du bien aussi, ce sont les meilleurs moments d'Otakis avec Valérie Damido et Eric Bastien. Moment que nous avons sélectionné pour vous aujourd'hui. Il sera question de réveil en plein milieu de la nuit, de la couleur verte au théâtre, d'un saut d'un toit avec un parapluie ou de bons mots avec un terminal de paiement et plein d'autres choses sur votre radio ici.
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9: J'en profite également pour redire qu'à partir de 13h sur votre radio ici, nous sommes en édition spéciale Solidarité Incendie pour vous accompagner, vous soutenir et vous informer dans ces moments difficiles. Nous pensons à tous les sinistrés et les services de secours qui se battent depuis de nombreux jours sur les fronts des incendies. Musique à présent avec France Gall, tout pour la musique sur votre radio ici.

0: musique France Gall sur votre radio ici. Et là, c'est tout pour la rigolade avec Valérie Damido et Eric Bastien. Ils sont avec Béatrice Dissinor qui a voulu voter pour un candidat de The Voice, mais cela n'aura servi à rien. Vous allez comprendre pourquoi. Et Gwenaëlle d'ici Occitanie qui faisait des blind tests au travail pour satisfaire ses clients.
1: Alors Béatrice, il y a une semaine, son téléphone a vibré deux fois. C'est la nuit. Elle se dit, mon Dieu, c'est mon réveil. Alors elle se lève, elle s'habille, et au moment de boire ton thé, qu'est-ce qui se passe?
2: En fait, je me suis rendu compte qu'il était 2h30 du matin et que c'était une cliente qui m'a envoyé deux textos à 2 minutes d'écart comme mon réveil.
1: Donc, voilà. Et donc du coup,
2: ta boulette.
1: Et alors qu'est-ce que t'as fait? Parce que tu t'es levé, tu t'es habillé, t'as pris un thé.
3: Elle a insulté la cliente, hein.
2: Je me suis habillée. Et quand j'avais trouvé l'heure à mon tour, j'ai dit 2h30 du matin, je me suis dit, qu'est-ce qui s'est passé? Je suis quand même pas folle. Et en fait, quand j'ai pris mon téléphone, je me suis aperçue que c'était les deux messages que
1: j'avais. Ouais, mais enfin, elle est folle de t'envoyer des messages à cette heure-là.
3: 2h30 du matin.
2: Bah écoute, c'est toi, hein.
1: Mais appelle-la, tu la réveilles une nuit comme ça, en pleine nuit, tu la réveilles. C'est moi!
3: Tu vas lui couper les cheveux en pleine nuit. Voilà,
1: ça ça suffit.
2: Non, bon. Ça se fait pas.
1: Je sais. Alors, quand même, notre amie a un petit peu la tête en l'air. Une fois, elle est avec sa famille et elle suit The Voice, l'émission de TF1 sur les chanteurs.
3: Bonjour, c'est The Voice, c'est Nikos.
1: Voilà, c'est Nikos. Voilà. Et elle suit l'émission. Et puis elle fait, je sens bien celle-ci, tiens, je vais la soutenir, je vais envoyer un SMS. Et là, toute la famille s'est foutue de toi, pourquoi?
3: Parce qu'il n'était pas 2h30 du matin.
2: Parce qu'ils m'ont tous regardé en me disant, t'es sérieuse, tu fais quoi là? Je vote pour qu'elle reste. Ils disent, mais maman, l'émission, elle est enregistrée, c'était hier.
1: C'est un replay, et on ne peut pas voter en replay, c'est mort.
3: Ah mince.
1: C'est bien, depuis tu l'organes, tu essaies de la garder.
2: Ils ont rigolé de moi pendant au moins un an avec ça, hein. Mais de temps en temps, ils le ressortent à table, hein.
1: Moi je serais capable moi aussi de ressortir, je te le dis tout de suite, c'est-à-dire que là quand même, tu votes en replay, c'est magnifique.
3: C'est l'attention qui compte, comme on dit.
1: Alors,
2: tu cherches à vous joindre, Valérie.
1: Voilà, merci. Alors écoute mon petit chat, là c'est le moment de marquer 5 points et de l'emporter.
2: Ouais.
1: Écoute bien. Tu regardes des séries à la télé, tu aimes les séries?
2: Oui, ça dépend, mais oui.
1: Écoute bien cette question. Quelle est la série, comment on s'appelle la série française qui raconte le quotidien d'agents artistiques parisiens? Quelle série française raconte le quotidien d'agents de comédiens artistiques parisiens? Top chrono, 10 secondes.
2: 10%. J'ai trouvé ça génial comme film.
1: Et c'est une bonne réponse.
3: Bravo.
1: Oui. Et en ce moment, il y a le film de 10% qui se tourne pour Netflix, qui sera diffusé bientôt sur Netflix. Et ils ont fait un film, un long métrage sur toute cette agence qu'on a beaucoup aimé. Bravo. 5 points, tu as 11.
3: Gwenaëlle, on ne te demande pas d'être à 10%, mais à 100% dans la question qui arrive, s'il te plaît. Tu es à 6, tu peux encore égaliser dans un instant avec la question qui vaut 5 points. Tu es toujours à Castelmoroux, là, depuis midi, dans le 31?
4: Oui.
3: Ok.
4: Ouais, je ne bouge pas.
3: Non, tu ne bouges pas. On a un point commun, c'est, et je la porte aussi aujourd'hui, tu as une médaille qui appartenait à qui?
4: Ouais, à ma grand-mère.
3: Et c'est ton porte-bonheur?
4: Alors, c'est mon porte-bonheur, ouais, puis j'y crois un peu plus là, depuis mon accident, parce que je l'avais sur moi.
3: Ouais.
4: Et puis, il y a les marques dedans, mes marques dedans dans cette médaille-là, parce que j'étais petit... ma grand-mère, c'était...
3: Ah oui, elle mordait dans la médaille.
4: On mordillait dedans, quoi. Okay. Nos dents dessus.
3: Ok, un peu superstitieux, un peu des croyances, ça t'aide, ça te donne de la force.
4: Bretagne, terre de légende, hein.
3: Bien sûr, Brocéliande, Paimpol, tout ça, Nolwenn Leroy, les crêpes, voilà, les bons
1: parce que c'est vrai que les crêpes, c'est une légende.
3: Ah non, c'est pas une légende, c'est une belle réalité. Moi, j'adore. Les galettes plutôt, non? Les galettes bretonnes.
4: Ah, les galettes.
3: Sarrasin.
1: Sarrasin, ouais.
3: Et
1: sarrasin.
3: Et avec la saucisse, là, comment ça s'appelle?
1: Ça s'appelle.
3: La galette saucisse.
1: Sarrasin.
3: Qu'est-ce que j'ai dit?
1: Sarrasin. Ça ne veut rien dire, mon cher. C'est sarrasin.
3: Comme tout ce que je dis. Avant que Shazam existe, puisque je rappelle que tu travailles à la Fnac, raconte-moi les clients de la Fnac, ils faisaient comment pour demander un disque, en fait?
4: Ah bah à l'époque vous étiez disquaire et qu'il en venait, puis bah des fois il cherchait un disque, des titres, donc il disait oui bah vous savez je cherche ça, machin, et puis bah au bout d'un moment on était arrivé au point de non-retour, donc bah c'était bah vous avez plus qu'à nous chanter pour qu'on trouve, donc on faisait des blind tests pour trouver et faire plaisir aux clients, voilà.
3: Alors ce qui est amusant c'est que je crois qu'il y a la publicité de la Fnac a repris ce concept que tu as vécu,
4: ouais.
3: Toi.
4: C'est ça, c'est du vécu, hein. C'est pas que pour la
3: bonne,
4: c'est vraiment du vécu.

0: Vous écoutez ici Céline Dion, dansons, dansons avec les anecdotes maintenant. Celle de Marie-Laure d'Isidro Mardèche qui raconte la rencontre avec son mari et surtout ce qu'elle a fait pour qu'il s'intéresse à elle, ce qui a bien fait rire Valérie Damido et Éric Bastien. Et puis il y a celle de Bruno d'ici Pays de Savoie qui partage son expérience de tournage sur un film.
1: Alors Marie-Laure, tu en parles de cette rencontre avec Jacques. Ah là là, c'est magnifique, ça nous a fait penser à une magnifique chanson. Elle a rencontré le sac de sa vie. Et oui, parce que quand elle a rencontré Jacques, elle avait 16 ans, il en avait 21. Il travaillait dans un vidéoclub et dès que tu l'as vu, coup de foudre.
2: Pas tout à fait.
1: Oh là là là là, mais alors lui, bon, il s'est dit, oh là, j'ai 21 ans, elle m'ennuie la gamine là.
3: Je suis juste venu louer une vidéo, ça va quoi.
1: Ça va. Alors du coup, qu'est-ce que t'as fait pour le rendre jaloux? Parce que toi, t'étais amoureux.
2: Je suis obligée de le dire, bah écoutez, ce que j'ai fait, quelque chose de pas très gentil, de pas très bien, je suis sortie avec son meilleur ami.
3: Oh, c'est de honte.
1: Eh ben non, parce qu'elle a bien
3: c'est
1: fait.
3: De honte.
1: Mais elle a bien fait, parce que du coup, elle est sortie avec le meilleur ami. Et le Jacques,
3: oui, il était jaloux, évidemment.
1: Ah, il était jaloux, voilà.
3: Mais oui, mais ils sont fâchés, du coup, les deux. C'est pas sympa.
1: Oh, ils sont pas fâchés.
3: On s'en fout.
2: Oui.
3: Bon, quand on a 16 ans, ouais, c'est
1: elle a bien fait de le faire parce que ça fait 35 ans qu'ils sont ensemble et 30 ans qu'ils sont mariés.
3: Ah, oui, quand même.
1: Voilà.
3: Ça fait 30 ans qu'ils dépriment, l'autre.
1: Et du coup, c'est les noces de quoi, 30 ans?
2: Je sais pas.
1: Eh ben, moi, je te le dis, les noces de perles.
2: Ah, bien.
1: Jacques, si tu m'écoutes, va vite tout de suite au manège à bijoux acheter des perles.
3: Et croise pas Alex. Hein.
1: Et croise pas Alex. Enfin bref, écoutez, oui. Nous allons tout de suite poser la deuxième question à Marie-Laure pour qu'elle marque son deuxième point. Écoute-moi bien. Écoute bien. Tu as 5 secondes pour réfléchir. Écoute bien. Molière est mort sur scène pendant une représentation. Est-ce que c'est vrai ou faux? Attention, top chrono, 5 secondes.
2: C'est vrai.
1: Et dit 14 fois, fais bien attention, c'est ce que tout le monde croit. Mais si tu iras voir le magnifique film d'Ariane Nouchkine qui s'appelle Molière, il n'est pas mort sur scène, il a fait un grave malaise en jouant le malade imaginaire le 17 février 1673, mais il est mort bien plus tard chez lui. Et, mais la légende veut qu'il soit mort sur scène, alors que pas du tout, il a juste fait un malaise. Voilà, pas de point, mais tu le sais maintenant.
3: Et c'est pas une légende, il portait du vert, et c'est aussi pour ça que les artistes n'aiment pas la couleur verte, notamment au théâtre.
1: Absolument pas. C'est pas pour ça, c'est parce qu'à l'époque, les rideaux de théâtre, enfin je ne sais plus quoi, c'était
3: absolument
1: fait avec de la
3: c'est style. Parce que c'était de la couture.
1: Et non, non, c'était fait avec un truc hyper toxique et que c'était dangereux, et voilà.
3: Pas c'est du pas tout. Pour moi. C'est l'histoire d'un citron, c'est à cause d'un citron.
1: Tiens, allez, occupe-toi
3: je
1: de Bruno.
3: Suis pas d'accord avec.
1: Je vais te retrouver le verre, le truc.
3: Mais je crois qu'il est porté du verre. Bruno, on va vérifier, il y a battle. Bruno, t'as fait de la figuration dans le film Clara et les fictifs, dis donc, raconte un peu, c'est quoi, c'est quand?
4: Oui, bah, c'était en 82 quand ils ont tourné le film là. Donc c'était un film qui était avec Daniel Auteuil, Isabelle Adjani, il y avait Thierry Lhermitte, il y avait Josiane Balasco, enfin il y avait une partie de l'équipe du Splendide. Voilà, ça m'a donné l'occasion de les voir de près, hein, et puis de partager 2 jours de tournage avec eux.
3: Tu faisais l'étudiant qui discutait au bord de la rivière quand Adjani sortait en courant de l'église parce qu'elle ne voulait plus se marier. Si on veut te voir, je parle de la scène. Et t'as même tourné une scène, tu l'as dit, où t'as croisé Thierry Lhermitte en scooter, mais ça a été coupé, je crois.
4: Ça a été coupé parce que je suis arrivé en face de lui, j'ai pas pu tenir ma droite et on traversait un pont sur la rivière du Thiou, qui est la rivière qui est juste près de lac. Et donc, j'ai failli le faire tomber de scooter. Donc voilà, coupé.
3: C'est pour ça que ça a été coupé. Allez Bruno, on découvrira tout à l'heure que tu as aussi participé à des émissions de télévision, mais pour l'heure, nous allons jouer pour te permettre de t'offrir justement un point en plus. Écoute, ça c'est aussi à la télévision, c'est l'Euromillion. À l'Euromillion, vous avez une chance sur 39 millions de remporter le gros lot. Est-ce que tu penses que c'est vrai ou faux? Une chance sur 39 millions, top chrono.
4: Ah oui, c'est vrai, oui.
3: Attends, là on parle de l'Euromillion, tu vois, en France on est déjà 70 millions. Non, l'Euromillion, ça comprend toute l'Europe, on a donc une chance de décrocher le lot 1 sur 139 millions. Sinon, ce serait quand même un peu plus accessible. 139 millions, que une chance sur 139 millions. Bon, on en dit,
1: allez,
3: on n'a pas la peine
1: pour
3: de tenter.
1: Allez, un point pour Marie-Laure, pas de point pour Bruno. Et je confirme donc que le vert, c'est ce que je disais.
3: Ah oui.
1: C'était un produit pour teindre les habits de théâtre en vert. Ah. On utilisait un produit qui s'appelle le vert de gris. C'était utilisé à partir d'oxyde de cuivre. C'était très dangereux. Et si on mettait ce mélange pour avoir du vert, et ben les gens mouraient empoisonnés. C'était corrosif pour les artistes. Ça pouvait causer des difficultés respiratoires, de la fièvre et des vertiges. Donc c'est pour ça que le vert est interdit au théâtre.
3: Bien
1: rien à voir avec le fait que Molière portait du vert.

0: Survivor, Eye of the Tiger, de quoi se remotiver à l'heure du déjeuner. Et pour trouver des idées de sortie, c'est l'agenda de l'été qu'il vous faut, avec des sélections d'activités à côté de chez vous. Il arrive dans moins d'une minute sur votre radio ici.
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3: Et si on dansait l'été, la météo, tout est réuni là en ce moment pour bouger un peu, se détendre, s'amuser, pour apprendre aussi, parce que le bon plan que je vous propose est ouvert à tous, y compris aux débutants, c'est ça qui est bien. C'est tout à l'heure à Montreuil, de 19h à 23h, deux pros, Eric et Céline, vous proposent un cours de kizomba. C'est une danse latine, sensuelle, me dit-on, mais pas compliquée, donc véritablement accessible à tous. L'ambiance est détendue, tout se passe dans la bienveillance, chacun trouve son rythme pour prendre plaisir, pour se lâcher un peu, penser à autre chose que le boulot, les obligations diverses et variées, bref, c'est de la musique latine, de la danse, de la bonne humeur, tout ce qu'on aime, tout ce dont on a besoin en fait. Ça se passe à la Maison des Faiseurs, l'adresse 5 place de la gare à Montreuil, le tarif 6€ par personne et les horaires ce soir de 19h à 23h.
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0: Bienvenue si vous nous rejoignez, j'espère que vous allez bien. Jusqu'à 13h, ce sont les meilleurs moments d'Otaquet avec Valérie Damido et Eric Bastien. L'occasion de découvrir ou redécouvrir des candidats au top avec des anecdotes très sympathiques. La suite, c'est juste après Marc Lavoine, Parking des Anges, sur votre radio ici.

0: parking des Anges, Marc Lavoine dans la playlist de votre radio ici. Nous retrouvons maintenant Marie-Laure d'Isidro Mardèche qui a une petite anecdote avec un TPE. Vous savez, c'est cet appareil pour payer par carte bancaire. Et Bruno d'ici Pays de Savoie qui a un peu de mal à marquer des points malgré le soutien de Valérie Damido et Eric Bastien sur votre radio ici.
1: Alors, ma petite Marie-Laure qui a 3 points, Bruno n'a pas de points. Oui. Un jour, dans ton métier, tu as eu un grand moment de solitude. Et oui, parce qu'elle demande à un client de payer, et elle lui tend le TPE pour faire les cartes bleues, et elle lui dit, vous pouvez me la mettre.
2: Ah oui.
1: Et bon, le mec, évidemment, c'est un mec, hein, donc il répond, ah, mais il n'y a pas de problème, madame, ce serait avec plaisir, mais pas devant tout le monde. Voilà, et qu'est-ce qui s'est passé après?
3: Mais ce qui s'est passé après, ce monsieur tellement content de sa blague, il repart en oubliant sa carte bleue dans mon TPE. Et donc, je l'interpelle en disant, mais monsieur, c'est pas tout de me la mettre, maintenant il faut la retirer.
1: Ah, c'est bon ça. C'est magnifique, on adore ce genre d'anecdote, on adore. Alors, c'est Barney Ballet, qu'est-ce que tu veux faire? Le mec a voulu faire une blague, il s'est retrouvé à son propre piège. Alors, ma petite chérie, c'est l'heure de la question à choix multiple qui peut te rapporter 3 points de plus. Alors, écoute bien la question. Il y a 25 ans, jour pour jour, le 15 janvier 2001, eh bien Wikipédia naissait. Alors, selon toi, quelle est la page la plus consultée sur Wikipédia? La page consacrée à Beyoncé, la page consacrée à la Seconde Guerre mondiale, la page d'accueil, ou la page d'Éric Bastien consultée par Éric Bastien et toute sa famille.
2: Oui, bien sûr.
1: Alors, c'est quoi la page la plus consultée? Beyoncé, la Seconde Guerre mondiale, la page d'accueil ou la page d'Éric Bastien? Top chrono 10 secondes.
3: Seconde Guerre mondiale.
1: Eh bien, non. C'est la page d'accueil parce que plus de 24 milliards de pages sont vues chaque mois. Et la page d'accueil, elle porte vers des millions d'articles. Et donc, c'est la page d'accueil qui est la plus vue au monde. Bon, pas de points, mais t'es toujours en tête avec 3.
2: Bon, Bruno, tu n'as pas de points. Il est 12h35, non. Bruno. Est-ce qu'on peut faire une synthèse et une analyse de ce score depuis le début de l'émission?
4: Ouais, c'est vite fait, hein. Mais je vais rattraper, là.
2: J'espère. Je te le souhaite. Bruno qui habite Annecy, qui a 2 enfants. Bruno qui adore les voyages un petit peu comme tout le monde et qui a déjà vu pas mal de beaux pays, hein, l'Angleterre, l'Espagne, l'Allemagne, l'Autriche. Mais t'as une envie particulière, là.
4: L'école.
2: Tu as confié à notre ami Gwenaël Coupez ce mois de janvier, t'organisais le voyage.
4: Oui, tout à fait. Je suis en train de chercher un petit peu le séjour idéal.
2: Bah, je te le
1: souhaite. Il y a des séjours super à faire en Écosse.
2: Bien sûr, c'est très beau. Les terres écossaises sont super. Bah, je te souhaite, si tu y vas, tu vas, j'imagine, avec... tu es divorcé. Tu es avec qui, Bruno? Tu as une petite idée
4: Avec ma compagne.
2: Ah bah voilà.
1: Voilà.
2: Je t'ai pas demandé comment elle s'appelle, d'ailleurs.
4: Myriam,
2: je vous souhaite un bon voyage en Écosse. Tu feras attention où tu mets tes affaires, hein, parce qu'il paraît que t'es bordélique dans la vie.
4: Oui, un peu.
1: Ouais, mais bordélique, ça veut pas dire perdre ses affaires. Hein.
2: Non, mais ça veut dire j'en mets un petit peu partout, quoi. Tu
1: c'est
2: m'étales.
1: C'est pas ça.
2: Alors, si tu étais un animal, parce qu'on aime bien savoir un petit peu, votre vie, vos envies, tu serais un cheval.
4: Oui, c'est un animal noble, qui est très noble, c'est tellement beau, le cheval.
2: Oui, je suis assez d'accord avec toi. On a un beau séjour d'équitation, d'ailleurs, pour la semaine prochaine.
1: Mais c'est pas cette semaine.
2: Ouais. Alors, le cheval, oui, c'est vrai qu'il est beau, qu'il

0: galope magnifiquement. Et ton héros, un dernier mot sur ton héros, c'était un héros, et moi je ne connais pas, j'aimerais que tu me parles de ce personnage de BD que tu aimes.
1: Black Le Rock ?
0: Ouais, Black Le Rock, c'est qui Black Le Rock ?
1: Oui, oui, bah, c'était un trappeur qui était, c'était dans un illustré, ce qu'on appelait les illustrés à l'époque qu'on lisait quand on était jeune et adolescent et tout ça, et donc ça se passait aux États-Unis, c'était ouais. La lutte des trappeurs pour l'indépendance contre les Anglais, les tuniques rouges.
0: D'accord. Voilà. Okay. Voilà, trappeurs américains donc qui se battaient pour l'indépendance voilà. des États-Unis contre voilà. les Anglais. Ok, bah voilà, je note. Black Le Rock, je ne sais pas.
1: Voilà.
0: Que de bons conseils que tu nous donnes, Bruno. Nous allons jouer à présent avec ta question. Question à choix multiple, question cinéma.
1: Oui.
0: Quelle star de cinéma américaine a pour vrai nom Karine Helen Johnson? Karine Helen Johnson. Est-ce qu'il s'agit de Whoopi Goldberg, de Meryl Streep, de Julia Roberts ou de Valérie Damido? Car en fait, elle ne le dit pas, mais c'est une star américaine, personne ne le sait. 10 secondes, Whoopi Goldberg, Meryl Streep, Julia Roberts, Valérie Damido. Qui est Karine Helen Johnson?
1: Allez, on va dire Meryl Streep, au pif.
0: Meryl Streep, Karine Helen Johnson, écoute la réponse en musique. Et si tu reconnais bien, il s'agit de Ghost avec entre autres Whoopi Goldberg qui a reçu l'Oscar du meilleur second rôle pour ce film sorti en 91. Elle a même eu un Golden Globe pour ce film Ghost.

0: Une des dernières chansons de Bruno Mars, on adore, On My Soul, sur votre radio ici. Ce que l'on adore aussi, ce sont les candidats au taquet, comme Aurélie, d'ici Bourgogne, qui était très concise dans ses réponses, ce qui a un petit peu perturbé Éric Bastien. Et puis il y avait aussi Rémi, d'ici Pays de Savoie, qui a eu une drôle d'idée quand il avait 10 ans, avec un parapluie. Et ça, cela a bien fait rire Valérie Damido, sur votre radio ici.
1: Mon petit Rémi, eh ben, il paraît que t'as fait un petit truc un peu rigolo hein, quand t'étais petit. Bah, t'avais 8-10 ans, t'es le petit Rémi, et puis t'as fait un drôle de truc rigolo. T'avais acheté un très grand, enfin ta mère avait acheté un très grand parapluie, et toi tu t'es dit, bon, du dos, et qu'est-ce si je sautais du toit comme Mary Poppins?
2: Oh la vache.
1: Comment ça se passe au niveau
3: de
1: ta tête? Enfin, je veux dire, non, déjà dans ta tête, vas-y.
4: Bah, en fait, j'avais 10 ans, puis j'étais sur cette terrasse là-bas, au-dessus de la cuisine, quoi. Et c'est vrai que j'avais vu ce grand parapluie, je dis, tiens, j'ai vu beaucoup de gens sauter en parachute, je dis, ça peut faire parachute ou pas, quoi. Puis finalement, j'étais un peu plus lourd que le parapluie, quoi. En fait, je suis arrivé avec son coquille, j'ai eu très très mal.
1: Bah oui,
4: c'est
1: t'as mal au cul, oui, c'est clair. Oui. Bah, tu l'as jamais.
4: Très très belle expérience.
3: Mm-hmm. Oui, il vient de dire. Très très belle expérience.
1: Oui.
4: Oui, oui. Après,
3: on est d'accord.
4: Il fallait atterrir, quoi.
3: Un parapluie pour sauter.
1: Ouais. Bah, c'est une belle expérience. Il a vu qu'il était plus lourd que le parapluie. Et que Mary Poppins, c'était une mytho. Et que tout le monde nous mentait. La vie était vraiment injuste.
3: Et c'est pour ça qu'on l'appelle Rémi sans famille, hein.
1: Oh là là. Alors. Alors, mon chat, c'est le moment de la question qui peut te rapporter 3 points. La question à choix multiple. Je vais te poser la question, te faire des propositions de réponse. Tu auras 10 secondes pour me donner ta réponse. Tiens, ambiance. Allez, Electric Light Orchestra pour London. On va parler de Londres. Pourquoi ? Parce que nous allons écouter la question suivante. Écoute-moi bien. Combien de temps met l'Eurostar pour faire Paris-Londres ? Alors, 1h50, 2h20, 3h10, 5h12, soit le temps qu'Éric Bastien met pour manger les 20 kilos de lasagne que vous lui avez envoyé.
3: C'est vrai.
1: Alors, combien de temps met l'Eurostar pour faire Paris-Londres ? Allez, 1h50, 2h20, 3... Il n'y a pas 2h10. 1h50, 2h20, 3h10. Top chrono, 10 secondes.
4: 2h20.
1: Oui, c'est 2h20. Les trains Eurostar sont à 300 km hors tunnel et donc 160 km dans le tunnel, donc c'est ça. Bravo, 3 points de plus, tu as 6.
3: Aurélie, qui est toujours à Nolé, en Côte d'Or. Aurélie qui a beaucoup voyagé, hein, la Tunisie, le Maroc, Dubaï, ah oui, tu dis, ah oui, oui. Vraiment, les voyages, t'es prête à tout, quoi.
5: Ouais.
3: C'est un vrai livre ouvert, Aurélie. On apprend plein de choses avec Aurélie. La Thaïlande, la Martinique, les pays d'Europe. Tu aimerais visiter quel pays ?
5: L'Amérique du Sud.
3: Merci beaucoup. Et ouais, l'Amérique du Sud. Alors, qu'est-ce qui t'attire dans l'Amérique du Sud ? Dis-moi un petit peu, qu'est-ce qui te plaît là-bas ?
1: La drogue.
5: Déjà, je parle un petit peu.
3: Les cartels.
5: Non.
1: Le cartel de Medellin, le Mexique, tout ça. Non.
3: Et j'ai envie de me dire truand, donc voilà. Ah, quel beau projet d'avenir. Je te souhaite ce beau voyage. Bon, je ne te poserai pas la question sérieusement. Par contre, on va être sérieux. À midi, t'aimerais bien déjeuner avec qui ? Si tu pouvais déjeuner avec une personnalité, voilà, quelqu'un que tu aimes bien, ce serait qui ?
5: J'aimerais bien rencontrer Vianney.
3: Vianney pour ce midi. Est-ce que Vianney est disponible ce midi ?
1: Non, il n'est pas là. Mais non, je vous ai déjà dit, il est dans la forêt. Il construit une cabane en bois. Vianney, depuis 6 mois, c'est la petite maison dans les bois. Là.
3: Il va faire un remix de la cabane au fond du jardin, du pêcheur de
1: la ville.
3: Non, mais Vianney, il est sympa, on aime. Bon, je te souhaite d'avoir un déjeuner un jour avec ce garçon qui est charmant d'ailleurs, qui est très sympa. Aurélie, voici ta question. C'est une question à choix multiple. Elle vaut 3 points. Et la voici tout de suite. Je vais mettre mes lunettes de papier
1: pour ne pas
3: écorcher cette question. Qu'est-ce que l'héliciculture ? L'héliciculture, avec un H au début. Une méthode agricole utilisant des cultures en spirale, ou bien l'élevage d'escargots, l'étude scientifique des coquillages, ou Valérie faisant de la gymnastique, mais en hélicoptère. Est-ce que c'est vrai ou faux. 10 secondes. La méthode agricole, l'élevage d'escargots, l'étude scientifique ou l'héliciculture, Valérie. Tout...
1: Ouais, qui fait l'hélico. L'élevage
5: d'escargots.
3: Qui fait l'hélico avec ses jambes.
1: L'élevage d'escargots, elle a dit.
3: L'élevage d'escargots, oh bah oui, oui, l'héliciculture qui concerne surtout la gastronomie. Alors en France, figure-toi, qu'on élève, le gros gris et le petit gris, notamment pour les escargots et la bourguignonne.
1: Ah, la bourguignonne.
3: Et voilà, donc l'élevage nécessite des conditions d'humidité et d'alimentation qui sont très contrôlées, qui en plus durent plusieurs mois. 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

0: Elle sera sur scène en concert à l'Opéra de Vichy le 3 octobre prochain. Véronique Sanson, rien que de l'eau. Dans un instant, Valérie Damido et Éric Bastien seront avec Lionel d'ici Normandie. Lionel qui est daltonien, ce qui peut lui jouer des tours. Et Karine d'ici Pays d'Auvergne qui a un point commun avec Valérie. C'est une histoire de dragon. Allez, à tout de suite sur votre radio ici.
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3: Alors, Lionel, ah, Lionel, j'aime bien, parce que il paraît que tu es daltonien.
4: Mmh. Oh là là, il paraît pas, Valérie, c'est la vérité.
3: Eh oui, et il paraît qu'il y a longtemps, tu as acheté une voiture, et ton frère te dit de quelle couleur est ta voiture, et tu dis quoi?
4: Je dis vert alors que c'était marron au contraire.
3: Ah bah oui, donc t'as pas vu la vraie couleur.
4: Moi elle était verte, hein.
3: Mais en vrai elle est de quelle couleur? On ne saura jamais en fait. Est-ce que c'est un peu handicapant d'être daltonien ou ça t'amuse?
4: Oui, non, c'est un petit peu handicapant, surtout là dans mon métier, parce que des fois j'ai des petits soucis de bobine de fil, Valérie.
3: Ah, mais oui, cordonnier, bien sûr.
4: Et j'arrive toujours à me.
3: Bah oui.
4: À retomber sur mes pattes.
3: Alors, en bon cordonnier qu'il est, cette anecdote m'a beaucoup fait rire. Eh bien, il va au concert de Michael Gregorio. Et oui, à la fin du spectacle, il y a Michael qui se jette dans la foule et le public le rattrape. Et toi, qu'est-ce qui s'est passé?
4: Eh bien, en fait, donc il se fait porter à plat et d'un seul coup, il nous demande de se mettre debout. Donc là, je me retrouve avec le pied de Michael Gregorio dans mes deux petites mains. Et qu'est-ce que je vois au bout de mes mains? Des zizi de chez Repetto, vernis noir.
3: Oh, des petites chaussures de zizi Jean-Mère. Eh bien oui, bravo, ça c'est bien. Donc le cordonnier, même en concert... Le gars regarde.
5: Le gars n'a rien à faire de Michael Gregorio.
3: Il regarde la godasse. Voilà.
5: Il a eu le temps de lui repeindre, lui mettre le petit truc. Voilà, normal.
4: Mais alors... J'ai la photo.
3: Oh,
5: la photo des Repetto.
3: Tu vas nous envoyer immédiatement cette photo auprès de Maître Coupez. Je veux la voir. Bon. Alors, il paraît que c'est l'heure de marquer 5 points.
5: Oui, enfin, on va voir. Attendez.
3: Quoi, jusqu'à présent, il a fait.
5: C'est vrai.
3: Écoute bien cette question. Elle est très simple, tu as 10 secondes pour réfléchir. Écoute bien. Quel célèbre réalisateur est surnommé le maître du suspense? Quel célèbre réalisateur est surnommé le maître du suspense? Top chrono, 10 secondes.
4: Alors, Spielberg, il y en a plusieurs, mais Spielberg. Ou Coppola. Il y en a plein, mais.
3: Mais non. C'est par lui. C'est notre ami Alfred Hitchcock.
5: Mais oui, oh là là.
3: Mais oui, Alfred Hitchcock. C'est lui qui a révolutionné le cinéma. Il a joué avec la peur, la psychologie des personnages. Et c'est lui qu'on surnomme le maître du suspense. Bon, pas de points, mais tu restes en tête avec 7.
5: Les oiseaux. Oiseau, Hitchcock. Karine en Auvergne, Karim, une passionnée de fromage, de raclette au Saint-Nectaire, nous a fait saliver tout à l'heure. Tu fais quoi manger à midi, Karine, là?
6: Oh, j'ai un reste d'hier soir qui est une blanquette, donc je vais me faire une petite blanquette parce que je suis toute seule le midi.
5: D'accord, petite blanquette, profite bien, ce sera juste après l'émission. Alors, on a découvert ta passion pour les nains de jardin, ta passion pour la décoration, mais il y a aussi une passion pour les dragons et les têtes de mort. Ambiance Game of Thrones en Auvergne, c'est vrai que t'es fan de tout ça?
6: Je suis fan juste des figurines, en fait. J'aime énormément les figurines dragons et têtes de mort.
5: Tu collectionnes les statuettes à la maison?
6: Voilà.
5: Ah ouais, donc chez toi, dragon et têtes de mort à fond, plus les nains de jardin dehors. Ouais, ambiance, quoi.
3: Et tu t'es fait tatouer un dragon ou pas?
6: Oui.
3: Eh oui, quand même. Moi aussi, j'ai un dragon.
5: Et où?
3: Bah, moi, il est là, regarde.
6: Sur l'avant-bras.
3: Comme moi, dragon, c'est mon signe astrologique.
5: Sur quel bras, Karine?
6: sur le bras droit.
3: Ah voilà. Et voilà, on est copines de tatouage.
5: Oh là là, les copines de tatouage. Voilà. Bon, alors, je ne dis pas quand même quelqu'un d'extraordinaire depuis le début. Normal, tu es auvergnate. Mais Karine, une petite manie, malgré tout. Grosse manie. Il paraît qu'il faut que ton verre soit centré sur la nappe par rapport au dessin de la nappe.
6: Oui, ce qui fait énormément rigoler mon mari et il m'embête, il le pousse à chaque fois, il repose mon verre. Si la nappe est unie, je suis pas embêtée, mais s'il y a des dessins, des formes ou quoi que ce soit sur la nappe, il faut que mon verre soit vraiment posé, soit symétrique par rapport à tout le reste.
5: Oui, bah faut te détendre un petit peu quand même, ça va aller.
3: Ah bah oui, mais ça c'est les tocs,
5: c'est les tocs, c'est les troubles obsessionnels, ça. Bon, et si t'étais un animal, alors c'est un tout petit. Ouais.
3: T'aimerais être un moustique?
5: Ouais, elle aimerait être un moustique, pourquoi?
6: Juste pour faire chier le monde.
5: Voilà.
3: T'irais piquer ton mari mais pour voilà. Te venger qu'il se soit moqué de toi.
5: Mais parce que c'est une auvergnate, et voilà, c'est son caractère. 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

0: Just Can't Get Enough, Dépêche Mode. Les meilleurs moments de ta caisse sont terminés pour aujourd'hui. Nous recommençons demain à partir de 12h05, toujours avec Valérie Damido et Eric Bastien sur votre radio ici. Bonjour Hélène Ferry.
1: Bonjour Catherine Kikambou.
0: À suivre le journal de 13h et une édition spéciale Solidarité Incendie avec vous.
1: Oui, face au désastre, comment agir, comment aider les sinistrés, les secours, les pompiers. Eh bien, vous allez entendre qu'un véritable élan de générosité s'organise partout en France pour aider face à cette crise. Émission spéciale sur votre radio. Ici, rendez-vous dans quelques secondes.
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1: Bonjour et merci, il est 13h. Bonjour et merci d'être avec nous. Votre radio ici se mobilise, émission spéciale jusqu'à 13h30, émission consacrée à la solidarité face à ces violents incendies. Vous vous sentez peut-être démuni, impuissant, eh bien il y a plusieurs façons d'aider, vous l'entendrez avec nos reportages, nos invités tout au long de cette demi-heure. La belle initiative d'Ici Gironde par exemple pour aider à mettre en relation les sinistrés, les habitants qui peuvent prêter un toit. Ce grand appel à la générosité lancé par la Fondation de France, soutenu par Radio France. La responsable du pôle urgence de cette fondation sera avec nous dans quelques minutes. Comment participer à des collectes de produits, à des cagnottes, sans se faire piéger. On va vous donner des conseils pour éviter les arnaques. On parlera aussi tout à l'heure de cette chouette idée, les magasins jouets clubs mobilisés pour que les enfants qui ont perdu leur maison puissent quand même retrouver leurs jouets. Un petit peu de baume au cœur face à la violence de ces incendies dans les Landes, en Gironde, dans le Var. Restez avec nous, il est 13h. Et on va d'abord faire le tour de l'actu, le journal, avec Valentin Bertrand. Bonjour Valentin.
3: Bonjour Emeline, bonjour à tous.
1: Jusqu'à 40 degrés attendu aujourd'hui.
3: La canicule se décale vers l'est du pays. 21 départements du Var, Haut-Doubs et du Puy-de-Dôme à la Savoie, sans oublier la Corse, sont en vigilance orange sur la carte Météo France. Le secteur le plus chaud se trouve entre Grenoble et Chambéry, avec 38 degrés annoncés à l'ombre, intenable pour ces seniors interrogés par Ici Pays de Savoie.
4: Ça recommence, ça s'arrête, ça recommence. De plus en plus dur, oui. On supporte moins, hein, en vieillissant. On a envie de rien, on a envie de rien faire. On est obligé de rester enfermé, c'est pas marrant.
5: Moi, je suis fatigué, oui. Déjà, j'ai du diabète, puis tout. Ouais, je suis fatigué. C'est épuisant, voilà. Le moral aussi, et puis je peux que dormir. Oui, c'est très, très, très dur, voilà. Super bien.
6: On ressent la solitude un petit peu et puis la chaleur, c'est insupportable quoi.
5: Ben, quand on dort pas la nuit, on rumine, hein, c'est sûr. Il y en a marre, ça suffit.
3: Ça suffit, sauf que ce n'est pas fini. En l'espace de 2 ou 3 décennies, chacun peut déjà mesurer l'effet du dérèglement climatique, des pluies plus extrêmes l'hiver, des étés de plus en plus arides. Une situation qui va s'intensifier et s'aggraver, prévient la PDG de Météo France, Virginie Schwartz.
7: Les effets du changement climatique, nous, on les mesure déjà. Par exemple, sur les vagues de chaleur, on a eu plus de vagues de chaleur ces 15 dernières années que pendant les 60 années précédentes. Et ça, c'est effectivement quelque chose qui va se poursuivre. On attend une multiplication par 5 d'ici 2050 et une multiplication par 10 d'ici 2100, en gros. On voit d'ores et déjà cette évolution du climat. Hein. Le changement climatique, vraiment, il est déjà là. Après, il n'en reste pas moins qu'il y a des différences d'une année à l'autre par rapport à un climat moyen. C'est le climat moyen qui se transforme et la variabilité climatique, elle nous amène à avoir des années particulièrement exceptionnelles au sein d'un climat moyen. Donc des années qui peuvent être particulièrement chaudes et ça va être le cas cette année.
3: Et ce 30 juillet marque aussi le jour du dépassement selon le calcul de l'ONG Global Footprint Network. Nous, les humains, nous avons consommé toutes les ressources que la Terre est capable de produire en une année. En l'espace de 20 ans, ce seuil, ce jour du dépassement s'est avancé en moyenne de 2 mois dans l'année.
1: Après la canicule, la pluie est de retour en Gironde.
3: Quelques gouttes, toujours bienvenues pour appuyer le travail des pompiers. Hier, ils ont lutté contre 7 reprises de feu et réussi à garder le feu dans son périmètre. Résultat aujourd'hui, 84 000 évacués ont reçu l'autorisation de rentrer chez eux dans 9 communes situées au nord-ouest et au sud de Bordeaux, parmi elles Saint-Jean-d'Illac, où l'on vous retrouve en direct, Thibaut Dalmarle, bonjour.
8: Bonjour.
3: Vous êtes sur le rond-point à l'entrée de la commune avec de nombreux habitants sur le retour, Thibault.
8: Ah ouais, voilà, depuis le milieu de la matinée, on voit des dizaines et des dizaines de voitures entrer dans cette commune de Saint-Jean-d'Illac. Les habitants qui rentrent à la maison avec un soulagement que l'on peut lire sur les visages. Je pense notamment à Colette que j'ai vue ce matin. Elle avait un grand sourire en mettant la clé dans son portail après 5 nuits d'inquiétude passées chez une amie à Mérignac. Alors ce n'est pas très loin, mais elle a eu tellement peur de perdre sa maison dans les flammes.
3: Des habitants soulagés, vous nous le disiez, Thibault, mais aussi de nombreux pompiers toujours sur place dans la commune.
8: Oui, encore des engins par dizaines qui circulent. Et c'est pour ça que le maire, Édouard Quintano, veut que tout le monde fasse très attention.
9: Il va falloir que ce retour se fasse non pas dans la précipitation, mais dans la sérénité. Tout simplement parce que on a 10 000 personnes globalement à Saint-Jean-d'Illac. Maintenant, quand ils vont revenir, il faut surtout ne pas perturber le travail des pompiers.
8: Des pompiers qui vont donc rester dans cette base arrière installée dans la commune jusqu'à venir à bout de feu qui semble calmé, mais toujours proche de Saint-Jean-d'Illac.
3: Thibaut Delmarland, direct de Saint-Jean-d'Illac, donc l'une des 9 communes où les habitants de Gironde ont eu l'autorisation de rentrer chez eux. La liste complète est à retrouver sur issu.fr. Et pour faciliter ces retours et la circulation aussi qui s'annonce chargée le week-end prochain avec le grand chassé croisé entre Juliettiste et Aoustien, l'autoroute A63 va rouvrir dans une heure entre Bayonne et Bordeaux. Pas de reprise par contre du trafic des trains pour le moment. Le train de nuit Paris-Tarbes et les TGV pour Hendaye, Bayonne ou Arcachon sont pour le moment toujours suspendus jusqu'à dimanche inclus. L'échange ou l'aliénation sans frais des billets sont eux aussi reconduits. Pour accompagner ces retours, la solidarité s'organise. C'est le thème, je vous le rappelle, de notre émission spéciale à suivre dans quelques minutes sur votre radio ici.
1: Les pompiers aussi mobilisés en Côte d'Or.
3: Autour de Coussé, au sud de Dijon, le feu parti hier a parcouru 150 hectares. Il est contenu, sa progression est ralentie mais pas encore stoppée. Un hélicoptère bombardier d'eau est arrivé sur place et va commencer ses largages.
1: Une injection de Botox qui vire au drame dans un institut de beauté à Nice et aujourd'hui, 3 personnes mises en examen.
3: La gérante de l'institut, son compagnon et une femme d'une trentaine d'années, c'est elle qui est accusée d'avoir pratiqué sans formation ni autorisation l'anesthésie d'une patiente, une jeune femme de 25 ans décédée lundi, quelques instants plus tard d'un arrêt cardiaque. L'enquête est ouverte pour homicide involontaire et exercice illégal de la médecine.
1: C'est le 2. 13h dans le journal de nos régions, le coup de gueule d'une éleveuse, Valentin.
3: Effarée par la quantité de déchets qu'elle retrouve dans ses prés situés dans la touristique vallée de la Tarentaise en Savoie. Une pollution qui est aussi et surtout une menace pour son troupeau. En guise de preuve, elle vient de poster sur les réseaux sociaux la photo d'un de ses veaux morts, Isabelle Godin.
10: C'est le deuxième veau qui meurt après une occlusion intestinale en l'espace de 6 mois. Alors cette fois, c'est trop. Laetitia a voulu frapper fort et dénonce ce fléau des déchets que les vaches ingurgitent.
11: Faire prendre conscience aux gens qu'on ne fait pas n'importe quoi dans les prés. Il y a tellement de poubelles mises à disposition dans les villages. Ou alors après, s'ils n'ont pas la possibilité, ils mettent dans les sacs à dos. Et puis dès qu'ils trouvent une poubelle, ils jettent leurs déchets. Je n'imagine pas les dégâts que ça peut faire sur les animaux.
10: Cette éleveuse de Tarentaise est effarée de ce qu'elle trouve dans les prairies où broutent ses vaches.
11: De tout et n'importe quoi. Des déchets poubelles, des pots de yaourt, les cyclistes qui passent, qui prennent leur petite dosette et puis qui jettent les canettes en alu, même les bouteilles en verre. Nous, ça fait du coup depuis 2012 qu'on est là et on trouve pas ça normal de trouver encore ces choses-là aujourd'hui.
10: Car une canette, ça peut tuer. Quand elles sont ingérées par les vaches, elles agissent comme autant de lames de rasoir.
11: C'est un veau qui est né cet automne, un veau même pas de 1 an. Ça lui perfore l'intérieur et ça fait une infection, puis ça fait une occlusion. Les gens, ils respectent rien.
10: Alors Laetitia espère qu'avec cette image choc, elle arrivera à en amener certains à une prise de conscience. Les déchets, elle n'en veut plus dans les prés et les alpages.
3: Enfin là, c'est un art qui nécessite patience, délicatesse et surtout beaucoup d'imagination. Le grand concours du plus beau château de sable s'est tenu hier à Dinard. 49 équipes de 2 à 6 personnes. Et alors surtout, ne leur proposez pas une vulgaire suite de pâté, car il y a du niveau, Corentin Dévé.
12: Sous l'œil de dizaines de spectateurs, les différentes œuvres prennent forme, dont celle de Salomé.
13: Mon projet, c'est de faire une sirène, bien décorée, bien belle.
12: Cheveux en algues, queue en coquillage, tout est prévu. Salomé a même la technique pour dessiner un beau corps.
13: Faut faire un peu une montagne et après aplatir sur les bords. Et faire ça pour les bras et la tête, c'est aussi le but.
12: Une sirène, une pieuvre, une voiture de course même. Fabien, lui, inspecte son œuvre.
14: Là, on est sur des bonnes bases. On peut battre notre plus beau château qu'on a jamais fait.
12: Une grande pièce qu'il a vue sur les réseaux sociaux.
14: Nous, on va faire une pyramide aztèque avec un petit tunnel dedans. Après, pas mal d'escaliers pour donner du volume.
12: Internet, source d'inspiration pour Jérôme aussi.
15: J'ai regardé vite fait une vidéo sur YouTube.
12: Lui construit une tortue, un moment de partage en famille, mais pas que.
15: Bon, on s'est inscrit, on était quatre. Et sur le côté, il y avait un enfant qui attendait avec sa maman, qui est allemand. Et il n'avait pas d'équipe, donc on l'a pris dans notre équipe. Léonard, qui creuse bien avec son maillot du Barça et son plâtre.
12: Mais le prix spécial est revenu à Garance, Constance, Erin et leur grand-père pour leur œuvre sur la route du Rhum.
13: On a fait les murailles de Saint-Malo et le trajet jusqu'à la Guadeloupe.
12: Et avec forcément des petits bateaux.
13: On a pris des sels, avec un petit trou à la perceuse et un petit piquet en bois. Et donc la voile, elle est faite en algues.
12: Une œuvre qui a aussi conquis le public.
3: Et pour voir le résultat, rendez-vous sur ici.fr, reportage d'ici armorique de Corentin Dévé.
1: 13h et bientôt 10 minutes, c'était le journal de Valentin Bertrand.
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1: Émission spéciale pour vous faire entendre donc la France qui s'entraide, la France qui se mobilise pour soutenir les sinistrés des incendies. Allons tout de suite en Gironde où les pompiers luttent sans relâche contre un monstre de feu, c'est le mot qu'ils utilisent. Il a démarré il y a 8 jours, il a dévoré une immense partie de la forêt et dévasté des communes entières. On ne connaît pas encore le nombre d'habitations détruites, plusieurs centaines. Face à l'ampleur de ce désastre, Ici Gironde a lancé une grande opération. Elle s'appelle Ici Gironde Urgence Solidarité pour favoriser le relogement des sinistrés. Éric Valmire est avec nous, directeur territorial ici, dans le Sud-Ouest. Bonjour Éric.
16: Bonjour Emeline.
1: Vous êtes en charge de l'antenne spéciale et de cette opération. Expliquez-nous en quoi elle consiste, cette initiative.
16: Toutes les radios ici, quand elles sont confrontées à un problème de catastrophe naturelle, que ce soit inondation, submersion, incendie, canicule, se met tout de suite en édition spéciale en quelque sorte, et il y a toujours un canal de solidarité qui opère. Il n'a pas échappé à cette règle quand on a créé cette antenne spéciale, qui est une antenne quand même assez inédite puisqu'elle va de 6h du matin à 1h du matin avec des renforts venus de toute la région, des autres radios locales et même au-delà de la région. Quand on a créé cette antenne, évidemment, le principe de solidarité a opéré tout de suite. Mais c'est un principe de solidarité dans l'urgence, comme on a l'habitude de le faire. C'est-à-dire des mises en relation, des interactions à l'antenne, besoin de vie, besoin de matériel, besoin de nourriture, les évacuer, où vont-ils, tout s'organise. Nous, ce qui nous a semblé important de bâtir dans l'urgence, c'est quelque chose qui s'inscrive dans le long terme, qui aille au-delà de cela. Puisque quand les feux vont s'arrêter et que l'attention de l'information va se porter sur d'autres fronts, là, il n'y aura plus personne et le besoin sera toujours immense. C'est-à-dire qu'aujourd'hui, on est à près de 300 maisons détruites, ce qui veut dire des gens qui retournent chez eux et qui n'ont absolument plus rien. Et quand d'un seul coup, l'élan de solidarité qui est énorme, vaste, à tel point que des appels aux dons ont été interrompus tellement les gens et les organisations étaient dépassés par cet appel aux dons, eh bien nous on s'inscrit dans la durée, c'est-à-dire que quand la détresse sera totale et que les gens ne seront toujours sans rien, c'est-à-dire qu'aujourd'hui ils arrivent à se reloger chez des amis, chez des proches, chez des parents, ils vont dans les centres d'hébergement ou même les assurances relogent à l'hôtel certains de leurs assurés, mais ça ne dure qu'un temps, eh bien c'est vraiment s'inscrire dans la longue durée, donc ça veut dire solliciter les gens pour qu'ils nous fassent des propositions d'hébergement qui s'inscrivent encore une fois dans la durée.
1: Et vous mettez en relation tous ces gens. On va écouter justement un message, un des nombreux messages que Ici Gironde a reçu sur WhatsApp.
17: Bonjour, je voulais offrir la possibilité à une maman avec son enfant d'être hébergée chez nous dans notre maison en Barrès. On a une chambre disponible, on a une fille de 7 ans, on a un jardin, pas d'animaux. Et voilà, une personne qui a dû quitter le bassin sera la bienvenue chez nous à Ambarès. Merci.
1: Des messages comme ça, vous en avez reçu combien, Eric ?
16: Près de 600. Le canal WhatsApp est ouvert, mais attention, on ne fait pas de la mise en relation, Emeline. On recueille, on collecte ces propositions et ensuite on check évidemment le sérieux, la fiabilité, le fait que cette offre soit vraiment pérenne dans le temps, que ce ne soit pas quelque chose qui dure 3 jours. Et ensuite, on le transmet aux autorités. C'est-à-dire les services de l'État, le département, qui travaillent eux auprès des sinistrés, qui recueillent les dossiers de sinistres. On n'a pas les moyens, nous, de vérifier qui est sinistré, qui ne l'est pas, en fin de compte. Parce que si d'un seul coup, on commence à donner les coordonnées de ceux qui nous appellent pour proposer leur service, leur logement, leur chambre, on peut profiter, évidemment, de se dire qu'on est sinistré et profiter de cette générosité, alors qu'on n'en a pas forcément besoin. On peut tomber sur des escrocs, en quelque sorte. Donc nous, on n'a pas cette capacité à faire ça. En revanche, les services de l'État et ceux du département qui travaillent justement sur leur logement, eux savent précisément qui a besoin. Et nous, on est comme une force donc de proposition qui vient s'ajouter, comme une force publique de proposition, qui donc recueille les propositions, les check. Dire qu'on fait une sélection, c'est pas un bien joli mot, mais c'est en fait prendre vraiment les propositions qui sont les plus adaptables dans le temps, en fait.
1: Dans
16: et
1: une
16: on
1: démarche
16: les transmet à ce moment-là au service de l'État.
1: Dans une démarche qui va donc s'inscrire dans le long terme. Merci beaucoup, Eric Valmire, de nous avoir expliqué cette opération ici, Gironde Urgence Solidarité. Merci beaucoup. Une solidarité qui est émouvante, qui s'organise aussi à Bordeaux, au Parc des Expositions. C'est là que de nombreux évacués ont été accueillis ces derniers jours, accueillis en catastrophe. Ils ont souvent quitté leur maison à la hâte, avec quelques affaires seulement, mais personne n'avait prévu de rester aussi longtemps. Alors les évacués peuvent profiter des distributions gratuites de vêtements organisées par la métropole. Alice Marot a croisé Marie-Pierre, une bénévole au point de don de vêtements. Écoutez.
18: On a des tonnes et des tonnes d'habits. Voilà, on essaye des gens qui sont là depuis 2-3 jours. Ils ont besoin de se changer. Voilà, donc on essaye de les aider au maximum. Les gens ont vidé leurs armoires. Merci à tous les Bordelais, voilà, qui ont prêté main forte. Et on essaie de gérer au mieux, puisque les gens vont être encore là quelques jours. Voilà, on essaye de leur apporter un petit brin de lumière.
19: Je cherche un pantalon court.
18: Oui.
19: Et puis un t-shirt.
18: Des grandes tailles ?
19: Oui, grandes de taille.
18: Des cartons, des dames.
19: Okay, parce que je suis partie, quand je suis partie, j'ai amené trois fois rien, quoi. Hein. Ça commence à manquer.
20: Alors là, qu'est-ce qu'on peut chercher dans ce grand bac de cartons, là ?
19: J'en ai trouvé déjà deux. J'en ai trouvé déjà deux, je vais voir.
20: Il n'y a pas de cabine d'essayage, quand même.
19: Ah non, il n'y a pas de cabine d'essayage, mais bon, c'est parce que les soldes.
20: Parce que là, on est lundi, ça commence à faire pour certains trois nuits ou plus, hein, même d'autres.
18: On l'a encore au moins minimum 48 heures. Certains n'ont absolument rien pris. Hier, j'ai accueilli 5 personnes chez moi. J'avais notamment une dame âgée qui était handicapée, qui a pris les affaires de ses petits-enfants. Elle était partie qu'avec ses médicaments. Voilà, il y a des gens qui sont partis avec rien, vraiment dans l'urgence.
1: Et puis il y a aussi un immense élan de solidarité, d'entraide qui s'organise pour prendre soin de ceux qui sont au front. Vous avez vu ces images, vous avez entendu les témoignages bouleversants des pompiers épuisés par le combat face aux flammes en Gironde sur le gigantesque incendie, mais aussi dans le Var, en Côte d'Or, en Corse il y a quelques jours ou à Fontainebleau la nuit dernière. Et puis dans les Landes, écoutez ces jeunes qui se sont réunis à Saint-Sever en cuisine pour préparer des repas pour les pompiers. Et devinez ce qu'ils ont cuisiné, du poulet basquaise évidemment.
21: Comme on est à Saint-Sever, on a préparé des repas à base de poulet, du poulet basquaise, grâce aux dons des entreprises, des particuliers et des associations de. Il n'y a même pas deux jours où on a contacté la ville de Biscarrosse pour proposer notre aide. On a eu un retour et donc on a fait un appel aux dons. On a appelé des gens pour savoir s'ils voulaient nous aider et donc on est là ce matin pour tout préparer.
22: Arnaud Farr, conseiller municipal, ville de Saint-Sever. On s'est greffé à la Teigneur Maligny parce que on a des contacts également avec la mairie de Parent-Sissemborne. Donc il y a aussi des repas qui vont partir pour les pompiers qui sont basés à Parent-Sissemborne. Et donc on unit nos efforts pour ce poulet basquez. L'idée c'est de pouvoir, à notre petit niveau, aider les pompiers qui luttent contre ces feux qui sont terribles, à pouvoir leur donner un peu de réconfort et puis leur donner un petit côté sud-ouest également.
21: On a récupéré de quoi faire comme de la ratatouille qui fera, donc on a mélangé avec du poulet. On va faire du riz.
18: Et des tomates.
23: Nous, c'est pareil, on a coupé pour faire un filtrage, des légumes et tout ça. On a été chercher les tourtières de Val.
21: Et grâce aux dons, en dessert, il y aura des tourtières, des pastis et même des entrées avec du melon, du jambon.
1: Un reportage au micro, ici Gascogne. On peut donc donner de son temps pour aider. Autre façon d'être solidaire, donner de l'argent. Mais là, attention, il faut être prudent parce qu'il y a pas mal de cagnottes et de collectes qu'on voit passer sur les réseaux sociaux. Certaines sont des arnaques. Cyril Ardo-Redon, tous les sites ne se valent pas.
0: Oui, il y a d'abord les sites et organismes considérés comme 100% sûrs. Quand vous faites un don au Secours Populaire, à la Croix-Rouge, à la Fondation de France ou à la Fondation du Patrimoine, vous pouvez être certain que votre argent servira vraiment à la cause que vous souhaitez aider. Ce sont des associations et institutions qui ont pignon sur rue. Soyez attentifs tout de même à l'adresse du site. Certains petits malins parfois changent juste une lettre dans l'URL et créent une copie conforme de la page pour vous arnaquer. En cas de doute, rapprochez-vous de l'organisme pour vous faire aider. Il y a ensuite toutes les cagnottes créées en ligne par des particuliers ou des associations moins connues. C'est des plateformes comme Litchi ou onparticipe.fr. Des centaines ont déjà été créées. Ces hébergeurs expliquent avoir des algorithmes pour détecter les fraudes. Mais menez quand même votre petite enquête et cherchez qui est à l'initiative de la collecte et qui en est le bénéficiaire. Enfin, si vous tombez sur des sites un peu louches ou des réseaux sociaux de particuliers ou d'associations qui vous sont inconnus, ne rentrez pas vos coordonnées bancaires. Vous n'aurez aucune certitude que votre don sera bien utilisé et que vos données ne seront pas détournées.
1: Et si on a un logement qu'on peut prêter aux sinistrés ?
0: C'est le cas de beaucoup de particuliers qui ont une chambre ou un logement libre. Des pages Facebook et des sites internet fleurissent, vous proposant de laisser vos coordonnées pour être contacté par des sinistrés. Ça part d'une bonne intention, mais attention, c'est rarement une bonne idée de laisser son nom, son email, son numéro de téléphone, voire son adresse en libre accès sur le web. C'est une mine d'or pour de futures potentielles arnaques. Préférez les institutions qui se proposent de jouer les intermédiaires, à l'image de la ville de la Teste de Buch ou de votre radio locale. Ici Gironde, avec l'opération Ici Gironde, Urgence Solidarité, c'est beaucoup plus sûr.
1: Les explications, merci de Cyril Ardo-Redon.
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1: Un organisme reconnu, sérieux, dont Cyril vient de nous parler, c'est la Fondation de France, dont vous faites partie, Karine Mau, bonjour.
4: Bonjour.
1: La Fondation de France qui se mobilise souvent lors des grandes catastrophes, des grandes crises. Vous, vous êtes la responsable du pôle Urgence. Un grand appel à la générosité est lancé, appel soutenu par Radio France. À quoi va servir tout l'argent que vous récoltez ?
4: Alors l'argent que nous récoltons va servir à différents niveaux de réponse par rapport aux impacts à la fois des différentes canicules qui frappent la France et des incendies. Dans un premier temps, sur donc cette phase d'urgence que nous sommes en train de vivre, ça va servir à soutenir les initiatives des associations qui viennent en aide à ces victimes et à ces sinistrés des canicules et des incendies. Vous l'avez évoqué dans vos reportages juste avant, il y a énormément de citoyens, d'associations qui se mobilisent pour faire à manger pour les pompiers, faire à manger pour les populations sinistrées, les mettre à l'abri, leur apporter un petit peu de soutien moral, psychosocial. Dans le cas des canicules, on a aussi un certain nombre d'associations qui se mobilisent pour aller vers les personnes âgées, pour s'assurer qu'elles sont en bonne santé et qu'elles respectent toutes les bonnes pratiques à avoir en cas de forte chaleur.
1: Grâce à ces associations, justement, les retours du terrain que vous avez, vous savez où est-ce qu'il faut envoyer l'argent concrètement, quand est-ce qu'il y en aura besoin, parce qu'il va y en avoir besoin sur le long terme aussi de cet argent.
4: Oui, tout à fait. Vous savez, la Fondation de France travaille certes aux réponses aux catastrophes, mais aussi sur toutes les causes de l'intérêt général. Donc, nous sommes en contact avec des dizaines de milliers d'associations sur le territoire national qui nous interpellent pour nous partager leurs besoins de financement. Hein. On parle bien de financement puisque y compris quand elles doivent acheter du matériel pour leurs différentes activités, hein. Ça peut être des équipements. De l'alimentation, des frais de déplacement, etc. Elles ont besoin d'argent pour pouvoir s'acheter ce dont elles ont besoin. Et donc elles nous interpellent par le biais de petits documents écrits, et puis on a un comité avec des experts bénévoles qui sélectionnent ces projets, et tout ça va très vite, hein, puisqu'on est en capacité, quand on reçoit des demandes, d'envoyer l'argent à l'association dès la semaine qui suit.
1: On donne à la hauteur de ses moyens, évidemment. Combien vous avez déjà récolté ?
4: Alors, à ce stade, on est à peu près à 1,5 million d'euros, sachant que nous-mêmes, nous avons contribué à hauteur de 300 000 euros. Et puis, on a déjà en ligne donc des donateurs, des individus, des familles, etc., qui contribuent, qui sont solidaires, et les remercient énormément, et qui ont contribué aussi.
1: Merci beaucoup Karine Mo de la Fondation de France, responsable du pôle urgence, pour cet appel aux dons, appel à la générosité lancé par votre fondation et soutenu par Radio France. Je rappelle aussi qu'il y a une cagnotte, un appel aux dons lancé pour financer le reboisement des forêts, cagnotte lancée par la Fondation du patrimoine. Il est 13h23, émission spéciale, vous l'entendez, on peut donc aider en donnant de l'argent, en participant à des collectes, en donnant des produits. Des produits de première nécessité pour les sinistrés, pour les personnes qui ont été évacuées. Mais attention, peu importe où vous habitez en France, vous pouvez donner. Il faut contacter votre mairie ou des associations. Mais il y a une liste précise de dons à respecter pour être sûr d'être dans les besoins. Écoutez le maire de Saint-Hilaire du Harcouët, Laurent Piron.
5: On s'est renseigné donc avec les autorités sur place. Et effectivement, on ne peut pas donner tout et n'importe quoi. À titre d'exemple, il faut des couvertures, il faut des rallonges électriques, il faut des piles, il faut de l'alimentaire, mais qui se conserve. Enfin voilà, il y a effectivement une liste à respecter et on ne pourra pas prendre ce qui n'est pas dans cette liste-là.
1: Et il y a aussi des entreprises qui vous aident dans cette démarche, c'est ça ?
5: On a par exemple l'entreprise TMS à Saint-Hilaire qui va nous fournir des cartons. On a contacté une entreprise à Viré pour avoir des palettes, on a contacté le transporteur local, la société Jourdan, pour voir s'il pouvait acheminer les dons. Bon voilà, moi j'ai un réseau assez important, donc je lance mes hameçons, je vais à la pêche. L'objectif c'est qu'on aimerait faire partir cela en fin de semaine, voire tout début de semaine prochaine.
1: Saint-Hilaire du Harcouët, un petit village dans la Manche, une commune qui se mobilise comme tant d'autres en France pour aider les sinistrés. Il y a des images qui vous ont aussi ému, ce sont les images des animaux. Certains évacués ont pu emporter avec eux leurs chiens, leurs chats, mais il y en a d'autres qui sont en difficulté. Des associations se mobilisent un peu partout en France, comme le refuge SPA de Poitiers, qui a participé à une opération d'évacuation des animaux dans le département de la Gironde face à ces incendies. C'est la SPA de la Gironde, en fait, qui avait lancé un appel. Écoutez, Caroline Langlois, elle est bénévole au refuge SPA de Poitiers, elle n'a pas hésité une seconde.
6: On a vu le message sur la page Facebook de la SPA de Bordeaux, donc qui se situe à Mérignac, comme quoi le front du feu se rapprochait. Et nous, tout de suite, on leur a proposé en disant le refuge est plein chez nous, mais on se propose de vous prendre, on peut vous prendre 8-9 chiens, quelques chats également pour vous aider. Et en fait, ils nous ont appelés de très bonne heure dimanche matin. Et on a dit, bon bah banco, on y va. Donc on est parti à 6 bénévoles, 2 camions, des cages, des couvertures. Et en fait, ce qui fait chaud au cœur, c'est qu'il y a une vraie solidarité qui s'est mise en place. Il y a un refuge à Angoulême, à Oléron, qui sont venus de sorte que dimanche soir, en fait, le refuge était entièrement évacué, sachant qu'il y avait à peu près 200 chiens et plus d'une centaine de chats à prendre en charge.
1: Et j'en profite pour vous conseiller d'aller faire un tour sur notre site ici.fr pour découvrir les très très nombreux reportages sur cette solidarité partout dans les locales ici. Et puis, il y a une belle opération qu'on a voulu mettre en avant pour terminer cette émission consacrée à la générosité des magasins Jouer Club qui vont relayer un appel à la solidarité pour aider les enfants qui ont perdu peut-être leur maison, qui ont été évacués, qui ont perdu leurs jouets. On va retrouver tout de suite Céline Kern, PDG de Jouer Club. Bonjour.
7: Bonjour.
1: Et merci beaucoup.
7: Je suis ravie d'être parmi vous.
1: Merci beaucoup de nous accorder un petit peu de temps. Expliquez-nous cette jolie idée.
7: Eh bien, écoutez, avant tout, au nom du groupe Jouer Club et de nos deux marques, vous avez cité Jouer Club, mais il y a aussi la Grande Récré. Et au nom des collaborateurs et des patrons qui composent notre groupe, je voudrais adresser nos pensées aux familles des sinistrés, aux familles sinistrées, aux personnes évacuées, évidemment aux communes.
1: On a peu de temps, expliquez-nous ce que vous mettez en place pour ces petits-enfants.
7: Pourquoi déjà on l'a mis en place? Parce que le groupe Jouer Club est profondément ancré en Gironde, on ne le sait pas toujours, notre site est à Bordeaux. Notre siège est à Bordeaux, notre site de logistique principale est à Sestas, est aujourd'hui fermé jusqu'à demain matin. Nous organisons donc dans nos magasins, nos deux marques, Jouer Club et La Grande Récré, une collecte de fonds et une collecte de jouets dont vous aurez les détails sur nos sites internet, nos réseaux sociaux, nationaux et locaux, ainsi qu'évidemment en magasin. Donc je vous donne rendez-vous dans nos magasins Jouer Club et dans nos magasins La Grande Récré. Cette collecte se fait en partenariat avec le Fonds de solidarité aux sinistrés. C'est une collecte que nous organisons aujourd'hui. Mais nous ne nous arrêterons pas là.
1: L'idée, c'est d'accompagner les familles. On pense à ces petits-enfants qui ont perdu leur maison, par exemple, en Gironde, dans les Landes. L'idée, c'est vraiment de leur donner le redonner le sourire.
7: Voilà, tout à fait. Alors, quand on a toute une vie à reconstruire, je conviens effectivement que le jouet, c'est pas la première chose à laquelle on pense. Mais néanmoins, pour un enfant, un jouet, c'est sérieux. Un jouet, c'est souvent l'objet auquel on se confie, l'objet qui nous rassure, l'objet pour lequel on pleure. Donc, quand on a tout à reconstruire pour l'enfant, avoir un jouet auquel se raccrocher, ça peut ouvrir de nouveau la possibilité de rêver et remettre des étoiles dans les yeux.
1: Redonner des repères aussi, de l'espoir.
7: Exactement, de l'espoir. Permettre aux familles de partager des moments simples, avec le sourire. Et donc, au-delà de l'urgence actuelle, on restera proche des familles, toujours en partenariat avec le Fonds de solidarité aux sinistrés.
1: Merci Céline Kerr.
7: Après, voilà. Et je voulais aussi vous annoncer le partenariat avec le Festival ODP à Talence.
1: Merci beaucoup. Le temps file. Céline Kern, PDG de Jouer Club, merci beaucoup d'avoir été avec nous ce matin. Merci à tous ceux qui ont participé à la préparation de cette émission. Je vous renvoie sur notre site ici.fr pour parler de cette solidarité et adresser tout notre soutien aux sinistrés de ces incendies partout en France, notamment en Gironde, dans les Landes ou encore dans le Var. Il est 13h30, bon après-midi à l'écoute de votre radio locale ici.
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10: Et c'est l'heure des bons plans sur votre radio locale Ici Nord. Depuis les JO de Paris 2024, le tennis de table est devenu super tendance en France grâce aux performances exceptionnelles, il faut bien le dire, des frères Lebrun qui enchaînent victoire sur victoire et sont en plus, ce qui gâche rien, super sympa quand on les voit, quand on les entend en interview. Alors justement, si vous avez envie d'aller plus loin que le fameux ping-pong entre potes dans le jardin ou au camping, ce qui est déjà très sympa et qu'on aime beaucoup, je vous propose d'aller faire un tour à Cuc dans le Pas-de-Calais tout à l'heure de 18h à 21h pour profiter des portes ouvertes du club de tennis de table local. Essayez, observez, vous renseignez et pourquoi pas vous inscrire pour la rentrée. L'entrée est libre, c'est bon pour tout le monde quel que soit votre âge et ça se passe au centre sportif Pierre Montuy rue Paul Lemaître aujourd'hui de 18h à 21h et donc c'est au club de tennis de table de Cuc.
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0: Back à nouveau Max sur Ici Nord. C'était un couple, hein. Lui s'appelait Cécile et elle s'appelle Linda, couple à la vie, duo derrière le micro. Ils ont signé quelques grands tubes des années 80, dont celui que nous venons d'écouter, c'était Teardrops, 88-89 exactement si j'ai bonne mémoire. Une autre chanson de la même période, dans quelques minutes, en français cette fois, puisque c'est Jacques Higelin que je vous ai préparé. Il arrive juste après Jérémy Frérot avec le titre qui porte son nom et qu'on écoute maintenant. Bel après-midi avec Ici Nord, la première radio de proximité dans le Nord et dans le Pas-de-Calais.
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0: Jacques Higelin, tombé du ciel sur Ici Nord. Je me souviens d'un concert où il voulait plus quitter la scène. Ça durait, je crois, près de 3 heures. Tout le monde était aux anges. Il était vraiment d'une générosité incroyable avec le public Higelin. Lui aussi, il est généreux. Hier, il m'a offert un carré de chocolat dans l'open space de la radio. C'est vous dire, voici Philippe Salé.
1: Musique à l'usine. L'Orchestre National de Lille donnait hier soir son dernier concert de la saison à l'intérieur de la salle des robots de l'usine Renault de Douai.
2: Et oui, on en parlait aux infos le 2 juillet 1983. Jean-Claude Casadesus dirigeait l'ONL dans l'usine Renault de Douai. Pendant que cet été-là, un slow californien envahissait les ondes. Le piano. Quelques notes suffisent pour reconnaître, enfin ceux qui connaissent et aiment le groupe Toto, I Won't Hold You Back. Cette chanson, derrière ce grand classique de Toto, si vous connaissez le groupe Toto, ici, c'est eux qui ont créé Africa. Voilà, alors derrière, donc, cette chanson-là du groupe Toto avec ce piano magnifique, il y a le toucher au clavier de David Paich. C'est lui qui joue ses accords super.

solo, superbe. Mais la chanson en réalité est écrite et chantée par le guitariste du groupe, Steve Lukather, excellent guitariste, mais c'est pas lui qui habituellement chante les tubes, les grosses chansons du groupe Toto. Il est plutôt le guitariste, et cette fois-ci c'est lui qui s'y colle, et avouez que c'est une réussite. Écoutez-moi cette voix, je vous l'offre.

Alors ce titre, I Want Hold You Back, est sorti au printemps 83. Le titre accompagne donc tout l'été les radios FM, ce qu'on appelle un tube FM chez nous, en France, un peu partout en Europe. Et écoutez aussi les chœurs. Écoutez-moi les chœurs. D'ailleurs, je vous les offre tout seul. No one won't hold you back now. Superbe. Ces chœurs, il y a entre autres dedans Timothy B. Schmidt, qui est le bassiste du groupe Eagles. Eagles, Hotel California, c'est un gars qui a une voix aiguë et qui ajoute des harmonies vocales superbes. Et ça se marie parfaitement avec la voix de Steve Lukather.

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0: Les chansons que vous aimez sont ici. Alex Warren, à l'instant, un jeune Californien de 26 ans, découvert grâce à TikTok et apparemment les réseaux sociaux. C'est vraiment son truc, puisqu'il a rencontré sa conjointe grâce à Snapchat. Mais bon, comme disaient les inconnus, ceci ne nous regarde pas. Mais puisqu'on est sur le sujet des réseaux sociaux, j'en profite pour vous rappeler que vous pouvez communiquer avec votre radio locale ici Nord quand vous voulez, en utilisant WhatsApp, messages, photos, vocaux, un seul numéro, le 03 20 55 89 89. Mylène Farmer arrive juste avant les infos de 14h.
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0: Ian Farmer dans les années 90 avec California sur ICI Nord. À suivre Daniel Balavoine, Lewis Capaldi et les Spin Doctors. Après les infos en France et dans le monde que voici, ICI Nord, il est 14h.
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2: Le soulagement en Gironde, où 84 000 évacués sont autorisés à rentrer chez eux dans 9 communes situées à l'ouest et au sud de Bordeaux. 3 300 pompiers toujours mobilisés pour continuer d'encercler cet incendie resté contenu depuis dimanche soir. Pour aider les familles à sinistrer, la Fondation de France indique avoir récolté 1,5 million d'euros. Bilan dressé il y a quelques minutes sur notre antenne. Tous les conseils pour donner sont à retrouver sur ici.fr ou en réécoutant notre émission spéciale. Autre foyer qui mobilise là 200 pompiers en Côte d'Or à Couchet au sud de Dijon, 150 hectares parcourus et un foyer maintenant stabilisé. Des feux qui se décalent vers l'est comme la canicule, 21 départements du Var au Doubs et du Puy-de-Dôme à la Savoie sans oublier la Corse sont en vigilance orange avec notamment 38 degrés attendus cet après-midi à Grenoble, Chambéry ou encore Strasbourg. En pleine quatrième vague de chaleur, les 30 000 climatiseurs d'appoint promis par le gouvernement sont désormais livrés notamment dans les hôpitaux, indique la ministre de la Santé Stéphanie Rist, malgré quelques couacs et notamment ces clims équipés de prises italiennes livrées dans le Pas-de-Calais. Un nouveau sursis d'un mois pour les 270 salariés de l'usine Fibre Excellence de Saint-Gaudens en Haute-Garonne. Le tribunal de Toulouse laisse aux candidats à la reprise jusqu'à fin août pour consolider son offre, sans quoi ce sera la liquidation judiciaire pour le dernier papetier français, sentence déjà tombée hier pour l'autre site de Tarascon. Et puis les assurances vie plébiscitées comme jamais depuis le début de l'année, le volume de placements a gonflé de plus de 36 milliards d'euros du jamais vu depuis 20 ans.
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4: Et côté météo, c'est pas 36 milliards de température. Non, c'est simple. Aujourd'hui, on respire un peu mieux quand même. 22, 24 degrés dans l'ensemble. Un petit vent, un ciel plus chargé, plus gris. On ne serait pas à l'abri de 2-3 gouttes qui feraient un petit peu de bien au jardin, enfin tout ça. Et donc, on est plutôt dans de bonnes conditions. Un peu, d'ailleurs, beaucoup mieux au niveau des températures. Ça va remonter un petit peu vers la fin de semaine et surtout le week-end prochain, avec un retour vers les 30 degrés pour le week-end. Sur les routes, c'est absolument fluide partout. Aucune difficulté sur tous les axes, y compris sur le littoral. Soyez prudents tout de même et bonne route.
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4: On a juste un petit ralentissement, je vous le dis quand même, méfiez-vous, c'est avant d'arriver en direction de Dunkerque, entre Créouic et Grande-Synthe, hein, sur la 16, voilà. Donc je serai prudent, juste à cet endroit-là, vous passez entre un petit peu, puis tout va bien rentrer dans l'ordre ensuite. Et la musique, avec Balavoine qui reprend maintenant.

0: avec la bossa nova de Chico Buarque, le tube de l'été 88 et même en 2026, bah ça sent bon l'été, c'est agréable à écouter, à réécouter. Le temps aussi, lui, il est devenu un peu plus agréable, hein, ou supportable, disons-le, 6 à 8 degrés de moins qu'hier cet après-midi dans le Nord et dans le Pas-de-Calais, on respire un petit peu plus. Et on attend quand même avec impatience de la pluie pour nos agriculteurs, pour nos jardins aussi. Je vous proposerais bien de chanter pour voir si ça peut faire dracher, mais j'ai peur de me faire virer. Mieux que ça, 3 chansons françaises à la suite. C'est dans 30 secondes avec Laurent Voulzy, Manon Lisa et Francis Cabrel. Bon après-midi avec Ici Nord.
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1: On fait un peu le son, hein. Si les enfants sont pas loin, j'ai quelque chose à leur dire, parce que je sais que la plupart aiment les dinosaures sous toutes les formes, en jouets, sur les murs de la chambre, sur la trousse de l'école, et puis bah, nous aussi, il faut bien l'avouer, c'est des bébêtes et une époque qui nous fascine. Alors les tchots, demandez à vos parents ou grands-parents de vous emmener aujourd'hui ou demain, après ce sera trop tard, à la médiathèque d'Outreau pour voir une exposition participative entièrement consacrée aux dinos de toutes formes, de toutes tailles, au programme des lectures, des ateliers créatifs, beaucoup de jeux, des puzzles, etc., etc., 100% dinosaures dans un univers de dinosaures pour les fans de dinosaures. Un événement en partenariat avec le département du Pas-de-Calais. Ça se termine demain. C'est gratuit au Centre Phoenix, place Léon Blum, à Outreau. Pour plus d'infos, vous pouvez appeler au 03 21 99 07 74. Et normalement, c'est pas un dino qui répond.
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0: Kansas I'm not in love. J'interviens dans le programme musical. Fred m'a laissé son micro pour vous annoncer malheureusement un accident, la 25 Dunkerque-Lille, entre le faubourg de Béthune et le secteur de Oisem. Un poids lourd et un véhicule, on est sur une dizaine de minutes dans la courbe de l'os, de temps de parcours supplémentaire. Et puis il y a une zone de travaux, je parlais d'un ralentissement sur la 16 tout à l'heure, une petite zone de travaux quand même. 4 km de bouchon, on est avant Grande-Synthe et ça semble déjà se fluidifier même. Visiblement, c'est rentré un petit peu dans l'ordre sur le secteur. Voilà, soyez prudents, on se retrouve tout à l'heure pour le point route.
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0: En musique avec Natacha Saint-Pierre pour la partie musique, Nourrir demain, et Fred Hefner reprend le contrôle et la musique pour vous accompagner. On disposera là aussi, je crois, il m'a dit. Ça va être sympa, vous restez avec nous, bien sûr.

0: Merci d'écouter Ici Nord avec Dave Stewart qui n'a pas chanté qu'avec Annie Lennox, hein, même si c'est pour ça qu'on le connaît le plus, le duo Eurythmics, pardon, à l'instant il était en duo avec Candide Dulfer, une musicienne néerlandaise de jazz très talentueuse qui a surtout beaucoup collaboré avec Prince, ça fait pas mal ça, hein, sur un CV. J'espère en tout cas que vous passez une belle après-midi à l'écoute de votre radio locale Ici Nord. Tout le monde n'est pas en vacances, je le sais, donc j'envoie de la force à ceux qui bossent. Et pour vous motiver, je vous passe Patricia Cass et Gauvin Cerf dans 30 secondes.
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0: Your Baby, George McCrae sur Ici Nord. Notez d'ailleurs qu'il a sorti un inédit, hein, très très récemment. Vous écoutez Ici Nord, nous sommes jeudi 30 juillet, il est 15h, l'info en 90 secondes.
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2: $1,500,000 d'euros déjà récoltés par la Fondation de France pour venir en aide aux sinistrés des incendies, mais aussi aux personnes les plus touchées par les canicules à répétition. La responsable du pôle urgence de la Fondation l'a annoncé dans notre émission spéciale Solidarité ce midi. Tous les conseils pour donner en sécurité sont à retrouver sur ici.fr. La vie reprend doucement dans 9 communes au sud et à l'ouest de Bordeaux. 84 000 évacués autorisés à rentrer chez eux. La bataille contre les flammes, elle, se poursuit en Gironde, mais le feu reste stable. Depuis dimanche soir, 3300 pompiers restent mobilisés sur place. Autre signe encourageant, l'autoroute A63 a rouvert il y a une heure entre Bordeaux et Bayonne. Sur les rails, pas de reprise des circulations prévues avant lundi prochain. Si la température retombe dans le sud-ouest, le thermomètre s'affole aujourd'hui dans l'est. 21 départements du Var jusqu'au Doubs en vigilance orange avec jusqu'à 40 degrés attendus entre Grenoble et Chambéry. Et vigilance maximale en Moselle et en Meurthe-et-Moselle. Les deux départements sont à risque très élevé de feux de forêt. 3 mises en examen à Nice après une injection de Botox qui a viré au drame dans un institut de beauté. La gérante, son compagnon et la femme accusée d'avoir pratiqué sans formation ni autorisation l'anesthésie d'une patiente. Une jeune femme de 25 ans décédée lundi, quelques instants après d'un arrêt cardiaque. L'enquête est ouverte pour homicide involontaire et exercice illégal de la médecine. C'est le premier titre de l'année et il est en or pour les sabreurs français, vainqueurs des championnats du monde d'escrime à Hong Kong. Ils viennent de battre la Corée du Sud.
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4: Allez, un coup d'œil sur notre ciel aujourd'hui. C'est vrai qu'on respire un peu mieux avec ce ciel couvert, voilé. On est plutôt vers les 25-26 degrés, hein, et sans ensoleillement. Bon, ça monte pas plus, c'est pas plus mal, on respire. 16 à 18 la nuit prochaine, demain, ça repart 28-30 degrés. On attend pour le week-end, notamment dimanche, 28 à 31, on dépassera la barre des 30 degrés. Plus de ralentissement avec la zone de travaux avant Grande-Synthe sur la 16 en direction de Dunkerque. Hein. Et puis l'accident dont je parlais tout à l'heure, on est toujours ralenti au niveau de la courbe de l'Ost en direction de Lille, avant le faubourg de Béthune. C'est un accident avec un poids lourd et une voiture en cause.
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0: silence après Mozart est encore du Mozart. C'est beau, c'est Sacha Guitry qui avait dit ça. Et ça pourrait s'appliquer aussi à John Lennon que nous venons d'écouter sur Ici Nord, votre radio de proximité qui vous accompagne tout l'été avec les chansons que vous aimez, l'info dans votre région, des sorties et toutes ces infos. Vous les retrouvez aussi quand vous voulez sur ici.fr et l'appli Ici. Après ce rappel pour le grand agenda du week-end où je vous retrouverai avec joie et bonne humeur, trois chansons françaises à la suite sur Ici Nord, Jeanne Masse, Florent Pagny et Jane Birkin.
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1: Et c'est l'heure des bons plans sur votre radio locale Ici Nord. Depuis les JO de Paris 2024, le tennis de table est devenu super tendance en France grâce aux performances exceptionnelles, il faut bien le dire, des frères Lebrun qui enchaînent victoire sur victoire et sont en plus, hein, ils gâchent rien, super sympa quand on les voit, quand on les entend en interview. Alors justement, si vous avez envie d'aller plus loin que le fameux ping-pong entre potes dans le jardin ou au camping, ce qui est déjà très sympa, hein, et qu'on aime beaucoup, bah, je vous propose d'aller faire un tour à Cuc dans le Pas-de-Calais tout à l'heure de 18h à 21h pour profiter des portes ouvertes du club de tennis de table local, essayer, observer, vous renseigner et pourquoi pas vous inscrire pour la rentrée. L'entrée est libre, c'est bon pour tout le monde, quel que soit votre âge, et ça se passe au centre sportif Pierre Montuy, rue Paul Lemaître, aujourd'hui de 18h à 21h. Et donc c'est au club de tennis de table de Cuc.
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0: Storm, Mister, c'est le nom du groupe, hein. Il n'a pas particulièrement marqué l'histoire de la musique, mais à Issy-Nor, on aime bien vous ressortir une petite pépite comme ça, oubliée de temps en temps. Avouez que c'est bien. Le titre, si vous voulez l'ajouter à vos playlists perso, c'est Broken Wings, les infos en France et dans le monde dans un quart d'heure. Et les chansons que vous aimez d'ici là, je vous ai préparé Earth, Wine and Fire, Benjamin Biolay et Lionel Richie.
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0: Nord avec Lionel Richie et l'écran total de Benjamin Biolay, c'était juste avant, ce qui me fait penser qu'on va assister à une éclipse quasi totale le 12 août. Un événement à pas manquer, hein. 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Merci d'écouter ICI Nord. Il est 16h, Philippe Salé prend le relais après les infos.
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2: Le soulagement en Gironde où 84 000 évacués sont en train de rentrer chez eux dans 9 communes situées à l'ouest et au sud de Bordeaux où le feu reste stable depuis dimanche soir. Le ministre de l'Intérieur, Laurent Nunez, annonce qu'un pompier a été grièvement blessé hier soir lors d'une collision entre son camion et une voiture à Sestas. Les pompiers comptent depuis le début du feu 200 blessés dans leur rang. Autre foyer, toujours pas fixé, cette fois en Côte d'Or, accouché au sud de Dijon, 150 hectares parcourus, la progression des flammes attisées par des rafales de vent jusqu'à 70 km/h. Des feux qui se décalent vers l'est, comme la canicule, 21 départements du Var, Haut-Doubs et du Puy-de-Dôme à la Savoie, sans oublier la Corse, sont en vigilance orange, avec notamment 38 degrés attendus cet après-midi à Grenoble, Chambéry ou encore Strasbourg. En pleine quatrième vague de chaleur, les 30 000 climatiseurs d'appoint promis par le gouvernement sont désormais livrés dans les hôpitaux. C'est ce qu'indique la ministre de la Santé, Stéphanie Rist, malgré quelques couacs et notamment des climatiseurs équipés de prises italiennes livrées dans le Pas-de-Calais. Un nouveau sursis d'un mois pour les 270 salariés de l'usine Fibre Excellence de Saint-Gaudens en Haute-Garonne. Le tribunal de commerce de Toulouse laisse aux candidats à la reprise jusqu'à fin août pour consolider son offre, sans quoi ce sera la liquidation judiciaire du dernier papetier français, sentence déjà tombée hier pour l'autre site de Tarascon. Les Français et Françaises font de moins en moins de bébés, ça se confirme encore, 3000 naissances de moins au premier semestre 2026, soit 1% de moins comparé à l'année dernière. Malgré tout, la natalité française reste la deuxième d'Europe.
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4: Et ici même, la météo en deux mots, c'est voilé un peu. Hein. Aujourd'hui, cet après-midi, on le voit, ce matin aussi, ça bouchait dans le ciel. Alors, certes, ça évite de monter trop haut en température, mais quand même, on a des 25, 26 degrés, on respire un peu mieux tout de même. La nuit à venir, 16 à 18, hein, ça sera doux quand même. Demain, 28 à 30 degrés, matinée qui va laisser place à de très belles éclaircies normalement. Puis en cours d'après-midi, on pourrait voir de nombreux nuages notamment, et peut-être quelques averses. Ça ferait pas de mal pour les nappes phréatiques, enfin surtout pour les sols et pour les plantations. Samedi, sinon, 26 à 28 degrés, c'est pas mal, avec un soleil qui va régner presque en mètre. Hein, là, par contre, il sera de retour du matin au soir. Un temps de dimanche plutôt bien ensoleillé quand même, hein, en début de matinée, avec un petit bout de nuageux peut-être, de chaleur l'après-midi, puisqu'on va monter entre 28 et 31 degrés dimanche. Donc on va redépasser la barre des 30 degrés dans l'intérieur, 25 en Flandre-Maritime, on respirera un petit peu mieux avec une légère brise. Allez, une tendance début de semaine prochaine. Accrochez-vous, 31 à 33 degrés, c'est reparti, soleil et quelques petits nuages, mais c'est le canard qui revient, dépasse les 30 degrés début de semaine prochaine, donc on en profite un petit peu. En cette fin de semaine et ce week-end, l'infotrafic à 16h02, écoutez, tout est absolument fluide. On n'a plus de difficultés, hein, l'accident dont je parlais tout à l'heure sur la 25, après la courbe de l'os, est bel et bien terminé depuis un petit moment. Tout ça est rendu à la circulation et fluide. La 16 également, la petite zone de travaux avant le secteur de Grande-Sainte en direction de Dunkerque, hein, ne pose aucune difficulté à cette heure-ci. Là, le bémol, c'est la 21. Il faut que je vous en parle à partir d'Aubie. Et on est en direction de Lens sur la 21. On a 20 bonnes minutes de temps de parcours supplémentaire, grosso modo, jusqu'au secteur des Limbaumont, hein, si je n'ai pas de bêtises, à peu près. Ouais, c'est ça. Avec petite répercussion aussi, pareil, quand vous voulez prendre la 21 et que vous arrivez de la 1, après Noyelles-Godault, donc la 1 sens Paris-Lille, vous prenez la sortie là, vers la 21 et là, vous aurez aussi une petite difficulté. Il y a une petite complication à ce niveau-là. Donc, méfiance en dehors de tout cela. Ça roule, c'est fluide.
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4: Il manquerait plus que ça qu'on fasse la tronche. Bonne humeur. Vincent réalise cette émission de bonne humeur. Ahmed et d'excellente humeur. Fifi dans le poste de bonne humeur aussi. Je suis de bonne humeur cet après-midi. Il y a des jours comme ça, voilà, ça fait plaisir. Donc, peut-être parce que c'est les vacances demain. Demain soir. Allez, je vous accompagne dans la joie et la musique de France Gall. Débranche.

0: débranche tout sauf la radio, bien évidemment, puisqu'on a le plaisir de partager un petit moment en direct live avec vous tous les jours entre 16h et 19h, avec donc la musique de France Gall à l'instant.
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0: Encore malade et de retour. Le prochain rêve et le prochain rendez-vous, ça va être le livre de l'été. On commence l'émission avec un livre qu'Agnès va nous dénicher dans les libraires de la région, bien sûr, du Nord-Pas-de-Calais. Et donc, on va découvrir un bon bouquin à lire à l'abri du soleil pendant ce mois de juillet, ce mois d'août d'ailleurs.
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0: Le prochain rêve à l'instant, c'est du Grand Corps Malade avec Stilto, donc visiblement qui l'accompagne pour la voix féminine. Direction les bons livres avec Agnès Delbar, on en découvre un petit peu tous les jours. C'est un nouveau livre de l'été avec vous Agnès qu'on découvre avec les libraires aussi bien sûr de la région.
1: Oui, et grâce à vos lectures de l'été conseillées par les libraires du Nord et du Pas-de-Calais. Les morts manquent de correction. Le titre est déjà une promesse de sourire, Hélène.
2: Ça c'est la petite pépite qui fait du bien. Un correcteur qui rentre de son week-end à Bourboule en cure thermale. Quelqu'un est mort chez lui. Il avait sous-loué son appartement sur une plateforme en ligne. Et je te dis que vraiment ça se fait pas de se suicider chez les gens. Sauf que, est-ce que c'est vraiment un suicide? Parce qu'après le départ de la police, un petit indice le laisse penser que ces policiers sont vraiment nounouilles et qu'il va falloir qu'il mène l'enquête lui-même. Il va se faire accompagner par un inspecteur assistant un petit peu plus jeune que lui. On ne dit pas tout. C'est vraiment hyper drôle. C'est plein de péripéties. Ce correcteur, évidemment, a le sens de la formule. C'est réjouissant à lire. Un style au cordeau et une belle, belle découverte.
1: Les morts manquent de correction de Pauline Toulet aux éditions Finitude, une pépite conseillée par Hélène, libraire à la Chouette Librairie à Lille.
0: Merci. J'adore. Ça, c'est mon kiff. Un petit Jamiroquai. On remonte à la grande époque de Jamé avec Virtual Insanity.

0: Le San franciscain Chris Isaac Blue Hotel. Je vais vous dire qu'il y avait trois chansons françaises à la suite qui arrivaient dans un instant. Je vais vous dire dedans qu'il y aurait du Souchon, il y aurait une petite pincée d'Oria pour Soirée Mondaine et un bon Jonas, parce que ça, hein, ça manquerait dans l'après-midi.
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0: par Michel Jonas, c'est toujours bon de réécouter ça. Un joueur de blues. Il y en a même que j'aime bien, qui est plus mélancolique, c'est Les Fourmis Rouges aussi.
1: Belle balade, le texte est superbe, Les Fourmis Rouges. Voilà.
0: Écoutez du Jonas, ça fait du bien. Et à 16h32, ce qu'il faut, c'est un petit point en route, là, quand même, l'infotrafic à cette heure-ci. Tout à l'heure, Michael, à la préfecture, nous parlait d'un accident. Alors, je vous donne cette info parce que c'est un poids lourd, quand même, une voiture sur la 21. Je vous parlais d'un bouchon tout à l'heure sur la 21 qui est toujours là. C'est malheureusement dû à un accident dans le sens Douai-Lens. On est au niveau de Dourges, du pont de Dourges. La voie de gauche est neutralisée. À partir d'Oubi, on a toujours ce bouchon et maintenant, la durée, quand même. Et on était sur 20 minutes tout à l'heure, on est plutôt sur 40. On a doublé. Pas loin de 40 minutes de temps de parcours supplémentaire, secteur d'Oubi, jusqu'à un peu avant une à Beaumont, donc on est en plein sur le pont de Dourges. Ça répercute également sur le après Noyelles-Godos sur la 1 sens Paris-Lille. Quand là vous prenez la sortie justement de la 21, quand vous êtes sur ce secteur de la 1 au niveau de Dourges, ben vous serez largement ralenti pour passer au-dessus du pont de Dourges suite à l'accident, vous l'avez compris. Donc attention, ce secteur-là est quand même bien rouge et je vous invite à la prudence. Ailleurs, j'ai envie de vous dire, c'est plutôt pas mal. Un petit coup de frein avant le rond-point de Fourneau à RN41 vers la Bastée, mais c'est très léger hein, en ce moment. Et ailleurs, on a vraiment de bonnes conditions de circulation, la 25 et même la 16 sont fluides.
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0: Ça sent l'été, avec les musiques qui vont bien, les souvenirs aussi, comme celui-ci. Bandolero, Paris Latino, dans les années 80 et juste après un petit Coldplay, on reviendra un petit peu plus proche.

0: Feels Like I'm Falling in Love à l'instant, c'était Coldplay, vous l'avez reconnu à l'instant, je l'avais promis, ben voilà, on s'est fait un petit plaisir avec ce Coldplay. L'humour en tube tous les jours avec Fred Ballard, le plaisir aussi avec Fred d'aller voir un petit peu les grands classiques de l'humour, et puis des thèmes aujourd'hui, c'est l'amitié, c'est vrai que c'est le plus certain des remèdes contre le chagrin, c'est d'avoir de bons amis. C'est vrai, c'est beau, hein. Du temps de Voltaire, on n'avait d'ailleurs pas besoin d'une journée mondiale pour célébrer l'amitié, pas du tout. Mais aujourd'hui, on fête l'amitié, les fous rires, tout ça, le tout dans la joie, la bonne humeur avec Fred Ballard dans notre humour en tube.
1: Si on a encore parmi vous qui se demande si une sincère amitié homme-femme est authentiquement possible, c'est possible. Enfin, pas avec moi, hein, mais c'est possible.
2: Ok, bon bah tant pis hein, pour toutes celles qui auraient bien aimé avoir Thierry Samitier comme poteau pour passer un été bien déglingot à se fendre la poire en buvant des mojitos. Ce qui est possible pour certains est impossible pour lui et il a des arguments implacables.
1: J'ai toujours pensé que l'amitié homme-femme est aussi hypocrite que l'amitié franco-allemande entre début 40 et fin 44. Ou l'amitié Villepin-Sarkozy entre début 04 et milieu 07. Ou l'amitié Zidane-Materazzi entre juillet 06 et juillet 06, vous voyez.
2: Alors c'est sûr que vu comme ça, la mixité en amitié c'est pas gagné. Mais c'est pas grave, hein, parce que d'un autre côté, quand on reste entre filles, on se marre comme des fofolles. Et on développe des complicités de dingue. On a toutes hein, une meilleure amie et aussi la meilleure des meilleures amies.
3: Tu sais que la fille, tu te fais larguer, elle t'écoute pendant des heures. Tu perds ton appart, elle te prête le sien. Tu veux partir en vacances, elle t'accompagne à l'aéroport à 6h du matin. Et toi, t'es là, mais c'est incroyable tout ce que tu fais pour moi. Je sais pas comment te remercier, sérieux, c'est fou. Et elle te dit, mais c'est normal. T'aurais fait la même chose pour moi. Franchement, non.
2: Bon, il peut arriver que la réciprocité ne soit pas une règle absolue en amitié. L'amitié se calcule-t-elle en nombre de services rendus? Certainement pas. L'amitié se jauge au nombre de fous rires partagés. Donc, à votre bon cœur, les amis, aujourd'hui, on rit.
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0: goût de la liberté, les tournesols, les bouchons de tournesols. Je me souviens, il y a quelques années, en rentrant de vacances, par les petites routes de France, comme ça, je me suis arrêté. Il y avait un champ de tournesols magnifique, j'ai fait des photos. C'était tellement beau, noyé au milieu des champs de tournesols, une fleur parmi les fleurs. Enfin bref, attention, sérieusement, je reviens deux secondes sérieux, là, sur, je rappelle, hein, sur la 21, cet accident, le sens, c'est Doue et Lens, au niveau de Dourges, c'est sur votre gauche qui est neutralisé. On a toujours ce bouchon, et je vous donnerai le détail tout à l'heure, un peu plus, après notre rendez-vous info, mais à partir d'Obi, vous avez quand même un bouchon conséquent, et ça impacte également la 1 qui s'insère sur la 21 au niveau du pont de Dourges.
1: Attention, du dimanche 2 au vendredi 14 août, la Dire Nord va rénover l'autoroute A1. Elle sera totalement fermée à la circulation vers Lille entre Dourges et Carvin. La déviation mise en place vous fera passer par la 26 ou la 21 vers Lens, puis la Nationale 47 vers La Bassée et enfin la Nationale 41 vers Lille. Ici Nord vous accompagnera pendant cette période et vous guidera sur les routes de la région. 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

0: Merci Madonna, c'est la Isla Bonita. Bon souvenir, c'était chouette, ça fait vacances, hein, je trouve.
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0: Les 17h, bonjour Nina Richard.
2: Bonjour.
0: Voici l'info. Actualité, deux tentatives de traversée mortelle sur les côtes du Nord et du Pas-de-Calais.
2: Quatre exilés ont perdu la vie, 31 autres ont été secourus. En tout, les sauveteurs sont intervenus à 4 reprises depuis la nuit dernière. L'une des tentatives a coûté la vie à 3 personnes. Elles sont mortes piétinées dans la précipitation au moment où le bateau de fortune s'élançait de Dunkerque. Et puis plus tôt dans la nuit, une autre embarcation en difficulté a fait naufrage au large d'Ardelot. Un homme a été retrouvé mort, 6 autres blessés, dont un enfant d'un an seulement. Un incendie s'est déclenché en début d'après-midi à Dainville sur le site de stockage de l'entreprise La Flûte, une usine d'assainissement et traitement de déchets du Pas-de-Calais. 20 000 mètres cubes de végétation ont brûlé. Les pompiers sont toujours sur place pour s'assurer qu'il n'y ait aucune reprise ni propagation des flammes, notamment parce que le site est entouré d'une forêt. L'incendiaire présumé arrêté à Mazingarbe hier a été relâché. Aucun élément ne permet de l'incriminer, si ce n'est sa présence près de l'incendie, explique le parquet de Béthune. En effet, l'homme de 33 ans a été interpellé près de l'un des départs de feu. 5000 mètres de végétation sont partis en fumée dans ce secteur autour de Lens et Bully-les-Mines. Et face au départ de feu criminel, autorités et habitants sont sur le qui-vive en Gironde, là où le méga-feu se réduit désormais à quelques points chauds. Les pompiers ont bénéficié d'une aide nationale, internationale même. Nos voisins belges ont envoyé 2 avions militaires A400M chargés de matériel et de véhicules. Un premier convoi a décollé hier, l'autre aujourd'hui. L'entreprise Alstom a Crépin condamné à une amende de plus d'€1 million pour des retards dans les paiements des factures de ses fournisseurs. Cette sanction a été prononcée par la Direction régionale de l'économie et de l'emploi des Hauts-de-France. L'usine de Crépin fait partie des 2 usines Alstom du Nord, avec celle de Petite Forêt aussi dans le Val-d'Oise. C'est cette entreprise qui s'occupe notamment des rames ferroviaires, des métros et tramways de la métropole lilloise. Les soigneurs de Nausicaa sont au petit soin avec un couple de requins gris. Ces 2 prédateurs agiles et rapides viennent de rejoindre leurs congénères dans le bassin de la haute mer de ce centre du Pas-de-Calais. Âgés respectivement de 20 et 22 ans, ils vivaient jusqu'ici à l'aquarium de Paris.
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2: Alors, qu'est-ce que ça donne la météo ce soir ?
0: On respire beaucoup mieux, Nina, on est d'accord.
2: On respire beaucoup mieux qu'hier.
0: On respire beaucoup mieux qu'hier, on sort, on a une petite douceur quand même agréable encore en dehors, mais on n'est plus écrasé par la chaleur que nous avions hier, effectivement, et tant mieux. C'est quand même plus supportable, hein, et ce sentiment d'été est quand même là, même si le ciel était voilé ce matin, ou par endroits encore sur la région. On a des petites trous, et sinon, là, comme là, on a un beau soleil qui perce la mi-ouvert ici à Lille. J'espère que vous en profitez aussi aux quatre coins de la région. Alors, les températures, elles sont plus respirables, on le disait, on est plutôt aux alentours des 26 degrés, 25, 26. Cette nuit, 16 à 18. Demain, on sera avec du 23 à 25 degrés, pas trop chaud, avec des nuages le matin qui laisseront place ensuite à de belles éclaircies, hein, donc ça devrait se dégager aussi. La chaleur reviendra plutôt dimanche, hein, avec du 28 à 31, on dépassera légèrement les 31, les 30 degrés en tout cas. Dimanche, le retour plutôt de la chaleur à 25 sur le littoral, avec un temps bien ensoleillé, ça donne la tendance du début de semaine prochaine, je vous le dis. Si vous êtes en vacances ou si vous travaillez, ça sera en tout cas dans la région avec du 31 à 33 degrés début de semaine, donc ça dépasse les 30 degrés avec un temps très ensoleillé. Voilà pour le côté météo. À 18h, Nina ?
2: À tout à l'heure.
0: À tout à l'heure, vous revenez pour l'info. L'info trafic à 17h03. Je vous parlais de l'accident tout à l'heure. Hein. Sur la 21 dans le sens d'Ouélance, accident entre un poids lourd et une voiture. Au niveau de Dourges, merci à Maître qui me précise à l'instant que l'accident est terminé. Donc l'accident est fini. C'était sur voie de gauche qui était neutralisée, mais ça rentre dans l'ordre tout doucement. C'est-à-dire que le bouchon a impacté la 1 dans le sens Paris-Lille au niveau de Noyal-Godot. Hein. Quand vous prenez la sortie à 21 et vous passez au-dessus du pont de Dourges pour aller vers Lens, bah là c'était bien chargé. Ce n'est plus le cas déjà. Là, il reste encore à partir d'Aubis ce bouchon par contre sur la 21 et on n'est plus sur 40 minutes à peu près tout à l'heure, on est plutôt maintenant sur un gros quart d'heure de temps de parcours en plus. Vous voyez, ça va rentrer dans l'ordre jusqu'au niveau des Nabomont, donc on est sur la 21, je rappelle, dans ce sens d'Ouélance. Donc encore un petit peu de patience. Pour le reste, on a une bonne fluidité, hein. Un petit ralentissement sur la 22 entre Ouescal et Mouveau, mais habituel en direction de Gand. Il y a un petit coup de frein avant le rond-point de Fourneau Web, RN41 vers la Bastée, mais c'est vraiment minime par rapport à l'habitude. Et puis la 16 est toujours fluide.
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0: Le temps d'un petit coup de folie.

0: La France s'énerve, il crie même un peu. Pour les finis. C'est bon, il était temps que l'enregistrement s'arrête quand même. Thierry Pastor, le coup de folie.
1: 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Philippe Salé, le 16-19.
0: Jamais énervé, moi. Alors là, jamais énervé. Hein. Moi, j'y vais cool. D'ailleurs, on va y aller cool dans un instant aussi avec le test approuvé. Elle est jamais énervée non plus, Louise Petit. On essaie d'être zen, en tout cas. Hein. Enfin, on fait ce qu'on peut hein, au quotidien. Louise va nous emmener dans une belle découverte encore. Elle le fait tous les jours. On va avoir des plumes, des strass et des paillettes. Dans un instant, je ne dis que ça. Et Shakira, c'est juste avant.

0: Die Die, un instant, man Shakira sur Estina, le test est approuvé, je vous l'ai dit, Louise Petit nous rejoint. Donc aujourd'hui, c'est des plumes, des strass et des paillettes.
1: Le cabaret de Lick. Nous sommes samedi soir et on va découvrir ce cabaret créé en 2017 par Guillaume Coquerel et son épouse entre Boulogne et Saint-Omer, ici à Lick. Et depuis septembre, ils ont une nouvelle version à nous proposer de leur spectacle fantastique avec surtout des artistes du monde entier. On va découvrir ce monde magique. C'est parti, on y va. Alors on vient d'arriver à l'entrée du cabaret, on est accueilli par monsieur le directeur Guillaume Coquerel. Bonjour Guillaume.
2: Bonjour Louise et merci de venir ici au cabaret. C'est un réel plaisir de vous recevoir ce soir. C'est Lilou qui va vous installer.
1: Je vous laisse vous installer. Merci. On a de la chance puisqu'on est vraiment devant la scène avec des rideaux noirs pailletés, une magnifique salle. Alors il y a un monsieur qui vient d'arriver avec un costard rouge.
3: Je parle un petit peu français, je suis un comique ici, Pascal, oui.
1: I am very very nul en anglais. What are you doing?
3: I do a lot of things. I do magic, I play saxophone, I sing.
1: You are a couteau suisse, finalement. Vous faites de tout. Vous êtes comique, saxophoniste, magicien.
4: Mesdames et messieurs, nous espérons que vous êtes confortablement installés, car nous allons passer une incroyable soirée ensemble.
2: Voilà, messieurs, dames, alors, je vous sers aujourd'hui la terrine de foie gras maison, servie avec ses condiments. Bonne dégustation.
1: On passe donc à l'entrée, après avoir déjà aperçu une petite partie du spectacle. On a eu du chant, on a eu de la magie, et je peux vous dire que même ceux qui sont à table participent au spectacle. Alors, après avoir mangé un bon repas avec des produits locaux de saison, on a donc terminé le dessert, et là, c'est le spectacle fantastique qui va commencer.
4: Et maintenant...
1: Alors après avoir passé une excellente soirée ici au cabaret de Lick, je crois qu'on est resté près de 5 heures, c'est passé hyper vite et c'est plutôt une bonne nouvelle. On pourrait croire qu'on mange et puis ensuite il y a un spectacle, mais pas du tout, parce que le spectacle commence déjà à partir de l'apéritif. Après le dessert, on a ensuite 1h45 de spectacle avec de la danse, de la musique, du roller, il y a du diabolo. Bon, je vais pas en dire plus pour laisser un peu de mystère. Ben, évidemment, tout est testé et approuvé ici au cabaret de Lick. Merci beaucoup pour l'accueil. À bientôt, Guillaume Coquerel.
2: Merci, Louise. Alors, en effet, j'ai ouvert cet établissement en voulant faire de chaque soirée un jour de fête. Et je pense qu'aujourd'hui, c'est un pari presque réussi.
0: Le cabaret de Lick, donc, qui ouvrira à nouveau ses portes à la rentrée, ça sera le 5 septembre prochain, m'a confié Louise. Alors, je vous transmets l'info, si ça vous intéresse, si vous allez découvrir cet univers. Renaud, à la grande époque, quand il avait de la voix, qu'il chantait des chansons et écrivait surtout des petits chefs-d'œuvre, comme cette chanson-là, Morgane de toi, sur Ici Nord.
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0: une des mélodies qui restait en tout cas dans les mémoires, et une des belles mélodies de Renaud, Morgane de toi.
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0: Damien David, Next Summer. Ce summer, cet été, on voit ce qu'il y a dans la valise de Perrine Clément. Chaque jour, des objets surprenants ou très utiles, comme une toile de tente. Tiens.
1: Dans ma valise, il y a...
2: Alors, c'est long, là ?
3: Oui, c'est pas si simple.
2: La notice dit monter en 2 secondes.
1: Une toile de tente.
3: Bah, à la fin de la semaine, c'est toi qui la plieras.
4: Bon, je vous l'accorde. Mettre une tente dans sa valise, ça prend beaucoup de place. D'autant que la tente a souvent son propre sac. Mais je pouvais pas passer à côté de cet objet mythique, de notre été et nos vacances, qui commençait toujours par un petit coup de stress. On ne comprend rien, on manipule la notice dans tous les sens, chacun y va de sa méthode, on passe des heures à emboîter des tubes, à planter des sardines, la fatigue de la route. Les enfants qui s'impatientent...
5: Hey, ça fait 2 heures que je vis dessus. Ce n'est pas plus compliqué qu'autre chose, mais faut connaître.
4: 2005 arrive la tente. Tel un tour de magie, on la jette en l'air et elle se déplie en 2 secondes. C'est la promesse et c'est le nom que porte cette tente créée par Quechua, marque emblématique de Décathlon. Légère, pratique, à un prix accessible. Elle tente plus d'un à se lancer.
5: Non, mais je vais y arriver, mais je veux dire, j'avais une tente et j'avais une caravane.
4: Et vous, avez-vous une tente ?
6: J'ai été jeunette, donc oui, tente, je connais. Ah ben, à l'époque, c'était l'occasion de s'échapper un peu de la famille. Hein.
7: Pendant 20 ans, j'ai fait du camping avec mes parents. Dans une tente, oui. Mon père est un très très gros ronfleur. Et donc, j'avais toujours honte un petit peu de sortir de la tente. Le lendemain matin, je regardais s'il y avait personne qui nous avait entendu. Et moi, je sortais en catimini de la tente pour pouvoir dire non, mais c'est pas mon père qui était avec moi dans la tente à ronfler comme un ours.
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0: Qu'est-ce qu'il y a dans votre valise, vous ? Prenez quoi dans votre valise ? Ah, pas de valise, vous y allez comme ça. Ouais. Non, il faut toujours prendre 2-3 petites choses avec, hein. C'est toujours utile. Surtout si on part ne serait-ce qu'une semaine, vous imaginez un petit peu. Il faut des petites choses. Etienne Dao et Paul Tatou pour la musique sur Ici Nord. La musique aussi avec du Eddie Mitchell, des vrais morceaux d'Eddie Mitchell ou de Bruno Mars. Hein. Deux salles de ambiance et sur Ici Nord cet après-midi avec les filles.

0: Dao Etienne avec Épaule Tatou, 17h31. L'info trafic. Le point complet avec Mickaël qu'on retrouve, on ne se quitte plus Mickaël.
1: Oui, comme dit
0: à la préfecture. Ah bah on fait un duo maintenant, ça y est. Hein.
1: Exactement, un bon
0: été,
1: duo.
0: Un bon duo cet été, absolument. On va faire le point route. Tout à l'heure, oui. L'accident est terminé, hein, dont je parlais sur la 21, le sens d'Ouest. Hein,
1: oui, tout à fait, accident terminé. La circulation a repris son cours normal. Encore un petit ralentissement, on voit passer une nette d'auge en direction de Blanche. Mais rien de méchant, hein, ça ralentit sur 200 mètres. Et ensuite, ça repart. Par contre, j'ai un accident. On est sur l'autoroute A25. On est dans le sens Dunkerque-Lille. On est sur la commune d'Enchirouet, un peu avant l'échangeur d'Anglo. Accident impliquant un poids lourd, un véhicule léger. On a la voie de droite qui est neutralisée et on voit que ça ralentit déjà fortement à l'arrêt. On a déjà 2-3 km de retenue. Et dans l'autre sens, dans le sens Lille vers Dunkerque, on a malheureusement un effet de curiosité qui génère des retenues depuis l'échangeur d'Anglo. Donc soyez prudents sur ces secteurs. Ensuite, sur le reste du réseau, bah, écoutez, quelques ralentissements. Le ralentissement habituel de tous les soirs sur l'autoroute A22 en direction de Gand à hauteur de Marc-en-Barœul, ça ralentit sur un bon kilomètre. Nous avons quelques ralentissements également dans la courbe de Ronchin, autoroute A1 en direction de Lille. Et puis sur la nationale 41, comme à son habitude également hein, en direction de la Bassée, on retrouve le ralentissement habituel au niveau du rond-point de Fourneau-Web. En ce qui concerne l'autoroute A21, secteur de Lens, comme je disais tout à l'heure, un petit ralentissement à hauteur de Dourges en direction de Lens et également à hauteur de Noël-sous-Lens, un peu avant la courbe du Marais, ça ralentit légèrement. Donc redoubler de vigilance sur ces secteurs. Ensuite, secteur d'Arras, ralentissement également sur la nationale 25 dans le sens Sainte-Catherine vers Dainville. Entre le rond-point de Sainte-Catherine et le rond-point de Marœuil, hein, rond-point d'Anzin Saint-Aubin, c'est fort ralenti sur ce secteur, donc également soyez prudents. Et puis nous avons également toujours ce chantier sur l'autoroute A23 à hauteur de Rennes, avec un basculement qui devrait se terminer demain. Donc ça ralentit là également hein, à l'entrée du chantier dans les deux sens de circulation. Sinon, partout ailleurs, pas d'autres difficultés à vous signaler.
0: On va rappeler le chantier hein, à partir du 2, hein, oui. 2 août de l'autoroute A1, c'est ça, jusqu'au 14.
1: Tout à fait, le chantier sur l'autoroute A1 du 2 août, c'est-à-dire de ce dimanche soir à 22h jusqu'au 14 août 20h. Donc chantier, l'autoroute A1 sera complètement fermée dans le sens Paris vers Lille entre Dourges et Carvin, avec des déviations qui seront mises en place, notamment par la nationale 41 en direction de Lille.
0: Voilà, donc ça va faire un sacré détour. Prenez vos précautions. Oui. Et puis c'est fermé de jour, hein, on le rappelle. Hein. C'est pas que c'est pas la
1: jour nuit. Jour et nuit. Jour et nuit. Hein. Oui, oui, c'est oui. 24h24.
0: Mais c'est le jour également. Voilà, soyez informés en tout cas. On vous le dit, on vous le rappellera. Merci Mickaël, à tout à l'heure.
1: À tout à l'heure, Philippe.
0: On se retrouve pour faire le nouveau point.
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0: Et du boogie-woogie.

0: Eh ben voilà, du Bruno Mars, moi je dis, rien de tel pour avoir la patate. Et un bon tube de l'été aussi.
1: Musique à l'usine. L'Orchestre National de Lille donnait hier soir son dernier concert de la saison à l'intérieur de la salle des robots de l'usine Renault de Douai.
0: Et oui, on en parlait aux infos le 2 juillet 1983. Jean-Claude Casadesus dirigeait l'ONL dans l'usine Renault de Douai. Pendant que cet été-là, un slow californien envahissait les ondes. Ce piano, quelques notes suffisent pour reconnaître, enfin ceux qui connaissent et aiment le groupe Toto, I Want Hold You Back. Cette chanson, derrière ce grand classique de Toto, si vous connaissez le groupe Toto, ici, c'est eux qui ont créé Africa. Voilà, alors derrière, donc, cette chanson-là du groupe Toto avec ce piano magnifique, il y a le toucher au clavier de David Paich. C'est lui qui joue ses accords sur...

c'est beau, superbe. Mais la chanson en réalité est écrite et chantée par le guitariste du groupe, Steve Lukather, excellent guitariste, mais c'est pas lui qui habituellement chante les tubes, les grosses chansons du groupe Toto. Il est plutôt le guitariste, et cette fois-ci c'est lui qui s'y colle, et avouez que c'est une réussite. Écoutez-moi cette voix, je vous l'offre.

Alors ce titre, I Won't Hold You Back, est sorti au printemps 83. Le titre accompagne donc tout l'été les radios FM, ce qu'on appelle un tube FM chez nous, en France, un peu partout en Europe. Et écoutez aussi les chœurs. Écoutez-moi les chœurs. D'ailleurs, je vous les offre tout seul. Superbe. Ces chœurs, il y a entre autres dedans Timothy B. Schmidt, qui est le bassiste du groupe Eagles. Eagles, Hotel California, c'est un gars qui a une voix aiguë et qui ajoute des harmonies vocales superbes. Et ça se marie parfaitement avec la voix de Steve Lukather.

0: What What What, Angela Eyes à l'instant, dans les bons souvenirs, l'heure du bain. Rendez-vous que nous avons tout l'été avec Louise Lempire, aussi les scientifiques d'Océanopolis, et on s'intéresse un petit peu à ce qu'on peut retrouver justement quand on part à la baignade, comme ces cailloux. Tiens, qui a mis ces cailloux sur la plage en plus?
1: Pourquoi il y a des plages avec du sable et d'autres avec des cailloux?
2: Tout dépend de l'histoire de la plage sur laquelle tu te trouves.
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2: Louise Lempire. Le sable, c'est des morceaux de cailloux réduits en poussière. Des grains de poussière qui racontent une très longue histoire. Et dans cette histoire, il y a plusieurs personnages. Les petits cailloux, avec des gros biscottos, cela se déplace vraiment pas beaucoup. Des coquillages, des gros galets, du sable épais, celui qui gratte les pieds, ou du sable tout doux. Et un caillou, c'est vieux comme le monde. Imagine un immense champ de cailloux. Ils sont très gros et très grands. Au cours du temps, le vent, l'eau de mer, la pluie, la chaleur ou même notre passage font travailler ce caillou. Il fond, il se polit, il devient donc tout doux au toucher, un peu comme les galets, ou se casse en petits morceaux et devient du sable. Et ça, ça prend des centaines, des milliers, voire des millions d'années. Et les plus forts d'entre eux, comme les cailloux que tu vois sur la plage, ont peut-être juste fondu, mais sont là depuis toujours. La composition d'une plage dépend de la formation géologique de la région. Les roches de craie, comme en Normandie, sont plus friables que le granit breton.
1: Alors il y a des cailloux qui s'en vont ?
2: Oui, parfois la plage peut même changer. Après une grosse tempête, le sable a disparu et tu vois plus de cailloux. Le vent et les vagues l'ont emporté en voyage, mais il reviendra à la marée suivante. Et d'autres fois, la forte houle déplace du sable et recouvre des cailloux. Et là, ton œil de lynx peut observer tous les changements.
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4: Nickel, à la cellule de vigilance routière, à la préfecture du Nord à Lille. Nous sommes à plus de 6 km de perturbation. Patience, surtout dans cet accident.
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4: Bon, pas mal de perturbations, on suit ça, ouais. Mickaël, avec attention. Merci, à tout à l'heure.
5: À tout à l'heure.
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0: la magie de Cube Bush qui, à la fin des années 70, début 80, avait un studio d'enregistrement. Elle faisait tout, elle enregistrait, elle produisait, elle écrivait, une artiste incroyable. Elle aimait peu d'ailleurs, ça a été l'une des toutes premières à travailler de cette façon-là et à être à contrôler, on va dire, ses créations du début à la fin, de A jusqu'à Z. Bravo l'artiste. Hein.
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0: Nina Richter nous rejoint pour le journal de 18h tout de suite. Le départ vers le Royaume-Uni de plus en plus mortel et dangereux.
2: Quatre exilés ont été retrouvés morts à l'aube ce matin au large d'Ardelot et Dunkerque. Plusieurs embarcations se sont élancées vers le Royaume-Uni ces dernières 24 heures et les secouristes du Cross Greenay ont pris en charge 31 personnes présentes dans ces bateaux de fortune, dont un enfant d'un an. Les risques pris par les exilés ne cessent d'augmenter. Père Bertrand Gaume est le préfet du Pas-de-Calais. Il a fait le point sur les drames récents.
3: Une personne est décédée dans le Pas-de-Calais et trois autres personnes sont décédés dans le nord à l'occasion de la tentative de monter dans une embarcation de fortune dans le Pas-de-Calais et puis trois décès dans le département du Nord qui sont des décès par piétinement, étouffement, puisque les migrants se pressent dans ces embarcations de fortune en très grand nombre dans des conditions de sécurité absolument dramatiques avec des passeurs qui sont des véritables exploiteurs de la misère humaine et de la détresse humaine. Je ne sais pas si c'est un été parmi les pires. Ce que je sais, c'est que notre effort pour juguler ce trafic d'êtres humains, il est déterminé. Il est récurrent, il est régulier.
2: Bertrand Gaume, préfet du Nord, au micro de Pascal Thiebold. La pire traversée a été recensée la semaine dernière. Plus de 150 exilés à bord d'un même bateau pneumatique. Et depuis le début de l'année, 14 personnes sont décédées dans ces traversées de la Manche. Un jeune homme de 21 ans renversé par une voiture à Brimeux, près de Montreuil. Il se trouvait à pied lorsqu'il a été touché. Son pronostic vital est engagé. L'accident a eu lieu ce midi. Rapidement pris en charge, il a été héliporté vers l'hôpital d'Amiens. Le conducteur en état de choc est lui âgé de 63 ans. Soupçonné d'être l'incendiaire de Mazingarbe, un homme a finalement été relâché aujourd'hui dans cette commune près de Lens. Un incendie a ravagé 5000 mètres carrés de végétation hier soir. Lui a été entendu dans le cadre d'une enquête sur le départ de ce feu survenu dans un sous-bois. Mais à ce stade, aucun élément ne permet de l'incriminer, précise le parquet de Béthune en charge de l'enquête, si ce n'est sa présence sur les lieux. Autre départ d'incendie cet après-midi sur le site d'une usine entourée de forêt, l'usine La Flûte à Dainville dans le Pas-de-Calais. Les pompiers sont toujours sur place. Ils veillent à ce qu'aucune reprise de feu n'ait lieu. 20 000 mètres cubes de végétaux sont partis en fumée sur ce site d'assainissement et stockage de déchets. L'entreprise Alstom, condamnée à une amende de 1 100 000 euros, le site de Crépin n'a pas payé ses fournisseurs dans les temps et se voit donc sanctionné par la Direction régionale de l'économie et de l'emploi des Hauts-de-France. Alstom a dernièrement fourni les nouvelles rames de métro de la métropole lilloise. Cette entreprise spécialisée dans le ferroviaire a deux sites chez nous, à Crépin et Petite Forêt, près de Valenciennes. Un couple de requins gris rejoint le bassin de la haute mer de Nausicaa. Ils sont au centre de Boulogne-sur-Mer depuis deux jours, sous la grande surveillance des soigneurs qui s'assurent que leur intégration se passe bien avec leurs congénères. Leur présence doit permettre de réguler leur population en assurant une diversité génétique supplémentaire. Pour voir ces deux prédateurs, rendez-vous sur ici.fr.
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2: Alors, point météo pour ce soir. Un peu de fraîcheur.
0: Pour ce soir, on l'a remarqué, hein, déjà avec ce ciel plus couvert depuis ce matin, dans le courant de l'après-midi, même si ça s'est bien dégagé par endroits, on a beaucoup moins chaud, et c'est pas plus mal hein, par rapport à hier, effectivement. Fraîcheur cette nuit, peut-être pas vraiment, mais 16 à 18 degrés, ça reste quand même très doux hein, pour les minimales. Demain, remontée légère des températures, quand même, 28-30 degrés, hein, 23-25 à la côte, demain pour finir la semaine, et peut-être pour vous profiter des vacances, ou en tout cas profiter du week-end. C'est sûr, avec des températures qui vont remonter dimanche, surtout au-dessus des 30 degrés, entre 28 et 31 degrés dans l'intérieur, 25 encore en Flandre-Maritime, où on respire un peu mieux. Surtout, ça annonce un début de semaine prochaine, et je vous le dis, je vous le rappelle, si vous n'étiez pas là tout à l'heure, avec plus de 30 degrés, lundi, mardi, 31, 33, on n'a pas fini, 27 sur le littoral, on va avoir chaud, les nuits à peu près entre 18 et 20 degrés, donc vous voyez, on respire un peu, on en profite avant que le coup de chaud revienne à nouveau, c'est la tendance, et j'ai ouï dire que le mois d'août pourrait nous réserver encore des épisodes encore très chauds, voire caniculaires. C'est un été assez particulier, faut bien l'avouer.
2: C'est vrai.
0: Merci Nina, bonne soirée.
2: Bonne soirée.
0: L'info revient à 19h, bien sûr. L'infotrafic à 18h05 pratiquement. C'est de la complication sur l'autoroute A25. Hein. On a quand même une forte densité de trafic sur l'A25. Alors, depuis ce Clodin au Bourdin, là, à peu près, en direction de Dunkerque, vous avez déjà un bon ralentissement, au moins jusque, je dirais, le secteur de Prémec, hein, avec une répercussion sur la fin de la rocade nord-ouest, pour vous insérer sur l'A25 vers Dunkerque, donc. Et là, ça vous rajoute 10 minutes de temps de parcours en plus. Ce qui est plus problématique, c'est l'autre sens. Depuis Erquin-Gamelies, pour venir sur l'île, l'A25, c'est 25 minutes. Pour l'instant, de temps de parcours supplémentaire jusqu'à une tire en web. Je pense qu'il y a eu avoir un petit souci. On va se renseigner sur le secteur. Hein. J'espère que ce n'est pas un accident, mais en tout cas, on a une forte densité. D'ailleurs, la sortie sens Dunkerque-Lille, Chapelle d'Armentières est aussi très, très chargée. Si vous essayez de sortir là parce que vous êtes dans le bouchon, bah, ça reste aussi assez compliqué. Donc, ça, c'est vraiment le point rouge à surveiller. On vous tient informé en ayant un peu plus d'informations sur ce secteur. On a aussi le petit ralentissement habituel, voie Scalmouveau en direction de Gand, mais très léger par rapport à ce qu'on peut connaître habituellement. La RN41 roule plutôt bien, la 1 légèrement ralentie devant Deville à la courbe de Ronchin pour venir sur l'île, mais c'est très léger. La zone de travaux qui termine ce soir d'ailleurs, hein, sur la 23, zone de travaux terminée ce soir, ce vendredi. Demain, on est que jeudi, Philippe. Voilà. Demain, 31, ça se termine demain, la zone de travaux de la 23, entre Annon et Rennes. Et donc pour l'instant, on a tout le petit ralentissement, un peu plus marqué d'ailleurs à partir de Rennes en direction de Lille. Voilà, mais c'est pas non plus catastrophique, je vous rassure. Et pour le reste, ça roule bien, hein, le littoral aussi est dégagé.
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0: Alors, il semblerait que ce soit, dernières infos, là, à l'instant, un accident secteur d'Antirouet sur la 25, donc sens Dunkerque-Lille, Erquin-Gamelies, je vais y arriver justement à Antirouet. On a ce gros bouchon avec une petite demi-heure de temps de parcours en plus. Répercussion dans l'autre sens, phénomène de curiosité. Donc attention, accident secteur d'Antirouet, direction Lille. Wow.

0: Bon, à la fin, je sais plus trop écrire le texte, alors je fais la, et puis ça va marcher, la musique est bien. Mais il a raison, Jim Kerr, The Simple Man, les la, de Don't You Forget About Me, sont cultissimes aussi. Bah oui.
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0: C'est moi-même, présent, monsieur, dame, et dans un instant, le bienvenue chez vous tous les matins. C'est un beau rendez-vous que nous avons avec Emmanuel Bordeaux et Louise Petit, et on va aller voir un petit peu où se balader notre baladeur, Emmanuel Bordeaux, dans un instant. On va retrouver le rendez-vous, la balade de ce matin après Manon Lisa sur Ici Nord.

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1: 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Voilà, parce qu'on peut. C'était Emmanuel Bordeaux ce matin, comme tous les matins entre 9h et 11h, avec Louise Petit en studio. Manu qui nous a emmené dans le village élu village préféré des Français en 2023. Hein, c'était Esquelbecq, souvenez-vous. Notre baladeur de l'été, donc Manu, est allé à la rencontre des vacanciers au camping Domaine du Héron.
2: Camping gîte 3 étoiles, niche au cœur des Flandres, à 20 minutes des côtes de la mer du Nord, où beaucoup de personnes profite des lieux en ce moment, Manu.
3: Ouais, et parfois même à l'année. Là, je suis avec Marie-Noël et Sandrine. Bonjour Sandrine.
4: Bonjour.
3: Vous venez combien de temps chaque année ici?
4: Alors, nous, on vient au début de l'ouverture du camping, donc du 1er avril au 31 octobre.
3: Et vous habitez où sinon?
4: À Mont-en-Barreul, à côté de Lille.
3: D'accord, donc là, c'est les vacances, quoi.
4: Là, c'est les vacances. 15 jours de vacances ici.
3: Alors, je vous ai vu sur l'escabeau, parce que vous étiez en train de tailler votre haie, là.
4: Oui.
3: Parce qu'il y a des belles parcelles en plus. Hein.
4: Ouais, on a une super grande parcelle, quoi, génial.
3: Mais c'est vraiment super intéressant parce que, évidemment, tout le monde ne peut pas se payer un appartement en bord de mer ou une belle maison secondaire.
4: Voilà, hein. Ça laisse la capacité des simples ouvriers de pouvoir avoir son petit coin de paradis, quoi, accessible.
3: Et ça, c'est bien avec, ouais, on a dit grande parcelle pour faire un beau jardin. Et puis voilà, grande terrasse. Enfin bon, c'est.
4: Ouais.
3: Puis les voisins, ils sont sympas?
4: Oui, ça va, super.
3: Ça va quand même. Bonjour Marie-Noël, venez me voir. Vous habitez à l'année ici?
5: Oui, je vis à l'année, oui.
3: Ça fait combien de temps?
5: Ça va faire 4 ans, ouais.
3: Vous habitiez où avant?
5: Avant, à Stocks, une maison en location.
3: Et du coup, là, hop, vous avez franchi le pas?
5: On avait toujours dit d'acheter un mobil-homme et d'avoir notre mobil-homme à nous, quoi, voilà. Ouais.
3: La petite vue sur l'étang?
5: Très bien, très bien. Franchement, très bien.
3: On profite un peu des animations l'été?
5: Oui, pas mal, oui.
3: Marie-Noël, c'est la reine du karaoké,
4: ah,
3: non?
5: C'est le
3: mari, comment il s'appelle, le mari?
5: Patrick.
3: Patrick, ouais. Ouais, en plus, au camping, alors? On n'attend pas Patrick. Pour la conclusion de l'émission, vous êtes parfaites, mesdames. Merci beaucoup. Profitez bien. Kevin est à côté de moi. Et c'est le bonheur d'avoir des clients comme ça. C'est même plus des clients.
6: Ben non, c'est même plus des clients. C'est une grande famille. On dit toujours que le camping, c'est une grande famille. Et ça s'avère vraiment. C'est ce qui se passe ici, en tout cas, au camping.
3: Bon, je sais qu'il y a beaucoup de nos auditeurs qui vont apprécier cette émission. Est-ce qu'il reste des emplacements, des places, des mobil-homes à louer, des gîtes cet été?
6: Oui, alors il reste quelques mobil-homes en location. On a un petit quota finlandais aussi. En bois, très sympa pour une redécouverte.
3: Hébergement un peu insolite.
6: Hébergement insolite. Et fin d'année, donc, on va recréer 11 nouvelles parcelles, mais également 2 cabanes en hauteur, à 5 mètres de niche en hauteur, à côté de l'étang.
3: Voilà, pour dominer un peu, regarder les oiseaux.
6: Tout à fait. Et les champs.
3: Et puis on peut pêcher ici dans vos étangs.
6: On peut pêcher, effectivement, à intérieur ou personne extérieure. Et on fait aussi des concours de pêche tout au long de la saison.
1: Ah ben voilà, demain pour finir la semaine dès 9h, Emmanuel Bordeaux, on le retrouvera, notre baladeur de l'été, depuis le Louvre-Lens. Alors, envie d'un voyage sensoriel sans quitter la région, ça c'est mon petit conseil à moi de l'été, là, à 7h16, 18h16, direction Mosaïque. Vous connaissez pas Mosaïque, c'est le jardin des cultures, c'est à Houplain-en-Couane, très joli coin de verdure dans la métropole lilloise, Houplain-en-Couane. Hein. C'est au cœur du parc de la Dole, ce parc paysager de 33 hectares vous invite à découvrir la diversité des cultures à travers 11 jardins thématiques. Il y a le jardin premier, c'est un néolithique, par exemple le jardin de pierre, c'est plutôt là les Flandres, il y a le jardin des figuiers, qui représente l'Afrique du Nord. L'Afrique de l'Ouest, c'est l'île Africa Mama. Il y a le Quinta des Lilies, la péninsule ibérique, ça aussi. Les terrasses de la Méditerranée, c'est l'Italie, la Grèce. L'Europe, ou germanophone plutôt, c'est le Kartentrif. Le jardin Tissé, ça c'est l'Europe centrale, l'Europe de l'Est. Il y a le jardin du Dragon, magnifique, hein, jardin d'Asie du Sud-Est. Le Loukoum Jardin, la Turquie, la Bulgarie, la Grèce, ou encore le Rain Garden, ça c'est plutôt britannique. Hein. Donc chaque espace, en fait, est une escale du jardin premier inspiré, je vous le disais, du néolithique, aux terrasses de la Méditerranée, en passant par l'Afrique de l'Ouest ou les îles britanniques. Il y a vraiment un véritable tour du monde végétal, artistique et sensoriel. Et puis, il y a aussi un rendez-vous à la clairière potagère. Ça, c'est tous les derniers dimanches du mois pour jardiner ensemble. Allez-y avec les enfants, ils vont adorer. Beaucoup de bonne humeur aussi. Il y a un restaurant qui est très beau en plus. C'est une verrière, ça s'appelle La Serre. C'est ouvert tous les jours. On peut manger pour pas trop cher, c'est sympa. Mosaïque, donc, c'est le jardin des cultures. C'est ouvert depuis le 11 avril, mais c'est surtout ouvert tout l'été jusqu'au 18 octobre. Donc profitez-en. C'est ouvert de 10h à 19h. Ça coûte 6 euros pour l'entrée individuelle. Et il y a des passes si vous voulez en profiter pendant toute la saison. Allez sur le site ici.fr. Je vous ai mis petite vidéo, belle photo, histoire de vous montrer quelques jardins. Sur ici.fr, allez voir l'article sorti qui est en ligne. Vraiment, c'est un chouette endroit que j'ai le plaisir déjà de visiter perso. Hein. Je vous en parle comme ça, mais je suis allé aussi faire un petit reportage pour la radio il y a quelques années. Et ben, j'y ai passé une très très belle journée. On the radio, on y reste sur votre radio avec Donna Summer dans les souvenirs.

0: Comme avant, le paradis blanc, magie jusqu'au bout, hein, le disque est magnifique, avec Michel Berger. Dans un instant, enfin, un point route complet, après un petit tour du côté de chez Alex Warren pour les titres sympas, Fever Dream. On va retrouver Mickaël à la préfecture.
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0: Alex Warren, Fever Dream, à 18h31. Le point trafic, l'info trafic à cette heure-ci avec Mickaël à la préfecture. Mickaël, on a un petit souci sur la 25, j'en parlais tout à l'heure.
1: Oui, tout à fait, Philippe. On a toujours cet accident sur l'autoroute à 25, oui, dans le sens de Dunkerque-Lille. On est au niveau de la commune d'Etchère, accident impliquant. On avait un poids lourd, un véhicule léger, le poids lourd est reparti. Il nous reste le véhicule léger sur la bande d'arrêt d'urgence en attente du dépanneur. Donc ça provoque quand même des ralentissements à l'arrière.
0: Juste de la tôle, hein, de la tôle française.
1: Oui, de la tôle française, comme vous dites. Hein. Donc ça ralentit depuis pratiquement maintenant R15 et M10 en direction de Lille. Et dans l'autre sens, hein, dans le sens Lille vers Dunkerque, on a également des ralentissements à hauteur d'Anglo, de Anglo jusqu'à Etchère. Ça ralentit également, donc là, soyez prudents. Sur le reste du réseau, encore quelques petits ralentissements sur l'autoroute A22, secteur de Marc-en-Barœul, en direction de Gand. Et puis l'autoroute A23, chantier à hauteur de Rennes. Ça ralentit notamment dans le sens Valenciennes vers Lille. Hein. Un petit 500 mètres de ralentissement. Et sinon, sur le reste du réseau, ça roule parfaitement bien, Philippe.
0: Bon, bah voilà, des bonnes précisions, toujours utiles. On rappelle que c'est demain que le chantier de la 23 se termine. Hein. J'étais un peu rapide tout à l'heure, je disais ce soir. Non, demain vendredi, c'est terminé. Et vous l'avez annoncé, hein, on le rappellera encore, le chantier de l'autoroute 1 qui va être fermé. Donc avec beaucoup de déviations, secteur de Libercourt. Carvin, c'est ça?
1: Oui, c'est fermé à hauteur de Dourges, entre Dourges et Carvin,
0: exactement. Merci. Entre le 2 et le 14 août.
1: Donc, c'est tout à fait ça, Philippe.
0: Méfiez-vous si vous empruntez comme moi l'autoroute 1. Vous aussi, je sais que vous la prenez, hein, Mickaël.
1: Oui, c'est ma route de tous les jours. Oui.
0: Voilà, moi aussi. Donc, si vous êtes dans ce secteur-là pour prendre l'autoroute, il faudra vraiment anticiper et vous passerez par la 41 notamment. Enfin, il y aura d'autres axes.
1: Oui.
0: Bonne soirée, Mickaël. À demain.
1: Merci à vous également. Demain, je serai du matin.
0: Ah, d'accord. Vous serez donc de matin pour réveiller les auditeurs. J'aurai qui, moi, demain après-midi avec les auditeurs?
1: Vous aurez le plaisir d'avoir Antoine.
0: Antoine, voilà, qui m'accueillera jusqu'à mes petites vacances. Et puis, on se retrouvera après.
1: Et moi, je vous souhaite de bonnes vacances, Philippe.
0: Merci beaucoup, Mickaël. À très vite.
1: À très vite.
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0: Et à l'instant, c'était Louane. Les coulisses télé, c'est pas fait hein, pour les chiens, justement, puisqu'on a le rendez-vous avec Johan Rock tous les jours, tous les soirs. On s'apprête à tirer d'ailleurs le rideau, Johan, sur une émission culte des années 2000, de retour depuis quelques mois sur la TNT.
1: Il n'y a que la vérité qui compte, est une émission qui a déjà eu trois vies. D'abord créée sur TF1, elle est ensuite revenue sur Feu C8 pour cette saison s'installer le jeudi sur W9.
2: Vous reconnaissez cette musique. Les émotions fortes sont de retour. De nouvelles vérités vont être dévoilées car le mythique rideau va bientôt se rouvrir.
1: Une vérité qui a parfois dérangé, s'attirant les foudres de la critique, qui a souvent reproché à l'émission d'être racoleuse. Avec le temps, la polémique a désenflé et à la tête du programme, on retrouve le binôme inséparable Bataille et Fontaine. Aujourd'hui, comme à l'époque, ils accueillent en plateau les téléspectateurs désirant parler à quelqu'un qui leur est cher. Ainsi, depuis presque un quart de siècle, se sont succédé derrière le rideau les coups de foudre, demandes en mariage, tentatives de rabibochage et mea culpa en tout genre. Au cœur du dispositif, la surprise et l'émotion toujours au rendez-vous. J'ai demandé à Laurent Fontaine quelle était l'histoire qu'il avait à ce jour le plus marquée. Peut-être...

0: mais elle qui ne s'était jamais vue et qui avait 50 ans et qui ont été séparées à la naissance, l'une sur une aire d'autoroute, l'autre filée dans une famille d'accueil et qu'on a fait se retrouver 50 ans plus tard. Voilà, donc c'était assez incroyable, assez magique quand on connaît. En plus, moi je suis papa de jumelles, donc c'est une histoire qui m'a particulièrement touché. Tout ce qui touche à la gémilité, évidemment, m'intéresse particulièrement. Ouais, c'est peut-être l'histoire qui m'a le plus marqué, en tout cas qui m'a mis les larmes aux yeux.
1: Depuis qu'existe l'émission, l'animateur estime à 20% le nombre de rideaux restés fermés. Et il en faut du cran hein, pour venir à la télévision en prenant le risque de se prendre un râteau, une veste ou une fin de non-recevoir devant des millions de téléspectateurs. À ce propos, est-ce qu'avant le tournage, Laurent Fontaine et son acolyte ont un pressentiment sur le dénouement de l'histoire ?
0: On a souvent un sentiment sur l'issue du plateau parce que ces histoires sont évidemment travaillées par nos journalistes pendant parfois 15 jours, parfois 6 mois. Donc par définition, nous on suit l'histoire qu'on va tourner. Après, on découvre en plateau la réalité de l'histoire, mais très souvent on est trahi par notre biais cognitif parce qu'en réalité, ben, le rideau s'ouvre là on pensait qu'il allait pas s'ouvrir. Et puis Pascal et moi y mettons un peu du nôtre aussi. Ben, notre objectif dans cette émission c'est quand même que le rideau qui est fermé dans la vie, rappelons-le, qui est un rideau très symbolique, s'ouvre au final.
1: Et il y a de fortes chances que ce soir le rideau se réouvre encore. Il n'y a que la vérité qui compte. Nouvelle génération à voir ce jeudi 21h10 puis 23h10 sur W9.

0: 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À l'instant, c'est UB40, le reggae des Anglais à l'époque.
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0: Parce que le groupe est anglais. Elle est, qui elle est du Nord, Agnès Delbar, pour le pense-pas-si bête.
3: Pour les petits, rien de tel que d'allier la nature et la lecture. C'est ce que vous propose la ville de Roubaix, avec lecture en herbe assurée par la médiathèque La Grand Plage. Cet été, les livres prennent donc l'air sur les pelouses des parcs et jardins de Roubaix, avec des lectures d'albums pour petits et grands, suspense et rire, sont au programme de ces rendez-vous d'été. Donc il y en a à peu près tous les jours, du mardi au vendredi. N'hésitez pas à découvrir les dernières dates en juillet. Et puis en août, tous les vendredis, il y aura des lectures au Square des Tombes. C'est à Roubaix avec la médiathèque La Grand Plage. Nature et voies navigables du côté du pays de l'Audomarois. 170 km de voies d'eau navigables. Le marais Audomarois est un terrain de jeu incroyable pour tous les amateurs de canoë-kayak. Un petit coin de paradis, façonné et entretenu par l'homme depuis le Moyen-Âge, classé réserve mondiale, Man and Biosphere à l'UNESCO. Vous y rencontrerez des hérons, des crabes huppés, des moutons et autres habitants pendant votre promenade sur l'eau. Vous embarquez kayak, pagaie et gilet de sauvetage. Rapprochez-vous de l'Office du tourisme du pays de l'Audomarois pour en savoir plus. Et puis des activités, il y en a tout l'été avec l'Office du tourisme de la Porte du Hainaut et Olivia.
4: Tout au long de la semaine, avec jeudi et vendredi, on vous invite à découvrir le patrimoine de Saint-Amand-les-Eaux, des thermes et de la forêt domaniale à travers donc des visites guidées mais aussi des sorties nature. Pour vous inscrire, retrouvez tous les renseignements sur notre site internet tourisme-porteduhainaut.com. La réservation est fortement conseillée. Et puis bien sûr, saison oblige, prévoir de l'anti-moustique.
3: Rapprochez-vous de l'Office du tourisme de la Porte du Hainaut pour en savoir plus, pour découvrir toutes ces chouettes activités. Merci.

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0: Ça fait mal, Vita. Non, ça fait du bien. Vous restez avec nous. Il y a encore de la bonne musique. Et puis l'info de 19h. Et surtout, juste après, Laurent Petit-Guillaume et les années 80. Attention, du dimanche 2 au vendredi 14 août, la Dire Nord va rénover l'autoroute A1. Elle sera totalement fermée à la circulation vers Lille entre Dourges et Carvin. La déviation mise en place vous fera passer par la 26 ou la 21 vers Lens, puis la Nationale 47 vers la Bassée et enfin la Nationale 41 vers Lille. 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

0: I can stand losing you à l'instant, petit poil espoir arrive à 19h.
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0: Qu'est-ce qui se passe à 19h? C'est le rendez-vous avec la rédaction et le journal tout de suite. Place à l'info avec la rédaction d'ici Nord.
2: Il a fait jusqu'à 41 degrés cet après-midi dans le Var, 39 à Strasbourg, la moitié est du pays sous la canicule. Et ça va continuer encore demain. La vigilance orange est maintenue dans les 21 départements des Alpes-Maritimes au territoire de Belfort, déjà en alerte aujourd'hui. Par ces chaleurs, les grottes ont la cote. Deux fois plus de visiteurs dans les galeries du Cornard d'Or à Saint-Nectaire, où s'est rendu Célestin Navarro d'ici Pays d'Auvergne.
3: Qu'est-ce qui vous a motivé à venir?
4: C'est trouver un peu de fraîcheur déjà.
3: Eric vient de Dijon et pas de chance, hein, il avait choisi des vacances en Auvergne justement pour éviter les grosses chaleurs du sud.
4: Mais bon, depuis qu'on est arrivé, on n'a pas eu beaucoup de fraîcheur. Si on est monté au Mont d'Or, on l'a trouvé un peu. Saint-Nectaire, il fait très chaud là. Il fait 20 degrés dans les grottes. Je vais amener les couvertures. En général, quand on visite des grottes, c'est très très froid. Hein. Mais là, non. Et apparemment, il fait 20 degrés, donc ça va être agréable. 20 degrés, on en rêve.
3: Entre 20 et 22 degrés toute l'année, Eric n'est pas le seul à avoir eu l'idée de se réfugier dans une grotte.
5: On peut monter sur des groupes jusqu'à 25-30 personnes.
3: Ah oui.
5: Ben bonjour, moi c'est Julien, je suis guide aux grottes du Cornard d'Or.
3: Là c'est une température idéale, c'est ce qu'on recherche, j'imagine.
5: Ben oui, on cherche un peu de fraîcheur, mais bon, on cherche aussi à apprendre des choses, on n'est pas là que pour le froid. Hein.
6: Je vous ai parlé de 400 sources tout à l'heure. Et ben ici, vous en avez déjà deux. Vous avez senti l'eau, elle est tiède. Elle sort toute l'année ici à 22 degrés. D'où la température de la pièce.
5: C'est agréable la température.
7: Ah oui, on est très bien. On est très bien par rapport à la chaleur d'extérieur.
3: Elle vient de la Loire avec un groupe d'une dizaine d'amis bien influencés par la météo.
7: Oui, on avait choix entre le château de Murol et la grotte et on a choisi la grotte par rapport à la température.
3: La grotte du Cornard d'Or fait le plein en ce moment, environ 400 visiteurs par jour.
2: Et même s'il a fait moins chaud à l'ouest, le risque de feux de forêt reste élevé demain dans 65 départements, une grande partie de la façade atlantique et de la moitié nord. Deux esthéticiennes derrière les barreaux ce soir après la mort d'une cliente. Elles sont mises en examen et placées en détention provisoire pour homicide involontaire et exercice illégal de la médecine. Deux jours après le drame survenu lundi dans un institut de Nice, David Di Giacomo, la victime est une jeune femme de 25 ans.
8: C'est pour une injection de Botox au niveau des fesses que cette cliente pousse la porte du centre de soins. L'esthéticienne lui fait alors une piqûre de lidocaïne, un anesthésiant local, et c'est juste après que la jeune femme meurt d'un arrêt cardiaque. L'enquête démontre que l'employé n'avait aucune formation pour pratiquer ce genre d'injection. Il apparaît aussi qu'elle réalisait ce type de soins illégalement depuis plusieurs années via le bouche à oreille. Dans l'institut, les policiers niçois vont saisir 1500 euros en liquide, mais aussi de nombreux médicaments seraient et produits injectables en provenance d'Asie. Une autopsie de la jeune victime a été ordonnée pour déterminer les causes exactes de son décès. Cette affaire s'inscrit dans un contexte de développement de ses activités illicites et dangereuses, souligne le procureur de Nice. C'est une urgence de santé publique, assure de son côté le Cercle des bonnes pratiques en médecine esthétique. L'association estime qu'aujourd'hui, près d'une injection esthétique sur deux est réalisée en dehors de tout cadre médical.
2: Et le compagnon de la gérante de l'Institut est également mis en examen et placé sous contrôle judiciaire. Un semblant de retour à la vie normale en Gironde, où le feu est toujours actif mais contenu par les pompiers. Les habitants de 9 communes ont pu rentrer chez eux aujourd'hui. 84 000 personnes qui ne dormiront pas ce soir dans un gymnase ou une salle des fêtes. Dans les Landes, le feu de Biscarrosse est lui maîtrisé après avoir parcouru 3600 hectares. Les voyants repassent donc les uns après les autres au vert. L'autoroute A63 a donc pu rouvrir entre Bordeaux et Bayonne. Sur les rails, les agents de la SNCF s'activent. Bonsoir Pascal Daniel.
9: Bonsoir.
2: Vous avez suivi pour ici Gironde le point presse de la SNCF. Est-ce que l'on sait, Pascal, quand le trafic des trains va-t-il pouvoir reprendre au sud de Bordeaux?
9: Alors non, on ne sait pas. En revanche, il y a de l'espoir pour que la circulation des trains au sud de Bordeaux refonctionne à nouveau ce week-end, car a priori, les femmes n'ont pas.
2: Alors, quelques problèmes.
9: La voie, il y a encore des vérifications.
2: Quelques problèmes de liaison avec vous, Pascal Daniel, mais on a retenu l'information principale, les trains, et l'espoir que les trains puissent circuler à nouveau d'ici la fin de semaine en Gironde. En Normandie, là par contre, c'est une grève qui risque, une grève inopinée qui va par contre perturber le trafic des trains régionaux dès demain et tout le week-end. Le volume des suppressions n'est pas encore connu. Et puis l'Europe engage un bras de fer avec la FIFA et menace de boycotter la prochaine Coupe du Monde si l'association aux commandes des principales compétitions mondiales maintient son projet de filiale commerciale ouverte à des investisseurs privés et notamment un proche de Donald Trump. Et puis c'est les assurances vie plébiscitées comme jamais par les Français depuis le début de l'année. Le volume des placements a gonflé de plus de 36 milliards d'euros du jamais vu au cours des 20 dernières années selon la Fédération France Assurance.
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0: Et l'infotrafic à 19h05 avec d'abord un petit mot aussi de la météo pour cette nuit et des températures qui vont de 16 à 18 degrés pour les températures minimales, donc une nuit plutôt douce quand même. Avec demain, on est reparti 28 à 30 degrés pour finir la semaine et on aura chaud ces dimanches où ça remonte au-dessus des 30 degrés. Voilà pour le petit coup d'œil météo. Et quant à la route, on a toujours cette difficulté depuis Erquinghem-Lys, c'est la 25 hein, dans le sens Dunkerque-Lille, et toujours 20 bonnes minutes, entre 20 et 25 minutes de temps de parcours supplémentaire jusqu'au niveau d'Entier en web. Un accident tout à l'heure et ça reste encore assez dense, bien rouge sur le secteur. C'est vraiment ce qu'il faut éviter pour l'instant. Ailleurs, on a de très bonnes conditions de circulation sur l'ensemble du réseau routier autoroutier. On se retrouve demain, on finit la semaine ensemble. Hein. Alors demain à partir de 16h et jusqu'à 19h. Laurent Petit-Guillaume arrive tout de suite pour les années 80 qui sont de retour.
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11: Bonsoir à tous et bienvenue au rendez-vous des tubes qui n'ont pas pris une ride. Quel est leur secret? Ce sont juste de bonnes chansons. Elles se sont inscrites dans nos mémoires et c'est loin d'être terminé. Alors ce soir, on les retrouve et ça commence comme ça.

0: Jean-Jacques Goldman, c'était au bout de mes rêves.
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0: Et justement, avec cette chanson, Jean-Jacques Goldman a réalisé un rêve en 1983. Il demande à son ami d'enfance, Bernard Schmitt, réalisateur, de réaliser le clip de ce titre pour le plaisir d'être ensemble sur un projet. D'ailleurs, il en réalisera d'autres pour lui. Pour la suite, j'ai choisi un autre faiseur de tubes des années 80, François Feldman et les Valses de Vienne, lui aussi accompagné d'un très beau clip. Mais personne depuis n'a répondu à cette question. Que deviennent les Valses de Vienne ?
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0: Les Pretenders avec Don't Get Me Wrong. Encore un titre dont le clip mérite qu'on le redécouvre. Ce Don't Get Me Wrong, écrit et composé par la chanteuse du groupe, la géniale Chrissy Hynde, est accompagné d'un clip hommage à la série télé Chapeau melon et bottes de cuir. Chrissy y joue le rôle d'Emma Peel et elle est rejointe par le vrai John Steed incarné par Patrick McNee. C'est génial. La suite de 100% années 80 dans un instant. U2, New Year's Day.
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0: Nord, c'est des infos pratiques toutes les heures. Et juste après, retour du son 80.
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2: Montez un peu le son, hein, si les enfants sont pas loin, j'ai quelque chose à leur dire. Parce que je sais que la plupart aiment les dinosaures sous toutes les formes. On jouait sur les murs de la chambre, sur la trousse de l'école. Et puis, bah, nous aussi, il faut bien l'avouer, c'est des bébêtes et une époque qui nous fascine. Alors les tchots, demandez à vos parents ou grands-parents de vous emmener aujourd'hui ou demain, après ce sera trop tard, à la médiathèque d'Outreau pour voir une exposition participative entièrement consacrée aux dinos de toutes formes, de toutes tailles, au programme des lectures, des ateliers créatifs, beaucoup de jeux, des puzzles, etc. etc. 100% dinosaures dans un univers de dinosaures pour les fans de dinosaures. Un événement en partenariat avec le département du Pas-de-Calais. Ça se termine demain. C'est gratuit au Centre Phoenix Place Léon Blum à Outreau. Pour plus d'infos, vous pouvez appeler au 03 21 99 07 74. Et normalement, ce n'est pas un dino qui répond.
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0: Here Tonight, c'était Phil Collins.
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0: Un numéro 1 mondial pour l'ex-batteur-chanteur de Genesis, sorti en janvier 81. L'occasion de quelques repères. Allez, janvier 1981. Le 15, Lech Walesa rencontre le pape Jean-Paul II au Vatican. Le 24, à 21h30, TF1 diffuse le premier épisode de la série Dallas. Le 31, en 1981, 31 janvier, le film Le Dernier Métro de François Truffaut reçoit le César du meilleur film. Pour la suite, on fait un bond dans le temps. 1988, cette année-là, qui remporte l'Eurovision ? Céline Dion, Ne partez pas sans moi.
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0: Young avec Every Time You Go Away. Moi, je suis pour le retour du slow dégoulinant romantique à jouer façon Paul Young. Surtout l'été, ça permet les rencontres de vacances et puis on s'écrit, ça fait des souvenirs inoubliables. Et même parfois des mariages. Bon, dans un instant, à partir de 20h, Émilie Mazoyer nous rejoint pour les essentiels de Décibel, mais en attendant toujours dans les années 80. Mylène Farmer, plus grandir juste après ça. Belle soirée à tous.
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2: La circulation reprend tout doucement, nous avons pour le moment 7 km de bouchons.
1: Et comme d'habitude, si vous êtes témoin d'un événement sur votre trajet, appelez immédiatement le 0320 55 89 89 ou réagissez via WhatsApp sur le même numéro.
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2: Je suis très très contente qu'on se retrouve, cher Yael Naïm. On vous avait reçu il y a quelques mois à l'occasion de la sortie sur Arte d'un documentaire qui racontait plein de choses en fait, qui racontait qu'est-ce que c'est d'être une femme, une mère, une autrice, une compositrice, une chanteuse, tout ça dans la même personne. Est-ce que ça vous a fait du bien justement que ce petit film sorte pour remettre les compteurs à zéro et pouvoir sortir votre nouvel album après?
3: Oui, on a longuement réfléchi pendant ces 5 ans. J'ai eu le temps de mijoter un documentaire avec Gilles Coulon et puis un album et d'autres choses qui vont arriver. Et ça nous semblait être une évidence que ça venait avant. Le film venait avant parce qu'il reparlait du passé, mais pas que. C'était une mise à point de comment j'avais envie de raconter la trajectoire d'une femme artiste indépendante, mère, épouse, et dans cette quête de la place dans la société. Est-ce que c'est possible aujourd'hui, en tant que femme créatrice et avec une volonté d'être libre, de plus faire des sacrifices comme faisaient peut-être les femmes d'avant, et de se libérer petit à petit pour pouvoir aligner tout ça, pour pouvoir avoir une vie plus ou moins équilibrée, évidemment avec des hauts et des bas, une liberté artistique et aussi une vie, ça, d'accepter, d'embrasser la complexité de la vie et pas raconter que les pics hauts, parce que je pense que ça fait pas du bien aux générations qui arrivent de croire que la vie est faite que du printemps.
2: Bien sûr, que de printemps, que de succès éclatant. Il y a plein de choses, plein de nuances qui sont très très bien racontées dans ce film. Donc oui, réalisé par Gilles Coulon. Et d'ailleurs, qui est toujours sur le replay de Arte, je pense.
3: C'est toujours disponible sur Arte.
2: Ouais, Arte.tv. Ouais. Vraiment, voyez-le. Alors, ce qui est super avec l'histoire et la carrière de Yael Naïm, c'est que donc, une porte d'entrée possible, ça peut être ce film. Genre, vous ne connaissez pas Yael Naïm et vous regardez ce film. Et là, vous vous dites, waouh, quel artiste, ça m'intéresse. Une autre porte d'entrée, je l'évoquais dans le sommaire, c'est le tube New Soul. I'm a new soul, I came to this strange world, hoping I could learn. C'est drôle d'ailleurs dans le film comment il est décrit comme cette vague, cette déferlante. Il y a eu aussi quelques reprises. Moi, je sais par exemple que il y a plein de gens qui vous ont découverte en reprenant Britney Spears. Et d'autres qui vous ont adoré sur Full Sentimental de Souchon.

0: J'ai pas choisi cet extrait au hasard. Déjà, je trouve que c'est très beau, cette reprise de Foule Sentimentale. Mais aussi parce qu'à l'époque, c'était une des premières fois où on vous entendait chanter en français.
1: Ah oui, c'est vrai. C'était en quelle année, ça?
0: Oh là là, c'était la bande à son. Ça date, hein.
1: Ouais, j'ai longtemps pas trouvé que j'étais légitime de m'exprimer en français, parce que je suis pas d'ici. Je suis née ici, mais j'ai quitté quand j'avais 4 ans, donc j'ai gardé un langage trop simple.
0: Vous avez grandi en Israël.
1: En Israël. Et quand je suis rentrée, quand je suis arrivée ici, au début, c'était basique, mon langage. Et ensuite, je pouvais parler, mais pas écrire. J'ai beaucoup de respect pour la langue française. Et à un moment, il y a eu un déclic qui a démarré par « The game is over for mon cœur » avec quelques mots.
0: Oui.
1: qui s'est transformé dans « Night Songs » à « Tu me donnes des miettes, cause it's not me yet. » Et avec le fait que je mélange les langues, et maintenant, ça y est, je l'ai mangé la langue, et je l'ai digérée, et puis elle ressort à ma manière.
0: Et le titre de l'album est la chanson-titre en français, donc « Solaire ».

0: un peu en franglais, en fait.
1: Exactement. Je pense que c'est comme ça que j'écris des textos et c'est comme ça que je m'exprime. Et j'ai compris que c'est ce que j'aime, en fait. J'aime, de la même manière qu'on mélange les genres musicaux, j'aime les artistes et j'aime moi-même mélanger les langues comme si c'en était une. Et c'est vrai que les gens qui sont issus d'une diversité, de plein d'origines et qui vivent et qui aiment la diversité, bah, à un moment, on finit par... marier tout ça.
0: C'est vrai. Donc vous écrivez les textos en franglais. Vous rêvez en quelle langue, Naïm?
1: Mes rêves, c'est même pas s'il y a une langue dans les rêves. C'est même pas dire.
0: On sait pas.
1: C'est encore autre chose, les rêves.
0: Ouais. Là, ce disque, il arrive à un moment où, dans le film de Jill Coulon, vous racontez que Night Songs, l'album de 2020, alors 2020, année maudite pour plein d'artistes,
1: oui.
0: Parce que année Covid, pas possible de faire des concerts pour défendre son disque, etc. Night Songs n'a pas été le succès que vous attendiez, que vous espériez. Est-ce que, au moment de sortir Solaire, là, ces jours-ci, vous avez repensé à ça? Est-ce que maintenant, l'idée de est-ce que ça va avoir du succès? Est-ce que ça n'en aura pas? Est-ce que c'est quelque chose que vous avez en tête?
1: Je pense que Night Songs m'a, au début, traumatisée, vraiment traumatisée. Ça a été dur. C'est comme donner naissance à quelque chose, mais qui ne vivra pas, en fait. Évidemment que c'est exagéré, comment je le dis, mais dans la sensation de passer 3-4 ans de sa vie, d'accoucher d'un projet, et je ne parle même pas de rencontrer un succès, mais de ne pas rencontrer une résonance et pas de le vivre, pas vivre un cycle complet avec lui. J'ai eu du mal à avancer et à dire ok, ça suffit maintenant, c'est le deuil, avance. Et évidemment que la musique et la vie est plus forte que tout ça, donc il y a Blame, Solaire, Dream qui ont commencé à naître, et c'était clairement quelque chose de nouveau. Et il y avait quelque chose qui était en train de naître en moi, qui était ce truc qui disait, en fait, il y a une puissance à l'intérieur de moi qui s'excuse et qui attend d'être réconciliée. J'ai souvent rejeté ces descriptions, genre, elle est lumineuse, elle est solaire, parce que avec l'histoire de ma vie, la jeune fille que j'ai été, adolescente et tout ça, j'avais l'impression que c'était une forme de réduction aussi. J'en parle aussi dans le documentaire, la place de la femme. Souvent, oui. on lui attribue des traits de caractère qui sont agréables, mais tous les traits de caractère un peu plus masculins, affirmatifs, etc. On peut froisser des gens quand on a envie d'exprimer toute la palette émotionnelle des traits de caractère qui sont à nos dispositions.
0: Oui.
1: Et donc, j'avais des a priori sur ce mot-là, et un jour, j'ai compris que, même pas qu'en tant que femme, je pense en tant qu'humain, c'est encore plus difficile pour nous, des fois, d'accepter la face de lumière et notre puissance, et le côté solaire qu'il y a en nous, et qui, on nous fait croire qu'on est limité, on nous fait croire qu'on est impuissant face à tous les enjeux mondiaux et toute la folie qui se passe en ce moment un peu partout, mais j'avais besoin de reprendre cette force et de cette puissance et de dire non, je vais écrire l'histoire de ma vie. Et il ne s'agit pas de est-ce que ça va avoir du succès ou pas. Il s'agit du fait de, au jour le jour, je me laisse la chance, je me bats pour mes projets et je ne subis plus.
0: Vous nous avez fait un cadeau ici à Radio France, c'est l'Hyper Weekend Festival, voilà, vous avez joué.
1: Oui, c'était la première fois que j'ai joué les morceaux, c'était très émouvant, très fragile et flippant aussi.
0: C'est vrai, vous avez encore des petits moments de flip après une si longue carrière. Ah ouais.
1: Oui, parce que c'est comme un premier rendez-vous, les morceaux ils sont frais, il y a des réflexes encore quand... C'était le début.
0: Ah, j'adore.
1: Bon. Mais c'est ce que j'aime aussi dans mon métier. J'ai pas envie d'être blasée et de plus avoir le trac et de plus. Ouais, j'ai envie que chaque rencontre a une valeur et chaque concert a une valeur.
0: Oui, on sent bien que vous avez pas envie de monter sur scène comme on monte dans le métro.
1: Non.
0: Non. Ouais, c'est important. C'est un peu sacré la scène.
1: Oui, parce que pour moi, c'est comme. Excusez-moi, j'ai beaucoup d'images chaque fois de la nature, mais c'est vraiment pour moi une manière de m'expliquer. Comme si on rentre dans une mer et on sait que la mer, elle peut être incroyable, mais elle peut être imprévisible. Il y a une notion de prendre la vague ensemble. Ouais. Et si on se loupe, on va recevoir la vague dans sa tête. Et il y a un truc énergétique qui se passe entre toi et les gens qui vont se retrouver dans le même lieu ensemble. On va traverser quelque chose ensemble et c'est pas une blague. C'est-à-dire c'est fun, c'est génial, c'est fort émotionnellement. Mais on peut aussi ne pas prendre cette vague ce jour-là, et ça, c'est une sensation désagréable pour tout le monde, et on a l'impression qu'on s'est loupé. Donc c'est très important, chaque concert est important.
0: Vous êtes aussi à l'affiche des grands festivals. Évidemment, je ne résiste pas à citer votre participation au festival Solidays.
1: Solidays.
0: Festival de solidarité SIDA, un festival important puisque tous les bénéfices sont ensuite reversés soit à la lutte contre le SIDA, soit à l'aide pour les malades. C'est important pour vous, ça, depuis le début, l'engagement, hein, Yaël?
1: Oui, on dit l'engagement, mais c'est pour moi, la musique, elle a été une porte importante sociale et politique, et c'est très naturel de se dire que la musique a ouvert une porte pour moi, et j'ai envie qu'elle sert aussi à dire des choses. En fait, mon rôle d'artiste, pour moi, il fait partie de ce truc-là. On est sensible, on capte des choses de notre société, et chacun, avec son métier ou avec ce qu'il fait, participe à la façonner.
0: Ouais.
1: Et oui, voilà.
0: Vous aidez beaucoup la Fondation des Femmes aussi. Voilà,
1: les Guerrières de la Paix.
0: Ouais.
1: Solidarité, évidemment. Et oui, je pense que l'art, il a cette capacité de créer une colle émotionnelle entre les humains et de traverser, de transcender tout ce qu'on nous fait croire qui nous sépare, en fait. Et quand j'étais enfant, j'ai ressenti ça très fortement à chaque fois que je voyais un objet artistique, que ce soit un film ou la musique ou la peinture. Et c'est ce qui m'a rendue curieuse, qui m'a donné envie de voyager, et c'est ce qui m'a donné envie de douter de tous ces narratifs de peur qu'on nous fait manger en ce moment en grande quantité.
0: Jusqu'à l'écœurement, ouais. Ouais.
1: Voilà. Et de dire qu'il y a juste le simple fait de se rencontrer, qu'on peut pleurer ensemble face à une chanson ou un film, et qu'on a cette chose en commun parmi nous, les êtres vivants, fait que tout d'un coup, il y a quelque chose qui tombe, en fait, dans ce mensonge de séparation.
0: Et ça, c'est important. Solaire, sur ce nouvel album, il y a une chanson qui s'appelle « La fille pas cool ». Alors Yaël, pardon, mais je n'y crois pas une seconde. Vous êtes très cool. Déjà, vous êtes toujours super lookée.
1: Ah bon, ça c'est waouh.
0: Vous avez vos lunettes là, de hipster. Vous êtes canon. Pardon, je me permets.
1: Mais okay. I'm taking it. Give it to me.
0: Voilà. Non mais vraiment. Et il y a des sonorités super cool sur votre album. Je pense par exemple à la chanson Waouh. Mais ça, on dirait que ça vient de New York, Yaël. Est-ce que ça c'est du son de fille pas cool? Je ne pense pas, Yael.
1: Très cool. Ouais, je comprends ce que tu dis. Je te remercie, tu mets un peu de pommade sur la lecture. Mais moi, depuis que j'étais enfant, ouais, j'ai porté ce sentiment d'être un peu à côté, oh, et de vraiment vouloir appartenir à ces gens cool, qui changeaient de façon, voilà, qui changeaient un peu de forme, évidemment.
0: Et qu'est-ce qu'ils avaient que vous n'aviez pas?
1: Bah, déjà, ils étaient groupés.
0: Ah oui.
1: Et ils étaient ensemble et ils faisaient les fêtes cool, ils avaient les habits cool, je sais pas, ils parlaient de manière qui était la manière de parler. Moi, j'étais toujours un tout petit peu moquée ou un tout petit peu à côté. Je passais trop de temps avec mon piano, pas assez peut-être dans les endroits où il fallait être. Et ma pensée était toujours un peu décalée aussi.
0: Mais là, devenue adulte et devenue artiste, en fait, c'est ça qui est cool, justement, c'est de pas être comme tout le monde.
1: Oui, évidemment. Mais ce sentiment, quand je suis dans des périodes fragiles, ouais, il revient.
0: C'est vrai.
1: Il reprend place. Et ce sentiment d'épuisement, en fait, d'essayer de comprendre quelque chose que les autres ont l'air de comprendre, et de me rendre compte, en fait, à un moment que peut-être je vais jamais comprendre ce truc-là, je vais pouvoir faire un peu semblant, je vais pouvoir suivre. Et c'est aussi un regard, évidemment, que je porte sur des choses que moi je considère cool aussi. Donc peut-être j'ai qu'à arrêter de considérer certaines choses cool si je veux arrêter de me sentir pas cool. Mais ouais, c'est des fois le sentiment d'être rejeté de quelque chose dans lequel tu veux appartenir et de pas réussir à être vu, peut-être. Et cette chanson, le fait de l'écrire et de pleurer sur mon sort, alors que c'est ridicule aussi de dire, voilà, ce sujet est ridicule par rapport aux autres sujets, mais quand
0: et
1: même...
0: à la fois, c'est à l'intérieur, c'est fort, parce qu'en plus, les petites fêlures d'adolescence, on les traîne jusqu'à la
1: oui.
0: fin. Hein.
1: Oui, et puis se dire, je suis pas ça, tous ces trucs qui nous définissent, qu'on ouais. nous définit par l'extérieur. Et à un moment, je me suis dit, mais alors toi, moi, je suis quoi? Et j'ai commencé à l'écrire au début sans trop croire, mais voilà, j'aime la force tranquille, me permet d'être fragile, je veux les voir grandir, je veux m'envoler, mais sans partir, prendre les petites routes. J'aime cultiver le doute, c'est vrai, j'aime pas crier des affirmations, je suis mal à l'aise avec ça. La plupart des femmes, même les femmes scientifiques, politiques, machin, je remarque. On aime dialoguer, dire voilà, moi j'ai trouvé ça, moi j'ai ressenti ça, ou j'ai trouvé ça dans ma vie, mais c'est pas une vérité absolue, c'est un vécu, c'est un ressenti, et on peut compléter l'image et le tableau avec, quand on réunit plusieurs ressentis et plusieurs vécus. Et cette vie qui coule, en fait, le fait de pas voir la vie comme un pic, où les choses s'arrêtent, où à un moment on s'en dit ça y est, je suis arrivée, il n'y a pas un genre de V.
2: Non. Ouais.
1: Et la vie qui coule et de la sentir, mieux la vivre quand elle coule et quand elle passe, mieux la savourer. Là.

l'album est aussi plein de surprises, car vous avez poussé très loin le curseur de qu'est-ce qu'est une chanson, quel genre de son on peut utiliser. Je pense notamment à une chanson multicolore, où là, vous allez explorer. Hein.

0: dire que sur ce disque, vous ne vous êtes rien refusé.
1: On peut le dire complètement.
2: Ouais.
1: En fait, mais ça ne veut pas dire que je ne me suis pas questionnée.
2: Ah oui, non.
1: Mais à chaque fois, il y a une chanson qui naissait. Je me disais, mais qu'est-ce qui vient de se passer? C'est pas pour moi, ça. Je ne fais pas ça d'habitude. Mais avec une excitation, me dire, mais c'est vraiment ça ce que j'ai envie de faire. Et donc, c'est pour ça que ça prend du temps aussi, ou le temps que j'accepte qu'en fait, voilà la nouvelle expression, voilà la nouvelle Gaëlle qui arrive.
2: Ouais.
1: Et c'est arrivé de plus en plus, en fait, sur tout l'album, que ce soit sur Dream, le fait qu'il y a du rap tout d'un coup, sur Solaire, sur Wow et Multicolor, sur le fait d'écrire en français comme la Flippa Cool, sur ce truc, cet accident de 9 minutes où je savais que je voulais finir l'album avec cette mantra de ce qu'il y a dans ton âme. Personne, no one knows what's in your soul, no one knows and it won't fade away. Personne ne connaît vraiment véritablement ce que tu as dans ton ventre et dans ton âme et dans dans ton âme. Et personne ne peut te l'enlever. On peut des fois s'éloigner, le cacher, mais ça reste là. Cette graine-là, elle est en nous, elle est disponible et elle attend qu'on la voit. Et quand j'ai travaillé sur le mot matriarche et que cette séquence est partie, j'ai modulé le son. Et à un moment, c'était fini. J'ai laissé 2 secondes continuer à tourner ce son-là. Et tout d'un coup, j'avais envie de repartir. Et hop, ça repart et ça part dans les planètes. Et au début, instinctivement, je me suis dit, il va falloir que j'édite, c'est trop long. Et en fait, je l'écoutais encore et encore. Je me dis, en fait, je rêve de laisser ce moment tel qu'il est. J'ai envie que les gens s'endorment là-dessus. Et,
2: ouais. Et qu'est-ce qui vous en empêchait, à part vous-même?
1: L'autocensure? Non, il y a quand même comment dire?
2: Des codes.
1: Oui, il y a quand même des codes dans la musique, des contraintes structurelles, budgétaires, où on va te dire une chanson, c'est 3 minutes, si tu veux, j'en sais rien, avoir un passage radio, si tu veux,
2: oui,
1: certaines récompenses. Et puis, ouais, il y a une structure, on a une structure dans la journée, il y a du timing, etc. Mais des fois, ça fait du bien de casser ça.
2: Ouais.
1: Et là, en l'occurrence, à chaque fois, j'avais envie de me dire, si tu le sens, si ça te fait vibrer, mets-le, point barre.
2: Et on se retrouve avec un album où chaque chanson est vraiment un univers à elle toute seule, parce que il y a donc ce que vous venez d'entendre, What's in Your Soul, avec ses boucles comme ça, synthé, ouais, dans les étoiles, exactement. Il y a aussi Rabbit Hole.

0: parfois c'est très simple, très épuré, parfois c'est beaucoup plus élaboré. Vous allez vous marrer sur scène pour tout faire.
1: Je me marre déjà parce qu'on a démarré les répétitions.
0: Ouais.
1: Et c'est vrai que de la même manière que notre être, il est riche et complexe, il n'a pas qu'une facette. Solaire, c'était la réconciliation avec tout ça. Et je le vois comme un... Vous savez, dans les jeux vidéo, quand il y a des étapes,
0: oui.
1: Comme si c'est un voyage avec des étapes, alors circulaires, parce que je ne voyais pas ça comme un truc de progression, de plus en plus de points. Mais comme si j'avais besoin de les libérer, chaque sujet et chaque aspect. Donc il y a une forme de libération de sa propre image et de sa place dans la société. Il y a la libération... The Rabbit Hole, qui est plus une libération politique de cette séparation qu'on a entre nous, les autres, et tout ce contexte politique aujourd'hui. Il y a Dream qui a démarré avec une question, et si la Terre pouvait parler, qu'est-ce qu'elle nous dirait, avec ce rappel de This is when I dream of you, de besoin de retourner à sentir qu'on fait part, we are a part of it.
2: On en fait partie.
1: Wow, c'est vraiment le climax.
0: Ouais.
1: Je crois que j'ai jamais autant kiffé de faire une chanson et de la réaliser les clips. De jouer avec cet aspect wow et de dire ouais, je peux mettre un manteau et des lunettes de soleil et une robe et appeler les copines et tout d'un coup, je me transforme en cette créature wow. Et c'était trop drôle de le faire et de le vivre et de devenir ce truc wow. Tout en sachant que, évidemment, qu'on n'est pas fait que de ces pics waouh, et que c'est rigolo 5 minutes, mais la vie, elle est plus complexe que ça. Et Multicolor, pareil, ouais. Multicolor, c'était la réponse à Rabbit Hole, où, heureusement, j'ai construit ma vie de cette manière-là. Donc, ma vie, elle est faite de ce truc Multicolor, et de cette diversité, de cette joie, et de ce joyeux bordel. J'aime bien, moi, embrasser un peu le chaos.
0: Il y a un mot israélien pour ça, le balagan.
1: Exactement,
0: c'est vrai. C'est ça, votre vie, c'est un balagan.
1: Ouais, c'est pas loin d'être un balagan, oui. C'est un peu chaotique et je pense qu'à un moment, j'avais l'impression que ça allait se terminer, que tout allait être rangé à un moment. Mais les périodes qui ont été rangées, c'est des périodes où j'étais... Je sais pas, je sentais qu'il y avait plus de surprises, que tout était mis dans un planning jusqu'à la fin de la vie, et que je crois que d'être un peu sur le fil entre la structure et le chaos, déjà malheureusement, même si on aurait vraiment envie de tout ranger, la vie elle nous surprend à chaque fois.
2: Oui.
1: Donc, j'aime bien cette philosophie d'embrasser le chaos et de nager avec.
2: Solaire, c'est l'album d'une artiste en liberté. C'est réjouissant, c'est planant. C'est Yael Naïm. Merci Yael.
1: Merci beaucoup.
2: À bientôt.
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6: Bonsoir, madame.
0: Comment, madame?
6: Comment? Oui, parce que mademoiselle est annulée.
0: Alors, oui, c'est vrai que si on veut être très 2026 et très woke...
6: C'est tout à fait mort.
0: Ou alors qu'on se dise camarade. Bonjour, camarade.
6: Ah, camarade, c'est pas... Désirement notifié politique.
0: C'est un peu coco, mais du coup, c'est pas genré.
6: Ah non, c'est vrai.
0: Voilà, c'est pas genré. Bon, comment ça va, Dave?
6: Mais écoutez, je peux pas trop me plaindre, hein, franchement, les gens que je la tiens.
1: Bah, je trouve. Ouais. Vous êtes beau gosse. Vous avez beaucoup de cheveux. Vous avez toujours vos grands yeux bleus, une silhouette de jeune homme.
6: Je vous présente donc cette présentatrice qui est légèrement gérontophile.
1: Non, je vous rassure, les amis, je ne suis pas en train de draguer Dave, mais je vous trouve très, très bien, très en forme. Oui, ça me fait plaisir.
6: Maman aussi, ça me fait plaisir, c'est voilà. Vrai. Évidemment. C'est grâce au concert, parce que c'est vraiment, quand tu es sur scène, et j'ai la chance, en fait, la plus grande chance de ma vie, autre que mon compagnon, c'est le fait que j'ai plus ou moins la même voix qu'il y a un demi-siècle. Et ça, c'est dingue.
1: Alors, ok, mais est-ce que c'est une chance autant votre amoureux que votre voix? Est-ce que c'est pas plutôt du travail?
6: Non, franchement, non.
1: C'est de la chance.
6: J'ai de la chance, il y a des chanteurs et qui ont besoin de chauffer la voix. Moi, je monte sur scène et je chante. Et ma mère m'engueulait déjà quand j'avais 6 ans, arrête de chanter. Je chante tout le temps. Et quand ma mère était une ancienne danseuse qui est devenue prof de danse, elle me dit tu chantes aussi bien que tu danses mal. C'est un vrai compliment.
1: C'est un grand compliment.
6: C'est un grand compliment.
1: Donc vous dansez vraiment comme un manche.
6: On peut dire ça.
1: Ouais. Ouais. Alors la voix de Dave pour laquelle il ne travaille pas du tout, les amis, c'est quand même une voix, mais qu'on adore. Capable de chanter ça sans chauffer votre voix, ça a toujours été facile pour vous? Vous n'avez jamais eu à apprendre à chanter?
6: J'ai pris des cours de chant il y a très longtemps, dans les années 70-80.
1: Au siècle dernier,
6: c'est vrai. du lyrique, j'ai adoré faire ça. Mais j'avoue qu'à Vanina, je ne commence pas avec, parce que c'est vers la fin. En fait, un jour, je suis allé voir Michel Polnareff, vers 1920, je crois, et là, il avait un tube à ce moment-là, qui s'appelait Je suis un homme, quoi, depuis une intérêt d'ensemble. Et il n'a pas chanté. Donc à la fin, les gens hurlaient pour qu'il chante cette chanson. Donc moi, je ne chante pas Vanina jusqu'à à la fin, ils font une autre. Voilà, c'est ma manière de rester.
1: Gardez Vanina pour le dessert. Alors, il y a des concerts qui sont annoncés, Dave, puisque vous êtes en tournée ce printemps 2026. Il y a d'autres dates qui seront annoncées. On vous annonce déjà à la rentrée, après les grandes vacances,
6: ah bon,
1: à Béziers.
6: Oh, j'adore voilà. Béziers.
1: Ben oui.
6: J'aime bien dire ça. Mais je suis très naïf. Très jeune. Attendez,
1: on va la refaire. Qui aime Béziers ici? Ah, moi, j'adore Béziers.
6: Ça passe toujours bien.
1: Ça passe toujours bien.
6: Non, en fait, dans la date que j'ai fait au mars, deuxième quinzaine de mars, c'est surtout étonnant pour moi, c'était aux Pays-Bas. Et j'ai quitté les Pays-Bas quand j'avais 21 ans, donc ça fait 61 ans, ne comptez pas, c'est pas la peine. Moi, quand on me dit, vous ne faites pas votre âge, je dis, vous ne m'avez pas vu nu, et je vous le déconseille vivement. Je ne suis pas plus honnête. Et donc, il y a 2 ans, une équipe de la télé néerlandaise est venue faire une émission qui s'appelle Les Chansons. Ils m'ont demandé de participer et ça a lancé mon truc.
1: Alors...
6: Et donc, suite à ça, j'ai 5 concerts en mois de mars aux Pays-Bas.
1: Mais alors, quand vous jouez aux Pays-Bas, est-ce que vous chantez des chansons en néerlandais, en anglais, ou est-ce que vous chantez votre répertoire français?
6: Absolument pareil. Ouais. Et je pense que les gens qui aiment, ils savent que je suis connu en France. Et ça a été un jour d'ailleurs dans un talk show, comme on dit en vieux François,
1: ouais,
6: elle m'a dit comment vous pouvez vivre dans ce pays, la France, avec ces gens nombrilistes, prétentieux et arrogants. Et j'ai répondu, je passe inaperçu. C'était très honnête.
1: Dave, comme un poisson dans l'eau chez nous depuis les années 60.
6: Moi, quand je suis arrivé en France, en 65, donc j'avais 21 ans, j'ai fait surtout la Manche. J'ai fait la Manche de 65 jusqu'à mon premier tube, qui était non pas Vanina, mais Sugar Baby Love en français et en anglais, en 74.
1: Ouais.
6: Mais j'ai fait énormément la Manche devant les terrasses, dans les cafés chantants, etc. J'adorais faire ça, c'est net d'impôts déjà. Une bonne raison.
1: Et alors, ça se passait comment? Comment réagissaient les gens? Et vous, comment vous viviez? Parce que si vous faisiez la Manche, j'imagine que c'était compliqué pour vous. C'était des années difficiles.
6: Non, c'était génial. Une de mes premières fois à Paris que j'ai fait la Manche, c'était un café qui s'appelle la Rumerie sur le boulevard Saint-Germain. Et il y a
1: qui est toujours ouvert.
6: Oui, ça existe
1: toujours, la Rumerie. Ouais.
6: Et je venais de fêter une victoire. Il y en a un qui me verse un petit verre de rhum sur la tête et ça m'a pas plu du tout. Et les autres étaient tellement gênés que j'ai rarement ramassé autant de blé que ce soir-là. Donc après, j'ai toujours d'accord pour les petit verre de rhum, si vous voulez payer après.
1: Le premier tube de Dave chez nous, c'est trop beau,
6: ouais.
1: Sugar Baby Love.
6: Oh là là, je ne chante même plus sur scène, ça.
1: C'est vrai, pourquoi?
6: Je ne sais pas, parce que c'était vraiment... C'était un tube international par un groupe qui s'appelle Roubette.
1: Ouais.
6: Et moi, j'ai eu la chance de marcher en France on a même fait se battre avec Houbès. C'est une station concurrente. Il est venu de main tendue pour me serrer le maman. En fait, c'est juste pour me faire une blague. Et, mais après, de notre aiguë, là, c'est très très haut. Donc, je ne sais pas où je pourrais passer, mais je ne sais pas.

0: Qui donc a pu écrire un aussi joli texte, Dave?
1: Mon compagnon, Patrick Loiseau, qui porte bien son nom. Ah oui, toutes mes chansons sont des sauf les thunes, tout comme ça.
0: Ouais. Ouais. Et là, c'est la première qu'il a écrite pour vous.
1: Oui, parce qu'il y avait un auteur très connu, et qui est connu dans le métier, c'est Olivier Desca, qui est un copain, qui habite à Lausanne, c'est la plupart du temps, avec ses droits qui se gagnent quand même par la poste, tu penses?
0: Ah oui, quand on est en Suisse, on nous retrouve.
1: Oui. Et il a fait un texte pas génial, et je dis à Patrick, essaye. Puis le matin, en studio, ça marchait, ça a été accepté. Et sa meilleure amie s'appelle Vanina, donc il a bien fait.
0: C'est incroyable. Mais alors, vous étiez déjà amoureux quand il a écrit la chanson pour vous, ou bien c'est ce tube-là qui scelle votre amour?
1: On m'a traité un peu d'une grosse pute ou quelque chose.
0: Pas du tout, j'oserais pas, parce que vraiment, vous êtes si svelte.
1: Oh, mais, ah donc, pute lisse, mais pas grosse. Merci.
0: Non, mais ça m'intéresse de savoir. C'est parce qu'il y a une raison pour laquelle on tombe amoureux de quelqu'un, et le talent, ça peut être une raison.
1: Moi, ça commence toujours par le physique. Moi, j'ai chanté à cette époque-là dans
0: ça, c'est un peu pute, hein, par contre.
1: Le vérité sur la bouche des enfants, vous êtes jeune. Mais j'ai chanté dans une boîte à rue Saint-Jacques à Paris. Pour ceux qui connaissent Paris, c'est la cinquième arrondissement, je crois. Et j'ai chanté là le vendredi, samedi soir, dimanche matinée. Et le vendredi soir, il y avait dans un coin un garçon, mais c'était mort à Venise, quoi. Et sauf que moi, j'étais en train de le dire, bogarde. Et je trouvais tellement beau, en plus, très, très féminin, pas féminé, hein, c'est une nuance. Hein. Et en plus, il avait une voix grave, parce que s'il avait été féminin et en plus avec une voix de folle, ça m'aura pas plu.
0: Mais là, donc, il était là, un peu mystérieux, sa voix grave.
1: Et donc, bon, je dis la sortie de cet endroit, et les garçons, ils me disent, on sait jamais. Ça veut pas dire non. Donc voilà.
2: Ça veut même dire.
1: Et c'était le 7 février 1971. Donc, ça fait quand même un bail.
0: Et Vanina, et.
1: C'était sa meilleure amie.
0: C'était 3 ans après, 4 ans après.
1: Oui, genre, ouais. Donc,
0: et il était auteur.
1: Mais il n'était pas du tout auteur, tu vas en dire chez Saint-Laurent, c'est notre le site.
0: Oh, ben, s'ils veulent nous envoyer un sac.
1: Non, il n'a plus, hein, il y a longtemps. Hein. Là, les vendeurs, c'est la SACEM.
0: Mais d'accord. Donc, il était vendeur, et parce que vous êtes tombé amoureux, il s'est intéressé à la musique, et il a commencé à écrire.
1: Le moment de sa vie, d'ailleurs, ça fait qu'il était en train d'écrire sur elle, c'était François Verdi. Qu'il a connu comme fan à 16 ans, et il a fini par écrire pour elle. On se voit déjà merveilleuses histoires, quoi.
0: Magnifique. Vous étiez copain avec François Hardy, vous?
1: C'était son ami. Absolument. Mais évidemment, elle me souviens, il m'a lu il n'y a pas longtemps, parce qu'il est vraiment en plein dans les souvenirs avec Françoise. Évidemment, ça s'appelle être en deuil.
0: Ben, c'est tellement triste. Ouais. Il y a beaucoup de gens à qui elle manque. Hein.
1: Ouais. Ouais. Et elle nous a envoyé, elle lui a envoyé. Je vous embrasse sur la truffe. Je trouve ça mignon parce qu'elle adore les animaux, quoi.
0: Ouais.
1: C'est mignon.
0: Alors, c'est qui vos copains à vous du métier, si vous laissiez Françoise amoureux?
1: J'ai des amis connus, j'ai aussi des amis non connus, c'est Daniel Auteuil, l'acteur, et Marc-Olivier Fogel, l'animateur chez une station Corance.
0: Oui, journaliste.
1: Oui, journaliste.
0: Ok, bon, ça va, ça fait un gang assez sympathique.
1: Ah oui, c'est pareil.
0: Dites, j'ai trouvé une info sur Sugar Baby Love, la chanson qu'on a écoutée là juste avant. Elle a été recalée à l'Eurovision. En fait, à l'époque, pas votre version, hein, version des Roubettes, ils voulaient partir à l'Eurovision les Anglais. Et les Anglais ont dit, non, c'est pas assez bien, ça part pas à l'Eurovision.
1: Ah, dis donc. Ah,
0: c'est incroyable quand même, parce que vous avez une histoire un peu avec l'Eurovision aussi.
1: Oui, j'ai présenté 2 années justement avec Marco. C'est comme ça que je l'ai connu.
0: Ouais.
1: Et on nous a viré quand même au bout de 2 ans, parce qu'on a dit tellement de conneries.
0: Alors, vous avez dit beaucoup de conneries, mais qu'est-ce que c'était drôle de vous entendre.
1: Oui, au moins. Ouais.
0: Ça, vous avez envie d'en refaire de la télé, pas forcément l'Eurovision d'ailleurs.
1: J'ai adoré, pendant 4 ans je crois que je fais une émission sur France 3 et qui s'appelle Du côté de chez Dave. J'ai adoré faire ça, vraiment, parce que il y a évidemment des animateurs qui sont bien merveilleux que moi, c'est un chanteur qui fait des animateurs, mais j'ai une chose que les animateurs n'ont pas, je sais de quoi je parle. Les joies et les peines d'un chanteur, évidemment, au bout de... J'ai fait mon premier disque quand j'avais 19 ans. Mon premier succès à l'âge de 30 ans, c'est bien plus tard. C'est-à-dire, Michel Drucker, un jour, m'a dit, les gens pensent qu'à l'époque de Vanina, tu avais 20 ans. Mais j'avais 30 ans. C'était des gens vieux.
0: Vous pensez que si vous aviez eu cet énorme succès de Vanina plus tôt, genre à 20 ans, vous auriez pété les plombs?
1: Oh, mais c'est marrant parce qu'on est dans le lieu où, la dernière fois, ça n'a pas duré longtemps, je suis arrivé à la maison de la radio à Paris. Et il y avait une barrière, et derrière, il y avait des voitures égarées. Et donc, je sonne, et le mec a pas levé le...

0: ou au contraire avec des nuages que vous allez chasser?
1: Oui, enfin, je sais pas, c'est le destin ou Dieu, s'il existe, mais non, évidemment qu'il y a des moments difficiles. Mais moi, quand on me demande conseil, je déteste donner des conseils, mais j'ai dit quand même un mot, un peu comme pour un chanteur qui veut durer, surprendre. Il faut surprendre. Et quand on vit avec sa femme ou son mari, etc., il faut la surprendre. Pas toujours, obligatoirement, mais de temps en temps, quoi. Ça peut être juste, allez, tiens, on va dîner à Deauville, ou ça peut être, je te paye un voyage à Naples, ce que vous voulez, mais il faut la surprendre, il ou elle, je crois.
2: Ça, c'est un drôle de bon conseil. Et c'est pas obligé de coûter cher. On peut faire une petite promenade. Oui. Rien que ça, changer, en fait, casser la routine.
1: Allez, manger une glace de Monoprix. Hein. Ça peut surprendre.
2: Ah, ça, c'est très surprenant, effectivement. On s'assoit au milieu du Monop et on mange notre petite glace. Eh ben, ça, c'est surprenant, les amis. Mais en vrai, c'est tellement rare. 55 ans
1: ouais, je crois, ouais.
2: D'amour, vous, même parmi vos amis, dans votre famille et tout, vous devez être un des seuls à avoir une relation aussi longue. Donc, il n'y a pas que la surprise, il y a autre chose. Vous gardez la potion magique pour vous ou vous nous...
1: Non, je pense que c'est presque un peu... Comment dirais-je, je manque de pudeur de raconter ça, mais quand ma mère m'a dit qu'elle avait un cancer... Et que je l'ai pris dans ses bras, ce qui on se prend pas dans les bras avec les parents au pays, bah c'est assez froid, quoi. Et en le prenant dans les bras, malgré cette horrible nouvelle, j'ai dit, ah, je suis aussi bien dans ses bras que dans le bras de mon bien-aimé. Donc ça, j'appelle ça moléculaire. Donc si on trouve quelqu'un avec lequel on fait une entité que j'appelle moléculaire, c'est que vous avez des atomes crochus, comme on dit en français, gardez-la, faites tout pour que ça dure. Voilà mon seul conseil aujourd'hui. Après, il faut payer.
2: Alors, franchement, moi, je crois que j'ai eu ma dose de bons conseils. C'est très chouette ce que vous m'avez dit, Dave. Peut-être vous glisserez un petit billet, j'ai deux ou trois autres questions à vous poser.
1: J'ai une fente, il n'y a pas de Pardon.
2: Et oui, c'est la seule émission où on glisse des billets dans la fente de Dave. 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
1: ici. Un quart de visa, ça va aussi.
2: Jamais sans contact, par contre.
1: Ça dépend de la personne.

0: 60. Allez-y.
1: C'est
0: trop difficile, Dave.
1: Non, pour une femme, ça va. C'est un problème. Pour un homme, c'est... Non, c'est pas pareil. C'est pas pareil.
0: Pour une dinde, en revanche, c'est très difficile, comme vous venez de l'entendre. Très compliqué, ce vanilla. Il y a des gens qui
1: mais non, font des ma reprises. Poule. Mais non, ma poule.
0: Il y a des gens qui font des reprises ratées, qui vous les envoient.
1: Comment il y a des chanteurs qui font des reprises ratées.
0: Et qui veulent les chanter devant vous. Et vous, vous devez sourire poliment pendant qu'ils sont en train de ruiner votre chanson. Mais oui, mais c'est ça aussi, d'avoir une chanson aussi compliquée à chanter. L'avantage, c'est que ça, au concert, si vous avez envie de faire une petite pause pour respirer deux secondes, le public chante pour vous.
1: Absolument. C'est très, très agréable. Oui. Tant qu'ils sont encore en vie. Je l'ai dit il n'y a pas longtemps, et je ne le dirai plus jamais. Parce qu'il y a une chanson qui s'appelle « Mon cœur malade » dans laquelle je cours dans la salle, je fais des conneries, je me sors sur le siège, tout ça. Et en montant sur scène, j'ai dit cette phrase que je ne dirai plus jamais. Vous et moi, on a quelque chose en commun. On ne peut plus mourir jeune. Ça ne leur a pas plu du tout.
0: Ah, mais il sait mettre l'ambiance. Oui, effectivement.
1: Tu te repenses le soir pour entendre que tu ne vas pas mourir jeune. Quoi.
0: Bah, en même temps, c'est vrai.
1: Oui.
0: C'est vrai, c'est trop tard pour le club des 27.
1: La vérité, ils sont pas toujours bonnes.
0: Restez dans le coin, Dave va me donner un cours de néerlandais.
1: Entre
0: ça va
1: autres.
0: Être bien. Dans le cul.
1: Oh là là, elle l'a fait.
0: Alors, Dave, qui ne va pas m'apprendre à parler néerlandais, parce que pour tout un tas de raisons.
1: Pardon, juste merci.
0: Juste merci. Non, mais c'est vrai, on dit dans le cul.
1: Oui, cool. Tout à fait. Oui.
0: C'est fou quand même, ce pays.
1: Oui, c'est très libéral.
0: C'est très libre. Non, mais c'est dingue. Mais alors, vous, quand vous êtes arrivé en France, vous parliez quand même un petit peu français, ou bien vous avez tout appris, parce que c'est deux langues extrêmement différentes.
1: Oui, c'est pas une langue germanique, une langue latine, mais moi, j'ai fait 6 ans de 20 heures de latin en grec par semaine. Ça crée des gens très pesants.
0: Oh, ouais, et tout blanc, avec des énormes têtes aussi, parce qu'il faut bosser, hein, mais on ne voit pas beaucoup jouer au ballon dehors.
1: Moi, je ne bossais pas beaucoup, mais j'ai très vite appris de bien être, d'écouter à fond quand j'y étais, pour ne pas perdre mon temps. Ouais, parce que je ne faisais pas beaucoup de devoirs, j'avoue, mais j'ai quand même mon bac. Hein.
0: Ah bah voilà les enfants, vous voyez, ça c'est un bel exemple à suivre. Ouais. Dave, quand même, il a eu son bac, il a fait latin grec.

0: Et puis après, il a passé toute sa vie à chanter.
1: À chanter dans la rue.
0: Pas que dans la rue, heureusement. De toute façon, la scène, on est d'accord, c'est l'endroit que vous préférez, c'est le moment que vous préférez, ouais. Ou alors ça se bat un peu avec le studio?
2: En studio, on n'a pas vraiment maître du jeu, quoi. Donc, c'est un peu un laboratoire. Donc, c'est pas moi qui décide ce qui est bien, ce qui est pas bien. C'est le parolier, parce que c'est mon ami depuis longtemps, il me dit la vérité. Par exemple, quand je suis en télé, tout le monde dit que c'était génial, je rentre à la maison, il me dit, tiens, quand fait le Mario, tu fais chier. Donc, il dit ce qu'il pense. Donc, ça, c'est très bien. Mais, non, évidemment, je viens d'enregistrer 4 nouvelles chansons du garçon qui a écrit du côté de chez Swan, entre autres, et Laurent Le Vent, qui s'appelle Michel Sully. Et c'est vraiment excitant aussi. Mais rien vaut d'essayer de conquérir un public.
0: Oui.
2: Moi, je voulais devenir pasteur parce que mon père et moi, on était les seuls vaguement croyants, protestants. Ma soeur, mes deux frères, ni ma mère étaient croyants. Et le pasteur était une femme brune. Je suis protestant, donc très jolie, et je voulais tout simplement être à sa place parce que c'est elle qui parlait et c'est nous qui écoutions. Donc c'est une démarche totalement narcissique.
0: Oui, c'est ça. Être au centre de la scène.
2: Donc, bon, évidemment, j'ai quand même fond croyant, mais c'était surtout ça qui m'a plu. J'avais 14 ans.
0: Donc, et alors, pourquoi vous n'êtes pas devenu pasteur?
2: Là, la vie n'a pas voulu. Puis l'autre pasteur m'a dit, quand il a su que j'étais, on va dire, joliment, légèrement bisexuel, il n'était peut-être pas une bonne idée. Il connaissait pas encore l'abbé Pierre.
0: Quelle horreur! Évidemment, on ne compare pas les méfaits de l'abbé Pierre qui fait des choses atroces. D'ailleurs, on vous...
1: Mais pas que.
0: Oui, il a fait des choses atroces. Bah, oui. D'ailleurs, la fondation Abbé Pierre, sachez-le, a changé le nom. Elle s'appelle maintenant très sobrement Fondation pour le logement. Et elle a changé de nom, mais pas de mission, c'est-à-dire mettre un toit au-dessus de la tête de celles et ceux qui en ont besoin. Et n'hésitez pas à leur filer un coup de main. Ça, c'est très important. Dave, on fait les marioles, là, depuis tout à l'heure. Mais en vrai, quand vous montez sur scène, quand vous voyez ces gens qui sont toujours là, certains ont commencé à vous suivre au tout début des années 70. Ouais. Quel rapport vous avez avec ce premier rang qui, je pense, parfois, est le même pour 50 ans?
2: Ça arrive souvent, oui. Il y en a même une qui est presque devenue vraiment un ami, quoi, à force, elle me dit la vérité, à travers son affection qu'elle me porte. Elle travaille carrément pour TF1, elle est dans le métier, quelque part, et ça, c'est plutôt mignon. Je sais pas si elle me dit toujours la vérité, parce qu'elle n'est pas totalement objective. Il est très difficile, quand t'aimes quelqu'un, d'être objectif.
0: C'est vrai. Bah oui, vous venez de nous raconter le contraire. Vous nous dites que Patrick, votre compagnon depuis 55 ans, lui, quand il trouve que vous n'avez pas été très bon, il vous le dit.
2: Oui, il est misanthrope.
0: En fait, il défoule sur vous. C'est horrible.
2: Je ne viens pas écouter l'émission.
0: Non. Mais est-ce que c'est important quand même d'avoir quelqu'un dans sa vie, quelqu'un comme ça quand on est artiste, quelqu'un qui vous dit la vérité, quelqu'un qui vous dit, eh ben, t'as pris 4 kilos, ça se voit à l'antenne, tu devrais faire attention.
2: J'aime pas beaucoup cet exemple.
0: Non, en plus, c'est pas vrai, vous êtes gaulé comme un prince, donc ça n'a rien à voir. Je l'ai fait justement, je ne prenais aucun risque en parlant de la silhouette. Non, mais quelqu'un qui vous dit la vérité.
2: Oui, mais des vrais amis vous disent la vérité aussi, sinon c'est pas... Mais des vrais amis, on en a 2, 3 maximum, il y en a plein de gens qu'on aime bien. Ouais. Mais un vrai ami, c'est autre chose, c'est plus qu'un frère, c'est rare, quoi. Et là, j'espère, on ne peut pas jurer, mais je pense qu'on me dit, on me dit à un moment, arrête, ça ne marche plus, quoi. Il y a certains chanteurs que je ne peux pas citer, parce qu'ils ont choisi, j'ai au téléphone, qui ont arrêté parce que leur voix n'est plus là. Ça va être monstrueux.
0: Perdre sa voix, ouais.
2: Ouais, ça va être monstrueux. Ouais, ça, je ne m'imagine même pas. Mais ça peut arriver, quoi. C'est dans l'ADN, c'est qu'on perd les cheveux, il y en a qui le perdent, il y en a qui ne le perdent pas, ils ne sont pour rien, plus les hommes que les femmes. Mais moi, je regarde bien partout, je vois bien qu'il y a des femmes qui luttent aussi contre ces problèmes-là. C'est une question d'ADN, donc on n'y peut rien.
0: Et tant que vous aurez de la voix, vous montrez sur scène, il faut qu'on vous dise d'arrêter pour arrêter. Vous n'avez aucune lassitude.
2: Non. Non, mon exemple, on va dire le gonfler, parce que 96 ans, j'étais son mariage l'année dernière, sa femme l'aime vraiment, c'est pas du bidon, Aznavour, qui voulait faire le palais de congrès, sans temps, il est juste arrivé, c'est des exemples extraordinaires, évidemment, on ne compare pas Aznavour et le gonfler, c'est sûr, c'est différent, mais c'est deux chanteurs.
0: Oui.
2: Et c'est mes idoles, quoi, je veux dire, idoles, c'est pas le mot, mais c'est mes exemples. Voilà, c'est mieux que moi. Ouais.
0: Et est-ce que vous aimez vous adapter aux nouveautés de votre métier, Dave? Je pense notamment aux réseaux sociaux, parce qu'il y a 50 ans, on pouvait vous écrire au bon soin de la maison de disques. Ouais. Aujourd'hui, c'est très différent. Vous avez un compte Instagram, vous postez, vous prenez des photos, vous faites des stories.
2: Pas vraiment. Je suis beaucoup sur le net quand même, évidemment. Mais disons que moi, quand j'étais, mon père était prof d'anglais, d'ailleurs, ça vous concerne. J'ai fait tout, le fou. Yes. Je dis pas tout.
0: Mais non, mais c'est, l'anglais, c'est beaucoup moins embarrassant. Dire merci en anglais, c'est beaucoup moins embêtant que...
2: Thank you so much. Don't worry.
0: Voilà.
2: Mais mon père avait une endoscopie. Honnêtement, je faisais genre quasiment 2 mètres de large. Et déjà, très jeune, j'étais intéressé par la philologie. Donc, j'allais souvent par l'origine de l'étymologie des mots. Et ça, avec le latin et le grec, on a bien servi très souvent.
0: Ouais.
2: J'ai des exemples absolument pas possibles à la radio, puisque vous faites hors antenne.
0: Allez, vous pouvez nous en faire une. Vous savez, c'est le service public, on est très libre.
2: Non, j'en connais qu'une, ça passera pas.
0: À partir du moment où on apprend quelque chose, on n'a pas perdu notre temps.
2: Je veux dire, en latin, je ne donnerai pas le mot.
0: Okay.
2: Je me l'interdis, et on va me frapper à la maison. Ça vient de Gaudio Mihi. Je me fais plaisir. Elle cherche.
0: Elle ne l'a pas. Elle ne l'a pas. Mon Dieu, j'en ai perdu ma concentration. De quoi parlions-nous, Dave ?
2: De Gaudio Mihi.
0: Non, certainement pas. Non, vous mentez. Mais non, on parlait de votre tournée. Ça nous fait plaisir de vous retrouver sur scène, Dave. Et ces 4 chansons là que vous venez d'enregistrer, quand est-ce qu'on va pouvoir les écouter ?
2: On verra ça. Okay. Je vous tiens au courant.
0: Ok, ça marche. Merci, Dave.
2: Je suis dans la réflexion de l'étymologie.
0: Je me coucherai moins bête ce soir et peut-être un peu moins innocente.
2: Je n'ai rien là-dessus.
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1: Ah, merci à toutes et à tous d'être avec nous ce soir encore. New Star Flash Laserlight Action Club. Nous sommes ensemble ce soir pour une soirée de bonheur musical avec un grand concours de danse. De nombreux super cadeaux pour les heureux gagnants. Il y aura des chansons de Malbro, des autocollants pionniers, des cartons JV, des peluches. À la technique, c'est Michel. De light hockey, c'est Momo. On monte sur les tables, on lève les bras bien haut. Allez,

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Lola Bay est une chanteuse, autrice, compositrice qui mêle douceur, humour et spontanéité. Si vous avez pu la voir dans l'émission The Voice, ce qu'elle affectionne aujourd'hui, c'est sillonner le monde rural pour chanter dans les tout petits villages.

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1: Bonjour Johan.
2: Bonjour Manu.
1: Merci de nous accueillir dans cette boutique au garage à Issoudun avec une céramique bretonne. Et que l'on peut trouver, on n'est pas à l'abri de trouver ça sur une brocante. Hein.
2: Alors on n'est pas à l'abri, en revanche là on est sur une céramique de très belle qualité. Et tu sais que moi je suis un amateur de la céramique française des années 50, en tout cas du milieu du 20e. On ne présente plus évidemment les Caprons, les Rouellans, tous ces grands céramistes qui ont fait des pièces magnifiques qui font aujourd'hui des très gros prix. Mais aujourd'hui, dans une gamme de prix beaucoup plus inférieure, on peut se faire plaisir avec par exemple un grand plat de service comme ça. Tu vois, cette couleur verte, elle est incroyable. Et figure-toi, mon cher Manu, que cette pièce vient de Bretagne. On pourrait dire qu'elle vient de Valoris, dans le sud de la France, dans les années 50.
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2: On est à Quimper, dans les manufactures de céramique de Quimper, hein, qui existent depuis la nuit des temps. Et là, on est sur une marque qui s'appelait Keraluc, qui a édité de nombreuses pièces de service, de vaisselle, des pièces qu'on peut utiliser encore aujourd'hui, évidemment, et qui amène une touche de déco un peu fantasy, un peu complètement céramique des années 50. Elle a une forme complètement atypique et surtout un travail de décor qui est vraiment de qualité superbe. On est dans des couleurs improbables. Tu as vu,
1: elle est élégante, elle est magnifique, elle est resplendissante.
2: Elle est verte, elle a trois ou quatre teintes de vert différents. C'est vrai qu'on se croirait à Valoris dans le sud en 1950, mais on est bien en Bretagne et ce sont des pièces aujourd'hui qui sont recherchées par les collectionneurs de céramique.
1: Du coup, le prix ?
2: Bon, ça vaut une centaine d'euros, ouais. parce qu'il y a une grosse production. Donc, beaucoup de pièces aujourd'hui, on peut peut-être, si on a de la chance, en dénicher une sur une brocante. On reste raisonnable et on se fait plaisir. C'est de la déco très colorée sur une grande table dans la cuisine, c'est super.
1: C'est validé, merci Johan.
2: Merci à toi Manu.
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3: On ne fait pas un personnage sans que la personnalité ait validé son modelage.
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3: Bonjour, donc je m'appelle Stéphane Barret, je vais avoir 62 ans, créateur d'imaginaire, ça c'est vraiment mon truc, surtout dans ma partie personnelle.
5: Soprano, les lapins crétins, Kenji Girac ou Brad Pitt, c'est lui. L'un des sculpteurs de visage du célèbre musée Grévin et Tourangeau, parlons hyperréalisme et expo perso avec lui.
3: Eh ben, je vous ai donné rendez-vous à mon atelier, rue des Landes à Tours, je suis très content de vous accueillir. Je suis originaire de Vierzon, un BTS de fabrication mécanique, donc ça n'a rien à voir avec la sculpture. Mes soirs et mes nuits à faire ma passion et aller travailler la journée. J'ai donc décidé de quitter Vierzon pour partir sur la région parisienne. C'était de faire de la sculpture, travailler pour des musées, travailler pour le théâtre. J'ai beaucoup travaillé pour Disney. Donc ça fait 30 ans et que je travaille sur commande. Et j'ai eu la chance en 2000 de pouvoir commencer à travailler pour le musée Grévin. Donc je suis indépendant. C'est mon principal client.
5: On est dedans avec le musée Grévin. Moi, je suis entourée là de personnages. J'ai Franck Dubosc, Benoît Poulvord, Stéphane Bern, Denis Brognard. Est-ce qu'il y a quelqu'un qui vous a donné du fil à retordre ?
3: À chaque nouveau personnage, c'est un nouveau challenge. Le plus difficile quand même, c'est le regard. Donc c'est ça, l'hyperréalisme, c'est un assemblage de plein de petites choses qui font que, en finale, s'il y a une chose qui n'est pas là, il y a toujours un petit quelque chose qui va pas au niveau de la ressemblance. Le plus difficile quand même, c'est les personnages sans rendez-vous, donc les personnages qui sont décédés. J'ai fait Louis de Funès, j'ai fait Edith Piaf, j'ai fait Nelson Mandela. C'est plus compliqué puisque c'est photo de presse. Mais il y a 25 ans, quand j'ai commencé, mon premier personnage, c'était Bruce Willis. J'avais comme seule référence ces films sur VHS et les arrêts sur image. C'était des bougies pas possibles. Donc c'est vrai que mon premier personnage a été très difficile. Moi, pour ma partie, au niveau modelage d'une tête, on s'est fixé entre 5 et 8 semaines de travail. L'hyperréalisme, il ne faut pas travailler 8 heures de suite parce que l'œil s'habitue des fois dans des directions qui sont fausses.
5: Ses visages sont vus par des centaines de milliers de personnes à Paris. Son travail plus personnel se voit lui bientôt à jouer les tours.
3: Alors, je suis resté dans l'hyperréalisme, c'est mon truc, c'est quelque chose que j'adore. Hommes, femmes, avec des coiffures surdimensionnées, hippopotames, j'ai des crocos, masques humains et animaliers. J'ai envie aussi d'avoir une reconnaissance sur mon travail personnel.
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2: Arnaud Fromage, bonjour, bonjour.
6: Bonjour, bonjour.
2: Ah, ça fait beaucoup de bonjour, dites-moi. Bon, Arnaud, aujourd'hui, quand le général de Gaulle vient en Franche-Comté?
6: Eh bien, il se passe toujours quelque chose. D'autant qu'il y est venu plusieurs fois dans la région, trois fois déjà à l'automne 1944 pour préparer la libération de Belfort, lors d'une réunion secrète avec le général Delattre de Tassigny et Churchill au château de Montalembert, à Metz. Après la libération, ensuite, quand de Gaulle est venu saluer les villes libérées, Besançon, Morteau, Grandcombe, Châteleux, mais ce n'est pas la dernière fois que de Gaulle va venir dans la région. En 1959, sur la route qui le mène en Alsace, il en profite pour aller faire quelques petites pauses dans le territoire de Belfort. À chaque fois, le grand homme descend de sa déesse noire et passe quelques minutes à discuter avec les habitants, stupéfaits de voir le général en vrai dans leur commune. À Rope, Saint-Germain, Felon, La Chapelle-sous-Rougemont, La Rivière, Fontaine, Foussemagne et à Anjou. Anjou, 206 habitants, où de Gaulle est accueilli par la foule dans l'unique rue ornée de drapeaux et de bandeaux bleu, blanc, rouge. Anecdote amusante, le village d'ailleurs, qui ne possédait pas autant de décorations, est allé les piquer chez les voisins de Dell.
2: Ah, bon, mais Arnaud, la grande tournée de Gaulle en Franche-Comté, c'était en 1962.
6: Oui, la tournée des grands-ducs même. Le 14 juin, il atterrit à la base aérienne militaire de Luxeuil, avant de se rendre à Vesoul, puis de filer vers Dole, à bord cette fois d'une Simca présidentielle. Ensuite, direction Arbois, puis Poligny, Lons-le-Saunier, où à chaque fois, il est accueilli en héros. Le lendemain, il continue sa tournée par le Haut-Jura, Saint-Claude, Morée, Morbier, Saint-Laurent, Grand-Vaux, Sille, un petit quart d'heure à Champagnole, et ensuite direction Équevillon, Onglières, Plénise et Sanzeau, avant de remonter dans le Doubs, un discours à Pontarlier, à Besançon. Bref, le marathon présidentiel se termine le 17 juin dans le territoire de Belfort.
2: Et ben disons, et pendant toute la durée de ce périple, il a eu un problème majeur.
6: Oui, pendant ces 4 jours en Franche-Comté, le général de Gaulle ne s'est pas contenté de prononcer des discours et de serrer des louches. Non, il a bien fallu qu'il dorme aussi. Or, Charles de Gaulle est grand, très grand même, 1m96 au garrot, donc les préfectures vont galérer à chacune de ces étapes pour lui trouver un paddock à ses dimensions. D'ailleurs, l'Élysée a fait réaliser en avance des lits sur mesure. Alors, pour la première nuit de sa visite à Vesoul, l'on apporte donc à la préfecture le lit spécial du général. Sauf que l'année 1962 est très tendue. C'est la fin de la guerre d'Algérie, une partie des accords d'Évian est d'ailleurs négociée en secret au Fort des Rousses pendant ce voyage présidentiel. De Gaulle a échappé de peu à l'attentat du Petit Clamart, alors son service de sécurité est sur les dents. Ainsi, il lui déconseille de dormir à Vesoul même et préfère l'envoyer à la base aérienne de Saint-Sauveur, jugée plus sûre. Mais si les hommes et les véhicules ont pu faire le transfert, le lit, lui, eh bien, il est resté à Vesoul, dans les appartements du préfet. Et il y est toujours, d'ailleurs, parce que l'Élysée ne l'a jamais réclamé. Alors, l'histoire ne dit pas si De Gaulle a bien dormi ce soir-là, mais en tout cas, c'était pas dans un lit à sa taille.
2: Non, c'est certain, ça. Merci beaucoup, Arnaud Fromage, et puis à demain.
6: À demain.
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1: Est-ce que vous avez déjà fait du vélo-rail à Beaumont-Relémine? C'était quoi ce chemin de fer?
2: Daniel Bouer, le parcours proposé, c'est sur la ligne qui vient de Vieilleville, Saint-Nizier, Beaumont. Et nous exploitons la ligne qui finit de Beaumont à Bourg-et-Neuf. C'est un vélo sur rail, tout simplement. Cette ligne de chemin de fer, elle date de 1883, le 5 août 1883. À l'époque, il y avait le transport du charbon. Il y avait sur Bourg-et-Neuf, c'était un site, un centre industriel à l'époque, hein, assez important, sur la porcelaine, sur le transport de pierre, enfin bref. Il y avait beaucoup d'activités. Et puis aussi, cette ligne était une ligne dédiée aussi aux voyageurs. Le dernier train que moi-même j'ai vu, c'était à l'an 2000. Bon, très vite est venue l'idée qu'il fallait mettre en valeur le site minier. On a fait le musée, un musée de la mine, 2003. Et puis en 2009, on a ouvert ce vélo-rail.
3: Moi c'est Catherine.
4: Moi c'est Gaëtan.
5: Christophe.
6: Lucie.
4: On vient surtout faire du sport en fait.
7: Pédaler. On est en vacances pour 5 jours dans le coin. On a découvert ça par des prospectus un peu par hasard.
8: C'est moi hier soir qui ai trouvé ça une activité qui plaisait aux enfants. Donc je me suis dit ça va plaire à toute la famille. Et voilà, nous voilà là.
9: Après maintenant.
10: Joël. On est au départ du vélo rail.
11: Ça marche comment cette histoire?
10: Alors c'est un vélo 4, 5. Ils ont un appareil pour retourner au bout des 5 km. Une fois qu'ils sont là-haut, ils retournent, ils mettent leur vélo au fond, ils repartent après. Et ils attendent que tout le monde soit arrivé là-haut avant de repartir. On peut pas, comme ça, un aller-retour de 5 km sur le même bois, on est obligé d'attendre. Voilà. L'histoire, c'est l'histoire de la mine, de Beaumont-Relémine. Et c'est là qu'après, on a mis le vélo rail de la mine. 2009, depuis l'ouverture, celui-là. Voilà.
11: C'était comment l'ouverture?
10: Ah, c'était pas comme ça. On n'avait pas les mêmes vélos au départ. Non. C'était pas, on a changé de vélo entre temps. Ben, ceux-là, ils sont mieux, ceux-là.
12: Venez par là, s'il vous plaît. Ah, juste là, mettez-vous en haut où il y a le monsieur au bain.
13: Au revoir. À la prochaine.
11: Maintenant, vous savez sur quel rail vous allez glisser avec vos petits-enfants à Beaumont-Relémine.
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14: Bonjour, je suis Flora Olivares, directrice du cinéma Le Félix de La Bouère depuis 2 ans et demi. Je suis arrivée dans le monde du cinéma un petit peu par hasard. À l'origine, j'étais médiatrice culturelle, j'habitais à La Bouère, et un jour, je vois une offre pour devenir médiatrice culturelle au cinéma. Étant donné que j'ai une formation de médiatrice, je n'avais certes pas de connaissances spécifiques du monde du cinéma, mais je savais comment transmettre des informations sur une œuvre et faire le lien entre une œuvre et son public. J'ai tenté l'aventure et ça m'a tellement plu que j'ai souhaité passer en direction.
15: Comment gère-t-on une salle de cinéma de 230 places, donc ici, dans un cadre comme celui-ci?
14: On cherche à nouer des liens, des partenariats, à s'inclure au maximum avec le tissu local, que ce soit associatif ou structure partenariale, dépendant de la municipalité, de la communauté de communes. L'objectif, c'est de travailler avec les autres pour faire connaître ce qu'on met en place dans la salle et surtout ne pas rester replié sur soi. En venant en salle au Félix, vous soutenez la salle locale. Vous soutenez une salle en particulier, mais vous soutenez aussi toute la création cinématographique de manière générale. Ce qui est intéressant quand on est en cinéma de proximité, c'est qu'on a le temps et le contact avec le public. On peut discuter avec eux. Qu'est-ce que vous avez aimé? Qu'est-ce que vous n'avez pas aimé? N'hésitez pas à nous faire des retours. Qu'on construise ensemble et qu'on ne reste là encore pas seul dans sa tour d'ivoire à imaginer pour les autres. Et ces temps d'échange, ces rencontres, c'est extrêmement riche humainement et professionnellement. On va sélectionner les films en fonction de différents critères. Le film incontournable, bien sûr, on va le passer. On va le garder longtemps pour que un maximum de monde puisse le voir. Ensuite, qu'est-ce que aiment mes spectateurs? Je sais, par exemple, qu'à La Bouère, les comédies françaises plaisent énormément. Et enfin, nous sommes un cinéma labellisé Art et Essai. On a un public assez hétéroclite. Beaucoup de familles et de jeunes publics, parce qu'on a une programmation qui est très adaptée au jeune public. Pour nous, c'est très important, notamment que que les premières séances se fassent dans de bonnes conditions, avec un son adapté, des lumières baissées progressivement, une présentation et un atelier. L'idée, c'est que chaque tranche d'âge puisse trouver un film vraiment adapté à ses spécificités et puis bien sûr que ça leur plaise. Notre cinéma est équipé d'appareils permettant de transmettre l'audiodescription ou de renforcer le son, mais j'aimerais notamment développer toute la partie accessibilité pour les personnes en situation de handicap psychique, de façon à ce qu'ils se sentent à l'aise et pas jugés en venant en salle.
15: Vous avez passé une partie de votre enfance à Biscarrosse. La jeune Flora à l'époque, elle allait voir les films ?
14: La jeune Flora habitait à Biscarrosse-Plage et à l'époque, on avait la chance d'avoir un cinéma. Ma mère refusait qu'on ait la télé. Par contre, on avait à côté du téléphone, sur le meuble du téléphone fixe, puisqu'à l'époque c'était comme ça que ça marchait, un carnet de tickets de cinéma, à volonté. Quand je vois un spectacle, quand je vois un film, quand j'assiste à un concert, ça me fait vibrer. C'est assez indescriptible.
15: Flora Olivares, directrice du cinéma Le Félix, avant de regarder le grand écran qui nous fait face, il faut que vous me donniez le nom de la radio qui vous a passé le micro aujourd'hui.
14: Ici Gascogne, bien sûr.
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3: La 4 minutes sur Ici Picardie, votre chronique de la joie et de la bonne humeur. Comment ça va les amis? Est-ce que parmi vous, il y en a qui regardent des séries télé? Moi j'adore les séries. Aujourd'hui, je vais vous parler d'un fléau moderne. Un truc qui nous bouffe la vie, qui nous use la patience, qui nous fait vieillir plus vite que le temps qui passe. Les séries qui prennent 3 plombes à sortir la saison suivante. Non mais sérieux, on vit à une époque où on peut envoyer une fusée sur Mars avec un drone qui filme en 4K. Et ils filment en 4K la fusée sur Mars. On a des voitures qui conduisent toutes seules, des robots qui font le ménage. Mais on n'est toujours pas foutu de sortir la saison 2 d'une série avant que ton neveu passe le bac. À la fin de la saison 1, il avait 12 ans, le frérot. Les séries télé, comment vous faites? Vous dites pas laisser comme ça pour finir? Ils te mettent la tête dans une saison, dans une série qui attend, tu attends la saison 2 pendant 4 ans. Et toi, comme un con, tu les attends vraiment pendant 4 ans. Il y a des gens qui meurent durant les 4 ans. Ils vont même pas la fin de la série, c'est dégueulasse. Et nous, la génération années 80-90, on a assez attendu. Par exemple, avec Beverly Hills, c'était un peu notre HPI à nous. Tout le monde regardait Beverly Hills. Et quand une saison se terminait, pendant 2 ans, TF1, ils te rediffusaient les vieux épisodes. Et ils mentaient sans honte dans les publicités. Hein. Ils te disaient, la semaine prochaine, des nouveaux épisodes inédits de Beverly Hills. Alors, toi, t'es à fond, là. Le samedi, là, tu t'assois avec tes frites, ton hamburger, tes maisons, pour mater Beverly Hills. L'épisode commence, tu dis, c'est... J'ai déjà vu ça. Pas lui, bien. Après, ils vont embrasser Kelly. Des escrocs. Et de nos jours, ça recommence. Sur des séries sur Netflix, Amazon Prime. T'es là, t'es à fond. Tu mates la saison 1, tu mates la saison 2. T'as pas dormi depuis 3 jours. T'as des cernes de panda en dépression. Et là, boum, dernier épisode. Gros cliffhanger, t'as le cœur qui bat à 200. Et là, bam, l'épisode est fini. Mais il est mort ou pas le mec? Non, mais à la fin de l'épisode, il est mort ou pas? Et là, Netflix te répond, rendez-vous en 2029 pour la suite. Il y en a marre, c'est beaucoup trop long. Moi je vous dis la vérité, aujourd'hui, on a 1000 plateformes, 1000 séries, mais on a toujours le même problème de lenteur. Les gars, on parle en ce moment d'intelligence artificielle, de deep learning, de robots qui écrivent des scénarios en 2 secondes. Moi je vous le dis, si un jour les séries faites par l'IA, elles sortent plus vite que les autres, je vous lâche.

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1: Je vous emmène dans un salon de thé andouillé qui a ouvert ses portes il y a quelques mois, c'était l'été dernier, ça s'appelle Au coin de la tasse, un lieu tenu par Marie-Annick Vicard Coapé. Et comme dans tout bon salon de thé, on peut aussi boire du café, ça tombe bien, Marie-Annick m'en offre un. Bon ben merci pour le petit café Marie-Annick.
2: Eh ben de rien, avec plaisir.
1: Oui parce que vous aussi vous buvez un café, vous ne buvez pas de thé alors.
2: Je bois les deux.
1: Quand on vend les deux, c'est bien de connaître les deux.
2: Exactement.
1: Pourquoi vous avez créé ce lieu ?
2: Parce que j'avais envie d'ouvrir un salon thé depuis des années. Pour moi, la commune d'Andouillé, ça a été une opportunité. Je suis arrivée sur la commune il y a 2 ans. Et je voulais monter un lieu différent, qui me ressemble, et dans lequel on pouvait accueillir des ateliers, où ce soit aussi un lieu de rencontre intergénérationnelle.
1: Mais vous aviez déjà tenu un commerce avant ?
2: J'ai été libraire pendant 10 ans.
1: Je propose qu'on se lève, Marie-Annick. Comme ça, on va pouvoir aller faire le tour de ce salon de thé. Bon, c'est pas si grand que ça, mais il y a quand même plusieurs pièces. Là, on est dans la pièce principale. C'est là où vous proposez le thé, les cafés, il y a quelques gâteaux. C'est vous qui avez fait la décoration de ce lieu, parce que c'est très très joli. Hein.
2: Merci beaucoup. Oui, c'est moi. Donc, toutes les tables et les chaises ont été chinées dans les différentes recycleries Emmaüs de la Mayenne. Le buffet qui me sert à présenter les cafés, je l'ai acheté chez une dame sur Andouillé aussi. Donc, le meuble 100% local.
1: Il y a aussi un coin librairie. Et puis, nous entrons dans l'autre pièce de ce salon de thé où je continue à parler de décoration avec Marie-Annick. Je vois qu'il y a des photos d'Andouillé de vieilles cartes postales. Je ne sais pas si on voit d'ailleurs votre commerce sur ces cartes postales.
2: Alors, on voit le bâtiment, effectivement, sur toutes les cartes postales, puisque fin 19e, début 20e, le bâtiment accueillait donc un hôtel, le Lion d'Or, qui ensuite est devenu dans les années 50-60 la Poste, avant d'être le cabinet notarial dans les années 90, et donc depuis la fin de l'été, un salon de thé.
1: Et c'est dans cette petite salle du salon de thé que sont régulièrement proposés des ateliers, alors ça peut être des ateliers d'écriture, de dessin. Je retourne ensuite dans la salle principale, où sur le comptoir, j'observe de très très beaux gâteaux.
2: Je travaille avec la boulangerie d'Andouillé qui est la Tendresse, qui me prépare cake et tarte. Et moi, de mon côté, je fais le cheesecake et je fais des scones. Donc des scones, c'est des petits pains anglais.
1: Bah, moi, je vous prendrais bien un petit bout de gâteau. Alors, avant de partir, c'est cheesecake. Vous faites le cheesecake.
2: Moi, c'est le cheesecake, oui. C'est certain.
1: Marie-Annick, avant que vous alliez me préparer l'assiette avec du cheesecake, je vois quand même qu'il y a un nain au niveau de la caisse de votre salon de thé.
2: Oui, c'est un nain que m'a offert une amie pour l'inauguration et j'ai trouvé qu'il y avait toute sa place dans la décoration du salon de thé.
1: Mais je pensais que c'était un endroit où, vous savez, comme le petit cochon, on peut mettre sa pièce, mais non, il y a pas, vous n'avez pas prévu ça.
2: Si, mais c'est pas le nain.
1: Ah, c'est pas dans le nain. Ah oui, c'est à côté, on peut mettre une petite pièce.
2: Exactement.
1: Mais attendez, c'est quoi ça?
2: Ça, c'est un personnage des films Ghibli, Voyage de Chihiro.
1: Ça fait du bruit ?
2: Oui, tout à fait.
1: Mais c'est trop génial. Il fait un petit rototo à la fin.
2: Exactement, c'est parce qu'elle vient digérer le pourboire.
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3: Dans la rue du Port, il y a la grotte du Puy de Dôme. Et au petit jeu de mots, allons tailler la bavette 2 minutes avec un tailleur de pierres précieuses.
4: Poussez.
3: Ça y est, j'ai réussi. Pas de peu archaïque cette porte. Pour
5: elle surprend tellement de gens qu'elle me rassure vis-à-vis de certains voleurs, par exemple.
3: Ah ben déjà, pour vous voler, vous, faut trouver comment marche la porte.
5: Exactement.
3: Et j'imagine que quand vous voyez quelqu'un qui ressemblerait à un voleur, vous lui dites pas de pousser.
5: Ben, je me débrouille pour le dissuader.
3: Oh, mais qu'est-ce que c'est que ça? Mais qu'est-ce que c'est que cet engin?
5: Ça, c'est ce qu'utilise les CRS, c'est le flashball.
3: Ah, c'est un flashball. Je suis venu tailler le bout de gras avec vous, mais je pensais pas être accueilli par un flashball.
5: Moi, c'est pas tellement le bout de gras que je taille, c'est surtout mes petits cailloux.
3: Qu'est-ce que vous taillez comme cailloux?
5: Tout. Toutes les pierres, à partir du moment où elles ont un intérêt bijoutier. Alors ça peut être des pierres sans aucune valeur. Je travaille notamment pour une dame qui va à la pêche dans l'Allier. Enfin, dans l'Allier, pas le département.
3: Dans la rivière.
5: Dans la rivière.
3: Et qu'est-ce qu'elle pêche ?
5: Eh ben, elle pêche de temps en temps des galets dont la couleur lui plaît. Et elle me fait faire du polissage sur des galets qui n'ont aucune valeur mais qui lui plaisent, par exemple. Et puis, part du principe que je suis l'ébéniste du caillou. On travaille dans des matières nobles, le bois c'est noble, la pierre c'est noble, voilà. Et puis après, il y a le respect des styles, il y a le respect du goût de ces dames qui veulent telle couleur dans telle matière, mais dans telle forme et telle dimension.
3: Elles ne sont pas un peu pénibles ?
5: Si, beaucoup. Mais on essaie de les satisfaire quand même. J'ai une jeune fille qui m'a amené du corail de Corse et elle m'a demandé de sculpter le zizi de son copain dans le corail. Ça surprend quand on vous fait la demande.
3: Et ben, ça veut dire que dans votre vie, vous aurez fait des zizi.
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4: On peut encore partir à la chasse au trésor.
6: Oui.
4: On va partir à la recherche de pierres vieilles de 700 ans.
6: Exactement. Ces vieilles pierres s'appellent les bornes Papa et Cherami. Direction donc Valgréas, au cœur de cette curiosité géographique, on va le dire. Un morceau de Vaucluse posé en plein milieu de la Drôme provençale, on en a déjà parlé. Ça s'appelle l'enclave des...
4: Papes.
6: Oui, bornes. Réponse.
4: Oh.
6: Ouais, j'ai un petit peu bossé. Celle qui donc délimite, eh bien, ces bornes papales, c'est qui délimite l'enclave, ce sont donc ces bornes papales. Alors, à quoi ça ressemble? Imaginez un grand bloc de pierre taillé, planté verticalement dans le sol, un bon mètre 20 à peu près, avec surtout des blasons, en fait, c'est ça qui est beau. Blasons sculptés, des armoiries, des seigneurs locaux. C'est du comte avenestin aussi, forcément, avec deux clés entrecroisées, symbole donc du pouvoir pontifical.
4: Ce sont donc de vraies frontières gravées dans la pierre.
6: Exactement. Ces bornes, elles datent du 14e et 15e siècle. Elles ont été installées lors de plusieurs campagnes de bornage en 1324, 1414, 1457. Ben, c'était simple, en fait, hein, tout simplement. Elles étaient là pour dire ici commence la terre des papes en pleine Drôme provençale. Petit rappel historique quand même, quand les papes s'installent à Avignon au début du 14e, ils cherchent en fait à sécuriser et à agrandir leur possession. Il y a un pape qui s'appelle Jean XXII qui achète Valgréas en fait et puis d'autres villages autour. Mais le royaume de France bloque toute extension parce que bien sûr les papes ils voulaient aller encore plus loin. Mais boum, non, la France bloque tout ça et résultat on a donc une sorte d'enclave figée donc dans les frontières. Et donc pour matérialiser tout ça, on plante donc des bornes solides, visibles et surtout c'est indiscutable quoi.
4: Alors évidemment la question c'est de savoir si on peut encore les voir aujourd'hui, ces bornes.
6: C'est ça, c'était au 14e siècle quand même. On en a encore 22 en fait autour de Valgréas, en place. Vous en avez déjà une devant l'office de tourisme. C'est la plus facile hein, pour la voir. Ils l'ont mise là pour qu'on puisse voir à quoi ça ressemble. Mais ensuite, il faudra quand même un peu de perspicacité pour les trouver. On nous dit à l'office de tourisme que c'est un peu compliqué. C'est un peu difficile parce qu'elles sont un peu cachées en fait dans des chemins, dans des vignes, dans des champs, des bosquets. Heureusement, l'office de tourisme a bossé dessus de Valgréas qui propose aujourd'hui donc un plan en fait d'un circuit pédestre de randonnée. Franchement, hyper simple, accessible. Qui permet justement d'en découvrir plusieurs à pied autour de 2-3 heures à peu près en famille. Ça peut faire une belle idée de sortie. On marche dans les paysages de la Drôme provençale tout en étant dans le Vaucluse. C'est ça aussi qui est fun. Et ces pierres sont là pour nous rappeler donc cette chasse au trésor grandeur nature autour de l'histoire donc de l'enclave des papes.
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1: Et pour cette nouvelle saison, au parc Argonne Découverte où nous sommes aujourd'hui, quatre grands prédateurs présents naturellement dans la région sont mis à l'honneur. Bonjour Nicolas Villerette.
2: Bonjour Olivier.
1: Responsable zoologique et directeur adjoint du parc Argonne Découverte. Quels sont ces quatre grands prédateurs?
2: Le loup gris d'Europe, le pigargue à queue blanche, le hibou grand-duc d'Europe et le lynx. Pourquoi ces quatre-là on les met à l'honneur? C'est parce qu'ils font leur grand retour dans notre secteur et que quand un prédateur fait un retour dans un endroit, souvent ça peut faire peur.
1: On parle de retour à l'état sauvage.
2: Ah, on parle de retour à l'état sauvage. Nous, ceux qu'on présente, ils sont en captivité, en volière ou en enclos, et ils resteront en captivité. Mais naturellement, ils font leur retour ici. Et nous, notre objectif, c'est de sensibiliser les gens, de présenter ces espèces parce qu'on a moins peur de ce qu'on connaît.
1: Donc, on peut déjà voir ici au parc Argonne Découverte des grands ducs d'Europe, des pigargues à queue blanche ou encore des loups. Le lynx, lui, arrivera plus tard, même s'il est déjà présent à l'état sauvage dans la région. Parlez-nous un peu du lynx, justement.
2: Alors, effectivement, ici au parc Argonne Découverte, nous n'avons pas encore de lynx, mais on y travaille. Le lynx est un animal très discret. Alors, c'est un bon prédateur, notamment de chevreuil. C'est un animal forestier, un peu comme les loups. Mais autant les loups, quand ils font leur retour dans un secteur, c'est compliqué parce que c'est un animal qui va, quand il s'approche des fermes, poser des problèmes au niveau des troupeaux de moutons, au niveau des veaux, par exemple. Autant le lynx, ça reste un animal très discret, qui va chasser des proies comme le chevreuil, qui va en plus manger sa proie jusqu'à la dernière bouchée. Et vraiment un animal solitaire, contrairement aux loups qui vont vivre en meute, donc on peut les repérer plus facilement. Dans les Ardennes, il y a eu quelques lynx observés, mais pour autant, nous, on veut quand même sensibiliser au fait que les gens, bah, potentiellement, en rentrant d'une soirée, vont pourquoi pas croiser un lynx un de ces jours, c'est tout à fait possible.
1: Le lynx, c'est un félin, un gros chat. Décrivez-nous, pour ceux qui sont présents dans les Ardennes à l'état sauvage, à quoi il ressemble.
2: Alors, c'est un animal qui a les oreilles pointues, avec un petit pinceau noir au bout des oreilles. Vraiment, on va dire un chat haut sur pattes. Alors, quand même de couleur marron avec des petits spots de taches plus foncées, qui va faire 20-25 kilos. Et c'est un animal qui va volontiers en fait se cacher, se poser, laisser les gens passer. Même parfois, lorsqu'il y a des chasses, il va pas forcément s'enfuir. C'est pour ça qu'il est difficile à voir. Il va aller se cacher contre un arbre, attendre que la battue passe et sortir ensuite.
1: D'autant plus que des fois, pour dormir, il peut se mettre en hauteur.
2: Ah oui, bah oui, c'est, on va dire qu'on en parlait, c'est un gros chat, on va dire ça comme ça. Donc il a
1: un gros arbre à chat avec un gros arbre du coup.
2: Exactement, c'est ça. Donc un arbre accessible dans lequel il va pouvoir trouver refuge. Et après, il va pas se réfugier uniquement dans les arbres. C'est un animal qui va volontiers aller se cacher un arbre tombé.

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1: 6h20, c'est votre rendez-vous, les gens d'ici. Tous les jours, nous mettons en lumière une personnalité qui fait briller notre région. Elle se confie au micro de Romain Bruno. Et aujourd'hui, à direction la Tour Eiffel, à la rencontre d'une guide qui propose une visite immersive avec l'aide d'un casque de réalité virtuelle pour redécouvrir l'histoire de la Dame de Fer. Et depuis cette semaine, cette visite a été réactualisée pour plus de surprises. Romain, vous êtes bien devant la Tour Eiffel, elle est belle, hein?
2: Oh, qu'est-ce qu'elle est belle. En plus, je la regarde, cette Tour Eiffel, face à moi, en effet. Et j'ai à mes côtés, c'est Vladina, les cofondatrices et guide chez Viality Tour, qui propose... Ah, j'en dis pas plus, tiens, elle va nous expliquer. Bonjour, Vladina.
3: Bonjour, Romain.
2: Vous nous proposez une expérience immersive.
3: Absolument, puisqu'on propose une expérience au pied de la Tour Eiffel, mais à une autre époque. On la connaît, la Tour Eiffel du 21e siècle, mais est-ce qu'on connaît la Tour Eiffel du 19e siècle? Eh ben non, c'est ce qu'on vous propose de voir avec nos casques de réalité virtuelle.
2: Donc, on est avec vous, on enfile un casque, on s'arrête de temps en temps et on découvre quoi dans ce casque?
3: Alors d'abord, on découvre le chantier, la construction, et après on découvre l'exposition universelle et la Tour Eiffel dans son écrin d'origine, au cœur de cette exposition qui a marqué les esprits à l'époque.
2: Alors, si nous sommes aujourd'hui ensemble, c'est qu'il y a de la nouveauté.
3: Absolument, puisque c'est une visite qu'on a créée il y a déjà quelques temps et qu'on met à jour à chaque fois au fur et à mesure des remarques et des évolutions technologiques. Et là, c'est encore plus immersif avec des meilleures qualités d'image, avec plein de petits détails aussi qu'on rajoute au fur et à mesure, pour les petits, pour les grands, pour les goûts de tous.
2: Et ce qui est intéressant, c'est que vous êtes à nos côtés, vous, en tant que guide, pour nous expliquer ce que l'on voit à travers le casque.
3: Tout à fait, je vous explique un petit peu ce que vous voyez autour de vous, à quoi correspondent les différents bâtiments, ce que sont en train de faire tous ces personnages, qui forcément ont des réactions très différentes de celles que nous on a au 21e siècle. Et les gens posent des questions, réagissent, interagissent. Donc c'est vraiment une visite interactive aussi avec le guide et avec les autres participants du groupe.
2: Vladina, est venue comment cette idée de visite immersive avec un casque de réalité virtuelle?
3: C'est une idée qu'on a eue donc avec Michel, le cofondateur, parce que moi je suis guide à la base conférencière, je fais des visites plutôt traditionnelles, et lui est une personne qui a toujours beaucoup de mal à se projeter. Comme il est plutôt à l'aise avec toutes les nouvelles technologies, on s'est dit qu'on allait combiner nos compétences, moi la guide, lui voilà la réalité virtuelle, et ça a donné Viality Tour.
2: C'est officiel, on peut voyager dans le temps grâce à vous et grâce à la technologie que vous avez mise comme ça à la portée de tous. Et je sens qu'on se reverra parce que au-delà de la Tour Eiffel, vous proposez une autre destination, ça s'appelle le Louvre.
3: C'est une autre aventure, voilà, c'est une autre histoire qu'on découvrira ensemble plus tard.
2: Merci beaucoup, Vladina.
3: Mais de rien, avec grand plaisir, et je vous attends sur le Champ de Mars.
2: Voilà, venez tous franchement visiter et découvrir, redécouvrir la Tour Eiffel autrement.
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8: Adieu, Nao.
9: Adieu.
10: Oui, tu peux parler d'expression Abe Bunkashao.
11: Littéralement, ça voudrait dire avoir une bonne dent. Mais en français, on dirait plutôt avoir un bon coup de fourchette.
8: Ah.
11: Qui est misan des kusata, qui nous cita, qui sont la dents qui utilisent, mais qui est française, qui est la fourchette. Ce qu'on peut remarquer qui est amusant, c'est qu'en occitan, ce sont les dents, alors qu'en français, c'est la fourchette.
8: C'est qu'à bête anecdote.
11: Il y a la même famille qui utilise souvent la carte expression. Tout le grand pays, qu'on est Harahani, qui vient du Harry et qui a fait toutes les assiettes. Dans la famille, on utilise souvent cette expression. Surtout mon grand-père, pour moi, quand j'ai très faim, que je mange beaucoup et que je finis les assiettes de tout le monde.
12: J'ai la dalle, j'ai faim, nourris-moi. J'ai la dalle, j'ai faim.
11: Mon petit frère qui est mingeur, qui est la pérame, mais il est où la chichangle? Vraiment, qu'il est magre, comme une chichangle. Mon petit frère ne mange moins. On l'appelle plutôt la chichangle, le lézard. Car il est maigre comme un lézard.
8: Qu'est-ce qui est à gras de maille?
11: La glace, qu'il est coffre-fort, une sorte de mesure en taille.
8: Des glaces dans chez tes grands-parents.
11: Un coffre-fort en fait.
8: Merci, sœur.
11: Adieu.
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1: Nous sommes dans les années 1970. Un ovni se pose à Chasseneuil. Dans cette soucoupe volante, attention, pas d'extraterrestres, mais des gens en maillot de bain.
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1: Cette drôle de piscine en forme d'ovni est ce qu'on appelle une piscine tournesol. En fait, il s'agit d'un modèle qui a poussé en France dans les années 70 et qui a pour origine un programme lancé par l'État en 1969. Ce programme, nommé 1000 piscines, intervient dans un contexte marqué par deux événements. D'abord, le fiasco des nageurs français aux Jeux Olympiques de Mexico en 1968. Ensuite, plusieurs noyades tragiques impliquant des enfants. Résultat, eh bien, il faut apprendre à tous les Français à nager, vite et partout. Pour cela, un concours est lancé afin de concevoir des équipements innovants, économiques et facilement reproductibles. Et le type tournesol est l'un des plus caractéristiques. Il est l'œuvre de l'architecte Bernard Scholler. Alors attention, 1000 mètres carrés au sol, 6 mètres de haut, cette piscine était révolutionnaire à l'époque. Il faut imaginer 36 arches métalliques qui soutiennent un dôme de plastique en partie escamotable et pivotant afin de profiter au maximum du soleil, d'où son nom, le tournesol. Dedans, on retrouve tout le nécessaire, un bassin de 25 mètres, des vestiaires, des douches, bref, un vrai vaisseau spatial aquatique.
3: Cette piscine tournesol de Chasseneuil-sur-Bonnieure était-elle le seul modèle construit dans notre région ?
1: En France, entre 1972 et le début des années 80, il y en a eu 183 construites sur les 250 prévues au départ, dont 18 en Nouvelle-Aquitaine. Mais attention, la moitié a déjà disparu, à l'image de celle qu'il y avait à Châtel-Aillon-Plage. Il faut dire aussi que ces piscines tournesol, elles ont tendance à mal vieillir. Maintenir ces structures à flot, sans mauvais jeu de mots, coûte cher, et les rénovations ne sont pas toujours simples à réaliser. C'est pour cela que la piscine tournesol de Chasseneuil est un vrai petit morceau de patrimoine des Trente Glorieuses, toujours bien vivant avec près de 40 000 usagers par an. Les gens sont sensibles à son charme rétro-futuriste, à ses petits carreaux de faïence ou à ses grands hublots. Alors en cette fin d'été, eh bien, si vous passez du côté de Chasseneuil, n'hésitez pas à aller piquer une tête dans cet ovni.
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4: Vraiment dans l'ambiance. Hein. Voilà. Pour découvrir.
5: C'est par là.
4: Oh! Bonjour! Donc là, parmi les bruits que vous entendez, on est vraiment dans l'ambiance du début de vinification dans un domaine viticole en Bourgogne. Alors, Nathan Drouin, on est chez vous et on est un petit peu pas chez vous.
6: Exactement, ouais. On est chez Vincent Girardin, donc au 5 impasse des Lampennes, à Meursault. Et donc, j'ai la chance de pouvoir vinifier ici dans cet espace. Chez du coup mon patron.
4: Toi, t'as été mis en tonneau déjà.
6: Oui, tout à fait.
4: De ce millésime 2025.
6: Exactement. Pour l'instant, seuls les aligotés sont en fermentation. Et les Saint-Romains et les Hauts-Cédurès, pardon, qui ont été récoltés un petit peu après, eh ben, eux ne sont pas encore partis en fermentation. Ah. Ils sont en demi-mue, en fait. Ah. C'est pas la pièce traditionnelle bourguignonne, mais c'est des fûts de 500 litres. Pour pas justement marquer trop le vin et donc avoir vraiment la fraîcheur de la ligotée, sur ce que je recherche.
4: Le fait d'avoir son petit rond de serviette.
6: Oui.
4: Dans un domaine a priori assez gigantesque, hein, parce que là on est vraiment dans une forêt de tonneaux.
6: On est bien équipé, et c'est ça la chance.
4: C'est ça en fait, voilà, parce que le fait de démarrer une activité viticole aujourd'hui.
6: Exactement.
4: En Bourgogne, ça vous aurait demandé des millions d'euros, j'imagine.
6: Oui, beaucoup d'investisseurs, beaucoup d'investissements de ma part aussi. Et donc là, c'est vrai que j'ai la chance d'avoir les vignes et de me consacrer aux vignes et d'avoir cette partie-là pour vinifier. Donc oui, très chanceux et très reconnaissant aussi.
4: Est-ce que d'un point de vue organisation, ça ne doit pas forcément être facile non plus? Je me dis, vous partagez quoi? Un calendrier, un tableau Excel sur « Attendez, je viens bosser tel jour pour moi, je viens bosser tel jour pour le domaine ?»
6: Non, je travaille au domaine et puis le soir, je fais mes petites cuvées ou le matin en arrivant, je m'organise comme ça. Ou entre midi et deux aussi.
4: Sur vos temps de pause.
6: Exactement.
2: vigneron pour son domaine en dehors de ses horaires de travail, dans un autre domaine viticole. C'est le quotidien de Nathan à Meursault. 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
7: Qu'aimeriez-vous planter dans votre jardin ?
8: Dans mon jardin, j'aimerais bien faire un potager avec par exemple des tomates, de la salade, des melons, etc. pour pouvoir après les récolter et faire des petites salades. Et pour l'été, ce serait bien.
9: Moi, c'est pour les planter à manger illimité. Et moi, je veux planter des fraises, des fleurs par exemple, et aussi des carottes et plein d'autres choses, et des salades aussi. Plein. Des framboises et myrtilles. Parce que moi, j'aime les fraises qu'on va venir chez parce que c'est incroyable.
10: Bah, moi, ce que je voudrais planter, c'est de la pastèque. Tout ce qu'il y a de nécessaire pour vivre, pour manger.
7: Et tu manges des fruits et des légumes ?
10: C'est presque mes aliments préférés. J'adore les légumes, les tomates, concombres, courgettes, carottes.
8: Oui, beaucoup de légumes et aussi des arbres comme des plantes, des tulipes, des roses, etc. Mais oui, les légumes, c'est trop bon aussi, les fruits.
7: C'est vrai que tu manges des légumes.
8: Ah oui, j'en mange beaucoup. Je me fais plein de salades. Maman m'a appris à tout faire. Je mets dans un petit bol, je mets de la salade avec de la vinaigrette, des tomates. Je coupe des avocats. Quelquefois, je mets des fruits aussi pour donner un petit peu de sucré.
10: Moi, j'aime pas trop la salade et les avocats. C'est les seuls fruits et légumes que j'aime pas trop.
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Caron incarne une pop française électro-lumineuse et sincère. Elle invite à un voyage intérieur porté par le titre « Mon monde à moi » comme un hymne à la reconnexion à soi.

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1: Nous sommes avec une des dernières et la plus ancienne fabrique de pâtes de fruits en Auvergne. Avec Anthony Vallat, qui est le directeur général. Merci de nous recevoir, Anthony.